0: partir à Paris, en région parisienne, et posent leurs valises à Aubervilliers.
1: Et vous allez rester combien de temps, Aubervilliers? Parce qu'on va le découvrir, hein. Vous avez beaucoup, beaucoup voyagé. Mais Aubervilliers, c'est combien de temps?
0: Ah, bah, c'est très peu, puisque dès ma naissance, ouais, en fait, on a déménagé dans les Yvelines, à côté, toujours en région parisienne, mais à Sartrouville.
1: Ouais, c'est ça. Voilà, combien de temps vous allez rester à Sartrouville?
0: Alors, Sartrouville, là, j'y reste, bah, de 1983 à 91, donc à 8 ans.
1: Donc, j'ai quand même une bonne partie de votre enfance, début de l'adolescence.
0: Oui, oui, absolument, absolument. J'en ai des souvenirs.
1: Ma première image qui vous vient important de Sartrouville.
0: Oh, Sartrouville. Alors, on habitait dans une résidence de Sartrouville, qui était une résidence qui était quasiment entièrement piétonne. Ouais. Ça veut dire, en gros, qu'il y avait beaucoup de familles. Je me souviens beaucoup d'enfants qui sortaient de chez eux, allaient jouer. Je me souviens de ce bac à sable au milieu de cette résidence.
1: Tout fuyant, bac à sable, évidemment.
0: Les vélos, ce joyeux bazar en fait qui était caractéristique de cet endroit, de cette résidence.
1: Alors, pourquoi il n'y a pas de problème de mobilité?
0: Ah bah non, là pour le coup, là oui, il y avait beaucoup moins de voitures, en tout cas pour les enfants, ouais, pour l'enfant que j'étais. En revanche, ce qui est certain, c'est que pour sortir de cette résidence, pour aller travailler, comme la plupart des parents faisaient, là pour le coup, il y avait un certain nombre de problèmes de mobilité et nécessité de voiture.
1: Ce sont de belles années, vous diriez, vous parlez de ce bac à ça, enfin voilà, j'imagine, j'ai l'impression que vous avez de bons souvenirs de Sartrouville et de cette période et cette enfance.
0: Oui, bah en fait, j'avais effectivement des copains d'enfance qui étaient mes voisins, avec lesquels j'allais à l'école du coin, donc on avait...
1: Comment ça s'appelait l'école? Vous vous souvenez?
0: L'école Paul Bert.
1: Ouais. Oh bon, il y en a plein d'écoles Paul Bert en France,
0: j'imagine. Voilà.
1: Avec une personne qui vous a marqué, je sais pas, un instituteur, souvent quelqu'un qui nous est resté en mémoire.
0: Alors, mon institutrice de CP s'appelait Madame Fornero.
1: Voilà.
0: Je me rappelle encore.
1: Et pourquoi elle? Qu'est-ce qui fait qu'elle vous a marqué?
0: Ah ben, j'en sais rien. En tout cas, je m'en rappelle. Effectivement, Madame Fornero, mon institutrice de CP.
1: Ouais. Voilà. Alors, les origines de votre famille, Damien, on l'a dit, nous emmène aussi à Baccarat, en Lorraine, un autre endroit. Votre grand-mère avait une maison là-bas.
0: Oui, oui, oui. Alors moi, je n'y ai jamais habité. En revanche, j'ai beaucoup, beaucoup de souvenirs de regroupements familiaux. Effectivement, bien que j'ai beaucoup bougé en France et à l'étranger, on avait la chance en fait de se retrouver justement à Baccarat pendant les vacances Noël ou même parfois les vacances d'été, et le point d'entrée était les grands-parents. Effectivement, on se retrouvait autour de mes grands-parents, de ma grand-mère qui habitait à Baccarat, dans cette maison qui était une maison qui datait de très longtemps, sur lequel c'était une maison par exemple où les toilettes avaient été rajoutées dehors, puisque en fait la maison n'en comptait pas au moment où elle a été construite. Donc voilà, beaucoup de souvenirs justement.
1: Elle existe toujours, cette maison?
0: Non, elle n'existe plus.
1: D'accord.
0: Au décès de ma grand-mère, cette maison a été détruite, abandonnée pour être reconstruite. Ouais.
1: Bon, une petite pensée donc aux habitants de Baccarat, hein, on l'a dit, c'est le nord-est de la France, c'est la Meurthe-et-Moselle. On sait à quel point c'est important pour vous. J'ai vu qu'il y avait plein de chapelles là-bas, je ne sais pas si vous vous souvenez. Il y avait la chapelle Sainte-Anne des Cristalleries. Mais alors, c'est plein de chapelles.
0: Oui.
1: C'est un lieu qui est renommé mondial, ça, vous l'avez dit. Votre enfance se fait donc entre Baccarat et Sartrouville. Et puis, petit à petit, vous allez partir à nouveau vers un ailleurs. Après Sartrouville, vous allez où?
0: Alors, je vais à Salon de Provence. Mon papa, qui est ingénieur en aéronautique, a cherché du travail. On a trouvé à Marignane. Toute la famille a déménagé en 1991, donc à mes 8 ans. Et on s'est retrouvé à Salon de Provence, petite ville du sud de la France, dans les Bouches-du-Rhône. Une cinquantaine de milliers d'habitants, donc petite ville quand même assez structurée. Et là, j'y passe 5 ans. 5 belles années où justement je fréquente une école, cette école de la gare.
1: N'en dites pas plus. On va se retrouver dans un instant à Salon de Provence. On a plein de choses à découvrir. On va comprendre aussi tout ce que vous avez vécu là-bas, Damien Johannes, dans le sud, et puis ce déracinement. Parce que voilà, quitter la région parisienne à 8 ans, c'est aussi quitter des copains pour aller en découvrir peut-être d'autres dans le sud. Je vous propose de retrouver Benoît Prospero et de parler du monde des vivants avec une nouvelle fois la revue des merveilles. Et aujourd'hui, Damien Johannes, on va s'intéresser à un mot, écoutez, c'est symbiose.
2: Symbiose, c'est beau comme mot, hein. Quand on dit vivre en symbiose, c'est même presque de la poésie. Mais ça veut dire quoi, vivre en symbiose? Direction Clermont-Ferrand. On part à la rencontre de Catherine Laine, très grande biologiste au laboratoire Piaf de l'université Clermont-Auvergne et autrice, d'ailleurs, de plusieurs ouvrages sur la vie des arbres paru chez Belin. Avec Ici Pays d'Auvergne, on lui a donc demandé ce qu'est la symbiose. On est dans la forêt de Cessa, au cœur de la chaîne des puits. Et donc d'abord, définition.
3: Symbiose, la biose c'est la vie, sain ça veut dire à deux, ensemble. La vie ensemble, la symbiose, c'est joli comme mot.
2: Et ici quand on parle de symbiose, on parle de quoi?
3: Et donc ça évoque ce mot, le fait que vous avez deux êtres.

0: être associés, qui vivent associés étroitement et de manière permanente pour que chacun puisse se nourrir et survivre dans cette forêt.
1: Et quand on parle de deux êtres et qu'on est en forêt, on parle de qui ?
0: Donc l'arbre et les champignons du sol.
1: Avec une idée précise quand il s'agit de symbiose.
0: C'est que chacun apporte un bénéfice à l'autre. C'est-à-dire c'est dans une vie ensemble, dans un couple, il y a une complémentarité des deux personnes et chacun y trouve son compte, si j'ose dire.
1: Et donc d'abord, que fait l'arbre pour le champignon ?
0: Donc l'arbre, en fait, va fournir aux champignons les sucres qu'il fabrique par sa photosynthèse, au niveau de ses feuilles, de ses aiguilles ou de ses feuilles si c'est un feuillu. Ces sucres circulent du haut de l'arbre vers le bas, vers ses racines, et il nourrit donc ses alliés, ses champignons, qui emballent ses racines. Il peut donner jusqu'à 30% de sa production photosynthétique en une saison. C'est énorme. Un tiers de ce qu'il fabrique en sucre sert à nourrir ses alliés.
1: Et de l'autre côté, que fait le champignon pour l'arbre ?
0: Le champignon va être le garant d'une bonne nutrition minérale. C'est lui qui va explorer le sol pour l'arbre, qui va aller chercher l'eau et les éléments minéraux qu'il va puiser dans le sol, qu'il va même mobiliser dans le sol, et chose que ne sait pas faire l'arbre, et il va donc nourrir cet arbre en nutrition minérale, c'est-à-dire eau et éléments minéraux.
1: C'est beau, hein ? Et cette symbiose, eh ben, elle a lieu tous les jours, partout autour de nous, entre les arbres et les champignons, mais aussi entre de très nombreux êtres vivants. Et ça, c'est une merveille. Merci Cipéi d'Auvergne et merci Catherine Laine, biologiste au laboratoire PIAF de l'Université Clermont-Auvergne et autrice de plusieurs ouvrages sur la vie des arbres. C'est paru aux éditions Belin.
2: C'est noté. Merci beaucoup Benoît Prospero. Damien Johannes, directeur général du LIS. Vous saviez ça, qu'il existe une complémentarité comme ça entre les êtres vivants ?
3: Je viens l'apprendre.
2: Ouais. Vous pensez à tout ça quand vous vous baladez ? Je ne sais pas si vous avez l'occasion de vous balader en forêt ou quand vous êtes confronté à la nature et à l'environnement.
3: Ouais, ça m'arrive. Pas mal de, effectivement, balade en forêt, balade en nature, etc. Mais quant à la symbiose, là pour le coup, je l'ai appris aujourd'hui. Ouais.

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2: Merci d'être toujours avec nous sur ici. En ce dimanche soir, notre voyage continue. Alors avec un invité à présent dont le métier consiste à observer le ciel, les paysages et les changements de météo. Mais derrière le professionnel, eh bien il y a aussi une histoire personnelle, des souvenirs et des endroits qui comptent. Direction l'univers de Louis Baudin, qui était mardi au micro d'Éric Bastien. Une rencontre à retrouver maintenant dans Il n'y a pas que Paris dans la vie.
3: Vous êtes résolument positif, vous l'avez dit tout à l'heure. Il y a une joie de vivre permanente chez vous, on le voit dans votre œil.
4: Oui, c'est vrai, parce que j'ai eu beaucoup de chance d'avoir un certain nombre de valeurs qui me permettent justement d'être un acteur. Alors, avec parfois des grosses déceptions, des erreurs, de tout ce que l'on veut, la vie, exactement. Mais avec toujours cette idée de rester maître, ou en tout cas décider de ce que sera cette vie, qu'elle soit bien ou pas bien, mais en tout cas de ne pas être à la remorque derrière, ce que sont peut-être trop de personnes. Parce que là, à ce moment-là, effectivement, beaucoup de choses peuvent nous échapper. Non. J'ai choisi de l'assumer complètement, et donc ça, bah, ça rend joyeux, enfin, c'est ça la vie.
3: Vous étiez, nous étions en Dernot-les-Bains avec vous il y a encore quelques minutes. C'est un lieu de jeu sympa avec votre frère, je crois, dans la forêt. Vous alliez vous balader en forêt.
4: J'ai 8-10 ans. C'est le moment où on commence à être un petit peu autonome. On peut commencer à sentir les choses. Quand vous êtes dans ce milieu-là, entre la forêt d'un côté et la mer, mais une mer confortable, pas très dangereuse, puisque c'est le bassin d'Arcachon. Ça permet d'appréhender tout ça, de découvrir, que ce soit la mer, marée basse, marée montante, ou encore la forêt, d'aller se promener, ce que sont les animaux, la protection, de grimper aux arbres. C'est un apprentissage.
3: J'entends une cour d'école. Parce que la cour d'école, c'est forcément lié à notre enfance, à Andernault-les-Bains. Vous êtes à l'école du BT.
4: Oui.
3: B-E-T-A-Y, je lis, pour ceux qui cherchent tous les lieux qu'on connaît. Quel souvenir vous avez, Louis Baudin, de l'école du BT?
4: L'école, moi, j'ai le souvenir de mes instituteurs et institutrices. Et puis, j'ai surtout, ce que je retiens aujourd'hui, c'est que j'ai eu la chance, parfois, d'aller à cette école-là en petit bateau à voile. Mon père, avec un tout petit bateau.
3: Alors, quand les conditions étaient bonnes.
4: C'est pas arrivé souvent.
3: Mais c'est une vie rêvée. Qui n'a jamais rêvé d'aller en bateau?
4: Vous rendez compte de cette chance. Et en même temps, de cet émerveillement et de ce que ça peut apporter chez un petit garçon qui va à son école avec un petit bateau à voile. Donc il faut apprendre le vent, la direction, savoir si c'est favorable. Enfin voilà, mon père me transmettait tout ça, j'en ai retenu plus ou moins de choses, mais en tout cas j'étais déjà dans la transmission et dans la découverte de quelque chose qui allait devenir une passion.
3: En plus de ce que Madame Boudet vous apprenait.
4: Voilà, Madame Boudet, vous vous souvenez,
3: elle vous a marqué, Madame Boudet.
4: Oui, c'est vrai,
3: vous retournez dans cette école?
4: Mais le fait d'en reparler, là, je me dis, pourquoi est-ce que je ne retournerai pas sur les traces? On a envie. Je suis déjà retourné en Darnos, parce que quand je faisais de la course avec Yves Parlier, qui était à Arcachon, j'en avais profité pour y retourner un peu, mais une bonne résolution. Merci.
3: On quitte à nouveau cette région, puisque c'est le fruit de votre vie, et on va Apte. Encore une fois, on change totalement de décor. On est dans le Vaucluse cette fois. Quelle carte postale vous m'envoyez de Apte?
4: Celle-là.
3: Les cigales.
4: Les cigales. Premier élément, cigales, la chaleur. C'est chaud dans les mérons. Et là, c'est une autre découverte. Je suis un petit peu plus grand. Donc, c'est le sport qui commence à apparaître. Je commence par du handball, curieusement.
3: Ça pousse à faire du handball, vous qui êtes à fond dans la voile?
4: Parce que je pense que la voile, c'est un peu loin.
3: La mer n'est pas apte,
4: pas à côté.
3: Pas très loin.
4: Mais c'est vrai que là, il y a une petite parenthèse. C'est-à-dire que malheureusement, avec cette mutation, c'est compliqué d'aller au bord de l'eau, si ce n'est en vacances. Il y a moins de vagues. Mais là, je vais partir dans un autre milieu qui s'appelle l'aéronautique, puisque mon père, qui était donc mécanicien, qui n'était pas pilote, mais était passionné par l'aviation, et il va apprendre le planeur, donc le vol à voile.
3: Je vous ai mis un Cessna ou un Robin ou un DR400, un bimoteur, parce que évidemment vous levez les yeux au ciel, c'est lié à votre métier aujourd'hui, vous avez parlé des vents, des nuages, c'est logique que l'aviation arrive dans votre vie, en plus avec votre papa qui était là-dedans.
4: Oui, mon papa, j'ai un oncle aussi qui était pilote professionnel, donc c'est clair que ça c'est quelque chose que j'ai appréhendé très très rapidement. Je me souviens pas de la première fois que je suis monté dans un petit avion comme sac de sable, c'est comme ça qu'on l'appelle quand il y a une place dans un avion et qu'on peut partir, donc très vite c'est vrai que comme mon père apprenait le vol à voile, qu'on le suivait évidemment, donc on a appris à Vinon-sur-Verdon, pour ceux qui connaissent, qui est une grande plateforme de vol à voile, et j'y étais tous les week-ends pendant cette phase où j'étais apte. Donc
3: et vous passez votre brevet de pilote, le début de la licence en fait, à 17 ans.
4: À 17 ans, oui, j'ai mon brevet de pilote planeur avant d'avoir mon permis, parce que à cette époque-là, je sais pas si c'était une chance, mais en tout cas ça l'était pour nous. Hein, mes parents n'auraient pas eu les moyens, mais on a eu des bourses aéronautiques qui permettaient d'apprendre. Hein, à cette époque-là, on se souvenait encore que la France était le pays de l'aviation. Hein, c'est quand même le pays qui a découvert, quoi qu'en disent les Américains. Moi, je pense qu'on est un peu à l'origine de cette aéronautique. Et c'était quelque chose que l'on poussait encore à cette époque-là. Donc j'ai pu passer ce brevet de pilote planeur.
3: L'odeur du thym, le romarin, la lavande, c'est donc votre quotidien quand vous arrivez dans le Vaucluse. Vous avez parlé du sport et le handball, il y a aussi le cyclisme, Louis Baudin, et l'athlétisme.
4: Ouais.
3: Et même à des niveaux pas mal un peu plus tard.
4: Oui, alors ça c'est arrivé un petit peu après. Ouais, mais c'est vrai que quand on est arrivé dans les Yvelines, parce que mon père avait quitté l'armée à ce moment-là, et c'est vrai que petit à petit le sport devient quelque chose dans lequel je me rends compte que je me débrouille pas trop mal. Donc c'est plutôt encourageant quand vous avez des bons résultats, quand vous voyez que vous êtes plutôt dans le coup, que vous entraînez. Vous regardez un peu en vous disant dis donc, tu te débrouilles bien, voilà. Puis de fil en aiguille, c'est vrai que entre apte où je commence à appréhender un peu ce corps, à le courir, à faire beaucoup d'activités, puis à passer petit à petit dans des clubs où là on vous remarque, dis donc tu cours bien. Alors moi je voulais faire du football, mais quand je fais du football, on dit non, mais tu cours vachement vite, tu viens. Puis là il y a un entraîneur d'athlétisme qui s'entraînait sur le terrain d'à côté qui dit donc, tu vas venir faire une course avec nous. Puis il se trouve que je fais deux ou troisième de cette course le week-end d'après. Il dit t'as compris, tu vas venir t'entraîner avec nous. Voilà, ça se fait, mais comme la plupart, hein, quand on rentre dans ce milieu sportif, on trouve petit à petit sa voie. Quoi.
3: Et donc ces deux lieux importants, on l'a dit, Vinon-sur-Verdon, vous l'avez cité, Apt évidemment, il y a le lycée, vous allez où d'ailleurs au lycée?
4: Apt, c'est encore le collège. C'était déjà un lycée. Enfin, c'était la partie collège du lycée.
3: C'est le début de l'adolescence, quoi.
4: C'est le début de l'adolescence et c'est le lycée qui est en bas de la colline où était justement la cité de l'air.
3: Mais c'est les lieux de vos premiers amours, Louis Baudin?
4: Non, je suis encore trop jeune là. Non, je suis encore dans l'enfance avec tout ce que les premières lectures m'emmènent. C'est Jack London, c'est Cro-Blanc, c'est Moitessier, c'est tout ça.
3: Il y a encore un peu de
4: déjà
3: temps.
4: Tout ça. Il y a encore un peu de temps. Je suis plutôt là-dedans.
3: Vous installez ensuite au Val-Fouré parce que votre papa quitte l'armée. Ouais. À ce moment-là, il trouve un emploi, donc on l'a compris, en région parisienne, à Mantes-la-Jolie, c'est là où le lycée arrive, le sport, vous l'avez évoqué. Champion des Yvelines 78, dans les Yvelines, en demi-fond, course d'athlétisme. Demi-fond, c'est,
4: c'est 1500 à 3000 mètres à peu près.
3: C'est énorme, vous gagnez plein de crosses.
4: C'est vrai. Maison Lafitte, Saint-Germain, des belles courses, quand on est cadet, junior, il y a quelques résultats. C'est satisfaisant. Parce que c'est, alors on gagne pas tout le temps, j'étais pas le premier, j'étais pas le meilleur, mais voilà, de temps en temps c'était mon tour, donc ça aide, ça forge, et puis là aussi ça permet de développer un certain nombre de qualités, je sais pas si c'est le bon terme, en tout cas aussi de qui permettent ensuite d'aborder et d'avancer dans la vie.
3: Alors on parle beaucoup de sport, de voile, d'eau, on va parler d'activité aquatique, c'est sympa. Mais c'est dangereux. Et cet été, 300 personnes, comme chaque été, d'ailleurs, il n'y a pas que l'été, sont mortes par noyade. Catherine Quicandon nous rejoint et nous propose une invention en France pour faire baisser ce chiffre.
5: À La Bège, au sud de Toulouse, les t-shirts flottent pour nous sauver la vie.
6: Je suis un flotteur.
7: Ouais, ça c'est vrai.
5: Bienvenue chez Flotty, une entreprise qui a créé un t-shirt anti-noyade. Philippe Rouvier, son président, nous explique son fonctionnement.
8: Bah, il suffit de tirer sur une petite tirette qui est cachée de base et ça va se gonfler, nous remonter à la surface et nous mettre du coup dans une position de sécurité.
5: Il faut bien comprendre que ce t-shirt ne remplace pas une bouée et qu'il ne vous aidera pas à apprendre à nager. Il ne sert que si vous êtes immergé par accident, alors sortez tout de suite de cette piscine s'il vous plaît. En plus, ce t-shirt est composé avec une matière spécifique.
8: C'est une matière technique, effectivement, mais c'est plus léger, par exemple, que du néoprène qu'on utilise hors été lorsqu'on va nager ou faire des activités dans l'eau.
5: Le premier modèle, destiné aux enfants de 1 à 6 ans, est commercialisé en 2022. Médaille d'or au concours Lépine en 2023, la version adulte voit le jour l'année suivante, car eux aussi en ont bien besoin.
8: Là, on est à la fin de l'été, et maintenant, en fait, c'est plutôt...

0: les produits adultes qui vont être utilisés, ados adultes. Pourquoi? Parce que en fait, les activités aquatiques continuent pendant l'hiver, notamment les surfeurs, les personnes qui vont nager en mer ou qui font du longe-côte, une activité qui se développe énormément et notamment chez les seniors. Eh bien, ils vont continuer à aller dans l'eau en hiver, et donc ces activités-là sont particulièrement à risque.
1: L'histoire de Flotty commence en école d'ingénieurs où les deux cofondateurs se rencontrent, mais le déclic arrive lorsque Philippe assiste à la noyade d'une petite fille. Les deux amis se lancent et créent une solution innovante pour l'époque. Le t-shirt se vend en France, bien sûr, mais aussi dans un magasin suédois qui touche également la Norvège et la Finlande. Depuis le début de l'aventure, Flotty a vendu plus de 50 000 produits. Le prix, les premiers modèles commencent à 149 € plus le coût de la recharge. Le t-shirt n'est pas à usage unique, il peut se réutiliser après un déclenchement. Et la partie technique se sépare de la partie textile qui peut être lavée en machine. Le modèle adulte offre le choix du déclenchement manuel ou automatique. Plus d'informations sur flotty.co, flotty.co. Merci à Ici Occitanie pour cette idée qui nous sauve la vie, littéralement. Ici, ça entreprend, Flotty, un t-shirt anti-noyade pour toujours garder la tête hors de l'eau.
2: Une très belle initiative. Merci à Ici Occitanie, à Catherine Quicandon et à Louis Baudin. On est parents tous les deux. Nos enfants sont un peu grands, les vôtres un peu plus que les miens. Ouais. Mais c'est aussi un sujet qui vous inquiète également.
3: Ah oui, oui. C'est...
2: Pour eux.
3: Pour eux. Enfin, c'est...
2: On a tous peur en tant que parents.
3: On a tous peur. Et puis on sait très bien qu'il suffit de quelques secondes.
2: C'est pas que les enfants, attention.
3: Que les enfants, c'est clair. Mais les enfants, c'est vraiment un sujet. Et donc, plus on peut les éduquer, plus on peut leur apprendre ce rapport à l'eau, justement, le danger et savoir le mesurer, plus évidemment, on peut éviter l'accident.
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18: Et nous voilà déjà de retour pour la deuxième partie des meilleurs moments de Y'a pas que Paris dans la vie. Le principe, chaque invité dessine une carte de France qui lui ressemble. Et parfois, eh bien, ce sont des endroits très simples qui racontent le mieux une vie. Une ville, un village, une maison de famille ou une région que l'on n'a jamais vraiment quittée. À présent, on va retrouver Olivier Gély, créateur de la marque Payotte. Comprenez les espadrilles qui étaient jeudi avec Eric Bastien. Il nous parle de son parcours, de ses souvenirs et de ces lieux qui ont laissé leur empreinte. C'est à réécouter maintenant sur ici.
19: Alors, je refais le match. Olivier, pour ceux qui l'ont rejoint, on est à Perpignan, c'est là où vous vivez aujourd'hui, c'est là où vous êtes né, même si vous avez grandi, une quarantaine de kilomètres à Saint-Paul. Vous partez travailler un jour avec deux espadrilles, qui ne l'a jamais fait, tout le monde, en allant, voilà, ouais. On va travailler en espadrilles, 41 et 43, c'est, alors, vous faites combien?
20: Moi, je suis du 41.
19: Oh, c'était avec qui, le 43?
20: Il y avait des montagnes d'espadrilles. Donc, des fois, l'été, j'avais à la maison, j'avais entre les potes et tout ça, on se retrouvait, j'avais montagnes d'espadrilles, surtout que...
19: Attends, vous savez pas qui Herbert s'y est, finalement?
20: Alors, je suis parti un peu à la va-vite. Je suis un peu à la va-vite, comme ça. En plus, on était plein de potes et tout. J'avais plein d'amis à la maison. Et on s'est retrouvés, et je suis parti, j'ai dit, bon, je vous laisse, je pars travailler. Et je suis parti un peu à la rapide. Et j'ai pris deux paires, une espadrille noire. Et donc, du coup, quand je suis arrivé au travail, j'ai dit, oh non, je me suis trompé. Alors, du coup, j'ai dit, ben, ce soir, je vais customiser mes espadrilles.
19: Okay.
20: Je vais les personnaliser pour retrouver mes paires plus facilement.
19: L'idée, donc, elle est là.
20: Elle est là. Donc, le soir, je rentre, je prends de la peinture et je commence à faire des dessins sur mes espadrilles.
19: À peinture.
20: Voilà, c'est ça. Et du coup, je commence à retrouver mes paires plus facilement. Le lendemain, quand je suis arrivé au travail et à la boutique, les clients commençaient à me demander, mais où tu sais que t'as acheté tes paires d'espadrilles? Je leur ai dit, ben, c'est moi qui les ai fait de la peinture. Et ils me disent, ben, si on t'amène les paires d'espadrilles, est-ce que tu peux nous faire la même chose? Mais j'ai dit, y a pas de souci. Moi, j'ai commencé à en faire 10, 20, 30, 40, 60.
19: Au départ, c'est pour les potes et un peu pour les clients.
20: C'était pour les clients. Voilà. Donc, je me suis dit, ben, attends, je vais quand même m'intéresser à la fabrication d'espadrilles. Et c'est là que je me renseigne sur Internet et je trouve un atelier qui était basé à Saint-Laurent-de-Cerdan, pas très loin de chez moi.
19: Mauléon?
20: Non, alors c'était pas Mauléon au départ, c'était juste dans la vallée, près de chez moi, à peu près, c'était à 20 km de chez moi. Et je me retrouve que, ben, en fait, ils ne pouvaient pas fabriquer plus d'espadrilles.
19: Attendez, je vous arrête. C'est-à-dire que sur un coup de tête, parce que 10-15 personnes vous disent c'est top,
20: ouais.
19: Dans votre tête vous dites je vais entreprendre.
20: Exactement.
19: Je vais aller
20: alors
19: plus
20: c'est
19: loin.
20: Pas que je vais entreprendre, parce qu'au départ on ne sait pas qu'on entreprend. Parce que j'ai été entrepreneur malgré moi, je ne savais pas. Je me suis dit, bah, tiens, j'ai commencé à s'appeler les espadrilles plaisent, ce que je customise.
19: Oh ouais.
20: Comment fabriquer une paire d'espadrilles? Point. Et ça va s'arrêter là.
19: Okay.
20: Pas d'idée plus, voilà.
19: D'accord.
20: Et du coup, je trouve un atelier qui était basé à pas très loin de Perpignan, après le boulot, et je me retrouve que, ben, en fait, voilà, le stock limité, ils pouvaient pas fabriquer plus, et du coup, je me retourne vers le Pays Basque. Et me voilà contacté, je contacte un atelier qui était basé à Montléon-Lichard dans le 64.
19: Ok.
20: Et qui me disent, ben, y a pas de souci, tu peux nous envoyer tes fichiers, et puis nous, on
19: va s'occuper. C'est-à-dire qu'ils ont été séduits par l'idée?
20: Ah ben, en fait, ils m'ont dit, ben, eux, ils n'avaient pas vu encore. Mais ils m'ont dit, ben, envoie-nous tes fichiers par mail,
19: bah,
20: et puis nous, on va les imprimer.
19: Hein.
20: Je dis, ok, mais moi, je sais pas dessiner à l'écran, quoi. Je sais pas dessiner sur ordinateur. Je sais dessiner à la main. Ils me disent, ben, à la main, c'est compliqué, parce que nous, on pourra pas les reproduire. Ok, bon, ben, j'ai pris Paint. et j'ai commencé à dessiner dessus. J'ai dessiné 7 modèles que je leur ai envoyés et j'avais un petit peu zappé. Et un mois et demi après, je reçois un colis à la maison. Je dis, mais qu'est-ce que c'est ce colis? Et quand j'ouvre, je vois mes 7 paires d'espadrilles et ce que j'avais à l'écran, c'était exactement la même chose que ce que j'avais sur les espadrilles. Donc à partir de là, je me suis dit, mais tout ce que je peux imaginer, je peux le mettre sur les espadrilles. Et j'appelle mon travail, je leur dis, je prends un jour sans solde. Pendant la journée, je crois que j'ai dessiné plus de 100 modèles d'espadrilles.
12: Ah ouais.
20: Ah, je me suis, mais j'ai adoré faire ça.
12: En une journée.
20: En une journée, je fais, bon, alors il y avait de tout. Hein.
12: Prenez une journée de RTT, vous, et vous produisez 100 modèles.
20: 100 modèles d'espadrilles.
12: Comme ça, Olivier Génie.
20: Voilà, je suis comme ça. Mais c'était tellement un régal. Ouais. Satisfaisant. Je me suis dit, ah, génial, je fais ça. Et puis, petit à petit, je me suis dit, bon, ben, il faudrait que je crée une marque d'espadrilles. Ça serait sympa, quand même, de communiquer sur les réseaux sociaux et de les vendre sur Internet. Donc, ben, pas d'argent en poche. Je vais voir la banque et je leur dis, voilà, je veux créer une marque d'espadrilles et vendre mes modèles d'espadrilles sur mon site Internet. La banquière me dit, ben, je suis désolé, monsieur Gély, mais les espadrilles, ça existe déjà et ça se vendra encore moins sur Internet. Du coup, ben, je me lève
12: du bureau. Faites banque.
20: Comment?
12: Vous faites plusieurs banques?
20: Non, même pas, parce que j'avais pas encore c'était okay. J'avais pas pensé à ça.
12: Bon, en tous les cas, vous essuyez un refus, là.
20: Ouais. Le premier, donc du coup je me lève et du bureau jusqu'à la voiture, je me dis mais qu'est-ce que c'est que je pourrais vendre pour acheter mon premier stock d'espadrilles. Et quand j'arrive devant la voiture, je dis ben j'ai ma voiture. Donc je vends ma voiture à 5 000 euros.
12: Vous êtes fou.
20: Je vends ma voiture.
12: Vous rendez compte de la folie quand même à ce moment-là. Vous vendez votre voiture, vous savez pas où. C'est clair dans votre tête, mais vous savez pas si ça va marcher.
20: Bah oui, mais
12: vous vendez une voiture.
20: Il y a des choses plus graves. Donc je vends ma voiture.
12: À pied quoi, pour faire les 40 km entre Saint-Paul et Perpignan.
20: C'est pas très grave. Donc du coup je vends ma voiture à 5000 euros.
12: D'accord.
20: Et j'achète 4500 euros de stock. Je me garde 500 euros de côté au cas où. Et
12: malin.
20: Et je commence à communiquer sur les réseaux. Parce que ben voilà, de toute façon quand on regarde j'ai un parcours de personnes qui ont pas d'argent. Donc du coup je vends ma voiture, je me dis je pars avec 5000 euros, 4500 euros de stock, qu'est-ce que je vais en faire? Je veux communiquer sur les réseaux sociaux. Ben voilà, c'était le moyen qui était gratuit et puis j'avais un petit peu de dents. Donc du coup tous les jours je mettais la paire du jour. Mais je me suis dit mais il faudrait une marque, il me faudrait quelque chose quand même. Alors au départ je voulais l'appeler l'atelier de l'espadrille, mais c'est vrai que ça faisait un peu trop simpliste pour moi.
12: Trop surligné. Quoi.
20: Ouais, c'est voilà. Et donc du coup, je me suis dit, bon, ben, il faudrait que je trouve quelque chose d'autre. Mais quoi? Donc j'ai passé à peu près 3 semaines avant de trouver ce mot qui s'appelle paillote. Parce que en fait, paillote, ça s'écrit P-E-2-L-O-T-E et ça veut dire peyote. Peyote, ça veut dire chiffon en catalan.
12: C'est chiffon, même peluche, un peu doudou.
20: Exactement.
12: Quoi.
20: Et les enfants dans les écoles catalanes appellent leur doudou un peyote.
12: Peyote.
20: Mais peyote, ça faisait trop catalan. Mais alors du coup, je l'ai écrit P-A-I-2-L-O-T-E. Et ça, c'était trop bien référencé parce que c'était par rapport aux paillotes de plage.
12: Ouais, qui s'écrit P-A-I-2-L-O-T-E.
20: Ouais. Donc le référencement O-T-E, ouais, ou deux T des fois.
12: Il y a deux T
20: des fois, ouais. Et du coup, c'était vraiment la paillote de plage. Et là, je me suis dit, c'est hyper bien référencé sur Google, donc il faudrait que je trouve autre chose. Du coup, je l'ai écrit P-A-Y-O-T-E.
12: Ouais.
20: Et du coup, ben, au moins, quand on le prononce, on entend vraiment, ça fait penser vraiment aux vacances, l'été, la mer, le sable, le soleil. Et quand on comprend la signification qui vient du mot paillote, le chiffon, et qui vient du petit clin d'œil que j'ai fait à ma région.
12: Alors ça prend de thé. Du coup, la paillote de plage.
20: La paillote de plage, c'est de thé. Allez, ok, mais voilà.
12: On a vérifié.
20: Donc, en tout cas, sur paillote, je trouve pour les espadrilles, c'est qu'un thé.
12: C'est quand même fou, hein, votre histoire. Et ça va marcher. Ça va marcher. Alors ça marche. Au début, c'est compliqué. Ça va prendre quand même quelques années avant que ça se développe.
20: Oui, c'est ça. Ben, au début, ben, je commence à communiquer. Entre temps, ben, j'ai l'été, je vends tout en 10 jours. Donc, je me retrouve ben, sans plus d'espadrilles. Parce que dès l'été, ben, en fait, j'avais pas mal communiqué sur les réseaux. Et du coup, il y a eu un gros pic de vente d'un seul coup parce que je les vendais aussi dans la boutique où je travaillais et les gens commençaient à venir dire je viens pas acheter des espadrilles, je vais acheter des paillotes. Et donc là j'étais surpris, j'ai dit mais ah oui, parce qu'au départ je ne disais pas que c'était moi, je racontais pas ma vie sur par rapport à d'entrepreneur. Et c'est vrai que j'étais surpris de ça et je me suis retrouvé ben en fait à passer un an sans rien vendre parce que ben du coup ben ouais. L'hiver moi je pensais que les espadrilles ça se vendait pas et je me suis lancé l'idée de se dire ben pourquoi pas je pourrais créer le plus grand sapin du monde en espadrilles. Donc du coup j'étais le seul à avoir créé ça et j'ai commencé à vendre plus de 1000 paires d'espadrilles à Noël. Wow. En 3 jours.
12: Alors, gardez-en voilà. pour dans un instant, parce que de cette idée-là, de ce faux départ, il est chef d'entreprise, il y a 40 personnes qui travaillent pour lui, il y a plusieurs boutiques, vous allez le découvrir dans une poignée de secondes avec Olivier Gély. Est-ce que vous prenez souvent les transports en commun dans la région, ou dans votre région, de temps
20: alors,
12: en temps?
20: Alors, avant, quand j'étais jeune, oui, parce que du coup, pour aller à l'école, mais aujourd'hui, je ne le prends plus, parce que je travaille carrément mon habitation dans mon atelier.
12: Et bon, tant mieux, on parle de cet atelier. Voilà. Alors, je vous parle des transports en commun dans les régions, dans vos départements, vous qui nous écoutez. Est-ce que vous savez combien ils vous coûtent chaque année? Bon, il y a une ville en France où depuis la rentrée, pour une partie de la population, le calcul est très simple, ça ne coûte rien. Une mesure qui relance le débat sur la gratuité des transports et sur la possibilité ou non de l'étendre à tous. C'est une belle initiative. Robin Bernot et Sébastien Germain, on est dans le Sud-Est.
17: Dans les Alpes-Maritimes, plus précisément à Nice, les transports en commun sont désormais gratuits pour les plus de 65 ans.
21: D'un côté, c'est bien, mais est-ce que c'est pas discriminatoire pour d'autres personnes?
17: Depuis le début du mois de septembre, les Niçois de 65 ans et plus n'ont donc plus à payer leur abonnement aux transports en commun. Il leur suffit de demander la carte gratuité, une mesure qui semble déjà rencontrer un certain succès, comme l'explique Bertrand Gassiglia, le président de Ligne d'Azur, joint par Sébastien Germain.
22: On avait la semaine dernière 20 000 personnes de plus de 65 ans qui ont pris la carte gratuité. Je pense que les chiffres qu'on aura dans quelques jours vont commenter une progression très importante. Ce qui est intéressant à souligner, c'est que sur ces 20 000 personnes, 10 000 étaient déjà abonnés à Ligne d'Azur, mais 10 000 n'avaient pas d'abonnement à Ligne d'Azur, donc ce sont des gens nouveaux qui vont utiliser les transports en commun. Et ça, c'est aussi le but qui était recherché.
17: Alors ici, à Nice, la gratuité des transports en commun, ça marche. Mais vous, tiens, qu'en pensez-vous? J'en ai discuté avec Chloé et Joséphine.
23: Bah, c'est bien dans le sens où, oui, du coup, ça permet d'être gratuit pour des personnes âgées qui n'ont pas forcément les moyens ou même une bonne retraite. Mais un peu discriminatoire pour les jeunes qui n'ont peut-être pas aussi les moyens de payer des transports en commun ou quoi que ce soit. Ça peut vite faire partie du budget financier du mois. Il faut penser aussi au budget. Si tout le monde peut avoir le transport gratuit, c'est super bien. C'est... comment on finance?
17: Ouais, Joséphine a raison, il faut faire attention au terme gratuit. En effet, si on ne paie rien en montant dans le bus ou le tram, il faut tout de même financer ses transports et bien souvent, cela passe par les impôts. La gratuité des transports en commun existe déjà dans plusieurs villes françaises comme Montpellier, Dunkerque, Niort ou encore Libourne. Mais si on élargit un petit peu notre regard, comment ça se passe ailleurs dans le monde? Pour le savoir, j'ai rencontré Océane, elle est québécoise.
24: Au Québec, il n'y a pas énormément de personnes âgées justement qui prennent les transports en commun, donc possiblement peut-être d'avoir cette option-là, ça les enlèverait de la route et donc peut-être un stress de moins.
17: Oui, parce que finalement, enlever une dépense qui peut représenter plusieurs centaines d'euros par an pour nos aînés, c'est aussi leur redonner un peu de pouvoir d'achat tout en leur permettant de continuer à se déplacer et à garder du lien grâce aux transports en commun.
12: Merci beaucoup Robin Bernot et merci aux équipes de Ici Azur.

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2: La soirée se poursuit tranquillement sur Ici. Et avant de mettre un terme à notre Tour de France de la semaine, on va retrouver une invitée que vous avez déjà entendue cette semaine dans Il n'y a pas que Paris dans la vie. Lucie Bernardoni. 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
3: Vous travaillez 3 ans sur votre premier album, oui. Mélancosmiaque.
4: Oh bien, bravo.
3: C'est plus que ça, je me suis entraîné tout le temps. Vous serez choisi pour interpréter Sheila dans la comédie musicale Air. Je retrace rapidement la carrière. Il y a même, je crois, Louise dans la comédie musicale Je vais t'aimer.
4: Ah oui, ça c'était génial aussi, il y a 2 ans.
3: Et puis il y a le théâtre que vous aimez. Oui. Vous êtes à l'affiche, rappelons-le, de Napo à Paris en ce moment. Pour vous, dès le mois d'octobre, à la comédie Bastille.
5: Moi, Napoléon Bonaparte, ce matin, j'étais à 600 km d'ici, en train de pilonner les Anglais. Et qu'une explosion plus tard, je me retrouve dans un Paris que je ne reconnais pas.
6: Aujourd'hui, la France est dirigée par des présidents.
5: Mais non !
6: Et ils sont élus,
5: quoi ?
6: Démocratiquement.
5: C'est un cauchemar.
7: La France de 2026 est en colère, elle est à genoux. Et c'est pour ça que je suis revenu. Pour sauver la révolution.
5: Voilà !
7: Récupérer mon pouvoir.
5: Oui !
7: Et anéantir les Anglais.
5: Quoi ?
7: On anéantit les Anglais.
3: Ben voilà un extrait de Napo. Alors je dis, vous découvrez cet extrait.
4: Oui,
3: pièce d'Éric Delcourt.
4: C'est génial. Cette pièce, alors déjà Éric, c'est Éric Delcourt. On lui doit.
3: Auteur de référence, on lui doit beaucoup de succès.
4: On lui doit beaucoup de succès au théâtre. Et en plus d'être un super auteur, un super comédien, c'est un ami et quelqu'un de vraiment génial. Et pour moi, c'est un honneur parce que je faisais partie de la lecture de cette pièce il y a plus de 2 ans. Donc là, c'est sa reprise cette année pour la 2e saison consécutive. Et Napo, c'est une super équipe de comédiens. Et l'histoire, elle est géniale. C'est-à-dire que on n'imagine pas l'idée, il fallait la voir, Napoléon arrivé en pleine campagne présidentielle 2026-2027.
3: On entend dans l'extrait, quoi, voilà.
4: Voilà.
3: Des bars qui découvrent Paris qu'il n'a pas eu depuis longtemps.
4: Et il s'entoure d'une équipe, et là, ça va être tout un tas de catastrophes absolues avec des punchlines géniales. Je laisse aux gens découvrir le tout, mais vraiment, merci aussi aux gens de se déplacer au théâtre.
3: Ouais.
4: Parce que c'est vraiment important, et les gens sont de plus en plus nombreux à se déplacer au théâtre et à soutenir les comédiens et les pièces, et c'est très très très
3: intéressant. Découvrir ce petit théâtre qui est juste en face des anciens locaux de Charlie Hebdo, il y a beaucoup de sensibilité dans ce théâtre, la comédie.

0: aussi, un tout petit théâtre qui est très agréable. Il y a évidemment, on ne peut pas s'empêcher de penser à celui qu'on n'attendait pas. On l'a tous dit, en 2017, Emmanuel Macron, même s'il avait exercé plusieurs fonctions d'État, il est un peu cet homme qu'on n'attendait pas. C'est difficile de ne pas, c'est pas comparer, mais y penser.
1: Oui, il peut y avoir un parallélisme, c'est vrai. Donc, c'est vraiment une satire de toute la politique et puis surtout de ce qu'est devenu le monde et de ce qu'est devenu la société. Alors, Napo arrive un peu avec son côté un petit peu, bon, bah, dictateur quand même, hein, en disant, mais comment ça, on ne peut pas trousser les gens? Non, on ne peut pas trousser les gens. Et donc, il arrive avec tout son, comment dire, ce côté un peu bourru. Et il apprend petit à petit aussi, et il soulève la question de, on est quand même, il y a une évolution certes, mais sur certains points on est quand même ridicule et un peu arriéré sur certains points.
0: Je le vois avec son costume de Napoléon tenir un téléphone portable, l'anachronisme est assez drôle.
1: Mais c'est ça qui est beau, c'est beau à la Jean-Yann dans ses films,
0: ouais.
1: Et c'est là où il est fort.
0: C'est facile quand même aussi à la mise en scène pour faire correspondre comme ça deux époques finalement.
1: Oui, et c'est là où c'est intelligemment fait. Il y a un rebondissement toutes les deux secondes, on ne s'ennuie jamais, c'est dynamique et surtout il y a beaucoup de choses dénoncées à travers des blagues et voilà, l'humour parfois peut dire bien des choses.
0: Entre les visiteurs et le dictateur de Sacha Baron Cohen, c'est vrai qu'il y a un peu de ça.
1: C'est exactement ça. Cette pièce, elle est moderne, elle est profonde et elle est très très drôle puisque vraiment, il n'y a pas de limite.
0: Napo, le candidat que personne n'a pu venir à la Comédie Bastille. C'est en ce moment que vous y serez à partir du mois d'octobre.
1: À partir du 15 octobre.
0: À partir du 15 octobre. Mais vous pouvez aller voir Lucie, évidemment.
1: Oui, mais avant,
0: vous pouvez y aller aussi.
1: Il y a toute une équipe de comédiens qui sont en train de jouer et Jeanne Pajon qui joue le rôle de Sarah. Et d'ailleurs, j'embrasse tous les comédiens de la pièce et j'ai très très hâte de les retrouver.
0: Vous allez évidemment sur les moteurs de recherche pour connaître les horaires, pour réserver. C'est en ce moment, en tous les cas, Napo, Éric Delcourt. Il n'est pas tout seul, hein, il a coécrit ce texte également.
1: Avec Tony Zanier.
0: Exactement.
1: Avec
0: donc
1: Tony
0: comme ça,
1: Zanier.
0: On a presque cité tout le monde. Lucie Bernardoni, le théâtre, c'est donc dans, allez, environ un mois. 2 avril 2005, Amnéville. Première date de tournée de la Star Academy.
1: Ouais, alors là, on est resté un petit bout de temps en plus à Amnéville avant. Et si mes souvenirs sont bons, il y a eu un fait historique. Je crois que le pape est mort pas loin après.
0: Possible,
1: 2005, hein. Et puis on a en sortant de scène, on avait vu que le pape était mort, ça nous avait fait quelque chose. C'est pour ça qu'on se souvient pas mal d'Amnéville. C'est là qu'on avait monté la tournée.
0: Des salles où vous avez eu le temps un petit peu de vous arrêter dans certaines...
1: Non, on ne pouvait pas trop. En plus, c'était une période où on était vraiment... Les gens, il n'y avait pas tous les réseaux sociaux, donc les gens étaient en masse autour de nous, c'était assez impressionnant.
0: Il y aura le Zénith de Pau, il y aura la Halle Tony Garnier, il y aura le Parc des Expos à La Rochelle, Toulon,
1: Nice.
0: Évidemment. Oui. Évidemment, on joue à la maison. Il y aura Paris.
1: Bercy, on avait joué deux fois à Bercy.
0: La Réunion,
1: mon Dieu. Quel souvenir.
0: C'est beau, la vie. Quand on joue à la maison, ça se passe comment?
1: Alors, je me rappelle que j'avais très peur. Et que c'est vrai que le public niçois, alors pardon, hein, mais c'est vrai que c'est pas le plus chaleureux. En général, le public dans le Nord et les gens du Nord, c'est vrai qu'à Lille, par exemple, ça n'a rien à voir.
0: Et tout le monde parle tout le temps du public du Nord,
1: c'est
0: le plus chaleureux, le plus accueillant.
1: C'est la vérité. Ah ouais. C'est pas du tout la même chose. C'est vrai qu'on souvent on fait des captations de spectacles à Lille et pas forcément dans le Sud. Vous voyez que je suis pas si chauvine. Hein.
0: Ben, je vois ça.
1: Il y a des choses quand même. On est un peu plus mou des fois. On prend le temps, nous.
0: Non, puis alors il y a plein d'autres régions que vous connaissez. On pourrait se parler de la Normandie.
1: Ah oui, j'adore la Normandie. Et puis d'ailleurs, Mathieu Johan, qui était avec moi à la Starac à l'époque, normand. Ah ouais, bah oui, qui s'occupe en plus de moi
0: presse,
1: maintenant. Bah ouais,
0: bah
1: maintenant
0: je
1: travaille avec lui, le pauvre.
0: Tout.
1: Et il est de là-bas. Donc, puis moi j'adore les endroits où il fait pas chaud.
0: Quel endroit en Normandie? Il y a une ville comme ça?
1: Bah oui, je suis déjà allée. Forcément, je connais Saint-Lô parce qu'il est de Saint-Lô.
0: Ouais.
1: Je suis allée tellement un peu partout. Je connaîtrais pas exactement les noms exacts.
0: Trouville,
1: Trouville, oui, Bulgate, très joli.
0: Ouais.
1: Très joli, et j'ai oublié le nom de l'autre, pas de Lisieux,
0: ville. Lisieux, je sais pas.
1: Lisieux, oui, je suis allée visiter.
0: Un peu plus dans les terres.
1: Moi, j'ai vu Sainte-Thérèse de Lisieux,
0: oui.
1: Les gars, oui, je suis très croyante. Alors, attends, me lancez pas, je vais parler deux heures.
0: Non, j'ai bien compris. Je peux vous lancer. La Bretagne, également.
1: Ouais. Bah oui, il fait froid. Il fait froid, il y a des crêpes, je suis très contente.
0: Et alors, autre lieu marquant, c'est Biscarrosse.
1: Oui, mais Biscarrosse, en fait,
0: pourquoi
1: c'est parce que il y a une radio là-bas, on les salue, FGL, et parce que ça a été compliqué pour eux cet été avec les incendies, et j'ai fait des plateaux radio où je chantais mes chansons à l'époque, et j'ai toujours été super accueillie par les gens, et je trouve les gens là-bas très gentils. Et à chaque fois, je m'attache beaucoup les techniciens, les gens qui nous amènent, le chauffeur qui vient nous chercher à la gare, qui nous ramène les coordinates.

0: Et c'est vrai que ça me, j'aimerais beaucoup, on m'en a beaucoup parlé et je suis, voilà, ce côté du sud m'intrigue et j'aimerais bien pouvoir y aller.
1: Et alors, vous ne connaissez pas ou peu la Corse?
0: Alors, je connais la Corse parce que j'y suis allée.
1: Une copine.
0: Avec mon ami d'enfance qui est.
1: Ah, d'accord, avec un copain.
0: Ah ouais, c'est comme mon frère. Moi, j'ai gardé tous mes amis d'enfance à partir de la maternelle. Donc.
1: Mais pourquoi la Corse? Vous nous avez parlé de Corse quand on a préparé cette émission et vous ne connaissez pas tant que ça ou vous aimeriez?
0: Pas tant que ça. J'y suis allée vraiment dans le fin fond de la Corse, dans un petit village dont j'ai oublié le nom. Et j'y suis allée que deux fois, et alors que c'est une merveille et j'ai hâte d'y retourner. Mais c'est vrai que j'ai tellement travaillé beaucoup, beaucoup dans ma vie. Je n'ai pas eu le temps de partir où je voulais. Alors, j'ai aucune excuse parce que quand je descends à Nice, je pourrais aller en Corse, mais c'est vrai qu'il va falloir que je remédie à ça. Je trouve que la Corse est un endroit sublime.
1: Le Lot-et-Garonne, la Nouvelle-Aquitaine, ça c'est aussi des lieux que vous connaissez?
0: Oh, certainement, mais franchement, j'y suis allée partout. Et c'est ça qui est beau dans notre
1: métier. Vous disiez, la France est belle.
0: La France
1: est belle. Qu'est-ce que vous lui trouvez de beau?
0: Mais en fait, les paysages, les gens, il faut apprendre à... Je trouve que quand on voyage en France, il faut essayer d'aller vraiment dans les endroits et parler aux gens. Et... il y a toujours quelqu'un qui va vous raconter une histoire sur l'ancienneté de la ville, sur pourquoi ce village est comme ça. En fait, il faut parler aux gens. Et je trouve qu'elle a gardé son âme, la France. Il y a des endroits qu'on ne connaît même pas sur la carte. Il y a des endroits où je suis allée, des petits trucs. Je me dis, mais ça que ça existe. Et en fait, vous allez là-bas, vous êtes accueillis. Mais... Mmh. Et puis vous regardez, et autour, c'est magnifique. La France, elle est diversifiée. Il y a les paysages, il y a la mer, la montagne. Mais il y a des trucs sublimes. Moi, je trouve qu'on ne parle pas assez. Et heureusement que vous êtes là, hein, sur ICI, et avec cette émission, mon cher Eric.
1: Merci, Lucie.
0: Pour en parler, parce que... vraiment, ça fait honneur à la France.
1: Lucie Bernard-Denis, votre invitée, merci. Parce
0: que merci beaucoup.
1: Il n'est de bonne compagnie qui ne se quitte à un moment donné, et on va devoir...
0: voilà. C'est fort beau, cette phrase.
1: Oui, tout à fait, je sais pas moi. C'est Philippe Bouvard, tiens, je vais lui rendre hommage. Ah bah c'était une phrase de Philippe Bouvard qui nous a quitté il n'y a pas longtemps. On va refermer le carnet de voyage, cet album photo qu'on a feuilleté ensemble. C'était sympa.
0: Merci beaucoup pour l'invitation, j'ai passé un super moment, et j'ai hâte d'écouter les autres émissions.
1: Ça, c'est très gentil.
0: Eric,
1: merci
0: bravo
1: beaucoup,
0: pour
1: Lucie.
0: Cette émission.
1: C'est sympa. La suite. Le théâtre, je rappelle, Napo, le candidat que personne n'a vu venir en ce moment, la Comédie de Bastille, à partir de la mi-octobre, ça c'est pour vous, Lucie. Pas de Star Academy cette année, hein, vous l'avez annoncé dans la presse. Et puis il y aura d'autres projets, elle écrit pour elle, elle écrit pour les autres. La musique est dans sa vie en permanence, donc je suis convaincu qu'il y aura de belles surprises dans les prochains mois. Merci Lucie encore une fois, on salue toutes les équipes d'ICI Azur, les Niçois et les Niçoises et l'arrière-pays niçois qui étaient contents de vous entendre ce soir.

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2: Salut à toutes, salut à tous et bienvenue dans Décibel. Un décibel un petit peu particulier, vous le savez, le décibel du dimanche est intégralement programmé par ses auditrices et ses auditeurs. Des gens de qualité comme David, avec qui je démarre l'émission. Salut David.
3: Salut Émilie.
2: Bienvenue dans,
3: Décibel.
2: Moi aussi, David, je suis hyper contente de te retrouver. Alors, normalement, là, comme on est le 20 septembre, ça devrait être la fête, parce que c'est aujourd'hui les 40 ans du super album d'Erita Mitsuko, The No Comprendo. Et en fait, au lieu de faire une boum, ben, on est hyper triste parce qu'on a perdu Catherine Ringer cette semaine. T'avais envie de lui rendre hommage à Catherine et puis au groupe L'Erita, justement, avec une chanson de cet album-là, hein, The No Comprendo.
3: Ouais, c'est un titre qui s'appelle Les Histoires d'art. Écoute, moi, Erita Mitsuko, forcément, c'est l'adolescence et plus. J'ai pas eu la chance de les voir tous les deux sur scène. Mais j'ai eu la chance de voir Catherine il y a quelques années au Studio 104, d'ailleurs, chez toi, à la maison de la radio.
2: Ouais.
3: Et elle avait gardé cette voix de dingue, je trouve. Elle a chanté tout en live et pas en playback. Et, elle était, je trouve, charismatique. Et attends, il faut dire qu'elle était chanteuse, mais aussi auteur-compositeur.
2: Enfin, oui.
3: Voilà, il y a ça, parfois, on l'oublie. Et donc, voilà, faut quand même le signaler.
2: C'est
3: vrai. No Comprendo, c'est un album de légende, quoi.
2: C'est un album de légende. D'ailleurs, quand mardi, on a appris la mort de Catherine Ringer, Benjamin Biolay, quasiment immédiatement, a partagé sur Instagram la pochette de l'album en disant « Après ce disque-là, plus rien n'a été pareil ». Et c'est vrai, ils ont vraiment imprimé quelque chose dans le rock français, l'Erita, avec ça.
3: Hein. Ouais. Et il y a Didier Varro aussi qui a repris une phrase de Marcia Baïna, qui dit « La mort, c'est comme une chose impossible ». Et ça prend encore tout son sens là. D'ailleurs, Marcia Baïna, écoute, cette semaine aussi, je ne savais pas que Ricky Martin avait repris cette chanson, et Marie-Paul Bell aussi.
2: Incroyable.
3: Et alors, j'ai écouté les deux versions, et franchement, elles sont vachement bien. Donc voilà, tu vois, c'est aussi ça, Erita Mitsuko, c'est faire le lien entre Marie-Paul Bell et Ricky Martin. Tu vois, c'est vraiment, ça rassemble.
2: Ça fait du bien et puis ça fait plaisir de rire en pensant à elle. Ça fait quelques jours que c'était arrivé. Merci David, merci beaucoup.
3: Merci à toi Émilie, puis on se retrouve dans d'autres conditions. Alors,
2: plus joyeux.
3: On pense à Catherine.
2: C'est promis.

0: Les histoires d'art, alors qu'on a perdu légende, Catherine Ringer, célébrons une légende vivante.
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0: Bah oui, Sophia Loren fête aujourd'hui ses 92 ans. Alors les amis, on va pas bouder notre plaisir, on va l'écouter chanter. Parce que oui, en plus d'être incroyablement belle et bonne comédienne et représentante de l'âge d'or d'Hollywood, Sophia Loren, c'est aussi une voix, soul dit, tirée d'un film qui s'appelle Boccaccio 70, sorti en 1962. Comme quoi, voilà, les Italiens ne sont pas un paradoxe près. En gros, c'était quatre petits sketchs, quatre contes misogynes inspirés par un auteur italien du Moyen-Âge, par quatre réalisateurs italiens. Il y avait Fellini, Visconti, Monicelli et De Sica. Et c'est là que jouait Sophia Loren, un film qui s'appelait La Loterie. Dans ce film, il y a aussi Romy Schneider ou encore Anita Ekberg. Et puis, il y a cette chanson qui, je pense, va vous plaire. Bon anniversaire à Sophia Loren, 92 ans. La voici dans vos oreilles, dans Décibels.

Sophia Loren, qui chantait dans un film au tout début des années 60, en 62, la chanson Soldi, Soldi, Soldi. Restez bien sur votre radio ici. Oui, on peut tout faire avec l'accent italien. On continue à écouter les chansons choisies par les auditrices et les auditeurs de Décibel. À tout de suite.

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1: Les auditeurs et les auditrices d'ici qui ont bon goût, j'ai le sourire jusqu'aux oreilles en accueillant Ronan. Bonsoir Ronan.
2: Bonsoir.
1: Bienvenue dans l'émission. Ronan, est-ce que c'est la première fois qu'on se parle ?
2: Oui, c'est la première fois et j'espère qu'il y en aura d'autres.
1: Ah bah moi aussi, parce qu'alors, Ronan, j'ai envie de dire, en cette journée un peu tristoune, après la mort de Catherine Ringer et tout, là, l'émission prenait un tour un peu mélancolique. Et là, c'est une de mes chansons préférées, alors qui est très douce et mélancolique aussi. Mais quel choix merveilleux, Shivari et la chanson Good Night Moon, d'où ça vient ça, Ronan ?
2: Bah, c'est une chanson que j'ai entendue dans ma jeunesse, que j'avais adorée pour l'air et puis la jolie voix de la chanteuse et le Good Night Moon qui est un peu énigmatique aussi.
1: Bah oui, quand on souhaite bonne nuit à la lune, finalement, on se dit, voilà, il se passe quelque chose. Alors la chanteuse, elle s'appelle Ambrosia Parsley, déjà. Parsley, ça veut dire persil en anglais. Donc elle s'appelle Ambroisie Percy, ce qui est quand même fou. Et c'est une des chanteuses préférées de Monsieur Bongoût en France, Benjamin Biolay. Il a même enregistré un duo avec elle, ils ont travaillé ensemble et tout. Donc il avait été très sensible effectivement à son timbre, Ronan. Et même si on ne comprend pas, en fait, elle nous touche énormément.
2: Hein. Ouais, et puis en plus sur l'album d'où est sortie la chanson, il y a une photo mi-jour, mi-obscurité. On devine qu'elle est jolie, du coup ça va avec le côté mystérieux aussi. Quoi.
1: C'est vrai, c'est vrai. Alors c'est une chanson qui est sortie en l'an 2000, autant vous dire qu'elle a plus de 25 ans. Moi je trouve qu'elle a très bien vieilli, Ronan, même mieux que nous, non ?
2: Bah, parlez pour vous, parce que moi je suis différent, du coup, à part les cheveux qui disparaissent, le reste ça va bien.
1: J'adore ! C'était un test, bravo ! Ronan, il est fait pour passer dans Décibels. C'est magnifique, c'est magnifique. Good Night Moon, c'était aussi sur la bande originale. Et ça, c'est respectable, parce que c'est des bandes originales qui sont un peu comme des clubs privés, tout le monde ne peut pas y entrer. La bande originale de Kill Bill, de Quentin Tarantino, générique de fin.
2: Ouais, donc ça veut dire qu'il a bon goût aussi, M. Tarantino.
1: Exactement, et ça nous fait un point commun avec lui. Donc, pour moi, c'est du gagnant-gagnant, cette histoire. On va donc se l'écouter, cette chanson, Good Night Moon, de Shivari, un retour en l'an 2000, extrêmement bienvenu en ce dimanche soir. Alors, Ronan, merci beaucoup, et vraiment, vous revenez quand vous voulez.
2: Avec plaisir, et bonne soirée à vous.
1: Merci.

0: Alors ça, c'est une merveille de chanson. Peut-être vous la cherchiez depuis des années, elle était là dans un coin de votre tête. Vous vous disiez, c'était quoi déjà cette chanson de l'an 2000, incroyable? Eh bien, c'était le groupe Chivari et la chanson Goodnight Moon. Merci beaucoup à Renan de l'avoir ressorti pour ce dimanche soir. C'était un délice.
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0: Et c'est un délice aussi d'accueillir Marie-Hélène. Bonsoir.
2: Bonsoir, Annie.
0: Comment ça va, Marie-Hélène?
2: Bah, ça va très bien. Ravie de pouvoir passer à l'antenne à nouveau.
0: Ah, merci. Mais oui, alors Marie-Hélène, c'est une habituée de l'émission. Moi, je l'adore parce qu'elle a bon goût. Et parfois, elle pense à passer des chansons que moi, j'ai oubliées, genre le duo Renaud et Vianney. Marie-Hélène, j'avoue, je crois que je ne l'ai jamais diffusée.
2: J'en suis d'autant plus ravie.
0: Voilà. Non, mais ça sert à ça de demander leur avis aux auditeurs, aux auditrices. Et moi, j'ai pas le bon goût universel. Alors, choisis la musique une heure par jour pour vous, avec amour. Mais c'est important que, vous veniez aussi réclamer vos chansons. Et puis aussi les faire découvrir à d'autres. C'est un duo qui est assez récent, n'est-ce pas?
2: Moins de 5 ans, je dirais. Ouais. Ça date de l'album des duos, trios de Vianney, si je dis pas de bêtises.
0: Exactement. Le A2, A3 qui avait cartonné. Il y avait des gros tubes radio, notamment son duo avec Zazie, Comment on fait.
2: Ah oui, Comment on fait.
0: Voilà. Et il y avait des trucs assez étonnants. Il y avait MC Solar, par exemple. Et en fait, ils allaient très très bien ensemble. MC Solar et Vianney. Et donc, il y a ce duo, oui, avec Renaud qui s'appelle Maintenant. C'est la chanson, toi, qui t'a marqué sur ce disque?
2: Ah oui, et à chaque fois que je l'entends, cette chanson, j'en pleure. Enfin, elle m'émeut comme rarement une chanson peut m'émouvoir. Le texte de Vianney, je le trouve absolument magnifique sur la transmission, sur notre avenir, le temps qui passe également. Oui. Et la symbolique, voilà, qu'il ait pu associer Renaud à cette chanson, je trouve ça juste magique et encore plus émouvant pour le coup.
0: C'est vrai que c'est très beau. Et finalement, alors qu'au départ, moi, je me disais, bon, il a fait cet album de duo parce que peut-être qu'il avait pas la flamme en lui. Finalement, on s'est rendu compte, là, qu'en sortant de sa cabane, il commence à sortir des chansons qui sont vraiment chouettes, Vianney. En fait, il prenait déjà ce chemin-là, quoi. Mais là, moi, je pense que son retour va être super, hein.
2: Bah, je le souhaite, ouais. Ça a l'air assez prometteur, donc... Attendons de voir.
0: Voilà. J'ai jamais vu Vianney en concert. Je l'ai vu en festival, en plein air, etc. Mais jamais dans une salle. Marie-Hélène, c'est comment Vianney live?
2: Eh ben, figure-toi que je ne l'ai jamais vu non plus. Une belle occasion manquée. J'ai dû le voir en festival, en plein air, à Évreux. Je l'ai manqué à cause du Covid, mais j'ai bon espoir un jour de le voir sur scène.
0: Il va passer l'année 2027 sur la route, donc je pense qu'il n'y a pas de problème. Et là, on l'écoute. Donc, avec Renaud, merci beaucoup, Marie-Hélène, pour ce joli choix. Vianney et Renaud, ça s'appelle Maintenant.
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2: Et des auditrices, monsieur et la grosse voix. Oh là là, celui-là, je vous jure. Bon, on est ensemble jusqu'à 20h et on écoute, comme tous les dimanches soirs, les chansons choisies par les auditrices et les auditeurs d'ici. Sauf que ce dimanche soir n'est pas un dimanche soir comme les autres. On a appris en début de semaine la mort de Catherine Ringer, notre Catherine, notre reine. Et voilà, on est tous tristes et on a envie d'écouter ces chansons. Enfin, vous, en tout cas, vous avez envie. Hein. Patricia est avec nous. Bonsoir, Patricia.
3: Bonsoir.
2: Merci beaucoup d'être dans Décibel, Patricia. Catherine Ringer, les Rita Mitsouko, puisque là on va écouter Marcia Baila, donc c'est vraiment leur tout premier tube il y a plus de 40 ans. C'est indissociable de la musique française maintenant.
3: Oui, c'est une grande auteure, compositrice, interprète, une magnifique chanteuse. Et puis le duo avec Fred Chanson dans le Rita Mitsouko, c'est une chanteuse formidable.
2: Oui.
3: Bien regrettée. On va la regretter.
2: Je suis d'accord. C'était un choc d'apprendre sa disparition mardi. Oui. Et comme dans Marcia Baila, où elle racontait l'histoire de cette prof de danse et chorégraphe morte d'un cancer. Ben voilà, c'est le cancer qui a emporté Catherine Ringer. Pourquoi avoir choisi cette chanson-là, ma chère Patricia, Marcia Baila?
3: Toute ma jeunesse, les années 80, et puis un tube hommage aussi à la danseuse Marcia Moreto.
2: Oui.
3: Formidable aussi. Et puis voilà, c'est toute mon enfance, ma jeunesse. J'ai écouté ça à la radio. Dans mes jeunes années, et encore maintenant d'ailleurs, parce que c'est un tube formidable.
2: On est d'accord, que ce soit dans nos jeunes années, ou nos vieilles années, ou nos années au milieu, Marcia Baila.
3: Temporel.
2: C'est un délice. Ben oui, mais on va l'écouter en chantant et en dansant surtout, puisque Catherine Ringer, moi j'ai eu la chance de la voir sur scène, elle dansait magnifiquement quand elle chantait cette chanson Marcia Baila. Alors voilà, on dansera et on chantera jamais aussi bien qu'elle, mais voilà, en sa mémoire, on va se la donner un petit peu, d'accord Patricia?
3: Oui, c'est un hommage pour elle. Ouais. Et puis, merci à vous.
2: Merci beaucoup, Patricia. Voici Lerita Mitsukuma.

0: Garcia, Baila, tout premier tube d'Erita Mitsuko et la voix de Catherine Ringer avec qui on a ouvert l'émission. Voilà, une petite deuxième dose parce que ça fait pas de mal et puis c'est pas fini en vrai. Restez bien dans Décibels.
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0: Et oui, avec nous il y a René. Bonsoir René.
2: Bonsoir Émilie.
0: Bienvenue dans l'émission. René, ben oui, ça va. Comment ça va?
2: Ben moi ça va très bien. Je pars faire mon sport, donc ça va.
0: Ah bah quel sport?
2: Ben je suis entraîneur de marche nordique.
0: Ah waouh! Alors la marche nordique, c'est la marche avec les petits bâtons?
2: Avec les grands bâtons.
0: Avec les grands bâtons. Les petits bâtons, on dirait des cure-dents, mon truc. Oui, non, les grands bâtons, mais fins. Voilà, les bâtons fins, c'est ça que je voulais dire.
2: Voilà, très fins, mais qui servent à pousser les bras, pousser sur les bras.
0: C'est ça. Et alors, on peut faire combien de kilomètres quand on se la donne un peu en marche nordique?
2: Ah bon, ils participent, on peut faire 100 kilomètres.
0: Waouh, 100 kilomètres à pied?
2: Oui.
0: Ouais, là, c'est merveilleux quand même. Alors, il faut de la bonne musique dans les oreilles, j'imagine.
2: Oui, oui, moi je suis plutôt adepte des bruits de la nature que de la musique dans les oreilles, mais oui, il y en a qui le font, oui.
0: On peut le faire, oui, avec la musique. Mais là, en l'occurrence, donc c'est... Alors, pour ceux qui sont en train de faire de l'exercice en écoutant la radio, évidemment, vous êtes les bienvenus, mais là, c'est plutôt une chanson calme, hein, ce choix de ce soir, René. Chanson calme et très émouvante, signée Pomme. Elle s'appelle Grandiose. Pourquoi ce choix, René?
2: Bah, j'ai découvert Pomme il y a 4-5 ans maintenant, et j'ai trouvé que c'est une voix magnifique, cette personne au bord de la sensibilité, et je trouve que grandiose, ça résume tout en fait. En fait, on aimerait tous avoir une vie grandiose, mais simplement.
0: Oui, c'est voilà, vrai.
2: Être heureux simplement, c'est juste grandiose, se lever le matin, c'est juste grandiose, voilà.
0: C'est exactement ce qu'elle dit dans la chanson. Elle demande pas des choses incroyables. Elle demande d'avoir le droit d'avoir un enfant, d'être heureuse et amoureuse. Et ça lui paraît grandiose. Voilà, en fait, c'est une leçon presque philosophique, René, cette chanson.
2: Oui, c'est ça, voilà. Ouais, ouais. Mais elle a beaucoup de textes comme ça qui sont remarquables. Et je trouve que parmi les chanteuses qui sont sorties dernièrement, je crois que c'est une des plus belles voix et quelqu'un qui a une sensibilité et qui a une âme d'enfant. On a été la voir plusieurs fois sur scène, on dirait une enfant qui est là, qui est bien, qui est avec son public heureuse en fait.
0: Oui, c'est vrai. C'est vrai qu'elle se régale sur scène de temps en temps avec une reprise de Désenchantée, de Mylène Farmer en acoustique. C'est une folie. Et je crois qu'effectivement, René, avec sa voix, elle peut à peu près tout chanter, ça sera toujours joli.
2: Ah oui, c'est magnifique. En fait, c'est de la mélancolie, mais la mélancolie heureuse. C'est pas triste. C'est heureux, voilà. Et j'avais entendu une fois en interview, elle avait dit « Je fais des chansons que j'ai envie de faire, pas des chansons pour faire du succès, c'est ce que j'ai envie de faire. Après, les gens aiment, ils n'aiment pas, mais je fais ce que j'ai envie de faire, ce que j'ai envie de produire, moi. »
0: Bah nous, on aime.
2: C'est extraordinaire.
0: Alors, on va l'écouter ensemble ce soir. Merci infiniment, René, pour ce joli choix. Pomme, grandiose.

grandiose, comme son nom l'indique. Quelle jolie chanson signée Pomme. Merci à toutes celles et tous ceux qui participent à la programmation du Décibel du dimanche. Si vous voulez nous rejoindre, il suffit d'envoyer un email. Franchement, vous avez vu, on est gentil, on est mignon, on écoute de la bonne musique ensemble et tout. Un email, c'est tout ce que ça vous coûte. Notre adresse, c'est Décibel avec un S à la fin, @radiofrance.com. Décibel au pluriel, @radiofrance.com. Et dans le mail, vous n'oubliez pas de mettre la chanson que vous avez envie de partager avec nous et votre numéro de téléphone pour qu'on puisse vous rappeler.

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1: Avec un programme très Rita Mitsouko en ce dimanche soir. On pensait célébrer en faisant une boum les 40 ans de leur album The No Comprendo, hein, sorti le 20 septembre 1986. Il y a donc 40 ans jour pour jour. Et puis finalement, non, on pleure. Notre grande Catherine Ringer. Je suis pas la seule à pleurer. Et puis ça fait du bien de pleurer ensemble. Bienvenue Laurent.
2: Oui, bonsoir Émilie.
1: Bonsoir, merci de venir dans Décibels et de choisir du coup une chanson d'Erita Mitsouko. C'est une artiste un groupe que t'aimais, Catherine Ringer.
2: Ouais, c'est un peu ma jeunesse. La chanson qu'on va entendre là, j'avais 15 ans quand elle est sortie, c'était un de leurs premiers trucs. Et c'est vrai que pendant toutes les années 80, c'était un rayon de soleil. C'est même pas ça, c'était un grain de folie dans la musique, et un peu plus que ça même, c'était la liberté, c'était plein de choses. Ouais. Et à la fois la voix de Catherine, sa façon de chanter, et puis la guitare de Fred, et puis voilà, puis les deux sont... Ouais. Et puis merde, j'ai des larmes aux yeux.
1: Ah, je sais, moi aussi, c'est dur. Mais alors, c'est hyper intéressant, ceci dit. Concentrons-nous sur la musique, Laurent, c'est ce qui nous sauvera, parce qu'elle est éternelle, ouais. Contrairement à Catherine et à Fred qui sont partis.
2: Ouais.
1: Là, toi, tu choisis une chanson qui est carrément sur le tout premier album d'Erita Mitsouko. Donc, on est 2 ans avant The No Comprendo. Donc, on est il y a 42 ans en arrière. Et alors, ce qu'on va entendre, c'est la chanson...
2: Oh, même un petit peu avant, hein, parce que c'était leur deuxième EP, en fait.
1: Ouais, donc c'est Don't Forget the Night. Ouais, c'est vraiment les premières années d'Erita, quoi. Alors, sur le premier album, le tube, ça a été Marcia Baila, mais voilà, il faut se dire, en écoutant la chanson, parce que j'imagine que tu l'as pas choisie au hasard, à quel point ils étaient avant-gardistes. C'est ça que tu as envie de nous faire partager.
2: C'est la première chanson d'eux que j'ai entendue, c'est en 82, c'est peut-être 82, je pense.
1: Ouais.
2: C'était les radios libres, et puis des radios qui cherchaient des espaces de programmation vraiment en dehors de ce que les stations grandes ondes comme RTL ou Europe 1 pouvaient passer. Et on entendait des choses des fois un petit peu surprenantes. Et là, la première fois qu'on a entendu ça, c'était vraiment étonnant. Je ne sais pas si tout le monde connaît bien cette chanson, donc ça va être l'occasion.
1: Mais non, c'est pour ça, c'est chouette de faire découvrir.
2: C'est une espèce de balade, c'est un petit peu bizarre. Il y a par moment, elle compte un peu. Elle a encore une voix, peut-être un petit peu presque de petit enfant, presque. J'ai réécouté là encore tout à l'heure. C'est pas la voix qu'elle a, même sur Marcia Baila ou c'est comme ça.
1: Ah bah oui, là, elle a moins de 25 ans.
2: Vraiment, les débuts, ouais. elle a 25 ans. Et elle commence, quoi. Et Fred aussi commence. Il y a tout. Il y a le son. Alors, le son de ce premier EP, là, on ne sait même pas où ils l'ont enregistré.
1: Je pense dans une cave ou une cuisine ou une baignoire. Ou, oui, oui.
2: Voilà.
1: Et oui, ça ne sent pas le studio Ferber. Hein. C'est sûr.
2: Vraiment, c'est maison. Et ouais, on voit juste un jeune couple qui fait son petit truc dans son coin, qui fait un truc que personne d'autre ne fait. Enfin, personne d'autre. Bon, il y avait aussi des gens comme les B-52 et plein d'autres choses aussi un peu...
1: Ouais, mais bon, en France...
2: C'était...
1: Ouais.
2: Je veux dire, il faut remonter à Brigitte Fontaine pour avoir quelque chose d'aussi libre. D'aussi libre.
1: Ouais.
2: Et franchement, ça fait du bien à tout le monde. Et puis, qu'en partant de ça et qu'à un moment, ils arrivent à rencontrer le public, ils vont rencontrer en faisant ce qu'ils faisaient, c'est un vrai miracle, quoi.
1: C'est vrai. Et elle adorait cette chanson que tu as choisie, Catherine Ringer. Elle ne perdait jamais une occasion de la chanter en concert.
2: Ben c'est bien.
1: Voilà.
2: Je suis content du coup.
1: C'est un bel hommage. Merci beaucoup, Laurent. Merci infiniment.
2: Merci à toi, Émilie.
1: On pleure ensemble?
2: Allez,
1: c'est parti, bienvenue dans la chialade sur votre radio ici, Décibels, les auditrices et les auditeurs font la programmation, évidemment. Catherine Ringer nous manque déjà, elle qui est partie mardi, on écoute l'Erita Mitsouko grâce à Laurent, Don't Forget the Night.

c'est pas que Marcia Baila ou les histoires d'A, c'est aussi parfois des bizarreries comme ce Don't Forget the Night, absolument irrésistible et troublant, choisi par Laurent. Bon, et la semaine prochaine, alors, dans Décibel, à quelle sauce allez-vous être mangé? Je pense qu'on réécoutera de temps en temps la voix de Catherine. On va trouver un moment dans la semaine pour lui rendre hommage. Et puis à nos invités, bah oui, puisque la semaine prochaine, c'est déjà demain. Alors, demain, on sera avec la jeune chanteuse Maëlle. Mardi, on célébrera les 20 ans de Gibraltar avec Abdel Malik. Mercredi, on sera avec Kezia Jones, qui avait enchanté les années 90 avec son Rhythm is Love. Bah voilà, Kezia Jones, figurez-vous, va faire un spectacle symphonique. Ce qui me rend complètement folle, puisque normalement, Kezia Jones, c'est guitare électrique. Parfois, c'est juste guitare électrique, voix. Mais là, l'imaginer avec un symphonique, je pense que ça peut être fou. Il viendra nous en parler donc dans Décibel. Mercredi, vendredi, c'est Cali qui est de retour. Bah lui, on l'adore depuis C'est quand le bonheur. Et puis, jeudi, pourquoi je suis passée directement de mercredi à vendredi? J'ai sauté jeudi parce que je voulais finir sur lui, sur Grand Corps Malade. Grand Corps Malade qui nous a apporté beaucoup de joie récemment puisqu'il a gagné un procès qui lui interdisait d'utiliser la voix de Fabien Lecoeuvre dans sa chanson Les Jambeaux. Bah, il a gagné contre Fabien Lecoeuvre, le méchant qui disait du mal d'Oshi. Donc ça nous fait plaisir. Et puis il a aussi un nouvel album à nous présenter. Bref, Grand Corps Malade sera là jeudi prochain dans Décibel et maintenant dans vos oreilles en duo avec Suzanne pendant 24 heures.

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0: Grand Corps Malade et Suzanne qui échangent les rôles. Et Grand Corps Malade qui sera l'invité de Décibel jeudi prochain. Allez, l'émission est terminée pour ce soir. Merci à tous les auditeurs, toutes les auditrices qui ont participé. Et puis à l'équipe, il y avait Cindy Le Grumelec et Justin Pianigiani, Maïma Abaz, Iris Guitoni, Thierry Boffa, Thomas Demol et Mélodie Chaïb.
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2: Bonjour, bon dimanche. Sous vos applaudissements, c'est Willy vient déjeuner chez vous, numéro 1090.
3: Oh là là,
2: ça filoche. Hein. Bonjour la tribu.
4: Bonjour.
2: Alors, qui est là aujourd'hui? Oh. Nicolas Balabœuf, notre enfant de la télé. Bonjour mon bon Nicolas.
4: Bonjour Willy, bonjour tout le monde.
2: Et Fabien Hibou, notre geek. Bonjour mon Fabien.
5: Bonjour Willy, bonjour à
2: et
5: tous.
2: Et bienvenue à tous. Oh. Voilà, merci infiniment de votre fidélité. Merci de votre gentillesse. Merci d'avoir choisi votre radio utile sur votre radio utile. Votre émission utile sur votre radio utile. Voilà ce que je voulais vous dire. Jusqu'à 13h30, les samedis et dimanches, on vous propose un talk show d'actu pas comme les autres. Des infos avec nos invités, des sourires avec nos chroniques, de la musique, des cadeaux. Ici, on apprend et on se détend. Alors vite, notez bien les dossiers du jour. Dans un instant, faut-il avoir peur de l'intelligence artificielle? Je ne sais pas si vous l'avez entendu, mais cette semaine, il y a des patrons de la tech soutenus par Elon Musk, hein, c'est donc pas n'importe qui. Ils ont commencé à dire que l'IA, l'intelligence artificielle, pourrait devenir incontrôlable.
4: Oh là là,
2: mais genre que dans un an, mais t'imagines, alors l'IA va-t-elle contrôler le monde? On en parle dans une minute. Et à 12h30, la tendance du moment, c'est Charles de Gaulle. Alors pas le rond-point, pas l'avenue, pas l'aéroport, bien sûr. Notre bon vieux Charles, devant le succès des films relatant l'histoire de Charles de Gaulle au cinéma, les Français ont-ils redécouvert le général? Eh bien, Charles de Gaulle est-il l'autre Céline Dion? La réponse dans 20 minutes. Et puis, vous commencez à le savoir maintenant, c'est la nouveauté de cette saison. Dorénavant, entre 13h et 13h30, c'est vous qui avez les clés de cette émission. Alors, venez nous raconter vos youpies, vos moments de la semaine, la belle rencontre, la jolie histoire. Venez nous faire un petit coucou, venez réagir donc sur les thèmes du jour, l'intelligence artificielle ou Charles de Gaulle. Tiens, ceux d'être allé voir le film, les films, le samedi, c'est youpi la vie, certes. Eh bien, dorénavant, le dimanche, c'est youpi aussi. 0810 055 056. Réagissez, voilà, et puis vous repartirez avec quoi?
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2: 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Est-ce qu'on a tout dit? Ça va, mon Fabien? Je t'ai pas entendu, toi. Tu vas bien?
5: Ça va.
2: Oui.
5: Bah oui, ça va.
2: Bon, bah dis-le, ça va.
5: Bah oui, ça va.
2: Bon, balance le jingle et allons-y, balance-y à la table.
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2: Ouvrons notre premier dossier. Bonjour Laure Baumann.
6: Bonjour Willy.
2: Bienvenue ici ma chère Laure. Alors vous êtes directrice des produits emploi chez Hello Work. Alors ma chère Laure, cette semaine, vous qui êtes une grande spécialiste de l'intelligence artificielle, vous l'avez entendu, donc ces grands boss de l'IA qui commencent à dire stop. Attention, si on ne fait rien, les intelligences artificielles vont devenir incontrôlables. Donc c'est fou. C'est-à-dire que ce sont eux qui l'ont créé, qui commencent à avoir peur. C'est un peu le Frankenstein de la tech, là, cette histoire. Est-ce que vous y croyez, Laure? Tiens, à votre avis. Vous en avez parlé un petit peu, je suppose, cette semaine à votre boulot de tout ça.
6: Oui, bah, bien sûr. Bah, c'est un sujet qui est là au quotidien. Faut aussi rappeler ce que c'est peut-être l'intelligence artificielle déjà. Hein, c'est un outil informatique qui est capable de faire des choses que jusqu'à maintenant un cerveau humain était capable de faire. Hein, résumer un texte, reconnaître une image. Tout le monde connaît ChatGPT. Hein, c'est l'exemple effectivement.
2: Sauf qu'ils le font aujourd'hui. En quelques secondes, quoi. Voilà. Hein, ce que nous on peut mettre plusieurs jours à faire, ça peut être réglé en une minute. Quoi.
6: Tout à fait. Il y a une chose importante à savoir, c'est que l'IA surtout, elle pense pas comme nous, parce qu'elle a pas de conscience, elle a pas de sentiments. Donc ça, c'est, on lui a fait ingérer beaucoup de données, et puis surtout, elle va calculer une réponse la plus probable. Moi, je prends toujours cet exemple, c'est un peu le copain, la copine qui a tout lu, qui a un avis sur tout, mais qui finalement n'a jamais rien vécu. Donc c'est important aussi. Donc c'est probable, mais ça veut pas dire que c'est la vérité. Donc elle peut se tromper.
2: D'accord.
6: Et surtout avec pas mal d'aplomb. Donc ça, c'est important aussi. À savoir.
2: Ouais.
6: Alors qu'il faut garder un œil critique sur ce que raconte l'IA et c'est avant tout, je pense, la clé aussi pour bien l'utiliser.
2: Voilà. Donc ce que vous nous dites, donc, c'est que l'IA, telle qu'on la connaît, j'allais dire là, peut-être que le grand public la connaît, c'est effectivement donc une intelligence artificielle qui est perfectionnée donc grâce à l'homme, on est d'accord. Elle répond à des questions parce que nous on lui a donné à manger, on va dire. Et or là, on nous dit attention parce que ça peut-être nous échapper. C'est ça, hein?
6: Alors, ça peut nous échapper parce que ça dépend entre les mains de qui on met, et effectivement, si on regarde pas ce regard critique aussi. Mais en tout cas, l'IA va pas se réveiller un matin en se disant « je vais détruire le monde non plus ». Il faut pas s'imaginer ça. Le vrai danger aussi, c'est les fausses infos, hein, les escroqueries, les cyberattaques, ce qu'on met aussi dans les mains de l'IA. On le voit dans les entreprises, hein, c'est important de faire attention aussi aux données que l'on donne. Et puis, il faut encadrer son usage. Hein. Il y a beaucoup de réglementations aussi qui arrivent dans ce sens-là. Ça, c'est important.
2: Mais Laure, par exemple, le 12 septembre dernier, là, il y a quelques jours, d'accord, Dario Amodei, vous connaissez Dario Amodei, brillant physicien et neuroscientifique américain à la tête d'Anthropic, l'entreprise qui a créé Claude, le concurrent de ChatGPT. D'accord. Bon. Eh bien, notre cher Dario, il a dit, au vu du rythme accéléré du développement des capacités de l'IA, je crains que d'ici 6 à 12 mois, donc c'est demain, un essaim, j'ai pas compris, ne soit capable de prendre le contrôle de l'intégrité d'Internet.
0: Ça fait peur
2: ça quand même, Laure, non? J'ai l'impression que Laure, elle s'en fiche, elle est pas inquiète. Laure, elle est tranquille.
6: Non, il faut bien...

0: utiliser parce qu'il faut bien l'utiliser. Donc globalement, je pense que c'est ça aussi la clé de l'usage de l'intelligence artificielle.
1: Ce que vous voulez dire, c'est que peut-être qu'ils le disent, ceux qui ont créé tout ça le disent parce qu'ils se disent que c'est peut-être le moment de mettre des règles.
0: Oui, ça c'est évident hein. Depuis le début. De toute façon, c'est quand même quelque chose qui est dit et qui va être encadré de plus en plus et encore plus. Enfin, nous on le sait à travers l'emploi hein, puisqu'on l'applique dans notre domaine d'activité à l'emploi. Et donc c'est quelque chose de surveiller aussi pour éviter des biais dans son usage. Donc bien sûr qu'il faut l'encadrer, ça paraît essentiel.
1: Et parce que vous parliez de l'emploi là justement là, l'IA va remplacer. L'homme, on va perdre des emplois à cause de l'IA ?
0: Alors, l'IA va surtout changer la façon de travailler. Elle ne va pas automatiquement supprimer des métiers. Elle va prendre des tâches effectivement répétitives, mais pour aussi libérer du temps et pour conseiller, décider. Il y a à peu près, on voit un tiers des emplois qui sont déjà aujourd'hui concernés ou qui seront concernés demain par l'intelligence artificielle.
1: Un tiers des emplois. D'accord.
0: Et ça ne veut pas dire qu'un tiers des emplois va disparaître. Oui. C'est surtout des tâches qui vont être automatisées et des métiers qui vont évoluer. Nous, on le voit sur notre plateforme. Hein, en 3 ans à peu près, la mention d'IA dans une offre d'emploi a été multipliée par 2,5 fois. Donc en fait, on voit bien que les métiers, en fait, ça va devenir une clé de savoir utiliser en fait l'IA et ça va devenir une compétence à part entière. Donc ça, c'est les un tiers qui sont concernés. Et puis, il y a aussi, finalement, les deux tiers qui, eux, ne sont pas des emplois de bureau. Donc ça, c'est aussi important à souligner. Hein, les infirmiers, les artisans, à domicile, les cuisiniers, d'ailleurs. Une IA pourra bien sûr vous écrire une recette en 3 secondes, mais elle ne pourra jamais goûter la sauce. Que c'est vraiment les métiers de bureau aussi qui vont être le plus impactés sans être remplacés.
1: D'accord. Donc les métiers
0: de bureau. Si je prends l'exemple du comptable, passer moins de temps sur les tableaux Excel et plus de temps à conseiller ses clients. Si on peut un peu.
1: D'accord. Bon, écoutez, Laure, apparemment,
2: elle est sereine.
1: Elle est sereine. Vous êtes sereine, Laure, c'est ça.
0: Oui. Et puis aujourd'hui, quand on regarde les études aussi, d'un côté, on a ceux qui indiquent que les emplois vont être menacés, les autres disent que ça va en créer. On voit bien que ces écarts aussi, il faut rester prudent dans ce qui est dit.
3: Ce qu'on n'a pas dit, c'est que l'or est une IA.
1: Ah oui, l'or n'est pas vrai. Hein. L'or est une intelligence artificielle. L'or n'existe pas. C'est ça, tu n'existes pas, l'or.
0: J'en suis.
1: Merci beaucoup, Laure Baumann. Donc, on ne s'inquiète pas, d'accord ? Alors, normalement, dans 6 mois, 1 an, l'espèce humaine ne sera pas détruite à cause de l'IA. On vous rappelle dans 1 an, ma chère Laure. Merci beaucoup. Merci infiniment.
0: Au revoir.
1: Laure Baumann, donc directrice des produits emploi chez Hello Work. Merci beaucoup. Passez un bon dimanche. Allez, si vous voulez réagir là-dessus, 0810 055 056. Il y a la libre antenne qui est à vous à partir de 13h. On parle de quoi avec toi dans un instant, mon Fabinho ?
2: L'actu web. Et je risque de vous couper l'appétit. On va revenir sur l'un des buzz de la semaine. Une sportive qui a eu une diarrhée foudroyante. Les images ont fait le tour du monde. Je vais vous expliquer ce qui s'est passé.
1: Merci beaucoup.
2: Non, mais c'est dramatique.
1: Vous êtes à table, vraiment. Mais alors, on a le chic pour couper l'envie aux gens. T'as vu, l'IA va nous tuer. Là, on va parler de diarrhée.
2: Ça, c'est la vie.
1: Dans un instant, les furoncles, là, tout de suite, après Jennifer.

0: tout hein, cette année en 2026 du soleil avec Jennifer. Ça a manqué. Hein.
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0: Et oui, mes amis, on déjeune ensemble jusqu'à 13h30. Dans un instant, on va vous présenter un invité pas banal parce qu'on aime vous présenter des invités pas banaux. Mais d'abord, il est l'heure de retrouver Fabien Hémot. Notre geek, alors mon Fabinho.
2: C'est parti pour toute l'actu web en moins de 2 minutes. Oui. On démarre avec une vidéo qui a fait le tour du web cette semaine. Une vidéo où l'on voit une Australienne gagner une compétition d'Aerox tout en souffrant d'une diarrhée foudroyante. Ah, ah, monsieur, madame. Non, bah, on est obligé. L'Aerox, vous connaissez l'Aerox, on en a parlé il y a quelques semaines. C'est un nouveau sport à la mode qui mélange course à pied et exercice de fitness. C'est très physique, non mais ne rigolez pas, c'est très physique. Et cette Australienne, voilà, a tout lâché pour y arriver. Elle a fini avec les jambes maculées d'excréments. Non mais c'est très sérieux, les images voilà, on fait le tour des réseaux sociaux cette semaine, hein. Et résultat, les organisateurs ont réagi sur Instagram. Ils ont dû en fait changer les règles en urgence. Désormais, la moindre...
0: Il est interdit de faire popo désormais.
2: Je cite, désormais la moindre fuite de fluide corporel entraînera une disqualification immédiate.
3: Oh, la peau.
2: Oui, parce que ça salit le matériel.
0: Bah, je sais bien.
2: Donc voilà, vous
0: ça
2: voilà.
0: Ça salit le matériel.
2: Vous voilà prévenu. Si vous visez le podium, prévoyez de l'imodium. Toujours dans l'actu web, j'ai trouvé l'arnaque la plus culottée de la semaine. Ah. Vous connaissez Too Good To Go?
0: Oui.
2: C'est
0: Too
2: cette application anti-gaspillage qui permet d'acheter les invendus des commerçants à prix réduit. Eh bien, au Rincy, en région parisienne, un client a réservé donc un panier dans une boulangerie et avant de demander son remboursement.
0: Oui, qu'est-ce qu'il y a? Tu veux qu'on te rembourse aussi? Toi, tu vas nous rembourser la paye à la fin du mois, tu vas la rembourser. T'es même pas fichu de faire une chronique, alors vas-y.
2: Un client a réservé un panier dans une boulangerie avant de demander un remboursement en prétendant que les tartelettes étaient totalement moisies, photo à l'appui. Problème, le boulanger a tiqué en voyant les clichés. En fait, l'escroc avait simplement utilisé une intelligence artificielle.
3: Ah, décidément.
2: On en parlait justement. Aïe. Pour générer de fausses pâtisseries périmées avec du moisi dessus. Du coup, il s'est fait gauler et cette technique est totalement moisie comme ses photos. Donc, faites attention avec l'intelligence artificielle. Tiens les amis, ça fait longtemps qu'on n'a pas écouté cet artiste.
0: Qu'est-ce qui se passe?
2: J'irai où tu iras.
0: Oui.
2: Eh bien, sachez que c'est la chanson la plus écoutée sur les plateformes de streaming en France en ce moment. Je crois que c'est lié à ses concerts. Je ne suis pas sûr. Ouais. Allez, on termine avec une autre chanteuse. Catherine Ringer nous a quittés cette semaine et j'ai trouvé sur les réseaux un hommage pas banal. Je vous présente Hugo l'épicier. Cet internaute fait le buzz sur les réseaux sociaux en détournant des chansons populaires en vidéo pour faire la promotion, vous savez, des produits de son épicerie de village en Mayenne. Écoutez, il a détourné une chanson donc de Catherine Ringer pour faire la promo de sa mayonnaise. Écoutez, c'est un hommage original.
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0: ma chère. Oh là là,
1: vous avez l'hommage. Voilà, l'hommage d'Hugo l'épicier.
2: Ah oui.
1: Suite à cette publication, bien, la mayonnaise n'a pas pris.
2: Non, je te le confirme. Merci beaucoup quand même, mon bon Fabinho.
1: Bah, c'est ce qui s'est passé sur les réseaux.
2: Bah oui, c'est très bien. Tu as l'œil rivé sur les réseaux toute la semaine.
3: Il n'y a pas que du bon. Il n'y a pas que du bon.
2: La substantifique moelle.
3: Oh là là.
2: On peut faire une phrase.
1: Non mais en 8 ans, c'est la première fois que je vous entends parler.
2: C'est vrai.
3: C'est de l'IA là.
1: Oui, c'est de l'IA.
2: Tiens, passons un jingle parce que ça j'aime bien.
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2: Et comme promis, place à la personne pas banale du dimanche. Bonjour Fiona Loriol.
6: Bonjour.
2: Bienvenue ici, ma chère Fiona. Alors, vous êtes à l'origine d'un compte sur les réseaux sociaux qui est devenu ensuite un livre traduit en plusieurs langues, puis bientôt un film au cinéma, et qui s'appelle 101 ans, mémé part en vadrouille. Aviez votre mémé, centenaire, dans un camping-car. Vous êtes partie avec elle, d'abord en France, puis en Europe, puis même, je crois, jusqu'au Maroc. Pourquoi ? Pourquoi cette aventure avec votre mémé d'abord, pour qu'on comprenne bien ?
6: Alors en fait, c'était en 2017, les médecins m'annonçaient qu'elle en avait pour une semaine à vivre, elle avait 100 ans. Ouais. Je l'ai descendue en Vendée vu qu'elle était en région parisienne, ouais. J'ai mis 6 mois à la remettre sur pied. Et un jour, quand je suis rentrée dans sa chambre et que j'ai vu regarder le mur blanc d'un air complètement ailleurs, je me suis dit, c'est ça la vieillesse, attendre bêtement la mort. Et c'est là que je lui ai proposé de partir en camping-car, faire un tour du monde parce que j'avais pas peur des mots. Ouais. Et on est parti, j'ai eu la chance que mes parents nous accompagnent avec leur fourgon aménagé, on a fait plus de 15 000 km. À travers le sud de la France, l'Espagne, le Portugal. Et elle a eu plein de premières fois à 101, 102, 103 ans. Ouais. Et son visage s'est métamorphosé au fur et à mesure des voyages. En fait, elle rajeunissait. Comme quoi, les voyages forment la jeunesse.
2: Non, puis c'est surtout Fiona qu'effectivement, on vous disait, elle en a plus que pour un an à vivre. Quand vous l'avez récupérée, elle était dans un centre, c'est
6: une
2: ça
6: semaine, donc, oui.
2: Une semaine, pardon, voilà. Elle était dans un centre, c'est ça. Donc elle se laissait, entre guillemets, un peu aller, on va dire. Et puis vous l'avez ramenée à la vie, quoi.
6: Wow. C'est ça. En fait, la réintégrer dans la société, la mettre au centre de notre vie, justement. Elle a eu plein de premières fois, comme je disais. Son premier concert à 102 ans dans le désert des Bardenas. Elle a croisé un homme tout nu sur une plage en Espagne. Et c'était la première fois qu'elle envoyait. On a fait le chemin de Saint-Jacques-de-Compostelle en la poussant avec son fauteuil roulant sur plus de 455 km. En fait, il y a eu plein de premières fois. Et ça a été incroyable.
2: Voilà. Et mémé, donc elle est décédée, elle avait 103 ans, c'est ça?
6: C'est ça. 103 ans, 3 mois et 3 semaines. Voilà. Elle y tenait à ses 3 mois et 3 semaines.
2: Voilà. Donc 3 ans de plus, j'allais dire, que ce qu'on lui avait dit quasiment au départ. Alors, pourquoi est-ce que vous avez fait ça? Parce que, en étant là aujourd'hui, vous continuez, votre tournée.
6: C'est
2: de temps en temps, on peut vous voir dans des villes, dans des villages. Vous venez parler de quoi ?
6: Oui, parce qu'en fait, ma grand-mère m'a montré ce que c'était la vieillesse. Quand j'ai récupéré, on n'avait pas du tout de lien affectif. Elle m'appelait la vieille moche, parce que j'étais célibataire à 35 ans. Et en fait, on a appris à s'apprivoiser, à discuter ensemble. Le lien intergénérationnel est très important. Elle m'a expliqué son époque, je lui ai expliqué la mienne. Et en fait, j'ai vu que la vieillesse, c'est nous. Mais avec quelques années de plus, et on a encore envie de vivre pleinement, d'avoir des nouvelles expériences, de continuer à plaire, parce que ma grand-mère à 103 ans était encore coquette. Elle voulait continuer. Exactement. Et donc en fait, avec mes parents, on a décidé de faire un tour de France pour mettre en lumière les millions de personnes âgées isolées en France. Il faut savoir qu'en 2010, il y avait entre guillemets que 50 000 personnes âgées en mort sociale. À l'heure actuelle, il y en a 1 million. On attend quoi pour réagir?
2: Voilà.
6: Voilà,
2: donc c'est rappeler l'importance des liens entre les générations, lutter contre l'isolement des seniors, parce que ça c'est quelque chose qui vous a marqué déjà avec votre mémé, et puis là vous venez de le dire, il va y avoir de plus en plus de seniors, il y a de plus en plus de seniors en France. Voilà, il faut s'en occuper.
6: Et on sera tous à un moment donné seniors, et ça coûte quoi d'aller voir son vieux voisin, de toquer à la porte et de lui dire juste je suis là. T'as besoin de quelque chose, je suis juste à côté de toi.
2: Exactement.
6: On est dans un monde où on est de plus en plus seul alors qu'on est 7 milliards d'êtres humains.
2: Et
6: il n'y a pas un problème là.
2: Et
6: donc c'est pour ça qu'on parle de lien. C'est très important.

0: important le lien.
1: Vous avez remis un rapport en ce sens au Sénat, c'est ça, il n'y a pas très longtemps ?
0: Au Sénat, à l'Assemblée nationale, au mois de juin 2026, justement, on a été reçu par tout le monde, même par la mairie de Paris, par le directeur du CNSA, etc., pour parler du sujet, pour donner des exemples, pour donner des solutions qui ne coûteraient rien. Et on a été reçu aussi par un ancien président de la République. Donc, on a essayé d'alerter au plus haut niveau. Voilà, et en même temps d'expliquer que c'est aussi à la société de se prendre en main, de se prendre en charge, parce que la famille, on va en avoir de moins en moins, et puisque on fait de moins en moins d'enfants, et donc on peut tous être celui qui sauve son propre voisin. Et est-ce que on est dans un pays dit civilisé ? Est-ce que c'est ça d'être civilisé que de retrouver un voisin mort chez lui depuis 8 ans ? C'est le record en France, 8 ans.
1: Exactement. La prochaine étape, c'est où on peut vous retrouver ?
0: Alors là, on va être à Clapiers au camping Sandaya, et après on continue sur Ballaruc-les-Bains. Je vais y arriver.
1: C'est bien.
0: Et en fait, ils peuvent nous suivre sur la page Facebook. C'est 101 ans, mais mes parents vadrouillent.
1: Exactement.
0: Donc c'est le titre.
1: Bravo Fiona. Vous rendez compte, tout ça est parti parce que elle s'est dit non, mémé peut pas mourir comme ça. Donc je vais la prendre avec moi. On va se balader. Et puis maintenant, c'est devenu vraiment votre combat, ma chère Fiona. Merci infiniment. Ça, c'est ce qu'on aime, ça. Voilà, ça, c'est les Fiona qu'on aime.
2: J'en profite, Willy.
1: Oui.
2: Je suis là.
1: Et tu es là.
2: Toquez à ma porte quand vous voulez.
1: Oui, d'accord. Je viendrai gratter à ta porte. Vous voyez comment ils sont, hein. Fiona, venez vous occuper de moi, s'il vous plaît. Fiona Loriol.
0: Je vais venir de suite.
1: 101 ans, mais mes parents vadrouillent. Bravo. Le camping-car qui alerte sur les conditions de vie des seniors.
3: Bravo.
1: Fiona, bravo. Voilà.

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1: Moi, j'étais enfant dans les années 70, et Joe Dassin, il en chantait nos soirées. C'est une voix très chaude, très douce, très tendre. Beaucoup

0: beaucoup d'humanité et des chansons qui sont inoxydables. Et ce qui est fou, c'est qu'il voulait pas être chanteur. Ça lui est arrivé par hasard. Séduire une fille, il a fait une chanson, il l'a enregistrée sur un souple, et puis c'est arrivé chez CBS et ils l'ont vu comme chanteur. Il a fait des études d'ethnologie, enfin bon, et il s'est retrouvé dans la chanson. Et je pense que les métiers, des fois, on y arrive par hasard.
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3: Allez, partons gaiement vers la deuxième demi-heure de votre talk show du dimanche. Alors ici, c'est comme la messe du dimanche,
4: mais non, pas pareil.
3: Oh là non, sinon c'est la même chose. Dans un instant, De Gaulle, superstar. Ah, à côté, oui. Céline Dion, c'est rien. Et votre tribu star est là également, notre enfant de la télé, Nicolas Malabeuf. Et votre spécialiste web, Fabien Hémot. Et bien sûr, vous faites partie de cette tribu. Je vous le dis tout le temps, mais c'est vrai, vous êtes chez vous ici. Hein. Vous faites l'émission avec nous pour voyager à tout instant. D'abord sur le groupe Facebook.
4: On est plus de 8000.
3: Oui, on est, ça c'est
4: alors
3: bien.
4: Alors continuez à vous inscrire, c'est gratuit sur Facebook. Pour nous retrouver, vous tapez Youpi la vie avec Willy Rovelli, vous tombez sur nous. On partage, voilà, que des choses qui nous rendent heureux.
3: Bah oui.
4: Et nous avons un message de Vanda. Elle a posté une photo de ses poussins. Elle en a eu 14 au total cette semaine. 14 poussins.
3: 14 poussins.
4: Et nous avons reçu aussi un message d'Alain Boudard.
3: Alain Boudard.
4: Un youpiste chanteur qui a posté une de ses compositions qui cumule plus de 16 000 vues quand même.
3: Ah, ça va monter Alain.
4: Donc alors, pour aller voir Alain Boudard, vous vous connectez sur notre groupe Facebook, vous tapez Youpi la vie avec Willy Rovelli.
3: Voilà, et appelez-nous aussi un 0810 055 056 ici. On vous écoute, la libre antenne du week-end, c'est dans même pas 30 minutes et vous repartez aujourd'hui.
5: Et grâce à Bellambra, vous allez pouvoir prolonger vos vacances. 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
3: Merci beaucoup, mais d'abord, si vous n'avez pas suivi l'actu, pas de panique, l'actu vous suit. Il est temps pour moi de mettre les points sur les i.
2: Oui.
1: Willy Rovelli.
2: Mets les points sur les i.
3: Et on commence avec ces nouveaux records à la pompe. Le prix de l'essence, c'est le contraire d'une érection. Hein. Plus ça monte, plus on est pressé que ça redescende. Aujourd'hui, le covoiturage, hein, c'est plus du tout pour des raisons écologiques. Hein. C'est surtout qu'il faut être quatre pour payer le plein. Anne Hidalgo, l'ex-maire de Paris, auditionnée au Sénat. Elle a pu défendre son bilan. Elle a fait passer le périphérique à 50 km/h et le périscolaire à 150 plaintes. Selon Mediapart, le député LFI Sébastien Delougu ne réglerait pas la pension alimentaire de ses enfants de 13 ans. Oh bah ils doivent être de droite, hein, ces petits fachos. Deux anciens employés de la star Julio Iglesias ont déposé une nouvelle plainte contre le chanteur espagnol, affirmant avoir subi des agressions sexuelles. C'est Julio dégueulasse. Julio Iglesias chantait les femmes. Maintenant, ce sont les femmes qui le font chanter. Attention, de nombreux lots de Saint-Maurès sont rappelés dans toute la France à cause d'un défaut de goût. Si vous le mangez, ça risque d'être du Saint-Maurès. La coupe brocoli fait fureur chez les jeunes garçons. Leur coupe de cheveux, c'est aujourd'hui le seul moyen de trouver une trace de légumes sur un ado. Un homme jugé à La Rochelle pour avoir détourné les investissements de plusieurs personnes, dont Philippe Croison. J'allais dire que cette escroquerie lui a coûté un bras, mais enfin bon. À Rennes, un homme tente de fuir la police en abandonnant ses deux enfants dans sa voiture. Il pensait sans doute se faire contrôler par la patrouille. De plus en plus de jeunes se marient en faisant leur demande de mariage sur les réseaux sociaux. Aujourd'hui, on se marie pour le follower et pour le pire. Le pape Léon XIV aurait renoncé à venir à Bondy à cause du trafic de drogue. Et oui, bientôt le film « Qu'est-ce qu'on a fait au Bondy ?» Depuis mercredi, Rachida Dati est jugée devant le tribunal correctionnel de Paris. Sauf qu'elle, elle chante pas devant son hôtel à faire chier tous les voisins avant d'y aller. Enfin, la question du jour.
4: Ah.
3: Est-ce que Julio Iglesias risque de passer de Latin lover à Latin loser ?
4: Ouh.
3: Hey, ben vous avez deux heures. Bah allez, heureusement, dans 104 jours, c'est fini 2020.
5: Le pape qui arrive dans 5 jours.
3: Le pape arrive dans 5 jours, tu vas le voir.
5: Et oui, je vais voir le samedi sur la place de la Concorde.
3: Il sera tout seul. Il n'y a pas grand monde.
5: Oui,
3: il n'y a pas grand monde. Très jolie robe, comme Céline Dion, les mêmes robes, les mêmes. Allez, dans un instant, mes amis, on va écouter. Ah, on va écouter ma chanteuse préférée. Mais d'abord, il faut que je vous passe ce jingle-là.
4: Ah, j'ai envie de boire un drink.
2: Ah. 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
4: C'est sexy.
3: Franchement, un jingle comme ça, mais t'as envie d'être...

0: honte de penser
1: que je me mettre à poil.
2: C'est vrai.
0: Non.
2: Allez, faisons l'émission à poil.
0: Vaut mieux pas.
2: Bon, je suis beau tout nu. Hein. Vous prenez pas votre cap, Nicolas. Parce que toi, là-bas. Voilà.
1: C'est pas parce que t'es dégueulasse.
2: Tous les jours au sport de bonne heure. Voici Mylène Farmer et pas moi, Tom.

0: Stormer qui s'est donc très bien compté déjà. Hein, c'est ça que tu voulais dire, Nicolas? Bah alors vas-y, fais-toi.
1: On a les mêmes vannes, ça me rassure un peu.
0: Alors
1: du coup.
0: Pas moi. Pas moi. Alors moi ça m'inquiète. Allez, on commence à déteindre les uns sur les autres. C'est terrible, mes amis. Dans un instant, tiens, mon bon Nicolas, on va parler de quoi avec toi?
1: Eh bien, mon général Revelli, je vous ai compris. Ah. Je vais tâcher de faire une bonne chronique.
0: Ah, très bien. Mais d'abord, ouvrons notre nouveau dossier. Bonjour, Arnaud Tessier.
2: Bonjour.
0: Bienvenue ici, mon cher Arnaud. Vous êtes historien et essayiste et auteur du livre Charles de Gaulle, l'angoisse et la grandeur. Alors, tout d'abord, les films au cinéma, là, sur De Gaulle, L'âge de fer et J'écris ton nom, qui cumulent presque 6 millions de spectateurs. Est-ce que vous les avez vus? Est-ce que vous avez aimé ces films, mon cher Arnaud?
2: Alors, je les ai vus tous les deux. Ouais. Je n'avais pas beaucoup aimé le premier. Ah. J'ai beaucoup aimé le second. Et donc, mon impression globale est très bonne quand même.
0: Bon, pourquoi? Alors, sans rentrer dans trop de détails, mais voilà, vous qui avez travaillé sur le dossier De Gaulle, qu'est-ce qui vous avait plu et moins plu?
2: Le premier, il y avait des ruptures de ton, d'un humour un peu, voilà. Et puis surtout, on comprenait pas très bien d'où arrivait De Gaulle. On avait l'impression qu'il arrivait un peu de la planète Mars. Mais par contre, le deuxième film, les personnages prenaient toute leur ampleur et leur profondeur. Il y a un vrai souffle épique et puis voilà, ça montre quelque chose de grand qui s'est fait en France avec des Français, voilà. Et donc j'ai mon opinion générale est très bonne.
0: Bon, moi je vais vous dire la vérité, mon cher Arnaud. Évidemment, j'ai appris De Gaulle à l'école comme tout le monde. J'ai lu des petites choses de ci de là, mais c'est vrai que j'ai vraiment redécouvert le personnage cet été grâce à ces films. J'ai appris plein de choses. Est-ce que vous avez l'impression que, peut-être pas dans les 6 millions qu'ont vu les films, mais est-ce que

0: par exemple Nicolas, je crois que tu y allais aussi. Est-ce que toi, on a appris
1: aussi,
0: des choses? Est-ce que vous avez l'impression qu'on a redécouvert De Gaulle?
2: Ben oui, je pense, parce que De Gaulle, l'image est finalement assez brouillée. Mmh. Il y a l'homme de la Ve République, il y a l'homme du 18 juin. Et je crois que l'acteur est formidable. Mmh. L'acteur est formidable. Il fait un travail formidable. Et je crois que oui, je crois que beaucoup de gens ont vu De Gaulle incarné. Ce qui est très difficile, honnêtement. Je croyais pas que ce serait possible de l'incarner avec quand même une très grande justesse. Ouais. Et ça, je crois que c'est une très, très belle réussite.
0: Il y a ce côté rebelle aussi. J'ai entendu, parce que moi, quand j'y suis allée, j'étais très étonnée. Il y avait plein de jeunes dans la salle. Plein. Qui sont ressortis en mode on kiffe De Gaulle, quoi. Et pourquoi, à votre avis?
2: Ben parce que on leur raconte toujours que pendant la guerre, les Français ont collaboré, qu'on s'est aplati devant tout le monde, etc. Et on a fini par oublier que non, d'abord tous les Français ne se sont pas aplatis. Non. Et puis c'était une grande aventure, la France libre, qui a fini par entraîner tout un pays. Mais je trouve que c'est intéressant. Ce qui serait intéressant maintenant, c'est d'essayer de comprendre comment le même homme, 15 ans plus tard, va créer la Ve République, parce que c'est le même bonhomme.
0: Ça sera peut-être la suite, mon cher Arnaud. Ouais. Est-ce qu'on peut rappeler là de comment démarrent les films? Parce que je parlais des jeunes là, peut-être qu'ils aimaient bien le côté un peu rebelle de De Gaulle, parce que là on est en 1940. Il est officier, oui. Il vient d'être nommé général, c'est ça? Et puis il désobéit aux ordres de l'armée, c'est ça? Expliquez-nous un petit peu le début du film.
2: Non, il désobéit pas aux ordres de l'armée. En fait, c'est ce qui manque un peu dans le premier film. Ouais. On le voit partir à Londres juste après la bataille de Montcornet.
0: Voilà.
2: En fait, il entre au gouvernement, c'est pas seulement un militaire, il entre au gouvernement, appelé par le Paul Reynaud, il s'oppose à l'armistice, et c'est comme ça qu'il rencontre Churchill, c'est comme il est membre du gouvernement. Et en fait, il rompt avec le gouvernement à partir du moment où il est présidé par Pétain, et où le gouvernement s'engage vers l'armistice, c'est-à-dire vers une forme de capitulation, et De Gaulle refuse parce qu'il considère que la guerre n'est pas terminée, et que la victoire est possible, et que, voilà, il faut continuer le combat.
0: Mais là, on le voit très seul dans le film, et c'était vraiment ça? C'était vraiment genre seul contre tous?
2: Alors, il était assez seul parce que le pays, c'était ce qu'il a appelé la panique de Bordeaux. Le gouvernement était à Bordeaux, tout le monde était complètement déboussolé. Il est seul un peu au début, mais il sera pas seul longtemps. Et puis, il était quand même connu avant la guerre. Mmh. Ce qu'on ne voit pas, c'est que, par exemple, son livre, Vers l'armée de métier, où il parle de ses théories sur les blindés, il avait été traduit en allemand et Hitler l'avait lu avant la guerre. Hitler savait qu'il était De Gaulle. Donc, c'est pas un inconnu. Mais, vous savez, quand tout le monde veut cesser de se battre et qu'il y en a quelques-uns qui veulent continuer, on est toujours un peu solitaire au début. Mais il n'est pas resté seul si longtemps.
0: Ouais.
2: Et il avait une grande capacité d'entraînement.
0: Ouais. Est-ce que sa gestuelle, ses mimiques, tout ça, est-ce que sa manière de parler, est-ce que ça...
2: Dans l'ensemble, le premier film, le début moins bien, mais ensuite mieux. Dans l'ensemble, oui, je trouve que Simon Imperion a fait un travail fabuleux. Il est arrivé à retrouver, pas toujours, mais il est arrivé quand même à retrouver des intonations et surtout ce côté très curieux, très habité, parce que c'est quelqu'un qui l'a jamais prise, De Gaulle. C'est quelqu'un qui ne se résigne pas et je crois que ça, il le montre. Vraiment, c'est un formidable travail d'acteur, vraiment.
0: Est-ce que vous pensez que dans la période actuelle, j'allais dire, c'est pas on manque de De Gaulle, mais est-ce qu'on manque un peu de héros? Est-ce qu'on manque de quelqu'un qu'on admire et qui nous porterait tous dans un projet commun?
2: Ben oui, alors bon, il y a
0: sans pas de faire de Gaulle, politique, là, mais je veux dire, voilà, est-ce qu'il nous manque un petit peu ça là?
2: Oui, mais même si on n'a pas De Gaulle, on peut s'inspirer de son exemple. De Gaulle disait, quand il était professeur à Saint-Cyr dans les années 20, il disait à ses élèves: ne vous résignez pas, ne baissez pas la tête, on vous dira de vous incliner, que c'est le sens de l'histoire, mais c'est un péché contre l'esprit, il ne faut jamais se résigner, il ne faut jamais se capituler, il ne faut jamais se rendre, et je trouve que ça, même si De Gaulle n'est plus là, je trouve que le message y porte, pour la jeunesse d'aujourd'hui notamment.
0: Alors, elle va retenir quoi, la jeunesse, je sais pas, dans 30 ou 40 ans, là, d'aujourd'hui, de notre période actuelle, à votre avis? Vous qui êtes historien, vous n'êtes pas Madame Irma, mais vous êtes historien,
2: non,
0: à votre avis, de cette période actuelle.
2: J'ai eu des étudiants. Je pense que les jeunes, aujourd'hui, on leur montre un avenir bouché, on leur parle de changement climatique, du fait qu'ils n'auront pas de retraite, etc. Ce que nous dit De Gaulle, les circonstances sont différentes, c'est pas 40, mais ce que nous dit De Gaulle, c'est qu'il ne faut jamais baisser les bras, il ne faut jamais lâcher prise, il faut lutter, il faut avoir du courage, ne pas se résigner, et je crois que ce qui est très bien, c'est qu'il montre que la liberté, c'est pas nos petits droits individuels à chacun de nous, la liberté, c'est quelque chose qu'on construit ensemble, qu'un peuple construit ensemble, pour assurer

0: son avenir et pour assurer sa dignité aussi. Je crois que ça, on a perdu un peu cette idée du collectif dans l'histoire de notre pays. C'est pas une addition d'individus, la France, c'est un peuple. Et De Gaulle nous le rappelle, et ça, je trouve que c'est bien.
1: Bon, bah merci beaucoup de nous l'avoir rappelé aussi. Voilà, on ne baisse pas les bras, nous sommes un peuple, on est ensemble. Merci infiniment, Arnaud. Tenons bon, merci.
2: Et les films sont encore à l'affiche, donc vous pouvez encore continuer.
1: Ah oui, allez le voir, les films. Hein. Arnaud Tessier, donc historien, essayiste et auteur du livre Charles de Gaulle, l'angoisse et la grandeur aux éditions Perrin. Merci infiniment, mon cher Arnaud.
0: Merci, au revoir.
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1: Allez, maintenant, le petit troufion Nicolas Malabeuf. Quand il y en a mal.
5: Il y a mal à bœuf.
1: Notre enfant de la télé. Alors, mon Nico.
2: Eh bien, aujourd'hui, du haut de son 1m93, le général de Gaulle est à l'honneur. Il chaussait du 47 quand même. Et alors, on va revenir 47. Sur le lien entre le général et le petit écran. Mais d'abord, de Gaulle était un habitué de la radio avec ses 67 interventions sur la BBC, ce qui lui valait le surnom de général micro. Et alors, pour s'entraîner à l'approche de sa première allocution télé, le général engage un conseiller, Marcel Blechstein-Blanchet, le fondateur de Publicis, qui lui conseille de se séparer de ses notes et de ses lunettes et de se les imprégner, ses notes, pour paraître le plus naturel possible. Il n'y avait pas de prompteur en plus à l'époque. Et donc, sa première allocution télé date de juin 58. Et donc, il avait appris par cœur ses 17 minutes de discours pour se libérer de ses lunettes et ainsi fixer la caméra, fixer les Français donc dans les yeux. Voici donc la toute première allocution télévisée.
6: Avant tout, Française, Français, je veux vous dire que j'accepte le mandat que vous m'avez confié.
2: C'était un peu lent, En 58, il n'y avait qu'un million de téléviseurs, donc elle avait été assez peu suivie. De Gaulle aura été le pionnier en matière de télé. C'est lui qui instaure la tradition des vœux au Nouvel An, les conférences de presse à l'Élysée également, où il était friand de petites phrases, dont celle-ci.
7: La question est la suivante, comment vous portez-vous?
6: Je vais vous répondre tout de suite. Je ne vais pas mal, mais rassurez-vous, un jour, je ne manquerai pas de mourir.
2: Et oui, le 9 novembre 1970, il est 19h10, et alors qu'il s'apprête à jouer au bridge, De Gaulle déclare à sa femme Yvonne « J'ai mal dans le dos » avant de s'effondrer d'une rupture d'anévrisme. Le général est mort à 79 ans. Sa mort fut tenue secrète jusqu'au lendemain matin, et dans la matinée, c'est le président en place, Georges Pompidou, qui l'annonce aux Français.
8: Française, Français, le général De Gaulle est mort. La France est veuve.
2: La France est donc en deuil, même dans les écoles on lui rend hommage. Écoutez ce professeur.
9: Nous allons observer une minute de silence, un hommage à la mémoire du général de Gaulle, dont le nom est déjà inscrit dans vos livres d'histoire. Général de Gaulle, ancien président de la République. Un, deux.
10: Allons enfants de la patrie, jour de gloire.
2: Et oui, ce jour-là, 500 000 de Français remontent les Champs-Élysées sous la pluie pour déposer des fleurs place de l'Étoile. Les Français sont émus, certaines même l'apprennent dans la rue.
11: C'est vrai, mais c'est officiel.
12: Oui, les marches, madame.
11: Eh bien, moi, je me...
12: Vous êtes la résistance, madame.
11: C'est un homme droit.
12: C'était
11: un homme intègre.
12: On n'en trouvera plus comme cela.
11: Et puis, qui aimait la France.
13: C'est parce que les larmes, je suis un vieux monsieur de 51 ans. Eh bien, j'ai encore presque les larmes aux yeux en parlant de ce grand gaillard.
14: Gaulle, pour moi, c'est un symbole, c'est un grand homme. Et jusqu'à la fin de mes jours, on le vénéra. Mes enfants le vénéreront. Et dans l'histoire, il laissera sa place.
15: Il était si bon, si brave. Vous savez, qu'est-ce qu'il n'a pas fait pour nous tous? Les Français, on devrait avoir du cœur, vous savez.
2: Et voilà l'émotion des Français le jour
1: incroyable.
2: De sa mort. Vive le général.
1: Il y a un monsieur qui disait, je suis vieux à 51 ans.
2: Oui, un vieux monsieur de 51 ans. C'était pas les mêmes échelles.
1: Non.
2: En tout cas, vive le général, vive la République et vive la France.
1: Vive la
2: France. Et vive le Québec libre.
1: Bien évidemment. Merci mon Nicolas. Tiens, tu voulais écouter Teddy Swims, tu m'as dit.
2: J'adore ça.
1: Bah si, tu me l'as dit.
2: Alors,
1: prenant ta chronique, tu as jeté une petite pancarte.
2: Oui. La priorité.
1: Eh bah, ben, il est là avec Loose Control.

0: Eh ben voilà, c'est content.
1: Je me sens mieux.
0: Eh ben tant mieux. Est-ce que tu connais, même Fabien d'ailleurs, est-ce que vous connaissez, tu es là toujours Fabien, est-ce que vous connaissez l'expérience vocale?
2: Ah non,
0: ah non, ben voilà, voilà. Bon, on en parle juste après ça.

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2: Allez, de retour ici, c'est Willy vient déjeuner chez vous. On passe à table tous ensemble le samedi et le dimanche entre midi et 13h30. Mais vite, ce sont les 5 dernières minutes avant le journal. Alors place à la bonne idée du jour. Bonjour Elena Hurstel.
3: Bonjour Willy, comment ça va?
2: Mais ça va très bien Elena, et vous de même alors?
3: Pas très très bon. Bien, je suis très heureuse d'être avec vous.
2: Et moi donc, ma chère Elena. Alors vous êtes coach vocal, suivi par plus d'un million de personnes sur les réseaux sociaux, basé à Miami, bah dis donc.
3: Mais au soleil,
2: c'est très bien. Alors avant de parler de cette soirée que vous allez faire le 26 septembre à Paris, on va parler de votre métier, tiens, de la voix. Parce que moi, ma voix, on m'en a souvent parlé.

0: c'est le reflet de notre personnalité. Là, rien qu'avec votre voix, Willy, oui, je peux déjà vous dire que vous êtes une personne pleine d'énergie.
1: Ah bon?
0: Qui a l'air d'être solaire.
2: Très solaire.
0: Qui aime la vie.
1: Voilà. Et vous pensez que cette voix-là, si moi j'ai cette voix-là, c'est pas un hasard?
0: Ah ben non, c'est votre structure, c'est le reflet de qui vous êtes profondément, et c'est pour ça qu'il faut pas la changer. Au contraire, faut assumer qui on est.
1: Oh bah oui, ah oui. De toute façon, c'est fait. La révolution du développement personnel commence par la voix, dites-vous.
0: Ouais. Ben oui, j'aime beaucoup dire ça parce que je vois beaucoup de personnes travailler sur la confiance en soi, sur l'estime de soi, etc. Ouais. Et en fait, finalement, quand on travaille ça main dans la main avec la voix, avec le fait de travailler des techniques de voix pour se libérer et oser prendre la parole, oser libérer cette petite voix qu'on a chacun à l'intérieur de nous, on se rend compte qu'on gagne confiance, en fait, qu'on se libère, que ça fait du bien, que c'est un exutoire. Et donc, du coup, j'en ai fait un métier. J'ai relié ces deux choses-là, le travail de la voix avec des petits exercices et le travail du développement personnel. Et là, on fait des feux d'artifice et ça aide vraiment à libérer les gens.
1: La voix qui a un pouvoir sur nous et sur les autres.
0: Totalement. Voilà. Qui a un pouvoir sur nous de nous libérer, de nous faire du bien, c'est un exutoire. Et sur les autres, bah forcément, ça touche. On parle avec nos émotions, on parle avec qui nous sommes. Donc forcément, ça fait du bien aux autres aussi, quoi.
1: Alors, le 26 septembre prochain au Grand Rex à Paris, vous allez proposer donc avec des intervenants la deuxième édition de l'expérience vocale. Alors allez-y, expliquez-nous.
0: Exactement. Mais qu'est-ce que c'est que cette histoire?
1: Alors qu'est-ce que c'est que ça encore, Elena?
0: Voilà. Alors toute la journée du 26, je serai au Grand Rex accompagnée de Raphaël Ricci, Chimène Badi et d'autres super invités pour justement créer cette révolution du développement personnel par la voix. Moi, j'ai été inspirée par Tony Robbins, comme vous l'avez dit, j'habite à Miami. Donc je suis inspirée bien évidemment par les grands chefs du développement personnel américain dont fait partie Tony Robbins et je me suis dit mais j'ai envie d'importer ça en France mais avec un petit twist en ajoutant le travail de la voix. Donc en fait, on va chanter. On va travailler des petits exercices de voix, on va travailler des petits exercices de confiance en soi, tout ça pour libérer la voix et libérer la voix VOX et VOUE de toutes les personnes qui seront là. J'ai des personnes qui rêvent de se lancer en tant que chanteur et qui ne savent pas comment faire. Eh ben, on va les motiver, on va les bousculer pour qu'ils aient envie à la fin de cette journée de reprendre le pouvoir et de se lancer.
1: Donc, mais c'est pas que si on veut être chanteur, hein. Ça peut être, voilà, on est bien d'accord.
0: Ah, bah oui, c'est pour vous aussi, Willy. Moi, je vous attends avec grand plaisir.
1: Pour dépasser les blocages. Dépasser les blocages. Voilà.
0: Oui, exactement.
1: Voilà. Dis donc, c'est vachement bien, hein. Et donc, c'est ouvert à alors? C'est ouvert à qui?
0: Ouvert à tous. Ouvert aux débutants, chanteurs confirmés, tout le monde. Même si on chante pas. Parce que ça fait du bien de chanter. En plus de ça, il y aura des invités vraiment super inspirants qui vont nous parler de leur parcours, qui vont nous donner des super secrets et petites astuces. Donc ouais, ça va être une super super journée.
3: Donc si Willy vient vous voir, il repart avec la voix de Céline Dion?
0: Oh, j'adorerais.
1: J'ai déjà la voix de Céline Dion. Je voudrais la voix de Barry White.
4: C'est ça.
1: Céline Dion, c'est acté déjà.
0: Allez, c'est vendu.
1: Vraiment en un mot comme ça, Elena, il y a plein de gens qui n'aiment pas leur voix.
4: Ouais, c'est vrai.
1: Qui le vivent mal parce qu'ils disent. Moi, j'en viens à plein chaque fois. Par exemple, ils disent, je sais pas comment tu fais à faire de la radio. Moi, je pourrais pas m'écouter. Souvent, on me dit ça.
0: Parce que ça nous renvoie. En fait, la voix nous renvoie à des choses très profondes et très intimes.
1: Ah, voilà.
0: C'est un petit peu comme si on se mettait à nu, en fait, quand on parle et quand on chante. Et donc, forcément, exactement, quand on s'écoute, mais moi, la première, moi, j'aime pas m'écouter non plus, parce que forcément.
1: Nous, on aime bien vous écouter. Nicolas, il est charmé.
3: Les voix solaires comme ça, ça fait plaisir.
0: Mais Nicolas, venez donc au Grand Rex. Je vous invite tous les deux.
1: Fabien Imo peut venir aussi, Fabien?
4: Non, pas lui.
0: Absolument, Fabien.
4: Merci beaucoup.
0: Allez, vous êtes tous invités.
1: Bah écoute, c'est très bien. C'est donc le 26 septembre, d'accord? L'expérience vocale.
0: À 10h.
1: Voilà, à partir de 10h du matin, Elena Hurstel. Donc on vous suit sur les réseaux sociaux, on vous trouve sur votre nom de famille, c'est ça? Tout simplement.
0: Elena Hurstel, faites-moi un petit message.
1: Voilà.
0: Avec plaisir.
1: Elena Hurstel, H-U-R-S-T-E-L. Suivi par un million de personnes.
0: Exactement.
1: Coach vocal reconnu. donc rendez-vous donc le 26 septembre pour l'expérience vocale. Comment trouver sa voix et sa voix. Sa voix et sa voix. T'as compris ou pas?
4: J'ai compris, merci.
1: Tu vas prendre sur un autre ton, toi, là. Tu vois, tu vas trouver la voix de la sortie.
4: Non, mais vous me regardez, ma fille, mais c'est un débile mental.
1: Pas parce que j'ai la voix de Céline Dion que je ne peux pas être odieux. Attention, hein. Merci beaucoup, Elena. Passez un bon dimanche, je vous embrasse.
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2: Merci d'être avec nous. Partons gaiement dans la troisième demi-heure de votre talk show du dimanche avec votre tribu, Nicolas Malabeuf.
3: Oh, bonjour tout le monde.
2: Oh, bonjour. Et Fabien Aymond.
4: Toujours là.
2: Mais oui, toujours là.
4: De bonne humeur.
2: Et puis là, eux, ils sont là, mais vous, vous êtes là surtout, puisque le samedi, c'est Youpi la vie, certes, mais le dimanche,
3: c'est Youpi aussi.
2: Voilà, vous faites l'émission pendant 30 minutes. Vous avez les clés de ce programme. C'est la libre antenne du week-end plus que jamais. Ici, c'est votre radio. Alors, rappelez-nous, pour réagir sur les thèmes du jour. Tiens, l'intelligence artificielle, est-ce que ça vous inquiète? Est-ce que vous trouvez ça fabuleux? Avez-vous vu les films de De Gaulle? Qu'en pensez-vous? Moi, j'ai préféré quoi, le 1 ou le 2? Moi, j'ai préféré le 2 aussi. C'est comme l'aéroport Charles de Gaulle. Je préfère le Terminal 2. Le 1, j'aime pas. Il est en 2.
3: Et en plus, vous avez vu les deux films D'affilée.
2: J'ai passé 6 heures au cinéma. Et à un moment donné, le téléphone a sonné, j'entendais les gens derrière. Et vous savez, c'est Michel Drucker qui m'a appelé. Et je te jure, quand Michel Drucker t'appelle, quand tu regardes De Gaulle, tu dis, mais c'est dingue.
3: Parce que en quelle année?
2: Ils ont dû se connaître, les deux. Forcément. Forcément, ils se sont croisés. Et puis vous nous appelez aussi pour vous, Youpi du moment, 0810 055 056. Un mot sur le groupe Facebook.
4: Il y a le groupe Facebook, plus de 8000 Youpistes. On vous attend, vous tapez Youpi la vie avec Willy Revelli et bim, vous tombez sur nous. Dans ce groupe, on partage que des bonnes nouvelles. On a eu un message de Catherine d'Issibérie. Coucou.
2: Issibérie.
4: Coucou l'équipe, mon Youpi à moi, c'est de partir en vacances avec toute ma famille dans quelques mois.
2: Ah, bah, donc très ça bien, très bien. Vacances.
4: Et on a un coucou de Jean-Paul. Je vous adore et je vous écoute tous les week-ends quand je bricole.
2: Ah, bah très bien. Voilà. Bon bricolage.
4: Bon bricolage. Et bien sûr, vous continuez à nous rejoindre sur Facebook. C'est gratuit. Vous tapez Youpi la vie avec Willy Rovelli.
2: Tout à fait. On embrasse nos amis de Issibérie, de toutes les 44 locales partout en France pour vous accompagner toute la journée. Et quand vous passez avec nous, vous repartez aujourd'hui avec...
3: Vous ne rêvez pas, mais l'un d'entre vous va repartir avec un séjour grâce à Bellandra.
2: Oh là là, vous ne rêvez pas.
3: Et vous partez où vous voulez.
2: Ah oui, où vous voulez. Alors faites ce que vous voulez. Tiens, en attendant, on va écouter Zaz avec Le Long de la Route. Bah, justement, c'est le moment de partir. À tout de suite, mes amis. On vous attend. Premier appel, juste après Zaz.

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1: C'était Zaz avec le long de la route. Jingle.
2: Ah, écoute.
1: Le dimanche, oui, c'est.
2: C'est Youpi.
1: Ah, j'adore. Voilà, ça c'est le moment où on va être ensemble là. Pendant ces dernières minutes, on a un petit peu plus d'un quart d'heure. On va prendre le temps de parler et on va commencer avec Corinne. Ça va, ma Corinne?
3: Oui, bonjour, Olivier. Ça va?
1: Ça va et toi, ma Corinne? Tu nous appelles d'où?
3: De Issoire, dans le Puy de Dôme.
1: Ah, Issoire, dans le Puy de Dôme. Qu'est-ce que tu fais de beau à Issoire, dans le Puy de Dôme?
3: Ben, j'y habite et je travaille à Clermont-Ferrand.
1: Ah, hein? Clermont-Ferrand. Alors, pourquoi est-ce que cette. Oui, qu'est-ce que tu fais à Clermont-Ferrand? Demande Fabien Emo.
3: Secrétaire.
1: Secrétaire. Ça a l'air de te passionner, oui. Hein, Corinne. On sent,
4: désolé,
1: on sent la joie.
3: Bon, c'est un travail comme un autre.
1: C'est, ouais, pas, c'est le patron. Le patron est con, tu peux le dire, Corinne. C'est ça, c'est le patron, c'est un con.
3: Bah, je l'avais déjà dit une fois, vous aviez rigolé.
1: Ah, voilà.
3: Plus.
1: Mais ouais, mais je sais très bien. Je reconnais aux gens quand ils ont un patron con.
4: Et alors,
1: je suis pour reconnaître la voix.
4: T'as pas été virée?
1: Oui, elle a pas été virée, c'est bien.
4: Pas encore.
3: Non, il a pas dû l'entendre, je pense.
1: Voilà. Bon, ma Corinne, je crois que tu voulais réagir sur l'intelligence artificielle, c'est ça, ma coco?
3: Oui, c'est ça, oui.
1: Qu'est-ce que tu veux en dire là-dessus? Ça t'inquiète?
4: Alors,
3: ça m'inquiète et c'est bien aussi parce que c'est les nouvelles technologies, donc il en faut aussi.
1: Ouais.
3: Voilà, là ils font aussi de l'IA pour la médecine, donc je trouve que c'est bien, aussi. Voilà, les algorithmes, tout ça. Et après, le problème, c'est que ça donne du chômage, quoi.
1: Ah oui, voilà, c'est ce qu'on disait. Alors, tout à l'heure, tu as vu notre invité, avait l'air d'être plutôt optimiste. Elle nous a dit, voilà, ça va pas tuer, ça va peut-être en... Si, ça va en tuer, mais ça va en créer d'autres. Voilà.
3: Si, ça va en tuer, voilà. Oui, puis c'est pas très écolo non plus, parce que là, j'ai lu un truc cet après-midi, ça consomme comme... 1,3 milliard de personnes en eau.
1: En eau, oui, c'est les data centers pour les faire tourner.
3: Oui, mais l'eau est précieuse, avec le réchauffement climatique.
1: Non, mais c'est vrai, t'as raison, ma coco.
3: Est-ce que
1: est-ce que tu as, ChatGPT,
4: Gemini, en tant que secrétaire?
3: Non, j'utilise pas, non. Hein. Ouais. J'utilise mon cerveau.
1: Ah, c'est bien.
4: Non, mais faut
1: pas mal d'utiliser.
3: Tant que j'en ai.
1: Tant qu'il est encore actif, ma coco. Bon, c'est bien.
3: Voilà, c'est ça.
1: Qu'est-ce que tu fais de beau ce week-end? Fais-moi rêver, ma coco. Qu'est-ce que tu fais de beau? Je veux rêver.
3: Oh, je vais vous faire rêver. Je vais me promener en Haute-Loire avec ma maman.
4: C'est bien.
3: On en profite, il fait encore beau, on a des belles journées en Auvergne.
1: Très très bien, eh ben écoute, profites-en bien, tu embrasses ta maman, quel âge est là, si ce n'est pas indiscret.
3: Non, elle veut pas le dire, elle
1: veut pas le dire. Ah, je l'ai entendu.
2: Ouais, non.
3: Elle fait jeune, mais elle veut pas dire son âge, justement.
1: Ah oui, moi aussi je fais jeune.
4: Vous êtes pareil, vous dites jamais votre âge.
1: Ah non, elle a raison, Corinne.
3: Ne demande pas l'âge à une femme.
1: Non, c'est vrai, même pas à moi. Ni aux femmes, ni à moi. Voilà. Corinne, merci beaucoup, je t'embrasse. Tu embrasses maman, du coup, tu l'embrasses bien fort.
3: Bah oui, elle vous entend, elle vous embrasse aussi.
1: Eh bah, bisous, maman, bisous, ma coco, puis peut-être qu'on te rappelle
4: dans moins de 15 minutes.
1: Ouais, même pas.
4: Pour le tirage du séjour.
1: Voilà, donc tu quittes pas. Enfin, si tu raccroches.
3: Et c'est quoi comme séjour, du coup?
4: Un séjour bel en bras, tu pars où tu veux.
1: Où tu veux, tu choisiras, d'accord?
3: Ah, ça serait bien, je partirai avec maman.
1: Décidément. Hein. Alors, tu partiras, sauf si tu donnes son âge. Sinon...
3: Non, je ne le dis pas.
1: Bon, je t'embrasse fort. Merci, ma Corinne, et merci à ma maman de Corinne.
3: Oui, bisous.
1: Ciao. C'est sympa, sympa.
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1: Youpi aussi. T'aimes bien ça, Fabien?
4: J'adore.
1: C'est vrai?
4: J'adore parler avec les auditeurs.
1: C'est vrai? Alors, vas-y, annonce Astrid. Vas-y, je te laisse la main.
4: Astrid?
6: Oui, allô?
4: Alors, bonjour Astrid, ça va?
6: Bonjour, oui, vous?
4: Alors, quel est ton youpi, Astrid?
1: Tu peux être un peu aimable.
4: D'où elle vient?
1: D'où elle vient? Tu fais quoi dans la vie? Vas-y.
4: D'où tu viens, Astrid?
6: De Colombrières.
4: C'est dans le Var, ça.
1: C'est dans le Var.
4: C'est Wikipédia. Google Maps.
1: Bon,
4: tu fais quoi dans la vie?
1: Voilà.
4: On a beaucoup d'aides-soignants qui nous écoutent.
1: Peut-être qu'on est des malades.
4: On est diffusé que dans les hôpitaux.
1: Ça doit être ça. Peut-être que si les gens, je pense qu'on est tarés.
4: Et pourtant,
6: il en manque.
1: Ah ouais?
4: Il manque de bras.
1: C'est vrai, tu bosses beaucoup.
6: Oui, quand même. Il manque beaucoup de personnel, quoi.
1: Ouais. En tout cas, vous êtes toujours sur le pont. Hein. T'as vu, pendant les canicules, vous êtes là. Le Covid, vous êtes là. Dès qu'il y a la moindre merdouille, vous êtes toujours sur le pont. Donc, bravo, Astrid. Voilà,
7: bravo. Tiens, métier essentiel.
1: On profite pour vous applaudir. Voilà, ma Astrid. Tu voulais réagir
7: sur... Alors, quel est ton youpi?
1: Alors, oui, c'est... Non, je voulais réagir sur l'intelligence artificielle, je crois.
6: Oui, tout à fait. L'intelligence artificielle.
1: Oui, alors...
6: Donc, moi, je pensais qu'il faut faire attention quand même à ne pas l'utiliser sans réfléchir.
1: Oui, ouais. C'est vrai, c'est vrai. C'est-à-dire ?
6: Voilà.
1: C'est-à-dire
6: moi, ce qui me fait peur, surtout, c'est pour l'utilité des données personnelles et la vie privée.
1: Ouais.
6: Voilà. Je vois, j'ai des petits-enfants. Oui. Ma belle-fille, une de mes belles-filles qui dit à ma petite fille de 12 ans de faire attention, de ne pas faire les devoirs avec l'intelligence artificielle.
1: Ah oui. Il y a encore beaucoup de petites merdouilles, hein, quand même. Il faut faire attention parce qu'il ne faut pas croire le truc, genre j'ai demandé à ChatGPT, ça y est, c'est ça. Hein. Il y a souvent des erreurs, effectivement. Hein.
7: Beaucoup d'erreurs.
1: Des erreurs. Donc, effectivement, il ne faut pas y aller les mains, les yeux, je ne sais pas quoi. Les yeux fermés. Les yeux fermés. Les mains liées, les pieds.
7: Moi, j'ai demandé à ChatGPT s'il connaissait Willy Revelif et oui, il mesure 2 mètres.
6: Alors là,
7: il y a des erreurs quand même, hein, c'est pas fiable.
6: Il ne faut pas tromper.
1: 70 cm près, on y est. Hein.
7: C'est pas fiable.
1: Bon, d'accord, donc on fait attention. De toute façon, c'est là, mais voilà, il faut faire avec maintenant. Hein, voilà. Mais effectivement,
4: il y a du bon, il y a du moins bon.
7: Il faut apprendre à s'en servir.
6: Il y a du bon et du moins bon. Voilà. Comme je dis, dans la technologie et la médecine, peut-être aussi des recherches de médecine, elle peut être
1: intéressante.
7: C'est pratique. Ouais.
1: Exactement. Astrid, même question que j'ai posée à Corinne, tu utilises toi la ChatGPT de Claude, Gemini, un truc comme ça.
6: Le ChatGPT, oui, je vais pas mentir que je l'utilise quand même.
7: Ah, oui, tu l'utilises pour quoi?
6: Je l'utilise beaucoup pour des questions justement de médecine.
1: D'accord. Okay. Bon. Tu vérifies après quand même, parce que voilà.
6: Oui, tout à fait. Oui, ils sont dans le médical aussi, donc je vérifie quand même. Mais c'est vrai que ils se trompent rarement quand même. Côté-là.
1: Bon. Voilà. Bon. De toute façon, c'est dans nos vies, hein. Effectivement, moi, je suis un peu d'accord avec toi. On l'avait dit une fois, il y a très longtemps dans cette émission, on avait déjà eu un invité un peu au tout début de l'intelligence artificielle. Et le gars avait dit, voilà, faut apprendre, sinon on va être dépassé. De toute façon.
7: Vous l'utilisez, vous?
1: Oui, je l'utilise.
7: Pourquoi, c'est vrai, j'utilise,
1: mais je vérifie. L'autre jour, je refais la déco.
7: Tu vas refaire
1: la déco, oui.
6: Ah oui, moi aussi.
1: Ah, c'est pas mal,
7: et
1: ça.
7: Alors,
1: hein.
7: Il vous a donné des conseils?
1: C'est pas terrible.
4: Il aurait fallu appeler Valérie Damido, ça aurait été plus simple. Hein.
1: C'est pas faux non plus, mais sauf que Damido, où est-elle?
6: Elle est trop prise,
1: ah oui. Exactement. Astrid, merci beaucoup.
4: Et tu seras peut-être l'heureuse gagnante du séjour Bellambra.
1: Merci d'être passé nous voir,
6: je
1: Astrid.
6: Je croise les doigts aussi.
1: Tu peux raccrocher, peut-être qu'on va te rappeler là dans 5-6 minutes, à peine. Donc ça passe vite. Merci pour ta fidélité, Astrid. Merci infiniment. Passe un bon dimanche. Tiens, on va écouter Michel Polnareff. Avec On ira tous au paradis.
7: Ah bah ça, c'est
1: nous. Alors nous, c'est sûr que non. Mais en tout cas, lui, c'est sûr que oui. Et oui, il est pour rien.
7: Oui, évidemment.

0: savez qu'on ira tous au paradis, bien sûr.
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0: Oui, effectivement. Est-ce que Cécile est là?
3: Oui, bonjour, cher Willy, bonjour l'équipe.
0: Bonjour, chère Cécile. Comment vas-tu, ma Cécile?
3: Eh bien, écoute, ça va, on est samedi, tout va bien.
0: Alors, on est dimanche, mais... Cécile, elle,
3: C'est le week-end,
0: oui, Cécile, voilà. Elle est en voyage. Ça va, ma Cécile? Tiens, ben, tout à l'heure, Fabien a introduit Astrid, mais non, c'est Nicolas qui va... Vas-y, Nicolas.
4: Alors, ma Cécile, tu nous viens d'où?
3: Alors, moi, je viens du Nord-Isère, entre Lyon et Grenoble.
0: Ah oui, Lyon.
4: Tu fais quoi dans la vie? Nous, dis pas que t'es aide-soignante, là.
0: Alors, n'engueule pas les gens.
5: Oui, comment il engueule?
0: C'est pas possible, les deux, mais vous êtes mal élevés. C'est quand même incroyable. Je vous donne les clés deux secondes, histoire que, voilà.
5: Qu'est-ce que tu fais dans la vie?
0: Répondez, vous engueulez tout le monde.
4: Quel est ton beau métier, ma Cécilou?
3: Cécilou, oui.
0: Ah, il a marqué un point, apparemment, ouais.
3: Oui. C'est en reconversion professionnelle. J'étais auxiliaire de vie et je suis en formation pour être accompagnante éducatrice sociale.
4: Oh, trop bien.
0: Oh, très bien.
3: Je change de public.
0: C'est auprès
3: de tranche d'âge.
0: Auprès des enfants, c'est ça, là?
3: Exactement.
0: Ah, très bien. Voilà. Très, très bien.
4: Et alors, tu as un youpi extraordinaire puisque qu'as-tu fait dans les airs? Tu es monté au 7e ciel il n'y a pas longtemps.
3: Il y a quelques temps, je t'ai vu, Willy, et je devais faire mon saut en parapente.
0: Ouais.
3: Et donc j'ai réussi à sauter en parapente. Donc j'ai une petite vidéo où je suis en train de crier youpi ici. Et j'ai pas la suite parce que derrière, j'ai eu de fortes nausées pour vous passer les détails. Voilà, j'ai eu la chance de pouvoir sauter en parapente grâce à la radio ICI.
0: Ah.
3: J'avais gagné ce cadeau l'an dernier.
0: Bravo.
4: Isère. Qu'est-ce que tu as crié en sautant?
3: Voilà, et je suis arrivée avec un beau moniteur magnifique.
0: J'adore. Ça, c'est bien.
3: Sauf que dans les airs, au moment de rajouter Youpi et Willy, je suis désolée, mais le Willy n'est pas passé.
0: Ah mince. Oui, ça m'arrive souvent.
5: Le Willy a du mal à passer.
0: C'est un peu le drame de ma vie.
3: Oui, alors pourtant, j'ai passé une certaine émission avec toi. J'ai pas mangé tes plats, mais... Ah.
0: Bon, mais là, donc, mais du coup, t'as quand même crié quelque chose là-haut. T'as quand même crié ici.
3: Oui, j'ai crié ici. Youpi.
0: Ah, et t'as la vidéo de ça, c'est ça? T'as la vidéo?
3: Oui, j'ai la vidéo.
4: Faut que tu nous la postes sur le groupe Facebook.
0: Ah oui, il faut que tu la mettes sur le groupe Facebook. D'accord, tu
3: le mets sur
0: le groupe Facebook.
3: Bien sûr, parce que bien sûr, il va filmer le moniteur.
0: Ah bah,
5: il est sympa, ce moniteur.
3: Voilà.
0: Bon, donc une belle expérience. Une belle expérience pour toi, ma Cécile, c'est ça?
3: C'est quand même une très belle expérience grâce à vous.
0: Ah ben voilà, grâce à ICI Isère, qu'on embrasse. Tu voulais aussi dire un tout petit mot sur l'intelligence artificielle aussi?
3: Oui, exactement. Alors moi, je suis complètement perdue avec l'IA, notamment sur les images, sur les réseaux.
4: Oui,
3: j'ai
4: les photomontages.
6: Beaucoup de trafic.
3: Ouais. Bon, quand c'est un chat qui danse sur du Shakira...
0: Ouais. Là, il y a un indice.
3: Je pense que j'arrive à m'en sortir.
0: Voilà. Ouais.
3: Et, non, mais... Il y a certaines vidéos, je suis perdue. Il y a des gens qui disent...

0: que c'est DA et j'arrive pas à voir pourquoi c'est DA.
1: Ouais, non, voilà. Mais alors, t'as raison. Non, mais là, c'est vrai que ça va être un vrai problème parce que pour l'instant, il y a encore des petits défauts, oui. Mais quand même,
2: dans quelques temps, ça va. Sera parfait. Ouais, et sur certaines vidéos, il y a une mention réalisée avec l'IA aussi.
1: Voilà, effectivement, mais malheureusement, pas sur toutes.
0: Oui, certaines vidéos, mais certaines non, et notamment certains commentaires. Je me demande des fois sur des commentaires haineux si ça ne serait pas généré par l'IA.
1: Bon, et ben Cécile, voilà, il faut qu'on soit tous prudents, mais l'IA est dans nos vies de toute façon. Effectivement, il faut être prudent, toujours vérifier. Quand vous voyez une info passer, vérifier. Allez sur les sites d'information sûrs. Vous allez sur ici.fr et dès que vous voyez une info, quelle qu'elle soit, allez sur le site d'ici.fr pour vérifier. Cécile, bravo, merci pour tout. On t'embrasse très très fort.
0: Gros bisous à vous. Tous et bon dimanche à tous.
1: Merci
0: bon
1: beaucoup, dimanche. Toi aussi. On te rappelle peut-être là dans une minute, on ne sait pas, regarde, parce que regarde.
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1: c'est le tirage. Allez, c'est le tirage. C'est le tirage, on va voir qui on va rappeler.
5: Un séjour bel en bras est en jeu.
1: Ouais.
5: D'une valeur de 2000 euros.
1: 2000 euros.
5: Vous partez en plus où vous voulez.
1: Où vous voulez.
2: Mer, montagne.
1: En fait, ce que vous voulez, c'est vous qui choisirez. D'accord. Vous aurez 2000 euros de vacances.
2: Très bien.
1: Vous partirez où vous. Si vous choisissez, par exemple, un séjour qui coûte 1 euro, vous partirez 2000 fois.
2: 2000 fois, oui.
1: C'est quand même pas mal.
2: Ça, là, ça vaut le coup, là.
1: C'est pas mal. Un séjour d'un euro, je sais pas, ça peut être un séjour dans ton salon. Ça peut être, hop, et ben.
2: Vous avez toujours des bonnes idées.
1: Mais j'ai toujours de bonnes idées, moi. Alors, qui qu'on appelle, c'est un stress délirant. Moi, c'est les moments de l'émission qui me
2: stressent. Ça
5: m'émoustille, moi.
1: Ah bon, moi, j'en peux plus. J'y pense toute la semaine. Je me dis, mon Dieu, est-ce que je vais.
2: Est-ce qu'on va réussir à appeler?
1: Ça y est.
2: J'ai eu peur.
5: Oui, il y a un petit décalage.
2: Attention.
1: Il faut que ça décroche maintenant.
2: J'espère.
1: Ça décroche pas, on aura fait tout ça pour rien.
2: Moi, on garde le séjour.
1: Ah, moi, je me le garde.
2: Bon, je m'en doute.
4: Bonjour, vous êtes sur la
5: Alors, on va devoir appeler quelqu'un d'autre.
1: Ah, bon, on appelle quelqu'un d'autre, alors on appelle quelqu'un d'autre.
2: C'est dommage.
1: On appelle qui?
2: Vous avez perdu
1: On appelle qui?
2: Les vacances, mais non, moi.
1: D'accord. Bon, bah là.
2: Il faut que ça réponde.
1: Là, je préfère pas dire qui on a. On dit qui on a appelé au début.
5: Oh non, non,
1: c'est horrible de dire qu'on a appelé Jessica et qu'elle n'a pas répondu.
5: Alors là, c'est ça. Elle décroche pas.
1: Alors, moi, je me garde. J'en ai rien à faire.
0: Allô?
1: Corinne?
0: Oui!
1: Devine qui c'est?
0: Oui!
1: Corinne, tu as une seconde pour nous crier le plus fort possible. Ici! Vas-y, fort.
0: Ici!
1: Bravo! Bravo,
5: c'est gagné.
1: Tu pars en vacances grâce à Bel en bras Club. Voilà, le Bel en bras Club, le numéro 1 des clubs de vacances en France. Donc, ils peuvent 2000 euros. Tu partiras où tu voudras.
5: Avec ta maman.
1: Tu choisiras l'endroit.
0: Oui, je peux partir avec maman.
1: Ou alors, 1000 euros pour toi, 1000 euros pour elle et vous ne partez pas ensemble. Voilà.
0: Il y a une date, non?
1: Non, tu verras. On va tout expliquer. C'est quand tu veux, tu choisiras l'endroit et le moment. D'accord? On t'embrasse très, très fort, ma Corinne. Bravo, ma Corinne. Et on embrasse aussi ta maman. Voilà, mes amis, c'est fini. La Barbichette, passez une belle semaine ici et pas ailleurs.
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2: Bonjour à tous, vous êtes bien dans votre émission Cinéma, ça tourne, pour vous faire découvrir comme nulle part ailleurs les personnes qui fabriquent le cinéma de l'intérieur. C'est quoi par exemple un chef décorateur? Réponse dans quelques instants avec un chef déco pour le cinéma qui a une signature bien particulière lorsqu'il construit les décors d'un film. Il y intègre des parfums particuliers en lien avec l'univers du film pour permettre aux acteurs de mieux s'immerger dans leurs personnages. Alors on demandera d'ailleurs au comédien Alban Ivanov, qui est également notre invité, si cette méthode lui paraît efficace. Avec nous aussi aujourd'hui le réalisateur Éric Barbier, avec lequel il a travaillé sur le film Justin le Juste, qui sort mercredi prochain au cinéma. Mais d'abord, un film à revoir avec Catherine Deneuve, énorme coup de cœur qui nous plonge dans les années 70.
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2: Et pour cette ciné-rétro, j'aimerais rendre hommage à un grand cinéaste qui nous a quittés en septembre 2025, Jean-Paul Rapneau. Rapneau, c'est Cyrano de Bergerac, La vie de château, mais c'est surtout mon film préféré de sa filmo, l'un des plus beaux rôles offerts à Catherine Deneuve, Le Sauvage. Je suis retombée sur cette pépite sortie en 1975. Un énorme feu d'artifice entre Yves Montand et Catherine Deneuve qu'on a rarement vu aussi explosif. Le premier est un ancien parfumeur à succès qui s'est éloigné des projecteurs pour vivre seul et peinard sur une île au Venezuela. La seconde est une femme qui obsède les hommes, elle-même obsédée par l'argent et la soif d'aventure. Et pour échapper à ses assaillants prétendants, elle va s'imposer chez cet ours mal léché qu'incarne Yves Montand et troubler la tranquillité à laquelle il aspire.
3: Bon, alors si c'est comme ça, je reste.
4: Quoi, ici?
3: Oui, ici. On est très bien, non?
4: Je suis très bien. Et je suis très bien parce que je suis tout seul, c'est clair? Bon alors maintenant embarquez parce que j'ai pas que ça à faire et pour moi c'est du temps perdu.
2: Comme dans tous ses films, Jean-Paul Rapneau offre une partition étonnamment moderne à son personnage féminin, forte, indépendante, provocatrice, très loin des figures de femmes au foyer. Deneuve ici, dans le rôle de Nelly, rend fou les hommes qu'elle rencontre pour servir son dessin personnel et c'est elle qui donne le tempo.
4: Bon arrêtez, ça suffit, j'ai faim moi. On va aller dîner, hein?
3: Et puis après qu'est-ce qu'on fait? On couche ensemble? Pour fêter le départ?
4: Qu'est-ce qui vous prend?
3: Et vous, qu'est-ce qui vous prend?
2: À ces personnages pétaradants s'ajoute le rythme du film qui l'est tout autant, presque cartoonesque, très rapide d'ailleurs pour les années 70. Ça se dispute, ça se court après, ça fait tomber des tables, on s'envoie des assiettes ou des rondins dans la figure, et ce, sans une seconde de répit. Deneuve n'a jamais été aussi virevoltante et Montand aussi désarçonné. Le Sauvage, c'est de Rapneau, mon film préféré.
3: Bon alors, on part quand?
4: Bah, je ne sais pas, quand on veut.
3: Eh ben maintenant, pourquoi pas? Je vais chercher mes affaires.
4: Non, mais attendez, attendez, il faut quand même pas... Ah ben je veux dire, on n'est pas à 5 minutes, on peut souffler un peu quand même.
3: Bon, et ben alors, demain?
4: Si vous voulez.
3: 8h moins le quart?
4: Et pourquoi moins le quart?
3: 8h? Bon, 8h, formidable. Au revoir.
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2: Bienvenue dans Ça tourne, la seule émission de radio à vous conter les coulisses du cinéma avec celles et ceux qui le fabriquent. Et aujourd'hui, j'ai le plaisir d'accueillir un métier de l'ombre indispensable au plateau de tournage, celui de chef décorateur et celui que nous accueillons à des méthodes bien particulières. Bonjour Maxime Villain.
5: Bonjour.
2: À vos côtés, le comédien Alban Ivanov et le réalisateur Éric Barbier. Est-ce que vous vous connaissez?
5: Non, moi je les connais, mais ils ne me connaissent pas.
2: Ah,
5: c'est
2: voilà.
5: La première fois. Voilà.
2: Nous allons faire.
5: Enchanté,
6: pas très bien. Alban non plus. Hein.
2: Comment?
6: Je ne connais pas très bien Alban.
2: Éric Barbier, vous ne connaissez pas Alban, vous avez tourné avec lui pour Sans Sébastien. Alors, Éric Barbier, j'en profite juste pour vous citer, parce que avant de commencer cette émission, vous m'avez dit, mais chef décorateur, ce n'est pas du tout un métier de l'ombre. Et pourtant, quand même, si. Enfin, on ne les voit pas vraiment exposés à la lumière. Qu'est-ce qui vous fait dire ça?
6: Bah, ça veut dire que je crois qu'il y a des métiers qui sont. Qui impactent le résultat d'un film. Ça veut dire qu'un chef décorateur, il va donner aussi une ligne artistique, même si le réalisateur a des demandes, mais le chef décorateur va amener des idées, un peu comme le chef opérateur. Et donc ça veut dire que c'est des métiers centraux dans la fabrication d'un film, c'est pas des métiers de l'ombre, pour moi.
2: Oui, pour vous, mais pour le grand public.
6: Oui, mais ça veut dire le grand public, quand il sort d'un film, il dit « Oh, ils sont beaux les décors ».
2: Oui, voilà. Ils parlent pas de la personne qui les a faites.
6: Oui, c'est ça mais vous savez, les gens, ils disent, ah, il est beau le film, ils parlent pas du réalisateur non plus.
2: C'est vrai. Vous êtes un métier de l'ombre, Eric Barbier.
6: Ben, évidemment. Les gens ne connaissent pas les réalisateurs, en règle générale, au cinéma. Vraiment.
2: C'est vrai. Et on est là pour les mettre en lumière. Maxime, vous êtes donc chef décorateur pour le cinéma. Vous avez travaillé sur le film Yoroi avec Aurel San, la série Arte, Les Papillons Noirs, le film Vie Privée avec Daniel Auteuil, Jodie Foster ou encore Capitaine Marlowe. Voilà. Donc, grand écart. Déjà, dans les grandes lignes, si on doit résumer, c'est quoi un décorateur pour le cinéma?
5: Après, il y a plusieurs formes de décorateurs. Moi, je suis un décorateur qui vient de l'ensembliage. Pour le coup, là, c'est un métier plus de l'ombre que chef décorateur.
6: C'est en dessous de chef décorateur.
2: Ensemblier,
5: c'est vraiment le chef d'orchestre du mobilier, des tissus, des peintures. Et en fait, on va dire que c'est la partie la plus artistique de la déco, parce qu'après, il y a le premier assistant qui, lui, ou la première assistante, qui va gérer le personnel, le budget.
2: D'accord.
5: Et moi, je suis arrivé vraiment par le côté ensemblier, gérer le mobilier.
2: Et donc là, qu'est-ce que vous faites? Est-ce que vous pouvez nous donner un exemple sur le dernier décor que vous avez fait?
5: Là, je viens de terminer un film d'Ambroise Ratto, je sais pas si vous voyez qui est-ce, qui a eu le César du court-métrage au dernier César pour Mort d'un acteur. Et là, on vient de faire tout un tournage dans une boîte de nuit qu'on a dû recréer à Montpellier.
2: Donc vous recréez complètement la boîte de nuit, donc quoi, dans un studio?
5: On est arrivé dans une friche qui était abandonnée depuis avant le Covid, où j'avais d'ailleurs tourné des Papillons Noirs, une scène là-bas, et là j'y suis retourné pour faire complètement autre chose, qui est ce film qui est complètement contemporain.
2: D'accord. Alors, Alban Ivanov, Eric Barbier, Maxime Villain a une méthode bien particulière pour immerger justement toute l'équipe de tournage à travers ces décors. À votre avis, qu'est-ce que c'est? Qu'est-ce qui peut...
6: Vous nous l'avez dit.

0: oui, c'est vrai. Oui, mais jouer la surprise.
1: Oh, mais on ne sait pas.
2: L'odeur, ah bon. Peut-être.
0: L'odeur.
2: Moi, je dirais ça.
0: Ouais, voilà.
2: Spontanément, hein.
0: C'est... Mais bravo, Alban Ivanov.
2: Non, mais après, j'ai du pif. Hein.
0: Vous êtes très spontané.
3: Il a du nez, oui, c'est vrai.
0: Il a du nez, oui. Ah oui. Quel jeu de mots, en plus.
2: Non, mais c'est un boulot. C'est un boulot.
0: C'est votre méthode signature, Maxime.
3: Oui, je fais toujours les décors en odorama et c'est vraiment quelque chose qui me tient à cœur et que j'essaie de partager au maximum avec mes équipes, en tout cas avec les gens avec qui je travaille, parce que je travaille pas tout le temps avec les mêmes personnes. Donc, comme on connaît le cinéma, souvent quand on va en région, on appelle des gens, des locaux. Et c'est vrai que de donner ce type, cela qu'on m'a moi-même donné, faut que je vous l'avoue quand même, très récemment, ça reste. Et les gens adorent ce petit détail d'arriver dans un décor qui, parce que tout est faux quand on fait un film, principalement, et d'aider par l'odeur à incarner un personnage ou en tout cas une à aider les comédiens, les comédiennes, la mise en scène. C'est pour moi, je trouve ça très important. En tout cas, moi, ça me touche en tant que Maxime Villain, en tant qu'individu. Donc je pense que j'espère que ça aide aussi et que ça touche les gens qui arrivent à le sentir. Et parfois
0: c'est,
3: ça
1: mais c'est assez juste en termes d'immersion, je pense, pour des acteurs. C'est un truc qui est très important, c'est-à-dire le fait de sentir la terre, l'odeur de la poudre et tout ça. Je pense qu'en effet, ça joue dans le mouvement, en tout cas dans l'incarnation des personnages dans une situation. Évidemment, nous, ça se faisait automatiquement puisque les actions générer des odeurs, mais par contre je trouve que c'est assez juste comme manière d'aborder un décor pour les acteurs.
0: Bien sûr.
3: Et même je pense, excusez-moi je vous coupe, mais pour les réalisateurs aussi, j'ai un souvenir avec Olivier Abou avec qui on a fait les Papillons Noirs et on préparait, je préparais en tant qu'ensemblier le décor de Nils Arestrup, Albert. Et j'avais trouvé, je cherchais l'odeur, parce que je vais toujours trouver une odeur qui corresponde, qui soit pas forcément une bonne odeur, mais qui soit une odeur juste. Et là, je trouve en Belgique un vieux flacon usagé d'un aftershave des années 70, tabac, je sais plus comment. Et je badigeonne partout. Et à un moment, Olivier, excuse-moi Olivier de divulguer ça, mais fait une sieste dans le lit d'Albert et m'envoie un message et il me dit mais c'est quoi l'odeur ? Donc je lui dis, il me dit c'est bon, j'ai Albert. Et pour lui, c'était Albert.
0: Ça l'a aidé à composer le personnage.
3: Il a lié quelque chose avec ce qu'il a écrit, avec ce que Nils lui proposait et l'odeur. Et ça, c'est le plus beau compliment qu'on m'ait fait.
1: Oui, en fait, ça veut dire le travail. C'est, je pense aussi, tout le travail se concentre sur les acteurs, je pense. C'est pour ça que je trouve que c'est une très bonne idée, l'idée de l'odeur. Parce qu'en fait, un acteur, on lui donne des outils pour incarner quelque chose. Donc tout fait sens. Les costumes, le décor, les odeurs, les bruits. Donc, et je pense que plus on donne des outils à un acteur, et plus il va arriver à rentrer dans des personnages qui sont différents de ce qu'il connaît.
0: Alban Ivanov, au-delà de votre tournage avec les odeurs des balles, des explosions sur Justin Lejuste, est-ce qu'il vous est arrivé d'autres tournages où des odeurs vous ont marqué et peut-être vous ont aidé à rentrer dans votre rôle?
4: Des odeurs naturelles, mais je trouve vraiment intéressant ce que propose Maxime. Par exemple, sur le film d'avant, j'avais fait un film de boxe.
0: Oui, donc, Challenger.
4: Sur Challenger, on était dans des faux vestiaires. Donc c'est vrai que...
0: Il y avait l'odeur des vestiaires?
4: Voilà. Non, mais en vrai, c'est pour ça que je trouve ça super intéressant. Alors que si on avait laissé traîner des vieux maillots, une odeur...
0: De sueur.
4: Non, mais c'est vrai. Je pense vraiment que par l'odeur, ça aide à se mettre dedans. Donc je trouve ça super intéressant.
0: Éric Barbier,
1: ce qui est intéressant pour aller, c'est qu'il y a eu des films en odorama. Où en fait on
0: donc
1: avait,
0: c'est-à-dire donc séance de cinéma avec les odeurs du film.
1: On vous donne à l'entrée de la salle, vous donne un petit carton avec des numéros. Et en fait, donc on regarde le film et à un moment donné, il y a un numéro qui clignote et on gratte et on sent.
2: Ah ouais.
1: Et généralement, ils ont calculé pour que ça soit synchrone avec l'odeur. Et alors évidemment, il y a tout. Hein. Il y a le côté scabreux des odeurs.
0: Non mais c'est
1: côté...
0: ça peut être horrible aussi.
1: Mais en même temps, ce qui était, moi je me rappelle, ce qui était incroyable, c'est que ça réveillait le film. Ça faisait un coup, on voyait le décor différemment. Ah ouais. Non mais c'est vrai.
2: Ça est une scène dans des chiottes de station-service à l'odorama. Ça doit te réveiller un petit peu.
1: Évidemment, il y avait la scène dans les
0: chiottes. Non, ça, c'est... Ouais. Bah, évidemment. Et ils avaient reconstitué l'odeur.
1: Bah, non, mais ça veut dire qu'il y avait évidemment les roses, le P. Il y avait des trucs de base. Ça veut dire qu'il faut que les gens rigolent aussi.
0: On va revenir justement à la méthode de Maxime Villain, donc de répandre des odeurs. Vous aviez

0: Il fait aussi un truc un peu particulier pour le film avec Aurel San, Yoroi, où vous aviez recréé une ambiance de, je sais même pas comment la décrire, asiatique, de
1: tatami. Oui, on a, en fait, on a dû, donc avec, j'étais ensemble lié sur ce projet, et avec David Bersanetti, qui était production designer, on a dû recréer une maison traditionnelle japonaise en studio à Bry-sur-Marne, que vous connaissez bien. Et là, il y a rien de plus impersonnel qu'un studio de cinéma où on doit être dans une maison plus que centenaire. Mmh. Et là, c'était pareil. C'est marrant, vous me parlez de ça, mais j'avais sur moi, j'avais pris avec moi des encens, parce que voilà, le Japon, c'est beaucoup d'encens. Et pendant toute la construction, parce que c'est les constructeurs qui ont fait la maison, pendant tous les jours où même la maison n'était pas encore montée, j'allais avec mes odeurs pour que le bois, pour que les matériaux, pour que tout s'infuse et que tout soit imprégné de tout ça, quoi. Et le jour où elle a été, où on a mis le toit, elle avait déjà l'odeur de la vieille maison. Parce que tout s'est imprégné. Mmh. Mais j'adore parler de déco alors qu'on parle que d'odeur, c'est génial.
0: Ah oui. Non, c'est vrai. Mais vous ne les créez pas, donc vous allez chercher à chaque fois ces fragrances dans des endroits.
1: Oui, et puis pas tout le temps, comme je disais tout à l'heure, c'est pas tout le temps des odeurs agréables. Sur le dernier film d'Ambroise, là qu'on vient de faire, à un moment, c'était censé être un squat dans un HLM au rez-de-chaussée à côté du local poubelle. Mais pendant 3 jours, j'ai mis des poubelles. Mmh. Moi, j'ai été un peu trop fort, ils m'ont demandé de les retirer parce que ça sentait.
0: Ah ouais. Ouais.
2: Alors, on peut pas jouer, là.
1: Ils m'ont dit. Ouais. Par contre, Max, là, tu étais un peu trop fort. Faut nous virer ça et ouvrir les fenêtres. Bon, pendant 10 minutes, j'ai fait un bon courant d'air. Mmh.
0: Vous écoutez Ça tourne aujourd'hui avec un décorateur de cinéma, Maxime Villain, qui nous dévoile les coulisses de son métier en compagnie du réalisateur Éric Barbier et du comédien Alban Ivanov. Et c'est l'heure de la séquence Comment on fait? Maxime Villain, comment on fait pour devenir chef déco pour le cinéma? Est-ce qu'il y a une école, une formation?
1: Très certainement, ce que je n'ai pas fait, mais
0: vous avez appris sur le tas.
1: Voilà, exactement. Oui, ça m'est un peu tombé dessus. J'ai toujours aimé le cinéma et c'est ce qui a fini par m'amener là. C'est d'abord le cinéma et non pas la déco. Ce que je dis toujours, c'est que je fais de la déco parce que je suis frustré de la mise en scène et que je fais pas les choses pour qu'elles soient belles, mais pour qu'elles soient justes. Mmh. Et voilà. Et un jour, il y a eu un tournage qui s'est fait là d'où je viens, de Boulogne-sur-Mer, un Capitaine Marlowe avec
0: José Dayan.
1: José Dayan.
0: C'est la première personne avec qui vous avez travaillé.
1: C'est mon premier rapport à la télé, en tout cas à ce média. C'était José Dayan et j'en ai fait quelques-uns. J'en ai fait 12 avec elle. J'ai traversé, j'ai sillonné la France avec José et Corinne Maziro surtout. Voilà, c'est comme ça que je suis arrivé. C'était vraiment un grand hasard. Je suis monté dans le train, on m'a dit tu viens, j'ai dit allez. Et ça a duré avec eux, ça a duré 2 ans, un bon 2 ans. Ouais.
0: Ah ouais, quand même. Comment on fait pour se faire embaucher sur des films en tant que chef déco, pour obtenir des contrats?
1: C'est
0: du réseau, c'est la grande famille. Éric Barbier, oui.
3: Non, mais je crois que c'est par rapport à... Je crois que souvent, un chef décorateur, c'est la manière qu'il a d'aborder le travail, de regarder un film. C'est ce que disait Maxime, par exemple. Un décorateur qui est un bon décorateur, c'est un décorateur qui va être juste sur les décors, qui va pas faire des beaux décors ou des... En fait, il va se poser le problème de la narration, de qu'est-ce que ça raconte. Mmh. Parce que le décor, on oublie qu'il doit raconter quelque chose. C'est un des premiers éléments. C'est comme quand vous rentrez dans une pièce ou comme quand vous voyez quelqu'un. Quelle est la première perception? Et le spectateur est perméable à ça. Il analyse pas, mais inconsciemment, c'est les premiers éléments narratifs. Et donc, un bon chef décorateur, c'est quelqu'un qui va pas se tromper sur cet axe-là.
0: Mmh. Voilà. Coup de projecteur sur le métier de chef décorateur au cinéma avec Maxime Villain, notre invité en compagnie d'Éric Barbier et Alban Ivanov dans Ça tourne, et on se retrouve juste après ça.
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0: Ça tourne, la suite, toujours en compagnie d'Alban Ivanov, Éric Barbier et de Maxime Villain qui est décorateur pour le cinéma. Maxime, quels sont vos hobbies en lien avec votre métier? Les brocantes, aller chiner justement pour redécouvrir des...
1: Oui, c'est mon quotidien, c'est vraiment... J'ai toujours un œil qui traîne, que ce soit des tas dans la rue d'encombrants que les gens jettent ou dans des boutiques. Ouais, c'est quelque chose que je tiens de ma famille. Ça, c'est l'amour de l'objet, l'amour de la passion pour les vieilles choses, comme dirait mon frère. Ouais, j'ai toujours un œil qui traîne.
0: Quel est le dernier objet que vous avez ramassé?
1: Le dernier objet que j'ai ramassé, c'était une carafe en cristal. Je l'ai pas ramassé, je l'ai acheté. pour être tout à fait honnête.
0: Pour un futur tournage.
1: Oui, oui, je l'ai acheté parce que je la trouvais jolie et je sais qu'elle trouve, il y aura sa place quelque part très prochainement.
0: C'est l'heure de notre quiz de cinéma. Alban Ivanov, quel autre métier de l'ombre, sans parler de celui de chef déco, vous fascine sur un plateau de tournage?
5: Un gesson.
0: Les ingénieurs du son,
5: ouais,
0: pourquoi?
5: Ingénieurs du son, parce que j'aime leur passion d'aller chercher des bruits, des sons auxquels on fait pas attention nous dans le quotidien, mais de s'arrêter sur ça. Voilà, j'aime quand un ingé son, il nous dit de nous taire parce que là il veut un bruit d'oiseau qu'il a pas ou une ambiance du matin quand tout est calme. Donc je suis assez fasciné par les ingé-sons.
0: Ouais, et qui sont aussi dans des positions très physiques, généralement à tenir la perche et tout.
5: C'est du sport, eux aussi, ouais.
0: Ouais. Éric Barbier, si vous n'avez pas été réalisateur, quel autre métier du cinéma auriez-vous voulu faire ?
3: Y en a beaucoup, en fait, qui sont assez passionnants, je trouve. Par exemple, il y a un métier que je trouve formidable, c'est accessoiriste.
0: Ah oui, on nous le ressort souvent, ça, les accessoiristes.
3: Non, parce que, en fait, l'accessoiriste, c'est un peu la discussion qu'avait Maxime. Ça veut dire qu'un acteur, il va, c'est comme les odeurs dont parle Maxime. Les accessoires, c'est ce qui va faire que l'acteur va se dire, la table ici, c'est pas une table plate, il y a deux gobelets, une bouteille d'eau, un téléphone, une paire de lunettes. Et l'accessoiriste, c'est ça, sa réflexion. C'est comment aider l'acteur à tout de suite dire, il va jouer, il va dire, tiens, il y a un téléphone, je vais m'en servir, ou tiens, il y a un verre d'eau, je vais m'en servir en parlant. Et je trouve que c'est des métiers comme ça qui paraissent qui sont inconnus, et par contre ils ont un rôle central dans la mise en scène. Ça veut dire, un film où il y a des mauvais accessoires, c'est une catastrophe. Mais vraiment, quand je dis une catastrophe, ça veut dire que on est arrêté sur le tournage. Parce qu'on dit, mais là, ça va pas. L'acteur dit, mais moi, il me faut ci, il me faut ça. Donc, c'est une vraie réflexion en amont sur le film pour voir comment les acteurs vont être entourés d'objets, de petits objets, de petites choses.
1: Voilà. Et puis, c'est vraiment le lien entre la déco et la mise en scène. C'est la personne que la déco lâche seule sur un plateau et nous, on part faire les décors du lendemain ou du surlendemain ou démonter les décors précédents, et c'est lui qui est vraiment entre les deux. C'est très charnière, ça. C'est un poste très très important.
0: Maxime Villain, quel conseil donneriez-vous à celles et ceux qui nous écoutent et qui voudraient faire de la décoration sur le cinéma?
1: D'être passionné par ça, je pense que c'est principalement un métier de passionné. C'est pas un métier d'opportuniste, c'est vraiment un métier
0: passionné. Mais comment on fait justement pour accéder? Parce que vous non plus, vous n'êtes pas issu d'une famille de gens de cinéma.
1: Pas du tout. Moi, je suis arrivé avec mon culot. Il cherchait quelqu'un. Je lui ai dit, à Boulogne sur Mer, je leur ai dit, vous trouverez pas mieux que moi.
0: Ah, c'est vrai?
1: Oui. J'avais jamais fait ça de ma vie. Ils m'ont cru. Et voilà. Huit ans plus tard, mais voilà.
0: Quel bon conseil. Alban Ivanov, quel conseil donneriez-vous à celles et ceux qui veulent faire le métier d'acteur comme vous?
1: Le culot
0: aussi, c'est ce que j'allais vous dire.
5: Non, mais démarrer par du jeu. Moi, j'ai commencé par le théâtre d'improvisation. Il y a plusieurs manières de monter sur scène. Et après, c'est pareil, hein, c'est la passion, quoi. Faut aimer ça.
0: Ouais. Il n'y a pas de secret. Merci beaucoup d'avoir été avec nous. Merci Maxime Villain de nous avoir présenté votre métier de chef déco pour le cinéma. Merci Alban Ivanov, Éric Barbier d'être venu dans Ça Tourne.
5: De rien madame.
3: Merci beaucoup.
0: Je rappelle que votre film Justin le Juste sort au cinéma mercredi prochain avec Alexandra Lamy, Biran Ba, Thierry Ancis et vous, Alban Ivanov, qui vous mettez dans tous vos états, dans tous les sens du terme. Ça Tourne, ça revient la semaine prochaine, samedi dès 13h30, et nous serons en compagnie de Judith Godrèche pour son film Mémoire d'une fille, en compagnie d'un métier de l'ombre qui prend de plus en plus d'ampleur depuis de quelques années, celui de coordinatrice d'intimité. Bon dimanche à tous sur votre radio ici.

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0: Qu'est-ce qui peut vous pousser à vous réveiller aussitôt en ce dimanche? L'envie de respirer l'air frais du matin, promener le chien, être le premier sur les brocantes du week-end, et il y en a, ou peut-être que vous travaillez tout simplement, notamment sur les marchés. Nous pensons à vous aussi, également si vous travaillez, quelle que soit la raison pour laquelle vous êtes déjà debout. Nous sommes ravis de vous accueillir sur ICI, et croyez-moi, vous allez apprécier cette heure que nous allons passer ensemble. Bonjour Valentin Bertrand.
3: Bonjour Christopher, bonjour à tous. Ben moi c'est pour votre bonne humeur que je me réveille le matin.
0: Et on est ravis vraiment d'être là. Vous allez nous informer Valentin durant la matinée. Nous allons beaucoup parler de la ville de Lourdes dans l'actu.
3: Avec le pape qui est en troisième, qui fait sa troisième journée de visite en France avec un changement de décor et de registre. L'épineux sujet des violences dans l'église au menu de cette journée pour Léon XIV qui doit rencontrer 7 victimes d'abus sexuels.
0: Et des reportages, des infos pratiques, le tout assaisonné de musique et de bonne humeur. C'est pour vous en ce dimanche sur ICI. Bonjour à tous.
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0: Il est 6h, vous écoutez ICI et c'est l'heure du premier journal de ce 27 septembre. Le premier journal de ce dimanche après la liesse et les bains de foule, un sujet sensible au programme du pape aujourd'hui.
3: Léon XIV a quitté Paris et les 800 000 fidèles

0: réuni hier sur les Champs-Élysées pour Lourdes, où il rencontrera 7 victimes de violences sexuelles dans l'église. Rendez-vous prévu à huis clos à 18h, un format dénoncé par de nombreux collectifs et associations de victimes, écartées de cette rencontre, Valentin Dunat.
1: Ces associations estiment que faire le choix de 7 victimes, c'est masquer le caractère systémique de ces violences sexuelles. Elles parlent donc d'une mascarade, d'un coup de pub. Olivier Savignac, président de l'association Parler Revivre, accompagne au moins 500 personnes victimes de violences sexuelles dans l'église.
2: Pour nous, ce n'est simplement, oui, qu'un coup de pub. Dans le sens, oui, le pape écoute, mais il n'écoute que 7 individus, 7 profils choisis par la Conférence des évêques de France. Que va-t-il en sortir si ces personnes-là ne portent pas une parole collective au nom de ces 330 000 victimes estimées ? Au final, ça n'aura pas servi à grand-chose.
1: Et de nombreux collectifs sont exactement sur la même longueur d'onde. Elles estiment par ailleurs que la France avait progressé dans ce domaine avec une instance chargée de reconnaître et de réparer financièrement ces violences. Une instance qui a été récemment remplacée par une autre dont la mission est encore assez floue.
2: Le fait que les associations et les collectifs ne soient pas reçus est une suite logique à une politique d'un cardinal pour faire en sorte que l'Église tourne une page.
1: En d'autres termes, leur message est le suivant. Écouter, c'est bien, mais à vrai dire, réparer, reconnaître s'avère bien plus précieux.
0: Le pape, qui jusqu'à présent n'a pas évoqué ce sujet des violences sexuelles depuis son arrivée en France, avant cette rencontre, il doit prononcer un discours ce matin devant les évêques de la Conférence épiscopale de France, puis donner une nouvelle messe à 11h sur la prairie du sanctuaire de Lourdes. C'est un scrutin aussi discret qu'essentiel. Le Sénat renouvelle la moitié de ses membres aujourd'hui. Un vote indirect avec 93 000 grands électeurs des conseillers municipaux pour l'essentiel.
3: À 3 jours de la présentation du plan d'urgence climatique du gouvernement, des manifestations partout en France.
0: 260 rassemblements et des milliers de citoyens dans les rues. Hier, ils étaient 8 000 à Paris, 3 000 à Rennes, 400 à Cherbourg. Marie Starecki, vous y étiez avec votre micro ici, Contentin. Et vous avez rencontré des manifestants de toutes les générations.
4: L'urgence n'est plus une perspective lointaine. Elle vit ici et maintenant, au cœur de notre quotidien et de nos territoires.
5: C'est cette urgence qui a poussé Françoise, 67 ans, à marcher pour un futur meilleur.
6: J'ai très très peur, j'ai peu d'espoir. Alors c'est l'énergie du désespoir qui me fait manifester.
5: À bientôt 30 ans, Maxime, lui, croit que les choses peuvent encore changer.
7: C'est très anxiogène, ce qui s'est passé cet été, ça a encore amplifié le truc. Donc il faut se réunir et protester pour qu'il y ait des actions qui soient faites au niveau politique.
8: Tout ça, c'est des problèmes qui nous concernent, qui concernent nos enfants, nos petits-enfants.
5: Marie-Ange porte une pancarte où il est écrit « Il n'y aura plus d'eau pour aval du futur ». Elle est venue dire son opposition au méga projet industriel d'Orano dans la Hague.
8: Quel territoire on veut pour demain ? Est-ce que c'est l'industriel qui dicte l'environnement territorial ? Non, c'est les élus avec les citoyens et les citoyennes. Moi, je ne suis pas d'accord. On est un certain nombre aussi.
5: Et c'est ça qui motive Julie à manifester.
9: Se rassembler, parce que quand on est anxieux ou anxieuse vis-à-vis de l'écologie ou du futur politique, c'est important de se réunir et de montrer qu'en fait, on est plusieurs à être contre les politiques actuelles ou pour une amélioration du futur.
0: Reportage d'ici Cotentin. Il prévoit de camper sur le Champ de Mars à Paris devant la Tour Eiffel. Des pompiers professionnels et volontaires venus de toute la France manifestent pour demander des moyens et de nouvelles embauches pour faire face à la multiplication des incendies. La saison des feux qui n'est d'ailleurs pas finie. Dans le Rhône, un feu de forêt a ravagé une maison et parcouru 30 hectares hier à Saint-Clément de Valsonne à l'ouest de Lyon. Il n'était pas fixé hier soir.
3: 6h04, dernière occasion pour les Français au championnat du monde de cyclisme sur route de Montréal.
0: Chez les femmes, la favorite d'Amy Vollering s'est imposée. Hier, la première française, Juliette Labousse, arrive cinquième. Place aux hommes aujourd'hui, avec beaucoup d'ambition chez le jeune Paul Sexas qui vient de souffler sa 20e bougie. Lui vise l'or et compte bien doubler d'autres candidats sérieux au titre comme le Belge Remco Evenepoel, le Néerlandais Mathieu Van Der Poel et le Mexicain Isaac Del Toro.
10: Je me suis fixé forcément l'objectif du titre. Je pense que niveau capacité physique, aujourd'hui j'ai les moyens d'être devant, de jouer parmi les meilleurs. Et je pense qu'on a une équipe alignée pour ce titre. Et forcément, un autre résultat serait une petite, voire une grosse déception. Mais c'est bien d'avoir des ambitions, je trouve. D'avoir cette ambition-là, ça me motive encore plus. C'est pour ça que je l'affirme. Je sais que c'est pas facile à assumer sur le vélo, mais... on va tout tenter pour et je trouve que c'est quelque chose de vraiment beau.
0: Paul Sexas qui a terminé 4e du dernier Tour de France et qui va donc s'élancer sur cette grande explication de 273 km, départ à 15h, heure française, arrivée prévue aux alentours de 21h.

0: 1h30.
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0: La météo, Christopher, et c'est un dimanche ensoleillé qui nous attend.
2: Oui, le temps sera très agréable sur toute la région avec de belles éclaircies dès ce matin. Alors parfois, le ciel pourra être un peu plus nuageux sur certains départements comme en Bretagne. Mais globalement, attendez-vous à une belle journée sur l'ensemble de la France avec des températures très agréables également. Ce matin pour le petit footing ou la sortie marché, vous aurez 17 à Lille ainsi qu'à Rouen, 18 à Nantes, 19 à Paris, 17 à Strasbourg, c'est vraiment très doux, 22 à Bordeaux, 19 à Châteauroux, 21 degrés pour Montpellier, 24 à Ajaccio, et cet après-midi, nous aurons des températures d'été, 27 à Metz, 28 à Paris, Limoges, Belfort, 26 à Marseille, bref, profitez pleinement de votre dimanche avec ICI.
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2: C'est dimanche et aujourd'hui, c'est la journée mondiale du tourisme. Et qui dit tourisme dit bien sûr hébergement, camping, chambre d'hôte, hôtel. Et justement, savez-vous que la ville de Lourdes, c'est la deuxième ville hôtelière de France? Avec combien de chambres, Valentin?
0: 10 000 chambres, ça fait environ 21 200 lits.
2: On a fait les comptes et j'imagine qu'ils doivent tous être occupés en ce dimanche avec la venue du pape aujourd'hui à Lourdes. Et en ce dimanche, nous allons vous empêcher de dormir. Oui, mais vous réveillons en douceur. Avec un bonjour, j'ai

0: un matin, Jean-Jacques Goldman vous écoutez ici, c'est Christophe Maé qui arrive très vite.
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0: Bon dimanche avec ici, et aujourd'hui on souhaite un bon anniversaire au TGV. Puisque c'est depuis le 27 septembre 1981 que l'on peut voyager à grande vitesse entre Paris et Lyon. Et à l'époque, Valentin, le TGV était de couleur orange.
3: Et oui, une couleur inspirée par la Porsche. Les Porsches pour casser l'image des vieux trains avec ce nouveau nez allongé et une couleur bien flashy. Et cette première génération de TGV, elle a vraiment changé la vie du ferroviaire. C'est donc un modèle collector.
0: Et dans quelques mois, c'est le TGV nouvelle génération avec un nouveau nez, un peu plus allongé encore. Le TGV M qui devrait faire son apparition avec encore plus de confort et encore plus d'économie d'énergie. Vive le TGV!
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0: Bon week-end avec ICI et dans 3 minutes, cours de sport spécial ado sur ICI avec notre coach Nordine Attab qui va vous donner, à vous, parents, quelques recommandations pour vos jeunes à la maison. Et c'est juste après le nouveau single de Christophe Maé. Voici Il n'y a que de l'amour chez toi. Et c'est pour vous réveiller ce dimanche matin sur ICI. Bonjour à tous.

0: Il y a que de l'amour chez toi. Très belle chanson qu'a interprété hier soir Christophe Maé sur la scène du Zénith de Rouen, puisqu'il a démarré sa tournée hier. Ce soir, il sera au Mans et il sera sur les routes jusqu'au printemps prochain. 6h15, tous les matins, on vous incite à bouger sur ici avec Nordine Attab, qui s'occupe non seulement de vous, mais aussi de vos enfants. Et aujourd'hui, Nordine, vous souhaitez rassurer les parents et grands-parents sur une pratique en vogue chez les ados, c'est la musculation.
1: Première chose importante, contrairement à une idée encore trop répandue, la musculation adaptée et correctement encadrée n'est pas interdite aux adolescents. En revanche, lorsqu'on débute, l'objectif ne doit surtout pas être de soulever le plus lourd possible. On va d'abord apprendre à bien réaliser les mouvements, à contrôler son corps et à renforcer l'ensemble des groupes musculaires. Pour commencer, privilégiez donc des exercices simples, notamment au poids de corps. On débute par un mouvement de squat avec une chaise et pourquoi pas un bâton. Debout, avec le bâton calé au niveau de la nuque. Le bâton est tenu avec les mains. Les pieds sont légèrement écartés, un peu plus que la largeur du bassin. À partir de là, poussez les fesses vers l'arrière et fléchissez progressivement les jambes jusqu'à venir effleurer la chaise. Et ensuite, en expirant, vous poussez sur vos jambes pour revenir en position debout. Pensez bien à garder le dos bien droit et réalisez chaque mouvement lentement et de manière contrôlée. Grâce à cet exercice, vous allez renforcer les cuisses, les fessiers et les muscles du tronc. Et vous pouvez effectuer 3 à 4 séries de 15 répétitions.
2: Et si on a un ado qui souhaite plutôt se muscler, le haut du corps, faut-il, Nordine, l'orienter plutôt vers des machines, vers des haltères ?
1: Pas forcément. Là encore, le poids de corps permet déjà d'apprendre les bons placements avant d'ajouter progressivement une résistance. On continue avec un mouvement de pompe incliné. Placez vos mains sur un support stable, par exemple un banc ou une barre suffisamment haute. À partir de là, reculez les pieds afin d'avoir le corps aligné vers l'avant. Puis tranquillement, fléchissez les bras pour rapprocher la poitrine du support. Vous poussez ensuite sur vos mains pour revenir à la position initiale. On inspire, on fléchit les bras, on souffle, on pousse. Et plus le support est haut, plus l'exercice sera facile. Et vous pouvez effectuer 3 à 4 séries de 15 répétitions. Eh, on n'oublie pas, avec ICI et le ministère des Sports, on se met encore plus en mouvement pendant septembre, on bouge. Allez, à vous de jouer.
0: C'est noté, Nordine, on bouge et bouger en famille également avec les enfants et les petits-enfants. 6h17, dans 3 minutes, Valentin, nous aurons pour vous la recommandation télé du jour.
2: Avec Patrice Gascoigne qui nous donnera 3 bonnes raisons de découvrir la série Les Évaporés qui vient d'être diffusée sur France 2.
0: Reste avec nous, bon réveil. Voici Electric Light Orchestra tout de suite avec Mister Blue.

0: à la dernière note. Mister Blue Sky Electric Light Orchestra, soyez les bienvenus, c'est dimanche, il est 6h21 et c'est l'heure d'allumer la télé.
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0: Avec vous, Patrice Gascoin, les coulisses télé. Et aujourd'hui, vous nous proposez une séance de rattrapage avec une série passionnante lancée par France 2 au début du mois de septembre qui s'appelle Les Évaporés avec une intrigue palpitante, Patrice.
2: Imaginez, un soir, vous rentrez à la maison après le boulot et votre mari a disparu. C'est ce qu'on appelle une disparition soudaine et inexpliquée. Et c'est ce qui arrive à la capitaine de police, Esther Bazin.
3: Le départ de Mathias est considéré comme une disparition volontaire. On peut rien faire.
4: On cherche des infos sur la disparition de votre mari.
5: Et vous êtes quoi? Détective privé?
4: Non, l'INASO. Ça compte justement des cas que la police ne peut pas prendre.
5: Vous savez, on les appelle les évaporés. Les gens qui décident de partir en laissant tout derrière
6: Monsieur,
5: eux.
6: Monsieur, vous auriez vu cet homme?
5: C'est ça que je veux faire.
2: C'est la comédienne Alexia Barlier qui joue cette femme à la recherche de son mari évaporé. Cette disparition et les recherches qui vont suivre, c'est le passionnant point de départ de cette belle nouveauté, les évaporés. Si vous avez manqué sa diffusion sur France 2, la séance de rattrapage est possible gratuitement sur la plateforme France.tv et vous auriez tort de vous en priver. Pour nous en parler aujourd'hui, je suis allé voir le producteur des Évaporés, Louis Granger. Au-delà de la partie financière, le producteur participe aussi au casting de la série. Alors Louis Granger, qu'est-ce qui vous a fait choisir Alexia Barlier pour interpréter l'héroïne?
7: Pourquoi Alexia Barlier? Alors parce que c'est une comédienne incroyable déjà, mais plus objectivement aussi parce que c'était déjà un visage de la chaîne. Elle avait fait la série Sophie Cross, qui avait eu plusieurs saisons et qui avait été un carton d'audience, dans laquelle elle était absolument super. Et tout naturellement, elle s'est imposée à nous pendant l'écriture du personnage.
8: Est-ce qu'un producteur se dit, je dois choisir un acteur, mais il faut quand même qu'il soit assez connu pour qu'on parle de ma série? Comment ça se passe, cet équilibre-là?
7: Alors, on se le dit, mais la chaîne nous le dit avant. Hein. Bien sûr, il y a un moment donné, on fait une série pour qu'elle soit vue. On a besoin d'avoir un casting populaire, en tout cas, qui soit identifiable. On veut aussi laisser notre chance à des jeunes comédiens, ce qui est le cas dans la série. On veut avoir des nouveaux visages, on veut proposer des physiques, des personnalités différentes aussi. Donc c'est un équilibre entre peut-être une héroïne ou un héros populaire identifié auprès du public qui va rassurer, qui va donner envie de voir la série, qui va mettre en confiance. Et puis nous, après, à nous d'être créatifs et de pouvoir distiller des comédiens qu'on voit moins, d'âges différents, et d'essayer de créer un ensemble cohérent et surprenant parfois.
2: Louis Granger qui vous révèle les secrets du casting des Évaporés, à voir sur la plateforme France.tv.
0: C'est noté, Patrice Gascoin, les coulisses télé, entre bien sûr en podcast sur ici.fr. Que diriez-vous d'un nouveau poste radio pour nous écouter avec une qualité optimale le matin? On a ce qu'il vous faut tout à l'heure à 6h40, Valentin.
9: C'est ce qu'on vous offre, justement, un poste de radio capable de vous suivre partout, de la table du petit déjeuner à la salle de bain, passant par la terrasse et même jusqu'au fond du jardin.
0: Avec la fonction lampe intégrée, hyper mignon ce poste radio. Dans un quart d'heure, on vous dira comment on joue avec nous, bien entendu, en ce dimanche. Et comme promis, un bon Pascal Obispo tombé pour elle tout de suite à 6h25. Bienvenue à tous.

0: pour elle, Pascal Obispo, très belle chanson sortie en 1994, l'année de sortie d'ailleurs de la toute première PlayStation. Valentin Bertrand, à suivre très vite l'info du jour.
1: Avec ses manifestations, ses marches pour le climat, nous serons à Metz.
0: Rendez-vous dans 2 minutes pour les infos à la demi-heure et tout de suite l'horoscope de ce dimanche 27 septembre avec un message en particulier destiné aux balances, Catherine Viguier.
2: Soyez sûr avant de vous engager. Bélier. Si vous avez des doutes, ne prenez pas de décision hâtive, réfléchissez. Taureau, en retrait, c'est comme ça que vous vous sentirez le mieux. Gémeaux, il y a des personnes dont vous vous rapprochez et d'autres dont vous vous éloignez. Cancer, une journée particulière, très importante car elle vous engage. Lion, il faut trouver le bon accord entre vous et l'autre. Un voyage est possible aussi aujourd'hui. Vierge, essayez d'apprivoiser demain avec optimisme, vous le méritez. Balance, c'est une journée liée à vos relations professionnelles, personnelles et il y a du boulot. Scorpion, on vous aime et cela vous sauve car vous êtes un peu noué. Sagittaire, c'est plutôt une bonne journée, vraiment, avec des joies sentimentales. Capricorne, vous n'aurez pas trop les moyens de vous détendre, mais ce soir, oui. Verseau, ne regardez pas comme agissent les autres, faites-vous confiance. Poisson, encore difficile sur le plan financier, mais ce soir, la vie va mieux. Et pour nous tous, de l'audace au service de nos plus belles réalisations.
0: Oui, de belles réalisations, il faut en faire et je vous souhaite d'en faire plein aujourd'hui, de belles réalisations aujourd'hui en ce dimanche. 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Nous sommes le dimanche 27 septembre, il est 6h30 et c'est l'heure de l'actu en 90 secondes en France et dans le monde avec vous Valentin Bertrand.
1: Le pape face au traumatisme des violences sexuelles dans l'église, ce sera l'un des temps forts. Aujourd'hui, la rencontre à huis clos entre Léon XIV et 7 victimes d'abus, dont un ancien pensionnaire de Notre-Dame de Bétharam. Un choix critiqué par les collectifs de victimes pas conviés à ce rendez-vous. Il dénonce une mascarade pour occulter le caractère systémique de ces violences. Selon le rapport Sauvé en France, le nombre de victimes mineures est estimé à 330 000 depuis 1950. Le Sénat renouvelle aujourd'hui la moitié de ses membres, 178 parlementaires achèvent leur mandat. Un scrutin indirect, 93 000 grands électeurs des conseillers municipaux pour la plupart sont appelés aux urnes. En Gironde, 3 hommes mis en examen et écroués pour viol en réunion. 2 d'entre eux sont mineurs. La victime est une adolescente de 16 ans. Elle dit avoir subi en juin dernier les sévices de 10 hommes qui ont filmé la scène avant de s'échanger les images entre eux. Le parquet national antiterroriste saisi après une explosion dans une maison en Haute-Corse. Elle est en partie détruite. La signature du Front de Libération de la Corse retrouvée sur cette habitation, propriété de retraités du continent. Le jeune prodige Paul Sexas peut-il créer la surprise au championnat du monde de cyclisme sur route? Il s'élance aujourd'hui sur le départ de la course en ligne à 15h, une explication de 273 km face notamment au Belge Remco Evenepoel et au Néerlandais Mathieu Van Der Poel. La marche était trop haute par contre pour les volleyeurs français. En finale de l'Euro, les Bleus devront se contenter d'une médaille d'argent. Ils se sont inclinés hier soir en finale 3-7-1 face à la Pologne.
0: 6h31, arrêtons-nous maintenant Valentin sur l'info du jour, alors que le gouvernement doit présenter mercredi prochain son plan d'adaptation climatique. Des milliers de citoyens ont défilé hier dans les rues.
1: 260 rassemblements recensés dans toute la France. À Metz, ils étaient 1 000 000 à défiler. Après un été marqué par une succession de sécheresses et de canicules, l'avenir est de plus en plus inquiétant pour les manifestants, parfois très jeunes, que vous avez rencontrés pour Ici Lorraine. Emma Vogli-Maxi.
3: Amalia, 10 ans, tient une pancarte qui fait 2 fois sa taille.
4: J'ai marqué qu'il faut faire attention au climat, à la planète, à ce qu'on fait, quoi.
3: Cet été a été le pire des 10 qu'elle a vécu.
4: Il faisait très chaud. Si ça augmente, ça sera bientôt un fourneau. Du coup, on va finir faire cuire.
3: Hors de question pour Amalia de rester à la maison. Elle voulait dire qu'elle était...
4: pas contente parce que au début, c'était pas comme ça du tout. L'hiver, il y avait des grosses couches de neige. Maintenant, c'est très rare déjà d'avoir des couches de neige. Et triste aussi parce qu'avant, on pouvait profiter de l'été et aussi de l'hiver.
3: À côté d'elle, son petit frère Solène, 6 ans.
5: Et j'aime pas les changements climatiques parce qu'il y a plein de gens qui meurent.
3: Il tient la main de leur maman, Sakima.
6: Eux, c'est la prochaine génération, c'est eux qui vont le plus souffrir en fait du changement climatique. En fonction des trajectoires qu'on choisit, eux, ils seront d'autant plus impactés.
3: Sakima espère que cet été catastrophique éveillera les consciences.
6: Là, il n'a pas plu depuis plusieurs mois, la végétation elle est en souffrance. Mais il ne faut pas baisser les bras parce que si on veut maintenir nos objectifs climatiques, il faut agir, c'est encore possible.
3: Elle demande donc au gouvernement d'ériger des lois systémiques qui attaquent le fond du problème plutôt que des lois superficielles de dernière minute.
7: Mais plus chaud, plus chaud, plus chaud que le climat.
1: Démarche accompagnée d'un appel en ligne qui comptabilise 56 000 signatures. La météo, Christopher, et c'est un dimanche sous le soleil.
0: Avec un temps très agréable. Profitez-en hein, sur toutes les régions avec de belles éclaircies dès ce matin. Alors parfois le ciel pourra être un peu plus nuageux, notamment si vous habitez en Bretagne ce matin. Mais globalement, attendez-vous à une très belle journée sur l'ensemble de la France avec des températures ce matin hyper sympas pour un petit footing ou pour la sortie au marché. 17 à Lille, 17 à Rouen, 18 degrés pour Nantes, 19 à Paris, 17 à Strasbourg. C'est très doux tout ça, 22 pour Bordeaux, 19 à Châteauroux, 21 pour Montpellier et 24 degrés à Ajaccio sur l'île de Beauté. Cet après-midi, nous aurons des températures d'été hein, pour une fin septembre. 27 à Metz, 28 à Paris, à Limoges, 28 à Belfort, 26 à Marseille. Bref, une journée avec des températures très chaudes.
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0: Dimanche avec ici, bon anniversaire aujourd'hui à l'acteur Jean-Marc Barr, que vous avez certainement découvert en 88 dans Le Grand Bleu. Le célèbre film de Luc Besson dans lequel Jean-Marc Barr jouait le rôle de l'apnéiste. Souvenez-vous, Valentin, Jacques Mayol.
1: Oui, prestation qui avait été très remarquée et qui avait permis de lancer la carrière de Jean-Marc Barr qui fête aujourd'hui. C'est 66 ans.
0: Et bon anniversaire également à vous si vous avez un an de plus aujourd'hui, ce 27 septembre. Et voici Dépêche Mode tout de suite, un groupe que je sais que vous adorez. Et c'est pour ça qu'on écoute Just Can't Get Enough tout de suite à 6h35. Soyez les bienvenus et bonjour à tous.

0: Come Get Enough, le groupe Dépêche Mode, vous écoutez ici et on est vraiment ravis de vous accueillir, de vous réveiller en ce dimanche. On va jardiner ensemble d'ailleurs tout à l'heure d'ici 10 minutes comme chaque dimanche avec le directeur de la rédaction de Rustica qui sera avec nous avec tout plein de conseils d'ailleurs pour que vous puissiez bien conserver vos petites cueillettes maison, les petites cueillettes, les petites récoltes que vous pouvez effectuer dans votre potager. Et ben vous allez pouvoir les conserver pleinement et surtout en profiter durant l'hiver prochain. On vous donnera quelques astuces pour cela. Et puis également aussi un euro gagnant tout à l'heure avec ce magnifique poste radio que nous vous offrons ce matin, Valentin.
1: Idéal pour jardiner puisqu'il fonctionne sur pile, il se recharge en USB et grâce aussi à des petits panneaux solaires dessus. Donc vraiment, c'est parfait pour l'emmener partout avec vous.
0: Il vous suivra vraiment partout. 0810 055 056, numéro du standard. Vous le connaissez, vous nous appelez maintenant et nous vous accueillerons d'ici 5 minutes sur ICI.
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0: Vie numérique, vie privée. Tous les matins, Valentine Lottès, vous nous aidez à mieux vivre dans ce monde numérique qui va à 100 à l'heure. Et ce matin, vous nous alertez sur les précautions à prendre afin de protéger les données personnelles qui sont stockées sur nos smartphones, Valentine.
4: Et c'est essentiel. Notre téléphone est devenu aujourd'hui l'élément au cœur de toutes nos données personnelles, souligne la CNIL, la Commission nationale de l'informatique et des libertés. On l'utilise pour valider nos paiements, nos connexions sur nos espaces sécurisés. Comme sur votre ordinateur, sûrement, on vous conseille donc d'installer un antivirus et un VPN, un réseau privé virtuel pour sécuriser vos connexions. Gardez aussi en sécurité le numéro IMEI de votre smartphone. C'est l'équivalent de son numéro de série. Essentiel pour porter plainte en cas de vol et pour le rendre inutilisable à distance. Il suffit de taper sur votre clavier étoile dièse 06 dièse pour l'afficher instantanément.
1: Et au quotidien, Valentine, qu'est-ce qu'on peut faire ?
4: On commence par la base. Vos codes de déverrouillage, celui du téléphone, comme le code PIN de la carte SIM. On évite le 4x0 et le traditionnel 1-2-3-4. Concernant les applications, n'installez pas n'importe laquelle sans vérifier son éditeur, son créateur, s'il est connu, de confiance. Restez sur les sites officiels. Lisez les avis et les notes des utilisateurs également. Ce sont de bons indices. Une fois installé, utilisez un pseudo et n'accordez pas toutes les permissions d'accès et tout le temps. Posez-vous les bonne question. Si c'est un jeu, pourquoi veut-il l'accès à votre webcam ou à votre géolocalisation ? Refusez et accordez uniquement les permissions d'accès lorsque l'application est active. C'est l'un des choix proposés. Sachez que vous pouvez modifier ces permissions et savoir quelle application accède à quoi dans les paramètres de votre smartphone. Puis dans Applications, à chaque fois que vous en sélectionnez une, vous verrez les permissions accordées. C'est l'occasion de faire le tri, de supprimer aussi celles que vous n'utilisez plus. N'oubliez pas de mettre les autres à jour. Ça sert entre autres à corriger les failles de sécurité et puis limiter l'affichage des notifications sur votre smartphone. Si elles s'affichent sur votre écran, même lorsque le téléphone est verrouillé, tous les yeux baladeurs peuvent donc les lire.
0: Soyez donc prudents. Merci Valentine Lottès. Vie numérique, vie privée, bien sûr, tout plein de conseils à retrouver avec les dossiers sur ici.fr.
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0: Et avant d'écouter Vanessa Paradis, nous vous proposons maintenant à 6h43 un voyage dans le temps grâce à Stéphane Bern qui partage avec vous le meilleur de ses histoires chaque week-end. Et ce matin, direction les années 80, Stéphane, avec la naissance d'un célèbre label français.
13: Imaginez un maire qui feuillette un guide, tombe sur une phrase et comprend qu'elle peut changer le destin de tout un village. Tournez les pages pour mieux tourner la page. Nous sommes en 1981 à Collonges-la-Rouge. Ce bourg unique construit entièrement en grès rouge. Magnifique, mais déserté. Les maisons rouges se ferment, les commerces rouges baissent le rideau, les visiteurs se font rares. Son maire, Charles Sérac, s'inquiète. Comment empêcher ce rubis corrézien de tomber dans l'oubli ? Un jour, en consultant un guide touristique, son regard s'arrête sur le titre « Les plus beaux villages de France ». L'expression frappe Sérac comme une évidence. Pourquoi ne pas créer un label officiel regroupant les villages d'exception pour redonner vie à ces territoires ? Il décroche son téléphone, compose les numéros un à un sur le cadran rotatif. Et oui, on est encore dans les années 80, il fallait un index musclé. Il contacte d'autres maires, explique, insiste, convainc. En quelques mois, 66 villages rejoignent l'aventure. Ainsi naît l'association Les plus beaux villages de France, présidée par Sérac lui-même. Collonges-la-Rouge devient le symbole de cette renaissance rurale. Et le pari fonctionne. Le village revit, les façades se restaurent, les artisans reviennent. Très vite, des milliers de visiteurs se pressent chaque été pour admirer ce dédale rouge qui semble embraser le soleil. Même le soleil s'y attarde, c'est vous dire. Aujourd'hui, le label compte plus de 180 villages, pas tous rouges, rassurez-vous, et attire chaque année plus de 30 millions de visiteurs.
0: Et nos villages, nous les adorons. Rendez-vous sur ici.fr pour découvrir d'autres voyages dans le temps. Signé Stéphane Bern, et à 7h moins le quart, voici Vanessa Paradis, les épines du cœur sur ici.

0: Zeppelin du cœur, vous écoutez ici, c'était Vanessa Paradis qui est en train de proposer, partager ses chansons sur scène à l'occasion de cette belle tournée des Zéniths qui va se clôturer en cet automne 2026.
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0: Chaque semaine, le magazine Rustica, c'est votre allié pour jardiner mieux. Et dans le nouveau numéro en kiosque depuis vendredi, il y a un dossier consacré aux graines potagères avec lesquelles on peut faire tout plein de belles choses. Bonjour Alain Delavie.
3: Bonjour Christopher, bonjour Valentin.
0: Vous êtes le directeur des rédactions de Rustica. Quand on parle des graines potagères, Alain, on parle concrètement de quel type de graines ?
3: Alors, on parle de graines, des légumes qui sont en ce moment encore dans nos potagers. Donc, ça va être des tomates, des courges, enfin voilà, tous les légumes de saison. Mais on parle aussi de semences que l'on va dire fidèles, c'est-à-dire qu'en fait, on ne récolte pas des graines sur une variété hybride. Parce que c'est pas que les graines sont mauvaises, mais c'est que les graines que l'on ressème ne donnent jamais tout à fait la même variété que l'on avait. Donc voilà, c'est ces graines-là que l'on va récolter. On fait attention à avoir des graines qui sont fidèles à la variété.
0: Et une fois récoltées, Alain, quels sont les 2-3 gestes à réaliser pour prendre soin de ces graines ?
3: Alors, quand les graines sont récoltées, bon, alors suivant les légumes, il y a différents modes de préparation pour les récupérer. Mais l'idée, c'est d'obtenir des graines qui sont saines et bien formées, donc qui sont sèches, suffisamment sèches avant de les conserver. On va les conserver, pour les conserver, les méthodes les plus classiques, c'est de les mettre dans des sachets. Les sachets, on va plutôt mettre des sachets en papier, c'est mieux. Et puis, on va les conserver, alors... On peut les conserver certaines dans le bas du réfrigérateur, dans le bac à légumes. On peut les conserver aussi dans un meuble, mais pas un meuble en contreplaqué, parce que malheureusement, il y a toujours des émanations de gaz qui s'échappent et qui sont toxiques pour ces graines. Voilà, c'est les principaux gestes. Et puis, on va éviter de les mettre aussi dans une pièce trop chaude et surtout trop humide. Il faut que ce soit bien sec, pas trop chaud, pas besoin de lumière et dans un sachet bien fermé. Puis dernière petite précaution, pensez à noter la variété parce que la mémoire flanche avec les mois en hiver. Donc si vous avez différentes variétés de tomates, à chaque fois notez bien la variété, sinon vous allez l'oublier et vous allez avoir des problèmes au moment des semis l'année prochaine.
0: Et ben voilà, de bons conseils, récolter ces graines potagères, c'est le dossier à la une du magazine Rustica qui partage avec vous chaque semaine des savoir-faire et des conseils pour jardiner mieux. Merci Alain Delavie, directeur des rédactions de Rustica. Bon dimanche.
3: Bon dimanche à tous les deux.
0: Et rendez-vous le week-end prochain, bien entendu. Voici George Harrison tout de suite. Et puis on vous attend au standard 0810 055 056 parce que nous avons un magnifique poste radio ici à vous offrir. Ça n'arrive pas qu'aux autres. Hier, c'est Johnny dans Lyon qui a remporté son poste. Pourquoi pas vous ? Appelez-nous maintenant.

0: Lord George Harrison, vous écoutez ici en ce dimanche. Merci pour votre fidélité et un grand bonjour à vous, Michel.
1: Bonjour, oui, Michel.
2: Bonjour Valentin, bonjour
0: Christopher, bienvenue.
2: Excusez-moi.
0: Ma chère Michel, vous habitez dans le Calvados, dans un charmant village. On parlait tout à l'heure avec Stéphane Bern de ce label Les plus beaux villages de France. Présentez-nous un petit peu votre village de Courtonne-le-Meudrac, tout près de Lisieux.
2: Courtonne-la-Meudrac.
0: Donc.
2: Courtonne, plus loin, là, plus loin, Meudrac.
0: D'accord. Et donc, présentez-nous votre village, Michel, rapidement.
2: Eh bien, c'est un petit village qui est situé à 8 km de Lisieux, dans la vallée, et qui est...

0: ravi de découvrir votre joli village Michel et on vous offre votre poste de radio ici en ce dimanche.
1: Comme ça, vous pourrez le mettre sur la place du village.
2: Tout à fait, non mais je pourrais traîner avec moi quand je serai dehors. Quoi.
0: Exactement, on vous fait tout plein de bisous Michel en vous souhaitant excellent dimanche.
2: Et puis, je suis un peu aimée d'avoir parlé alors, c'est pour ça que c'était un petit peu...
1: Vous étiez parfaite Michel.
0: À bientôt.
1: À bientôt.
0: Bon dimanche, au revoir.
2: Tous les auditeurs.
0: Au revoir. La revue de presse à 6h57, signée bien sûr Willy Rovelli qui décode de l'actu à sa façon chaque matin.
3: Bonjour tout le monde. Et on commence avec la visite du pape Léon XIV en France. C'est historique. D'abord, il est arrivé à 10h précises à Orly. C'est la première fois qu'un avion arrive à l'heure à Orly. C'est historique. Il n'a pas atterri à l'aéroport de Beauvais. Hein. C'est dommage, il aurait eu un avant-goût de ce qu'est l'enfer. Le pape qui a déambulé ensuite en papa mobile dans les rues de Paris sans aucun encombre. C'est historique aussi, bravo. Le pape a ensuite assisté à un concert de Natacha Saint-Pierre au Stade de France. Ah, même lui, il n'a pas réussi à choper des places pour Céline. Céline Dion qui chante tous les soirs devant son hôtel sur sa voiture. Là, c'est la catamobile. Saint-Pierre qui chante pour un pape, c'est pas bête. Pour compléter le casting, ne manque plus que Vanessa Paradis et Pédophile Collins. À partir de 15h, Léo XIV fera sa messe sur les Champs-Élysées, l'avenue la plus riche de France. Hein, pour quelqu'un qui a fait vœu de pauvreté, c'est pas malin, malin. Le quartier des Champs-Élysées qu'on appelle le Triangle d'Or. Et il a fait vœu de chasteté aussi, c'est le seul triangle où il peut mettre son nez. Jeudi soir, Emmanuel Macron a dit que la hausse de l'essence n'était pas tenable. Non, c'est pas vrai. Mais Léon XIV, c'est le souverain pontife. Emmanuel Macron, c'est le souverain poncif. Le ministre de l'économie, Roland Lescure, estime qu'on vit très bien avec 2000 euros de retraite. Non, c'est marrant, hein. C'est toujours ceux qui gagnent beaucoup plus que 2000 euros qui disent qu'on vit très bien avec 2000 euros. Marine Tondelier a donné naissance à son fils Léon. A voté? Non, a couché. Là, c'est son premier Léon, hein, plus que 13. Et elle aussi, elle aura son Léon 14. Voilà, si elle pouvait accoucher d'un programme, maintenant, ça serait bien. En Australie, une Française qui avait oublié de déclarer une boîte de cassoulet écope d'une amende de 2700 euros. Et où elle s'est fait contrôler parce qu'en passant la douane avec son cassoulet, elle avait les jambes qui flageolaient. Un homme à l'autre, pile au moment où elle passe la douane, il l'a trahi. Aux États-Unis, des médecins séparent avec succès des jumelles soudées par la tête. Voilà qui va leur éviter, en grandissant justement, de se prendre la tête. En France, pour le moment, aucun médecin n'a séparé avec succès Patrick Bruel de sa bite.
1: Oh non !
3: Enfin, la question du jour. Peut-on aller voir Léon XIV sans avoir vu le premier Léon réalisé par Luc Besson ?
1: Ouh !
3: Eh ben, vous avez deux. Oui. Allez, passez un bon dimanche. Et à tout à l'heure midi.
0: Soyez là, merci beaucoup Willy, soyez là, parce qu'en plus Willy vous offrira un bon d'achat, un bon séjour, Bellombra Club d'une valeur de 2000 euros pour des vacances en famille. Voici encore une bonne raison d'être là, bien sûr, entre midi et 13h. Pas de vacances pour vous, hein, Valentin?
1: Non, on reste là, au rendez-vous à 7h30 pour l'essentiel de l'actualité en France et dans le monde.
0: Ça sera en 90 secondes à 7h30, vous poursuivez bien sûr la matinée avec toutes les équipes d'ici matin dans votre région. Moi je me lève de ma chaise et je vous laisse la place les amis.
4: Eh ben nous, on va s'asseoir tranquillement. Merci beaucoup. Bonjour, bonjour à ceux et celles qui nous écoutaient ce matin. Bonjour à vous qui nous écoutez. Bonjour Brian et Nicolas. Merci d'être avec nous ce matin encore.
5: Merci.
4: Bon week-end.
5: Avec moi, mais oui.
4: Merci à Félix de nous ouvrir le micro aujourd'hui, sans qui vous n'entendriez rien. Et merci à Caro de vous accueillir au standard. C'est grâce à elle que vous pouvez gagner des cadeaux. Donc soyez sympa quand vous téléphonez. On va jouer ensemble. On a des super rendez-vous. On a même les infos qui arrivent à 7h.
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4: Vous écoutez Ici Picardie et il est 7h. Les informations, Brian Nicolas, l'enquête avance dans cette intoxication alimentaire en 2025 dans l'Aisne.
7: Mais liée à la bactérie Escherichia coli, elle avait touché plus d'une trentaine de personnes et provoqué la mort d'une fillette de 11 ans. 6 bouchers ont été aujourd'hui mis en examen. Selon les premiers éléments, tout est parti d'une ferme à Saint-Quentin, Béatrice Duguay.
8: Les enquêteurs sont remontés jusqu'à une ferme des environs de Saint-Quentin, close depuis plusieurs mois maintenant. L'exploitation aurait vendu une cinquantaine de moutons à l'occasion de l'Aïd, des bêtes ensuite abattues et découpées dans les boucheries ou directement chez des particuliers, selon les informations de l'Aisne Nouvelle. Cela au mépris des conditions sanitaires. Voilà qui confirme les suspicions des familles des jeunes victimes, nous dit Maître Pierre Debuisson, avocat d'une dizaine d'enfants.
9: On était en droit de penser qu'il y avait un éleveur qui était à l'origine de ces contaminations, et c'est ce qui vient d'être manifestement démontré, ce qui posait problème en parallèle.

0: à l'aile, c'était le degré d'insalubrité de ces boucheries qui ont été là aussi révélées par l'enquête. Et on peut s'interroger sur le fait qu'il n'y a jamais d'inspection pour vérifier que les boucheries en question sont bel et bien conformes à la réglementation en matière d'hygiène.
1: Voilà qui est inquiétant pour la santé des consommateurs, ajoute-t-il. La bactérie Escherichia coli abîme les reins, parfois le cœur. Les enfants qu'il représente aujourd'hui souffrent toujours de séquelles de l'intoxication.
0: Toutes les familles ont des séquelles sur le plan psychologique et tous les enfants ont des séquelles sur le plan physique avec des reins qui ont été considérablement affectés. Il y a des lésions irréversibles, définitives. C'est pour ça qu'on parle d'une maladie qui est extrêmement grave pour les enfants.
1: Et les mises en examen dans cette affaire ouvrent la voie à des procédures d'indemnisation des jeunes victimes.
2: Le parquet indique que les parties civiles qui souhaitent pourront être entendues après examen de leurs dossiers médicaux par les juges. Toutes les infos sont à retrouver sur ici.fr. C'est jour d'élection sénatoriale aujourd'hui. Les sièges des sénateurs sont renouvelés de moitié. 178 sièges donc remis en jeu, répartis dans 63 départements, dont la Somme-Hélène. Sauf que cette fois, ce n'est pas à nous, Joseph, d'aller voter, mais aux grands électeurs, soit une grande majorité de maires et leurs adjoints. L'unique bureau départemental au lycée Tuilier d'Amiens est ouvert de 8h30 à 17h30. Troisième jour de visite du pape en France, après une messe géante aux Champs-Élysées hier. Léon XIV est aujourd'hui à Lourdes, dans les Pyrénées. Une messe prévue devant le sanctuaire, avant une rencontre dans l'après-midi avec 7 victimes de violences sexuelles dans l'église. Un temps d'échange à huis clos, organisé en partie par l'évêque d'Amiens.
3: Près de 300 personnes à une marche pour le climat à Amiens.
2: Oui, pour réclamer des mesures concrètes face au réchauffement climatique après un été caniculaire et un début d'automne toujours très chaud, les manifestants demandent 3 plans climatiques. Un plan d'urgence, un plan d'adaptation et un plan d'atténuation. Isabelle fait partie de la marche. Elle est membre de l'association Patate qui se mobilise pour sauvegarder les terres agricoles sur le territoire amiénois.
4: Ce que demande la manifestation du jour, c'est un plan d'urgence pour faire en sorte que les canicules qui vont arriver l'été prochain, ou qu'on subit encore aujourd'hui, parce que la température, c'est marqué sur ma pancarte, c'était plus de 37 degrés en France au mois de septembre, que ces canicules, elles soient vivables par les plus précaires notamment, les plus âgés notamment, nos enfants dans les écoles. Donc ça, c'est le plan d'urgence. Et puis après, il faut atténuer le dérèglement climatique et on prend pas le chemin pour l'instant. En continuant à polluer, à utiliser des pesticides. Tout est déjà écrit, tout est déjà dans nos mains. Donc maintenant, il faut de l'action, quoi.
2: En France, plusieurs milliers de personnes se sont aussi rassemblées pour le climat, comme à Marseille, Rouen ou encore Toulouse. Un autre rassemblement, mais cette fois ce midi, chez nos voisins du Pas-de-Calais. Une mobilisation des opposants au canal Seine-Nord qui se rassemble à Ittre vers midi. C'est à la frontière avec la Somme. Ils veulent montrer leur désaccord avec ce projet de canal qui doit relier d'ici 2032 la Seine et la mer du Nord via la Picardie et le Pas-de-Calais. Un abattage d'arbres dans la forêt d'Ittre est notamment prévu pour construire ce méga projet. Plus tôt dans la semaine, des militants ont tenté de se percher dans les arbres pour contrer cet abattage.
3: Pas de victoire pour l'Amiens hier.
2: Oui, mais toujours pas de défaite. Les Amiénois restent sur 5 matchs invaincus après le match de nul hier face à Quevilly-Rouen. Score final 1 partout. Après un but encaissé au bout d'un quart d'heure et une première mi-temps très laborieuse, l'ASC a su réagir en deuxième période pour égaliser grâce à Chris Letonneau. C'est le premier but de l'attaquant amiénois qui s'est arrêté au micro de Mathieu Dubrulle.
5: Je suis soulagé d'avoir marqué mon premier but. Le ballon il est venu, j'ai repris dans une touche de balle. J'ai pas réfléchi et égalisation et ça fait du bien. Je l'attendais avec impatience et c'est un soulagement. On a pris un but tôt, il nous a fait mal un peu, mais on a su se remettre dans le bon sens. On est revenu au score. Et après, en fin du match, on a poussé pour essayer de marquer le deuxième. Mais malheureusement, un peu déçu du résultat. Parce que on s'attendait pas forcément à cette opposition. Et on était venu pour prendre les 3 points. On continue sur notre très bonne série jusqu'à présent. Mais c'est vrai que on est frustré. On voulait vraiment gagner. Et c'est comme ça, c'est le football. On va essayer de continuer à performer.
2: Et l'Amiens SC reste 6e du classement de Ligue 3 avant de recevoir Villefranche, le dernier du classement. Ça sera samedi prochain à la Licorne. Mais avant, on fait un petit tour sur la météo, Joseph, qui s'annonce pas si mal.
3: Non, c'est ça va être plutôt clair le ciel ce matin et ça va s'obscurcir au fur et à mesure de la journée. Attention tout de même à la brume ce matin du côté de Doulan, Poix-de-Picardie et Montdidier par exemple. Les températures ce matin sont comprises entre 10 et 14 degrés. Cet après-midi, Météo France annonce entre 22 et 23 degrés sur la côte Picarde, 24 à Abbeville et vers 20, 25 à Amiens et Saint-Quentin, 26 à Beauvais et Compiègne.
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3: On regarde les cartes pour vous, pour voir ce qui se passe sur la route. Il y avait un accident tout à l'heure, mais j'ai l'impression que ça va mieux sur la D1029 entre Saint-Quentin et Amiens, au sud de Péronne. Si vous êtes dans le secteur, vous pouvez nous laisser un petit message sur WhatsApp 03 22 92 58 58 pour nous dire si oui, le trafic a bien repris. Partout ailleurs, pas de soucis à signaler. C'est pareil au niveau des gares Picard. Et puis, je le rappelle, vous le savez, WhatsApp, c'est là pour vous. 03 22 92 58 58. Un message vocal, un message texte, vous nous dites ce qui se passe sur la route. Nous, on donne les infos à tout le monde.
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3: Et on essaye de vous donner tout ça dès le matin, de l'actu locale, de la musique, de la bonne humeur. Et oui, on le fait même quand la ville dort.

0: Niagara, à l'instant, vous écoutez Ici Picardie. Merci d'être avec nous ce matin encore. Et Ici Picardie qui est heureux de vous accompagner chaque jour. D'ailleurs, nous sommes le 27 septembre et nous fêtons aujourd'hui Saint-Vincent de Paul. Et c'était un 27 septembre en moins 52. Vercingétorix dépose les armes au pied de Jules César, comme dans la BD Astérix. Alors, je ne sais pas comment les historiens ont calculé la date, parce que on a quand même changé plusieurs fois de calendrier depuis, mais je leur fais confiance. D'ailleurs, j'ai regardé, j'ai fait des recherches pour vous. Il semblerait que le 27 septembre moins 52, sachant qu'il n'y avait pas de mois de septembre à l'époque,
1: oui,
0: c'était un mardi. Voilà, jour de frites à la cantine. Je le dis, c'est l'info pour impressionner les convives pour le déjeuner de ce midi. Le 27 septembre également, c'était une naissance importante puisque c'était le lancement officiel de la petite marque américaine Google. C'était en 1998. Louis XIII est né un 27 septembre aussi, mais c'était 1601. Moi, j'ai cherché des choses le 27 septembre. Et il y a une chanteuse qui est née le 27 septembre 1984. Elle fête aujourd'hui ses 42 ans. C'est Avril Lavigne. Elle aussi, elle est rock, elle aussi, elle s'y connaît en date. Bonjour Françoise Desmarais.
2: Bonjour chez Lefto d'ici matin.
0: Bon, est-ce que j'aurais oublié quelque chose en une année, par exemple, sur le 27 septembre
2: 1916, le village de Rancourt joue un rôle primordial dans la bataille de la Somme en entrant dans cette première guerre mondiale. La Croix-Rouge aussi entre dans la guerre. Trois associations se sont constituées. Se sont ainsi achuchonnées, mises ensemble, la Société de secours aux blessés militaires, l'Union des Dames de France et l'Association des Dames Françaises. Il y a des gens qui vont s'illustrer et leur nom, il est encore bien connu un nuit aujourd'hui, comme Moulonguet, Pochet, puis même des femmes comme Madame Boulteau-Vanier, Thérèse Papillon et Mademoiselle de Oisières.
0: Eh ben oui, il s'en est passé des choses le 27 septembre et on peut dire que le 27 septembre 2026, vous aurez écouté Ici Picardie. Et ça, c'est plutôt une bonne chose. C'est fait plein de jolies choses. On va aussi apprendre des choses avec Ici Picardie, notamment pourquoi on dit l'auberge espagnole. On va découvrir ça très vite.
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0: La langue française n'a pas fini de nous surprendre et chaque week-end, Jérôme Pronome nous en fait la démonstration.
6: Pourquoi on dit l'auberge espagnole ?
7: Alors pardon, mais j'ai pas mal été en vacances en Espagne, moi.
6: Ouais.
7: J'ai vu des bars, certes, j'ai vu des restos,
6: ouais,
7: j'ai même des pizzerias, j'ai même été en club. Mais absolument aucune auberge espagnole, j'en ai vu, moi.
6: Alors ça, c'est normal.
7: Bah, j'avais mes lunettes, quand même. Hein.
6: Oui, enfin, normal quand même. L'auberge espagnole, c'est une sorte de concept de restauration bien avant que les firmes américaines en inventent à base de burgers, de poulet ou je ne sais quoi.
8: La CB12, s'il vous plaît.
6: En fait, en Espagne, autrefois, dans les auberges, bah, chacun amenait ce qu'il voulait. Moitié parce que la cuisine était vraiment très mauvaise, moitié parce qu'on n'y servait que du vin et que manger n'était pas forcément proposé. On allait donc boire un coup ou dormir, mais pas manger. Ça surprenait beaucoup les Français, notamment ceux qui faisaient déjà le chemin de Saint-Jacques de Compostelle et qui découvraient ces auberges espagnoles où chacun apportait sa bouffe. Ajoutez à ça que dans ces auberges des chemins de Saint-Jacques, on trouvait toutes les nationalités, toutes les langues, donc un joyeux mélange. Du coup, par extension, on a fini par parler de l'auberge espagnole pour désigner une situation où chacun apporte et trouve ce qui lui plaît, notamment dans les idées. L'expression est très ancienne puisqu'on la lit déjà il y a 3 siècles.
7: Ça a vachement progressé le tourisme en Espagne depuis. Hein.
6: Ouais.
7: Moi j'ai bien aimé, moi. Hein.
6: Ah, tant mieux. En tout cas, voilà pourquoi on dit c'est l'auberge espagnole, alors qu'on ne sait plus vraiment pourquoi. Encore que vous maintenant, vous savez.
0: Et oui, chaque jour on en apprend un petit peu plus avec vous, Jérôme Prodhomme. On va essayer de vous aider un petit peu, de vous donner un coup de pouce, pouvoir d'achat dans quelques minutes. On va ouvrir le coffre Ici Picardie. Ce sera juste après Elle danse de Benabar.

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0: Benabar avec Elle Danse, vous écoutez ici Picardie. On va essayer de faire danser l'un ou l'une d'entre vous. Si vous êtes inscrit sur ici.fr, potentiellement on va vous appeler tout de suite maintenant parce qu'on va ouvrir le coffre ici Picardie. Dedans il y a 90 euros pour vous. Si vous nous donnez le code du coffre, on va faire sonner le téléphone. C'est parti. Caro, c'est à vous. On compose le numéro, on téléphone. Brian, vous pensez que ça tombe aujourd'hui, 90 euros, on va atteindre les 100 euros?
1: Le dimanche, bonjour. En général, c'est compliqué.
2: Enregistrez votre nom et le motif de votre appel pour vérifier la disponibilité.
0: C'était Isaline que nous appelons. Il y a un bip? Non, il n'y a pas de bip. Bah, bonjour Isaline, c'est l'équipe d'ici Picardie. On vous appelait pour savoir si vous aviez le code du coffre. Je suis sûr que vous l'avez.
1: Bah oui.
0: C'est sur le post-it à côté, hein. Mais vous dormez encore, donc on va pas vous réveiller.
1: Et on vous comprend.
0: Pas de souci, Isaline. La bonne nouvelle, vous restez dans le grand chapeau ici Picardie et peut-être que vous serez retiré au sort. La bonne nouvelle aussi, c'est que le montant passe à 100 euros. À bientôt, Isaline. Merci d'avoir joué et vous restez inscrite. 100 euros demain donc, si vous donnez le code 2809, réfléchissez bien, c'est assez facile à retenir, 2809 demain, vous allez trouver un lundi 28 septembre, vous devriez avoir des infos. Voilà pour le code de demain, 100 euros, on passe le cap, on peut essayer d'aller le plus loin possible. En tout cas, c'est un coup de pouce qui peut vous aider, puis nous on continue avec l'agenda. Mais oui, il est temps pour nous de retrouver Aurélie Wallet de Somme Tourisme pour son agenda du jour. Bonjour Aurélie.
3: Bonjour Joseph.
0: Aujourd'hui, vous allez nous parler de culture picarde.
3: C'est le festival Chez Web qui se poursuit actuellement. Alors, on a notamment une balade Comté qui se déroule à Comté.
0: Je sais que ça vous fait plaisir.
3: C-O-N-T-A-Y, hein, bien sûr. Donc, c'est rendez-vous à 14h30 devant l'église. Et vous allez partir avec Laurent Devine, qui est un conteur picard, jusqu'à Vadencourt. Il va vous parler patrimoine, légende, histoire. Et en plus, il y aura de la musique traditionnelle. Comment découvrir la vallée de la Luce, personnages un peu emblématiques comme Elle Serait ou Gribouille. Et à votre arrivée à Vadencourt, vous avez des jeux picards qui vous attendent. Et on peut poursuivre la journée avec le festival du Pipasso qui se déroule là à Flixecourt à la salle du Chiffon Rouge à partir de 11h. Donc le Pipasso, c'est la cornemuse picarde, mais vous avez en plus là aussi des jeux picards, un marché artisanal et un grand défilé aussi. Et puis de 13h à 18h, toute une série de concerts, des fanfares, de la cornemuse, des contes, des géants, il y a même un bal, de l'initiation au cirque ou des démonstrations de ballons au poing.
0: Culture toujours, mais cette fois dans Amiens Métropole.
3: C'est le festival iconique qui démarre dans les rues d'Amiens. Donc c'est un festival des arts urbains. On peut encore découvrir certaines fresques qui datent des années, des éditions précédentes. Mais cette année, on a 7 nouvelles œuvres qui sont à découvrir, notamment Place Gambetta, avec une œuvre qui s'appelle Des coquelicots et des songes. Donc on évoque le souvenir de la bataille de la Somme, mais aussi les ortillonnages. Boulevard Saint-Sulpice, on met à l'honneur la faune de la vallée de Somme, comme le butor étoilé ou le héron cendré. Rue des Archers, c'est un diptyque qui s'appelle Vivante, avec un portrait de femme et des fleurs. Et Madame, qui a proposé rue Gaudissart, une évocation du passé textile d'Amiens et du velours, avec un collage d'images un peu rétro. D'autres œuvres également au Parc Saint-Pierre, rue de la Dodane ou encore au Pont des Becquerels, où là c'est une rue de Saint-Leu qui était dessinée sous le Pont des Becquerels. Et là c'est une prolongation, donc l'artiste poursuit son œuvre cette année, démarrée l'année dernière.
0: Bon, on va aller se balader dans les rues amiennoises. Merci beaucoup Aurélie.
3: Merci.
0: Justement, si vous aimez vous balader, il vous reste 2 semaines pour profiter du Festival des Jardins dans les ortillonnages. De quoi se balader et redécouvrir ce lieu emblématique de la métropole. Le festival se termine le 11 octobre. Le dimanche 11 octobre, c'est justement le Salon Maison et Art de Vivre à Mégacité Amiens. Le salon se déroule du vendredi au dimanche 11. Et ici, Picardie vous offre 4 places pour découvrir des artisans de la région, picorer des idées déco et faire de chez vous l'intérieur qui vous correspond. 03 22 92 50 58 pour jouer et pour gagner vos 4 places, il faut me dire dans quelle pièce de la maison se trouve Brian quand on dit « Where is Brian ?» Brian is in the kitchen. C'est une question pour vous, Brian. Attention, la réponse n'est pas en studio.
1: Oui, hein.
0: 03 22 92 58 58 pour 4 places pour aller au salon Maison et Art de Vivre à Mégacité Amiens du vendredi au dimanche 11 octobre. 03 22 92 58 58 où se trouve Brian quand Brian is in the kitchen. On attend votre appel.

0: Ici Picardie, c'était Eros Ramazzotti et on accueille Christine Damien. Bonjour Christine.
1: Bonjour.
0: Christine, est-ce que you speak English?
1: Yes, little.
0: Little. We are going to see, on va voir ça. On joue avec vous, Christine, pour vous faire gagner peut-être 4 places pour aller au salon Maison et Art de Vivre à Mégacité à Amiens. Ça se passe du vendredi au dimanche 11 octobre. Ça fait quoi? Ça fait le vendredi 9, samedi 10 et dimanche 11. Mais pour ça, il fallait répondre à cette question. À part ce Brian qu'on a en studio, where is Brian? Si Brian is in the kitchen. Il est dans la cuisine. Brian, where is Brian?
2: Me?
0: No, the other one.
2: The other one is in the cuisine. Yeah.
0: In the cuisine.
2: You're true, Christine, you're true.
0: Bravo, Christine, c'est une bonne réponse. Vous aimez la déco, c'est ça? Vous aimez prendre soin de votre maison?
1: Oui, quand même.
0: Bon, vous cherchez un petit truc en particulier ou pas?
1: Peut-être, un canapé, ou
0: je verrais
1: bien.
0: Un canapé? Ah oui, c'est pas un petit truc, ouais, un c'est... canapé.
1: Ah oui.
0: C'est ce qui est.
2: Trois fois rien.
0: C'est le plus gros truc de la maison. Christine, j'espère que, en tout cas, vous allez vous balader, vous allez pouvoir vous laisser tenter par plein de choses, faire de chez vous un intérieur qui vous correspond. Merci beaucoup, Christine, d'avoir joué avec nous. On vous met vos 4 places de côté et je vous rends avec Caro. Vous allez voir ça avec elle.
1: Merci. Passez une bonne journée à tous.
0: Très bonne journée, Christine. À bientôt.
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0: Merci d'écouter Ici Picardie. Aujourd'hui encore, il est 7h30 et dans l'info en Picardie, Brian, on revient sur une affaire d'intoxication alimentaire dans l'Aisne.
2: Oui, c'était en 2025, lié à la bactérie Escherichia coli. Plus d'une trentaine de personnes avaient été touchées, dont une fillette de 11 ans, décédée à cause de la contamination. Tout serait parti d'une ferme à Saint-Quentin. 6 bouchers ont été mis en examen hier. Une mobilisation hier aussi à Amiens pour demander des actions climatiques concrètes. Plusieurs milliers de personnes se sont rassemblées un peu partout en France pour les mêmes raisons. Ils étaient 300 dans la capitale Picarde. Les manifestants demandaient entre autres des réponses concrètes pour s'adapter et atténuer le réchauffement climatique. Aujourd'hui, on parle aussi d'élections avec les sénatoriales. Près de la moitié du Sénat va changer ce soir. 63 départements sont concernés, dont la Somme et l'Aisne en Picardie. Ce sont les grands électeurs qui sont invités aux urnes, en majorité des maires et leurs adjoints donc. Ils ont jusqu'à 17h30 pour aller voter. Et puis en football, l'Amiens SC garde sa série d'invincibilité. Les Amiétois arrachent le match nul hier à Quevilly-Rouen. On fait aussi le tour de la presse régionale juste après l'info en français dans le monde. C'est l'heure du 90 secondes avec Valentin Bertrand. Le pape rencontre des victimes de violences sexuelles.
8: Un coup de pub, une mascarade. Les associations de victimes d'abus sexuels dans l'église en colère alors que le pape Léon XIV doit rencontrer ce soir 7 victimes lors d'un échange à huis clos. Il a par contre fermé la porte aux représentants des collectifs, façon, selon eux, d'occulter le caractère systémique de ces violences. Il vote les lois, contrôle le gouvernement et, à la différence de l'Assemblée, ne peut pas être dissous. Le Sénat renouvelle aujourd'hui la moitié de ses membres, 178 sièges à pourvoir et une élection indirecte entre les mains des 93 000 grands électeurs, pour la plupart issus des conseils municipaux. Alors que le gouvernement présentera mercredi son plan d'adaptation climatique, des milliers de manifestants sont descendus dans les rues. Hier, 260 rassemblements organisés dans 91 départements, soit la quasi-totalité du pays, et un appel en ligne, également soutenu par 56 000 signataires. À l'approche du prochain budget de l'État, les pompiers se mobilisent. Un rassemblement prévu ce matin au pied de la Tour Eiffel. Ils souhaitent éviter de nouvelles économies et au contraire réclament des moyens en plus et 21 000 embauches supplémentaires. Car la saison des incendies, elle s'étire de plus en plus. 4 départements, l'Ain, l'Aveyron, l'Aude et la Haute-Garonne sont encore aujourd'hui en risque élevé de feux de forêt. Les conditions météo sont très propices à un départ de feu. Un deuxième deuxième sacre mondial pour la triathlète française Cassandre Beaugrand à 29 ans. Elle s'est imposée hier lors des championnats du monde en Espagne. Conclusion d'une année au sommet puisqu'elle a remporté les 4 étapes du circuit mondial 2 ans après l'or olympique décroché à Paris.
0: Et comme tous les dimanches, Brian, vous feuilletez pour nous les hebdomadaires régionaux. Ce matin, vous vous êtes attardé sur le futur nom d'un établissement à Doulan.
2: Oui, celui du futur musée qui s'intitulera donc Musée de l'histoire de Doulan, centre d'interprétation Le Fleurimont. C'est un peu long, on le conviendra, mais c'est surtout le nom.
0: Ça va être l'adresse mail, vous savez, pardon.
2: Au moins, c'est sûr de pas le rater. Mais c'est surtout le nom choisi récemment par l'association La Citadelle et la commune de Doulan. Tout est expliqué dans l'Abeille cette semaine. Et vous pourrez y retrouver dans ce musée donc les fortifications, évidemment, les origines de ces fortifications, les guerres à travers l'histoire, ou encore les personnalités illustres de la ville de Doulan. Je sens que vous trépignez d'impatience, Joseph. Il va falloir attendre un petit peu, début 2028 précisément, et l'ouverture du centre d'interprétation pour le savoir.
0: Vous nous parlez aussi d'un futur acteur.
2: Et oui, Joseph, je ne vous demanderai pas ce que vous ferez à 12 ans, ça remonte à loin, mais j'imagine que vous n'étiez pas acteur.
0: Ce que je ferais à 12 ans.
2: Ce que vous faisiez à 12 ans.
0: Je sais que je fais jeune, quand même.
2: C'est les cheveux. Moi non plus, d'ailleurs, je ne savais pas. Et pourtant, c'est le cas d'Eden, un jeune Beauvaisien qui incarnera le personnage principal du film Cathy déménage. Alors, c'est un ancien footballeur, déjà. Le jeune Picard a lâché sa carrière de sportif pour se lancer dans le théâtre et peut-être faire son petit chemin dans le 7e art. En voyant l'annonce dans les journaux, ses parents ont tout de suite rigolé parce qu'ils ont tout de suite compris que c'était lui. En fait, finalement, le rôle, il a joué son propre rôle. Ça correspondait parfaitement à leur enfant, explique-t-il à l'Observateur de Beauvais. Il ne s'imaginait pas quand même que le garçon allait être pris dans cette aventure racontée dans les pages de l'hebdomadaire cette semaine.
0: Footballeur, il a déjà pris sa retraite, il change de carrière.
2: À 12 ans, c'est pas beau, ça, quand même.
0: Vous vous êtes aussi arrêté sur un article pratique de l'éclaireur du Vimeux.
2: Oui, la saison de chasse a commencé la semaine dernière. L'occasion de garder les bons réflexes quand on est promeneur, cycliste ou encore coureur pour être en toute sécurité. C'est ce que fait l'hebdomadaire dans ses pages pour permettre à tout le monde de profiter. On parle par exemple du gilet orange. Je ne savais pas si vous le saviez, Joseph, mais tous les chasseurs doivent en porter, ça c'est sûr. Mais c'est aussi un bon conseil pour les autres. Cela vous permettra d'être plus facilement repérable dans la forêt. L'ONF rappelle aussi que beaucoup de forêts ou de domaines ne sont pas chassés, ce qui peut favoriser la pratique d'autres pratiques, justement. Des conseils sont aussi donnés pour les automobilistes. C'est à retrouver dans l'éclaireur du Vimeux.
9: Avant de faire une carrière dans le 7e art, Joseph, pouvez-vous nous dire peut-être la météo un petit peu aujourd'hui ?
0: Je voulais jouer à Harry Potter quand j'étais enfant.
9: C'est vrai ? Vous voulez jouer quel rôle dans Harry Potter ?
0: Harry Potter, parce que j'ai su être humble. En fait, j'avais un gros problème, j'avais des cheveux à l'époque et j'avais les cheveux ébouriffés. Et dans le premier Harry Potter, il a les cheveux tout lisses, alors que dans le bouquin, ils disent il a les cheveux en bataille.
9: Ébouriffés,
0: moi je suis vachement plus ébouriffé que l'acteur choisi.
9: Vous auriez fait un super Harry Potter, encore aujourd'hui.
0: Ouais, c'est l'accent anglais, vous avez compris, qui m'aurait manqué.
9: What is the weather today, Joseph?
0: In the sky, c'est le ciel qui va être clair. J'allais le traduire, mais c'est une catastrophe. Le ciel va être plutôt clair ce matin. On va avoir pas mal de rayons de soleil. Et puis, petit à petit, les nuages vont prendre le dessus. Attention à la brume ce matin du côté de Doulan, Poix-de-Picardie et Montdidier. Les températures ce matin annoncées par Météo France, 10 degrés à Noyon, 11 degrés à Doulan, 12 degrés à Abbeville, Beauvais, Lens et Saint-Quentin, 13 degrés à Amiens et 14 degrés à Cailles-sur-Mer. Et pour cet après-midi, malgré les nuages qui sont plus épais dans le ciel, on sera entre 22 et 26 degrés dans la région.
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0: Sur la route, tout va bien. En gare, attention, sans gare d'Abbeville où les trains pour Calaisville aujourd'hui encore partiront tous avec 5 minutes de retard, que ce soit celui de 8h06, 11h25, midi 6, je crois que vous avez compris le topo. Si vous avez des infos à nous donner, vous pouvez nous prévenir 03 22 92 58 58.
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0: Et ça, malgré le matin, malgré les nuits trop courtes, malgré les cernes, malgré tes yeux noirs.
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0: Indochine avec Tes yeux noirs à l'instant sur votre radio, ici Picardie. 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
0: Merci encore une fois d'être avec nous aujourd'hui, dès le matin, dès le dimanche. Vous êtes courageux, vous êtes avec nous à nous écouter derrière votre poste de radio, mais aussi sur les réseaux sociaux. Je vous vois sur la page ici Picardie. Merci Jean-Claude de nous faire un petit coucou. Jean-Claude d'ailleurs, Jean-Claude qui nous a fait un coucou et qui sera avec nous tout à l'heure à 9h.
2: À 9h.
0: Pour parler et répondre à toutes vos questions jardin. Merci à Vivi Jeannot, à Philippe, à tous ceux et toutes celles qui nous donnent la météo chez eux. Pour l'instant, on le voit, il fait plutôt 12-13. Ça chauffe tranquille. On va voir des jolis rayons de soleil. Et on a un joli programme qui arrive avec notamment un contenu, ce qu'on appelle signature. C'est assez classe. C'est tous ces gens qui viennent prendre la parole le matin chez nous. Et on rediffuse celle qu'on a préférée de la semaine. Et aujourd'hui, ça va être Karen Ponte. Et oui, l'autrice Picard à 7h40 avait des choses à nous dire sur Parcoursup.
3: En ce mercredi, elle est venue, comme chaque lundi, comme chaque mercredi, s'éparpiller à la radio. C'est la romancière picarde Karen Ponte. Bonjour Karen Ponte.
4: Bonjour. Alors, vous l'avez compris, depuis ce matin, on parle des présidentielles et de ce que l'on peut attendre d'elles pour nos enfants. Évidemment, je pourrais répondre pas grand-chose, mais ce serait m'engager sur un trait un peu glissant. À la place, je me dis que je peux peut-être faire preuve d'optimisme et tenter de vous soumettre quelques bonnes idées pour ces présidentielles. Vous me connaissez, en matière de bonnes idées, je suis votre femme. Et en fait, je vais soumettre surtout une idée, comme ça au hasard, parce que l'année dernière, j'ai vécu l'enfer. Oui, il est temps, je crois, de supprimer Parcoursup.
3: Et
4: je vous le dis de manière totalement désintéressée, puisque moi, je m'en suis sortie. En fait, non, ma fille vient de rentrer en seconde et je refuse de revivre ça dans 3 ans. Alors, supprimer, d'accord, mais pour remplacer par quoi ? Vous allez me demander.
2: Par quoi ?
4: Je serais bien tentée de vous faire le coup du c'était mieux avant, quand on déposait tout simplement des dossiers après notre bac dans les écoles qui nous plaisaient. Mais je sens que ça va pas vous plaire. J'ai donc réfléchi et je propose un nouveau système hyper innovant que j'appellerais Parcours 5 et plus. C'est tout simple. On prend un dé, on le lance. Et tout chiffre supérieur ou égal à 0 vous admet dans l'école de votre choix.
2: C'est si simple.
4: Bah oui. Alors, c'est pas plus injuste qu'un algorithme dont on ne connaît absolument pas le fonctionnement. Et l'immense avantage de Parcours 5 et plus, c'est que c'est terminé les lettres de motivation qu'il faut écrire à la place de vos enfants, les soirées prises de tête, à réfléchir au classement des vœux, des sous-vœux en fonction des spécialités et blablabla. Non, un bon coup de dé et c'est terminé.
2: Bah oui.
4: Ou alors, j'y pense en vous parlant, on pourrait faire appel au choix-peau, comme dans Harry Potter.
3: Ah oui, ça c'est bien ça.
4: On colle le choix-peau sur la tête d'un élève terminal, il vous donne votre affectation, et c'est terminé.
2: Ah bah oui.
4: Voilà, je vous dis à lundi, et d'ici là, rappelez-vous, qu'être focus c'est bien, mais qu'être éparpillé, c'est encore mieux.
0: Ouais, c'est décidé. Je vote. Ça m'étonne tellement pas, Valentine, que Valentine soit serpentard. Vous en pensez quoi, Brian?
2: Ouais, moi je la voyais bien serre d'aigle aussi.
0: Et vous avez fait le test là sur internet?
2: Moi je suis un pouf souffle, je crois. Ouais. Bah,
0: ensemble le pouf-souffle.
2: Je sais pas si vous avez fait le test
0: chez vous, mais il y a des tests sur internet qui vous disent à quelle maison vous appartenez en fonction
2: C'est quoi déjà l'animal totem des poufs? C'est un blaireau, non? C'est pas ça?
0: Je sais pas. Moi, je regarde ça, je vous dis ça tout à l'heure. Il y a Mylène Ferber qui arrive et puis après, on a un contenu pratique, ça je sais, je peux vous le dire. C'est une application pour éviter le gaspillage.
2: Ah, bah, c'est bien.
0: Ça, c'est pas très poussé. C'est plus serre-d'aigle, ça.
2: Ouais, oui, un peu quand même. Oui, c'est sûr.
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0: Mylène Farmer, à l'instant sur votre radio, ici Picardie. Chaque matin dans Ici Pratique, Louis Raspail nous fait découvrir une application. C'est pas chaque matin, c'est chaque semaine, puisque ça tombe le dimanche, une application qui peut nous simplifier la vie. Et aujourd'hui, Louis, on s'attaque à un problème très concret. Les aliments qu'on oublie, qu'on rachète et qui finissent même parfois à la poubelle. Vous réagir, Brian. J'imagine.
1: Non, je fais toujours attention quand même.
0: Heureusement pour vous, Brian, et pour vous qui êtes peut-être concernés, Louis, vous avez trouvé une application pour éviter le gaspillage.
2: Oui, elle s'appelle Mon Anti-Gaspi. Le principe est simple, l'application vous aide à garder un œil sur tout ce que vous avez déjà chez vous, avant que ça finisse oublié dans le frigo ou au fond d'un placard. Vous pouvez ajouter vos produits sur l'appli en scannant leur code barre ou même en important directement votre ticket de caisse. Ensuite, l'application garde un œil sur les dates. Elle vous indique ce qui va bientôt périmer, ce qu'il faudra consommer en priorité et ça évite le classique, ouvrir le frigo, tomber sur un yaourt qui lui a déjà pris sa retraite. Vous pouvez aussi consulter votre stock à tout moment avec un calendrier qui vous aide à voir ce qu'il faudra manger dans les prochains jours. Et avant d'aller faire les courses, vous savez déjà ce qu'il vous reste à la maison. Ça permet d'éviter les doublons. L'application peut même vous proposer des idées de recettes avec les produits que vous avez déjà. Tout est pensé pour limiter le gaspillage. Donc au final, on jette moins, on rachète moins et on utilise mieux ce qu'on a déjà.
0: Ça c'est la théorie, Louis, mais est-ce que vous l'avez testé ?
2: Oui, et franchement, la première chose que j'ai trouvée réussie, c'est l'interface. C'est moderne, c'est visuel, et on comprend assez vite où aller. J'ai testé l'ajout de produits. Vous scannez, vous indiquez la date, et votre aliment apparaît directement dans votre stock. Mais la fonction qui m'a le plus plu est ailleurs. L'application vous permet aussi de donner des produits autour de chez vous. Imaginez, vous partez quelques jours et il vous reste une salade, deux yaourts ou des fruits que vous savez que vous n'allez pas manger. Plutôt que de les jeter, vous publiez une petite annonce dans l'application. Les personnes situées autour de vous peuvent voir l'offre sur une carte, la réserver, discuter avec vous, puis venir la récupérer. Et inversement, vous pouvez consulter ce que d'autres personnes proposent autour de chez vous. Il y a aussi un suivi de vos dépenses et du nombre de produits que vous avez réussi à sauver. L'application est disponible sur iPhone et Android. Donc si vous voulez faire un peu de ménage dans votre frigo sans forcément remplir votre poubelle, retenez bien son nom, Mon Anti-Gaspi.
0: Allez, direction la boutique du téléphone, on va installer tout ça, on va essayer d'éviter de gaspiller un peu trop. Des conseils pratiques, on en a encore qui arrivent, c'est les 3 plus des infos pratiques locales utiles et sympas. C'est juste après les Bee Gees, Too Much Heaven, on va parler d'essence évidemment, et de grandes marées.

Les Bee Gees avec Too Much Heaven. Les 3 plus, c'est des infos pratiques, locales, utiles et sympas. Et ici Picardie vous le disait, c'est les grandes marées ce week-end. Alors pas énorme, mais les coefficients atteignent tout de même les 95. Pour plus de sécurité.

0: Bien, ici Picardie vous a mis un article qui vous récapitule les conditions nécessaires pour bénéficier de l'offre. C'est sur le site ici.fr. Les carburants toujours, on le dit, on le répète, mais c'est pour vous faire faire des économies sur ici.fr, rubrique service, juste sous le logo ici. Il y a une carte des stations essence partout en France et le prix de leur carburant, c'est l'outil idéal pour connaître les stations les moins chères près de chez vous. On peut regarder ensemble si vous voulez, actuellement, du côté d'Abbeville, si vous voulez du gasoil, le moins cher est à la station service qui se trouve 3 places de l'amiral Courbet. Il y a 2,25€ le litre. Il y a plein de choses comme ça sur ICI Picardie. Des services pour être utile, on vous donne des conseils, on vous donne des infos, on fait aussi sa part belle au Tchou Picard. On leur donne la parole et on leur demande d'ailleurs, c'est quoi un beau mariage? C'est dans 30 secondes.
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0: Le mariage, on est nombreux et nombreuses à être passés par là, que ce soit un mariage de princesse ou un mariage pour faire baisser les impôts, c'est quand même toujours un engagement, on espère qu'il fasse rêver, mais parfois non. Caroline Viez est allée demander à nos Tchoupicards ce qu'est pour eux un beau mariage.
4: Bah, c'est un mariage avec des fleurs, parce que les fleurs j'aime bien, moi c'est beau.
5: Et c'est tout ce qu'il faudrait dans un mariage?
4: Bah, aussi des bancs, un DJ pour la soirée.
6: Moi, dans un mariage, j'aimerais bien qu'il y a tout le monde qui se met face aux amoureux. Ils marchent sur la scène. À la fin, ils lancent tout le monde des pétales.
7: C'est quand on se marie une fois et après deux fois.
8: Pour moi, un beau mariage, c'est que déjà, la décoration, elle doit nous plaire. Et que mettre des pétales aussi, qu'ils lancent des pétales. Genre, ils se mettent... des invités là et des invités là. Et bah, que nous, on arrive, les mariés, ils arrivent. Et puis, bah, ils lancent des pétales.
9: Pour moi, quand c'est un bon mariage, ça dépend. S'il y a du foot, j'aime bien. S'il y a pas de foot, j'aime pas.
10: Un bon mariage, c'est logique. Bah, c'est que les amoureux, ils s'aiment bien.
11: Pour moi, ce qu'il y a de plus beau, c'est le bisou.
0: Et si vous aussi vous êtes tenté par le mariage, vous pouvez aller au salon du mariage qui se déroule samedi 10 et dimanche 11 octobre à Mégacité Amiens. ICI Picardie vous offre 4 places pour le salon. Il suffit de nous appeler 03 22 92 58 58. Premier arrivé, premier servi.
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0: ICI Matin sur ICI Picardie. Merci d'être avec nous. Il est 8h. Les informations Brian Nicolas, des mesures concrètes pour le climat.
12: Oui, demande de plus de 300 personnes hier à Amiens lors d'une marche. Plusieurs ont été organisées en France. Hier, ils étaient plusieurs milliers dans la France. À chaque fois le même mot d'ordre, agir face au dérèglement climatique, surtout après un été caniculaire et un début d'automne particulièrement chaud. À Amiens, la manifestation est organisée par la Fédération des associations étudiantes Picardes, une jeunesse qui se sent très concernée par le problème, Adèle Chiron.
13: Dans le cortège, Isaac, 8 ans, tient une pancarte avec comme slogan
14: « Je ne veux pas vivre dans un monde tout brûlé ».
13: Le petit Amiénois est inquiet après les violents incendies de cet été.
14: À cause du réchauffement climatique, et le réchauffement climatique, c'est à cause de nous.
13: Un sujet qu'il aborde souvent avec ses parents.
15: Bah parce que c'est leur planète en fait.
13: Sa maman alerte sur les températures records. Cette année, la France a connu son été le plus chaud depuis le début des relevés en 1900, selon Météo France.
15: Les enfants dorment à l'étage et cette année, c'est la première année où ils n'ont pas pu monter du tout de l'été. Ils ont dormi pendant 2 mois en bas parce qu'en haut, c'était pas possible. Info.
13: Plus de 8000 décès liés à la canicule en 2026. Des chiffres qui créent notamment de l'éco-anxiété chez la jeune génération, explique Émilien Roussel, l'un des organisateurs de la marche.
16: Cet été, moi, j'y ai beaucoup pensé, notamment pour mes grands-parents. Quand j'ai vu l'enchaînement des canicules et des personnes qui décédaient, bah, je me suis dit, bah, à tout moment, ça va pouvoir être nos proches. Donc moi, ça m'a créé quand même une anxiété de me dire, ok, là, on est quand même sur un moment de bascule. C'est pas, comment dirais-je, de la transition écologique, on n'en est plus à là maintenant. On est sûr de l'urgence. conscience climatique maintenant.
13: Mais certains manifestants regrettent un rassemblement peu suivi.

0: selon eux, à Amiens.
1: Une autre mobilisation, mais cette fois chez nos voisins du Pas-de-Calais. Une mobilisation du collectif Méga Canal Non Merci. Rendez-vous donné à midi à Ittre, c'est à la frontière avec la Somme, pour un pique-nique dans un champ près du cimetière de la commune. Les militants s'opposent à l'abattage du bois d'Ittre pour créer le canal Seine-Nord-Europe. Ce projet doit, d'ici 2032, relier la Seine à la mer du Nord via la Picardie et le Pas-de-Calais notamment.
2: On connaît enfin l'origine de cette intoxication alimentaire dans l'Aisne.
1: Mais souvenez-vous, c'était il y a plus d'un an, elle était liée à la bactérie Escherichia coli. Tout partirait d'une ferme près de Saint-Quentin. 6 bouchers viennent d'être mis en examen et placés sous contrôle judiciaire par le parquet de Paris. Cette vague d'intoxication alimentaire avait notamment causé la mort d'une petite fille, Sébastien Baer.
3: En juin 2025, la viande contaminée avait entraîné l'hospitalisation de plusieurs enfants de 11 mois à 12 ans à Saint-Quentin, Amiens, Lille et Reims. La bactérie Escherichia coli avait aussi causé la mort d'une petite fille de 11 ans. Au total, le parquet a recensé 32 cas d'intoxication. Dans un premier temps, et de façon préventive, 6 boucheries de la région de Saint-Quentin, dont plusieurs établissements halal, ont été fermées. Les investigations ont ensuite permis de confirmer l'origine de la contamination, car la même souche de l'Escherichia coli a été identifiée dans les boucheries et sur plusieurs malades. Plusieurs familles ont porté plainte. Face au grand nombre de victimes et à la technicité des investigations, le pôle santé publique du parquet de Paris s'est emparé de l'affaire. Les bouchers ont été mis en examen, notamment pour homicide involontaire, mise en danger de la vie d'autrui et abattage illicite d'un animal en dehors d'un abattoir.
1: Les détails de cette affaire et le témoignage de l'avocat des victimes est à retrouver sur notre site ici.fr. Le Sénat se renouvelle aujourd'hui, la moitié des sièges est remis en jeu. 63 départements sont concernés par cette élection, dont la Somme et l'Aisne. Ce ne sont pas les citoyens, mais les grands électeurs qui votent pour ce scrutin, soit une majorité de maires et leurs adjoints. Les bureaux de vote ouvrent dans une demi-heure et le reste jusqu'à 17h30.
2: La série d'invisibilité de l'Amiens c'est continu.
1: Cinquième match sans défaite et le dernier en date, c'était hier soir. Les footballeurs amiennois arrachent le nul face à Quevilly-Rouen hier en Normandie. Après un but encaissé au bout d'un quart d'heure et une première mi-temps laborieuse, l'ASC a su réagir en deuxième période pour égaliser grâce à Chris Letenot. Pas de quoi réjouir totalement le gardien de but Victor Delins, titulaire hier en l'absence de Yannick Pandore. Il répond à Mathieu Dubrul.
4: Après le match frustrant forcément pour l'équipe et d'autant plus pour moi parce que quand on est gardien, qu'on n'a pas grand chose à faire comme ça, prendre un but comme ça sur une phase arrêtée, sur une touche, c'est un peu frustrant. Ouais, il marque un beau but. Mais bon, voilà, il la met bien. Est-ce qu'il la mettrait une deuxième fois s'il devait la retenter? Pas forcément. En deuxième, on est revenu avec d'autres intentions. On a mis beaucoup plus de pression, beaucoup plus d'intention dans ce qu'on faisait. Donc c'était bien. Après, en première, tout n'était pas acheté. On a été patient, on a réussi à faire des bonnes choses. Coach a corrigé quelques détails à la mi-temps, ce qui a fait qu'en deuxième, on était plus dangereux notamment.
5: Mais ça n'a pas suffi.
4: Ça suffit pour égaliser. Quand on est mené, on pense d'abord à égaliser pour prendre un point. Chose qu'on a faite, on n'a pas réussi à faire basculer pour gagner le match, mais on l'a pas perdu. On a réussi à réagir. On continue notre série, à nous bonifier ça à la maison.
1: L'Amiens SC qui reste 6e du classement avant de recevoir Villefranche, le dernier du classement de Ligue 3, ça sera samedi prochain à la Licorne. Et puis, pas de miracle pour les volleyeurs français, les Bleus ont perdu la finale de l'Euro hier soir face à la Pologne, 3-7-1. L'équipe de France repart tout de même avec sa première médaille à l'Euro depuis le titre de 2015. Au niveau de la météo, Joseph, pas mal d'éclaircies aujourd'hui.
2: Mais oui, on va avoir des éclaircies ce matin. Les nuages vont se faire de plus en plus denses au fur et à mesure de la journée. Et les températures sont déjà assez fraîches. Enfin, et ça va monter assez chaud cet après-midi. On a notamment Laurent qui nous dit bonjour à tous, qui est du côté d'Orémo, au sud d'Amiens, qui nous dit que le jour se lève avec 10 degrés, que le temps est calme, le ciel nuageux et brumeux, léger, avec un léger vent. Donc attention, oui, il y a de la brume dans le centre de la Picardie. On a également Christian qui nous dit bonjour et qui nous dit que ce matin à Saint-Riquier c'est 11 degrés et qu'il voit sur son thermomètre. D'ailleurs tous ceux qui sont du côté de Saint-Riquier, petit conseil, à Maison Roland, juste à côté de Saint-Riquier, donc du côté de la baie de Somme, il y a une très grande brocante qui est organisée, fête du village toute la journée, donc n'hésitez pas si vous êtes dans le coin. Pour les autres températures, ça va monter cet après-midi, je vous l'ai dit, on devrait avoir entre 22 et 23 degrés sur la côte Picarde, 24 degrés à Villers-Vervins, 25 à Amiens et Saint-Quentin, 26 à Beauvais et Compiègne.
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2: Ça roule sans souci ce matin au Picardie, sur les rails au niveau de la gare d'Abbeville. Tous les trains pour Calaisville partiront avec 5 minutes de retard, que ce soit à 8h06, 11h25, midi 6. 5 minutes également pour le train de 9h44 depuis Abbeville pour Amiens.
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2: Ici Picardie, c'est parfois des nouveautés, des chansons que vous n'avez pas encore entendues et des grands classiques mais qu'on aime tant, comme ce Johnny Hallyday signé par Jean-Jacques Goldman, L'envie.

0: Johnny Hallyday, c'était l'envie. 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
0: On est ensemble toute la matinée, on a plein de jolies choses pour vous, plein de rendez-vous, on va vous faire des cadeaux, on va parler jardinage, on va vous donner les pronos du patron également, bah oui, si vous avez besoin de conseils pour les courses, et puis aussi, on va retrouver toute l'équipe de Tête Main Coin à 10h. Demain coin, 10h, 11h, Françoise Desmarais, Brian Mayer avec les 24 heures du jeu de Naour comme invité. Bonjour Françoise.
2: Bonjour Joseph.
3: Bonjour Brian. Joseph et bonjour Françoise.
2: Oh, vous êtes fin rétu, hein. Vous avez mis des belles rhabillures, hein.
3: Oui.
2: Vous savez que le dimanche, j'aime bien qu'on soit bien habillé.
3: Vous avez vu.
2: Ouais, vous êtes bien rasé. Ouais. Vous avez bien nettoyé vos lunettes.
3: Exactement.
2: Vous êtes fin vieux.
3: Mais très mal dormi, pleine lune, moi, ça me joue des tours à chaque fois.
2: Ah bon?
3: Et oui.
2: Bah, vous avez qu'à rester réveillé, hein. Vous n'avez qu'à aller au jeu à Nord.
3: Bah, j'y vais, j'y vais. Vous serez
2: passé plus vite, hein.
3: Parce que c'est l'événement, évidemment, à Naour, encore, dimanche, les 24 heures du jeu, c'est totalement gratuit, donc une belle idée de sortir en famille pour ce premier week-end de l'automne. On vous emmène à nouveau dans les coulisses de cet événement, et comme d'hab, évidemment, Tête Main Coin, c'est aussi des rendez-vous très sympas, très amusants, Françoise.
2: Avec les éphémérides, hein, de notre coin ou pas de notre coin, mais ça intéresse tout le monde.
3: Ah oui.
2: À nuit, on va faire une meilleure connaissance avec nos invités, on va leur poser des tchottes questions.
3: L'association Ludonor qui organise l'événement.
2: Voilà. Et puis nous aurons l'actu, je ne sais pas ce que vous allez avoir, et tout à l'heure, nous aurons de l'aide avec un auditeur ou un accouteuse ou un accouteur qui va nous appeler et au 92 58 58 et celui qui va gagner gagnera la boîte.
4: Allez, 5
2: boîte à meux.
3: Je vais redonner le numéro de téléphone, vous l'avez fait à l'ancienne, c'est le 03 22 92 58 58. À tout à l'heure,
2: les
3: Françoise.
2: Indicatifs, tout le monde il les connaît.
3: Ben, pas forcément.
2: Ah bon,
3: Françoise, on embrasse Joseph.
2: Allez, des bécos, Joseph.
3: Et à tout à l'heure, 10h sur les Cipé Gardés pour Tête Main Coin.
0: Vous l'avez compris, encore une bonne ambiance qui vous attend dans Tête Main Coin tout à l'heure. Moi, j'ai des conseils pour vous, notamment en matière de sécurité. Vous le savez, votre téléphone portable, c'est tout de vous. Alors, comment protéger votre vie privée en matière de numérique? On en parle en 30 secondes.
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0: Ici Picardie, vous êtes ce matin à protéger les données de votre smartphone dans vie numérique, vie privée ce matin. Vous nous expliquez, Valentine, le test, comment faire?
7: Et c'est essentiel. Notre téléphone est devenu aujourd'hui l'élément au cœur de toutes nos données personnelles, souligne la CNIL, la Commission nationale de l'informatique et des libertés. On l'utilise pour valider nos paiements, nos connexions sur nos espaces sécurisés. Comme sur votre ordinateur, sûrement, on vous conseille donc d'installer un antivirus et un VPN, un réseau privé virtuel pour sécuriser vos connexions. Gardez aussi en sécurité le numéro IMEI de votre smartphone, c'est l'équivalent de son numéro de série, essentiel pour porter plainte en cas de vol et pour le rendre inutilisable à distance. Il suffit de taper sur votre clavier étoile dièse 06 dièse pour l'afficher instantanément.
0: Et dans nos pratiques, Valentine, qu'est-ce qu'il faut faire?
7: On commence par la base. Vos codes de déverrouillage, celui du téléphone, comme le code PIN de la carte SIM. On évite le 4x0 et le traditionnel 1234. Concernant les applications, n'installez pas n'importe laquelle sans vérifier son éditeur, son créateur, s'il est connu, de confiance. Restez sur les sites officiels. Lisez les avis et les notes des utilisateurs également. Ce sont de bons indices. Une fois installé, utilisez un pseudo et n'accordez pas toutes les permissions d'accès et tout le temps. Posez-vous les bonnes questions. Si c'est un jeu, pourquoi veut-il l'accès à votre webcam ou à votre géolocalisation? Refuser et accorder uniquement les permissions d'accès lorsque l'application est active. C'est l'un des choix proposés. Sachez que vous pouvez modifier ces permissions et savoir quelle application accède à quoi dans les paramètres de votre smartphone. Puis dans Applications, à chaque fois que vous en sélectionnez une, vous verrez les permissions accordées. C'est l'occasion de faire le tri, de supprimer aussi celles que vous n'utilisez plus. N'oubliez pas de mettre les autres à jour. Ça sert entre autres à corriger les failles de sécurité et puis limiter l'affichage des notifications sur votre smartphone. Si elles s'affichent sur votre écran, même lorsque le téléphone est verrouillé, tous les yeux baladeurs peuvent donc les lire.
0: Et on vous explique pourquoi c'est important, puisque les applications se servent de données pour gagner de l'argent. Toutes les infos sont sur ici.fr, vous allez sur la page vie numérique, vie privée. C'est pas privé, c'est pas numérique, c'est de l'accordéon, et c'est cadeau, c'est pour vous. 30 secondes, on va jouer.
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0: Quoi de mieux pour déconnecter du numérique que de se balader pour les journées des plantes de Chantilly, 9, 10 et 11 octobre. C'est dans deux semaines, le week-end, 10h-18h, dans le parc du château. Vous allez pouvoir déambuler au niveau des plantes, découvrir toutes les tendances du jardin. Et ça tombe bien parce qu'on a un pass famille pour vous à vous offrir. Mais vous le savez, pour gagner, il faut reconnaître un morceau d'accordéon. Et ce morceau, il faut me donner l'artiste qui est derrière. On a demandé à Michel Pruvot un petit extrait.

Quel est l'artiste derrière cette chanson? Je parle pas de Michel Pruvot, l'accordéoniste, mais qui a écrit cette chanson? 03 22 92 58 58. Vous avez la bonne réponse. Vous gagnez votre passe famille pour les journées des plantes de Chantilly.

0: Jennifer, c'était Mourir sur scène et on accueille Jennifer. Coïncidence, je ne pense pas. Bonjour Jennifer.
1: Bonjour.
0: Vous nous appelez d'Abbeville, passionnée de jardin, Jennifer?
1: Écoutez, j'aime bien voir les belles fleurs.
0: Mais vous avez tout à fait raison, parce que vous avez appelé très vite. Hein. Vous savez, les places pour les journées des plantes de chantilly partent souvent très très vite. Le standard explose dès qu'on commence à en parler. Donc vous avez dû être très rapide. On joue pour vous offrir un passe-famille pour les journées des plantes de chantilly vendredi 9 au dimanche 11 octobre. Il faut, d'ailleurs pour gagner votre passe, me dire quel est l'artiste qui se cache derrière l'accordéon de Michel Pruvot. J'ai l'impression que vous avez trouvé rapidement aussi.
1: Joe Dassin,
0: vous avez le titre de la chanson ?
1: Les Champs-Élysées, bien sûr.
0: Évidemment. Joe Dassin, Les Champs-Élysées, c'est gagné pour vous, le passe-famille pour les journées des plantes de chantilly. Vous allez y aller avec qui ?
1: Mais je vous remercie, avec mon mari et mes enfants.
0: Bah oui, petite sortie, mais c'est vachement bien. Et ils jardinent aussi ou c'est juste que vous allez les embrigader avec vous, ils n'ont pas le choix?
1: C'est ça, tout à fait. Ils vont venir avec moi, ils vont suivre.
0: Bon, c'est bien, vous leur dites, bah, choisissez une plante chacun et comme ça, hop, ils participent un peu au jardin. C'est un moment assez sympa. Et puis c'est en plein air, ça change un petit peu. Jennifer, merci beaucoup. Profitez bien de cette sortie. Envoyez-nous une photo, ça nous fait toujours plaisir sur WhatsApp. Mais ouais, on est là pour ça. Et puis à bientôt, Jennifer.
1: Bonne journée à vous, merci, au revoir.
0: C'est l'heure de votre rendez-vous comme une histoire, lieu insolite, anecdote inattendue. On peut compter sur Antoine Coe. Bonjour Antoine.
2: Bonjour Joseph.
0: Antoine, vous nous rappelez qu'un petit village de la Somme est éternellement lié au général Leclerc, le premier libérateur, est entré dans la capitale de Paris.
2: Une petite commune au nom rigolo taillit l'arbre à mouche, taillit le village et son hameau, l'arbre à mouche. On est au sud des Rennes, à l'ouest d'Amiens. Dans ce petit village se trouve le château du général Leclerc, un beau château de pierre blanche datant de 1740 qui appartient toujours aux descendants de celui qui, avec ses blindés, a participé activement à la libération de la France.
0: Antoine, ce château de Tailly, c'était le château de la famille des Leclerc ?
2: Alors on va d'abord préciser une chose très importante, hein, c'est que ce nom, Leclerc, l'un des plus donnés à des rues en France, eh bien ce n'était pas son nom, il s'appelle Philippe de Haute-Cloque. Il naît en 1902 dans un autre château situé à 3 km de là, à Bélois à Saint-Léonard, dans une grande famille aristocratique. C'est son père, Adrien, qui va lui offrir le château de Tailly pour son mariage en 1925. Philippe de Haute-Cloque est devenu capitaine de l'armée française. En mai 40, c'est la débâcle, il est fait prisonnier par les Allemands, mais parvient à s'échapper. C'est là qu'il se fait faire de faux papier avec un nom plus discret. Il choisit Leclerc parce qu'il sait que c'est un nom très répandu du côté de Tailly. Leclerc, qui a retrouvé De Gaulle en Angleterre, va devenir l'un des visages de la France libre à la tête de la 2e division blindée. Et quand il défile pour célébrer sur les Champs-Élysées la libération, celui qui a pu officiellement ajouter Leclerc à son nom de Haute-Cloque peint sur son char ses 6 lettres T-A-I-2-L-Y. Son char est en effet baptisé Tailly, un lieu qu'il ne fréquentera que trop peu. Après la guerre, il est nommé en Indochine, puis en Afrique du Nord, là où il a son accident d'avion fatal en 1947. Alors vous allez me demander s'il y a bien une rue du général Leclerc à Tailly. On a fait mieux ici, dans ce petit village d'à peine 60 habitants. On lui a carrément décerné une avenue.
0: Et ce nom de l'arbre à mouche, vous savez d'où ça vient ?
2: Il n'y a pas de version officielle, la plus plausible, ce serait des tilleuls autour desquels gravitaient de nombreuses abeilles qu'on appelait mouches. Si vous allez vous balader dans le coin, je ne sais pas si vous verrez des abeilles, mais je vous conseille d'aller jusqu'au hameau de Crocoison, voir l'une des rares églises à pans de bois toujours debout dans la région.
0: Et bah pour les petites anecdotes de la région, on peut toujours compter sur vous, Antoine Coe. Pour la musique, vous pouvez compter sur nous tout de suite, Jimmy, avec Reaganite. Et après, on va arriver tranquillement à 8h30, on va faire le point sur les infos.

0: Ahmed.
1: Et voilà qui met de bonne humeur ce matin avec Ici Picardie. C'était Jimmy Cliff avec Reganite. Il est presque 8h30. On va avoir les infos du jour. On va aussi vous dire ce qui s'est passé au niveau du sport et de l'Amiens SC. C'est dans une minute.
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1: Vous écoutez Ici Picardie, il est 8h30, l'heure de faire le point sur l'info en Picardie. Avec vous, Brian Nicolas, on revient sur une marche pour le climat hier à Amiens.
5: Oui, comme un peu partout en France, plusieurs milliers de personnes ont demandé des actions concrètes pour atténuer et s'adapter au réchauffement climatique. Ils étaient plus de 300 dans la capitale Picarde, en majorité des jeunes, devant la maison de la culture. Cette intoxication alimentaire avait touché une trentaine de personnes et provoqué la mort d'une fillette de 11 ans. C'est en 2025 dans l'Aisne. Un an plus tard, l'origine de cette contamination à la bactérie Escherichia coli. On connaît enfin justement d'où elle proviendrait. Ce serait parti d'une ferme à Saint-Quentin. 6 bouchers ont été mis en examen hier. Aujourd'hui, c'est aussi un jour d'élection pour la Somme-et-Lorraine et 61 autres départements en France. Le Sénat se renouvelle aujourd'hui. Près de la moitié des sièges de la Chambre haute sont remis en jeu. Ce sont les grands électeurs qui sont invités aux urnes, en majorité des maires et des adjoints. Et puis en football, l'Amiens SC arrache le nul hier à Quevilly-Rouen après avoir été mené en première période. Score final 1 partout grâce à un but de l'attaquant Chris Letonneau. On en parle juste après l'info en français dans le monde. C'est l'heure du 90 secondes avec Valentin Bertrand.
6: Changement de décor et de registre pour le pape Léon XIV à Lourdes aujourd'hui. Il est attendu par 7 victimes d'abus sexuels dans l'église, dont un ancien pensionnaire de Notre-Dame de Bétaram. Mais dans ce huis clos, pas de collectif de victimes. Il parle déjà d'un rendez-vous manqué. Une élection aussi discrète que déterminante. La moitié du Sénat, 178 sièges, sont à pourvoir aujourd'hui. Et pour les 6 prochaines années, mais pas besoin de chercher votre carte d'électeur, c'est un scrutin indirect entre les mains de 93 000 représentants des conseillers municipaux en grande majorité. En Gironde, 3 hommes mis en examen et écroués pour viol en réunion. 2 d'entre eux sont mineurs. La victime est une adolescente de 16 ans. Elle dit avoir subi en juin dernier les sévices d'une dizaine d'hommes qui ont filmé la scène avant de s'échanger les images entre eux. Des tentatives de suicide plus fréquentes chez les agriculteurs, grands consommateurs de pesticides. C'est le constat étonnant dressé par des chercheurs du CNRS et de l'hôpital de Poitiers. On ne parle pas encore de lien direct de cause à effet. De nouvelles recherches doivent maintenant approfondir l'hypothèse d'un effet neurotoxique des pesticides. Le jeune Paul Sexas peut-il créer la surprise au championnat du monde de cyclisme sur route? Il s'élance aujourd'hui sur le départ de la course en ligne à 15h. Une explication de 273 km face notamment au Belge Remco Evenepoel et au Néerlandais Mathieu Van Der Poel. La médaille est en argent pour l'équipe de France de volley. Les Bleus se sont inclinés en finale hier soir face à la Pologne sur le score de 3-7-1. 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
1: Et continuer avec le sport et le sport en Picardie. Brian, on parle football. L'Amiens SC enchaîne un cinquième match d'affilée sans perdre en Ligue 3.
5: Oui, les Amiénois ont cette fois décroché un match nul, un but partout face à Quevilly-Rouen. Mené au bout d'un quart d'heure, ils ont su réagir en deuxième mi-temps pour égaliser grâce à l'attaquant camerounais Chris Letonneau, sans parvenir pourtant à l'emporter. D'où les regrets du milieu de terrain Zourab Sopromadze au micro de Mathieu Dubrulle.
7: On va pas se satisfaire d'un nul, c'est sûr. Après, faut retenir tout ce qu'on a fait de positif. C'est sûr qu'on aurait aimé prendre les 3 points ici aujourd'hui, mais voilà, après, on était mené 1-0, donc on est quand même content de d'égaliser. Après, on sait qu'il y avait de la place, mais bon, c'est comme ça. Oui, on savait que si on jouait, si on faisait tourner, si on mettait un peu plus de centre, un peu plus de mouvement, on allait créer des situations et pouvoir marquer. Voilà, après, c'est venu tôt en deuxième mi-temps. On aurait aimé mettre le deuxième, mais eux, ils ont joué comme ils jouent depuis les 4 derniers matchs. Ils jouent bloc bas et tout, donc c'est pas facile de bouger un bloc comme ça, donc on est quand même content du nul.
5: Un nul qui permet à l'Amiens SC de conserver sa 6e place au classement avant de recevoir Villefranche. La lanterne rouge, ça sera samedi prochain à la Licorne. Et puis l'actu foot de ce week-end, c'est aussi le 4e tour de la Coupe de France. 24 clubs de la Somme sont encore en lice, avec à l'affiche cet après-midi 2 derbies un peu alléchants dans l'ouest du département. Mathieu Dubrulle.
0: Et notamment un choc qui va faire frémir tout le Vimeux, Friville-Escarbotin, Gamache. Les Frivillois, désormais en D1 départemental, espèrent remettre leur club en lumière malgré deux divisions d'écart. Autre derby de l'Ouest, Nibas-Fressenville visera l'exploit contre le SC Abbeville, trois divisions d'écart. Tirage favorable pour les Portugais d'Amiens. Tombeurs de Longo au tour précédent, ils joueront à Honneuil dans l'Oise, trois divisions en dessous. Camon sera également favori à domicile face à Pont-Sainte-Maxence, tout comme Péronne à Douai, Haï-sur-Somme à Avesnes-le-Comte, Villers-Bretonneux à Libercourt, l'Olympique amiénois à Liévin ou encore les amiénois du Rif, plutôt bien lotis malgré un long déplacement à Labassé dans le Nord. Ça s'annonce plus serré pour Nel dans un choc de R3 à Aurigny-en-Thirache, compliqué pour Arondel à Marle-les-Mines, pour le RC Amiens à Saint-Martin-Tatinghem, et là, très très difficile vraiment pour Corbie face à Senlis, Saint-Valéry contre Montaterre et Cerisy face à Ordin.
5: Coup d'envoi pour tous ces matchs à 15h cet après-midi. Notez que le match du petit poussé de la Somme, Roi d'Amery en départemental, a été décalé à la semaine prochaine. Au niveau de la météo, les éclaircies sont un petit peu décalées aussi.
8: Oui, il y a pas mal de nuages hein, dans la région. On a Jean-Jacques hein, qui nous dit qu'à Amiens, pour l'instant, il fait 11 degrés. On a Sabrina qui nous dit qu'à Boisberg, à côté de Doulan, dans le nord de la Somme, 12 degrés, ciel gris, un peu frisquet, un peu de vent. C'est en gros la météo de ce matin. On devrait avoir quand même plus d'éclaircies ce matin que cet après-midi. Les nuages vont se faire un peu plus épais. Et attention également à la brume dans le centre de la Picardie, du côté de Poix-de-Picardie et Montdidier. Les températures donc entre 10 et 14 ce matin partout dans la région. Et cet après-midi, Météo France annonce entre 22 et 23 degrés sur la côte Picarde, 24 à Abbeville et vers 20, 25 à Amiens et Saint-Quentin, 26 à Beauvais et Compiègne.
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8: Pas de soucis sur les routes Picardes à vous signaler. En gare, attention, on vous avait prévenu hein, qu'il y avait des travaux au niveau du TER, notamment sur toute la partie Abbeville qui roule vers le Pas-de-Calais. Ça donne le train de 9h44 pour Amiens au départ d'Abbeville. Il faut compter 20 minutes de temps de trajet supplémentaire, enfin un départ en retard de 20 minutes. Et tous les trains au départ d'Abbeville pour Calaisville partiront avec 5 minutes de retard. Si vous voyez quoi que ce soit d'inhabituel sur un trajet en route ou en gare, vous pouvez nous prévenir 03 22 92 58 58 par téléphone ou via WhatsApp.
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8: Ici Picardie, tous les matins, tous les jours avec vous, que ce soit des jours où ça va ou des jours où ouais, ça va. Et Claudio Capéo, ça va comment aujourd'hui ?

0: Claudio Capéo à l'instant sur votre radio, ici Picardie.
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0: Bienvenue à vous qui allumez la radio au moment où vous descendez dans la cuisine, pendant que le café chauffe, que les tartines grillent. Vous êtes là avec Ici Picardie, on est ravis de vous accompagner, on a des infos pour vous, des infos locales, des événements aussi qui vont se passer dans la région. C'est une belle matinée qu'on essaye de vous préparer chaque matin pour bien commencer la journée. Et là, on va s'adresser à ceux et à celles qui aiment les courses. Nous sommes avec Fabrice de l'Hippodrome d'Amiens. Bonjour Fabrice.
3: Oui, bonjour Joseph, bonjour à toutes et à tous.
0: Bon, vous allez nous parler des courses de Vincennes aujourd'hui.
3: Oui, dans un premier temps, ce sera les courses à Paris-Vincennes avec le Grand Prix du Portugal. Support du tiercé quarté quinté plus, départ à 15h15 pour cette épreuve réservée des concurrents d'âge. On va retenir le numéro 12, Jet Express, devant le numéro 8, c'est Omar Land. Viendront ensuite les numéros 15, Jim Duplessis, le 2, Dayak, le 14, Je rêve du bois, le 3, Iguane de Capenay, le numéro 9, Jongleuse de lune, et en cas de non-partant, le numéro 4, Colbert, WF, 12, 8, 15, 2, 14, 3, 11 et 1, 9, pardon, 3, 9, et en cas de non-partant, le numéro 4.
0: Et il y a aussi un quartier régional, il y en a chez
3: nous. Oui, effectivement, il y a des courses sur l'hippodrome d'Amiens, avec notamment une réunion déclinée en plein. On rappelle également qu'il y a des soucis, notamment concernant la saison 2027. Il faut être vigilant pour que les courses de plat puissent perdurer sur l'hippodrome du Petit Saint-Jean. Il y aura des courses en 2026, la preuve, puisqu'il y en a cet après-midi, avec un quartier régional dans la, notamment, première épreuve du programme. Notez que le numéro 2, Golden Valve, sera non partant. On va retenir dans cette épreuve le numéro 4, le 9, l'As, le 3 et le 10 pour notamment cette réunion qui sera déclinée en semi-nocturne, en fin de réunion, donc à début d'opération à partir de 16h30.
0: Fabrice, j'adore vous écouter parce que j'ai l'impression que vous commentez en permanence, vous avez la voix qui chante. Est-ce que quand vous faites vos courses, vous demandez votre baguette de la même manière que vous annoncez
3: faut demander aux boulangers, aux personnes qui me croiseront, j'en sais rien. Je sais pas que vous avez une voix qui chantait, je pensais pas non plus avoir une voix de soprano. Voilà.
0: Non, mais on sent que vous êtes dans un rythme sur les chevaux, vous êtes à l'aise, tac, tac, tac, je donne les numéros, je donne les noms, je jongle entre les informations à donner. C'est toujours très agréable. Moi, ça me donne le sourire, voilà.
3: Eh ben, c'est gentil, ça me fait plaisir. Si je peux donner du sourire avec ma voix, c'est le principal. Voilà.
0: Ben, c'est pour ça qu'on vous
3: la
0: fait
3: intervenir. La vôtre est pas mal non plus, hein. La vôtre est pas mal. Non plus.
0: Merci Fabrice. Quand vous voulez, vous revenez. Fabrice, vous souhaitez une bonne journée, à très bientôt.
3: Une bonne journée à vous tous, à bientôt.
0: Nous, on va parler d'une recherche, celle d'une célébrité ou d'un groupe de célébrités qui vont partir d'Amiens. C'est le nouveau programme d'M6. On va en parler avec Rachel Legrain Trapani, ancienne Miss France. Ce sera juste après Terence Trent D'Arby, Sign Your Name.
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0: Terence Trent D'Arby à l'instant sur votre radio, ici Picardie. Wanted, c'est la nouvelle émission d'M6 dans laquelle des célébrités doivent échapper à des enquêteurs. Une émission qui est tournée chez nous en Picardie à partir de mardi. Oui, les célébrités partiront en cavale depuis Amiens. Et les Picards et les Picardes peuvent soit les aider, soit les dénoncer. Rachel Legrain-Trapani, Miss Picardie 2006 et Miss France 2007 est de l'aventure. Elle va tenter d'échapper à ses poursuivants. Bonjour Rachel.
1: Bonjour.
0: C'est quoi?
1: Comment ça va?
0: Moi, ça va très bien, mais vous, qu'est-ce qui se passe chez vous?
1: Ouais, c'est un peu compliqué. On est là, on est un peu stressé. J'avouerai que c'est pas tous les jours qu'on s'évade et qu'on est poursuivi. Donc, un peu stressé, mais surexcité, je dirais même. Parce que ça va être, je pense, très sympa à faire comme émission. Et sans savoir vraiment ce qui va nous arriver, parce que c'est la première édition en France, donc un peu d'angoisse et un peu d'excitation.
0: Il y a un certain nombre d'évadés, vous êtes regroupés en équipe, c'est ça? Vous êtes deux par deux, vous êtes appelés?
1: C'est ça, on est huit équipes de deux, et il y a trois gardiens qui vont essayer de nous rattraper le plus vite possible.
0: Et vous, vous êtes en équipe avec une autre Picard, si je dis pas de bêtises.
1: Et oui, en plus de ça, je suis avec Élodie Gossoin, que tout le monde connaît. Ça va être génial. Je pouvais pas rêver mieux en tant que binôme. En plus, elle connaît super bien la région aussi. Donc normalement, on part avec de gros avantages, en espérant que ça va pas nous porter préjudice et qu'on va pas être les cibles à abattre en premier. Donc va falloir être très rapide, je pense.
0: Alors, vous vous êtes évadé, mais vous aviez fait quoi pour être en prison?
1: Je ne sais pas, peut-être d'avoir volé des couronnes ou quelque chose comme ça, je ne sais pas. Non, franchement, vous inventez n'importe quel...
0: Moi, je suis sûr que c'était une erreur judiciaire. Ça devait être une erreur judiciaire et vous vous êtes échappé pour essayer de mettre la vérité sur toute cette affaire.
1: De mettre la vérité. Ça, c'est une... si on me redemande, je dirais exactement la même chose. Merci pour l'info.
0: Pas de souci. J'espère que c'était bel et bien une erreur judiciaire, parce que sinon, ça fait de moi un complice et ça serait terrible.
1: Vous allez devoir vous évader avec nous.
0: Un mois d'évasion comme ça, je crois que vous vous baladez sans argent, sans téléphone portable, sans rien. Vous partez mardi, ça va durer jusqu'au 20 octobre, en tout cas je vous le souhaite, parce que c'est le but de survivre. Quelle est votre astuce, quel est votre secret pour essayer de survivre le plus longtemps possible?
1: Ça va être surtout d'être très rapide sur tous nos déplacements, de perdre le moins de temps possible à changer de véhicule, parce que je sais qu'on doit changer régulièrement. Et je compte surtout sur les Picards pour nous aider à vite nous échapper et surtout ne pas nous dénoncer.
0: Oui, justement, vous comptez sur les Picards pour vous aider, parce que vous partez donc d'Amiens, mais les gens peuvent choisir aussi d'aider les enquêteurs, avec notamment un autre Picard.
1: Ah oui, ils peuvent nous dénoncer.
0: Ils peuvent vous dénoncer.
1: C'est ça.
0: Gentiment, avant que ça parte mardi, vous avez là 20 secondes, 30 secondes pour convaincre les gens de vous aider, vous, plutôt que d'aider les enquêteurs.
1: Je pense que quand même nous avons représenté, Elodie et moi, la région avec beaucoup de fierté, internationalement parlant. Grâce au Picard, on a pu vivre toutes ces expériences et je pense que grâce au Picard, on va encore réussir et on va encore, je pense, gagner cette aventure.
0: Rachel, c'est tout ce qu'on vous souhaite. On espère pas vous voir un maximum, que vous arriverez à prendre toutes les petites routes comme dans les films. Je pense que c'est une aventure assez sympa.
1: Je pense que c'est trop génial à vivre. En tout cas, on est trop contentes.
0: Si vous êtes en Picardie, il va falloir

0: ouvrez l'œil. Merci beaucoup.
1: Oui, bah, de toute façon, après, on va être visible. Là, on a des combinaisons orange, une grande blonde et une grande brune, et c'est nous.
0: Vous pouvez peut-être chez vous partir en combinaison orange, vous balader.
1: Ça va les induire en erreur.
0: Exactement, on va monter des stratégies.
1: C'est parfait, bah voilà, nickel, merci beaucoup en tout cas.
0: Merci beaucoup Rachel, amusez-vous bien et on a hâte de voir ça, je crois que c'est avant la fin de l'année sur M6. À bientôt
1: c'est
0: Rachel.
1: C'est ça, merci, au revoir.
0: Et pour continuer dans cette dynamique de prison et d'échappée, on va écouter Escroc de Marine.

0: C'était Marine avec Escroc. On passe la matinée ensemble avec plein de jolis rendez-vous. On va notamment se mettre au sport, ou en tout cas, si votre ado veut se mettre au sport à la rentrée, quels sont les bons conseils et les bons gestes à adopter? Réponse avec Nordine à table dans une minute.
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0: À la rentrée, certains adolescents et certaines adolescentes vont pousser pour la première fois la porte d'une salle de sport. Mais lorsqu'on débute la musculation à cet âge, quels exercices faut-il privilégier? Et surtout, quelles précautions prendre? Dans deux minutes pour être en forme, on

0: avec les mains. Les pieds sont légèrement écartés, un peu plus que la largeur du bassin. À partir de là, poussez les fesses vers l'arrière et fléchissez progressivement les jambes jusqu'à venir effleurer la chaise. Et ensuite, en expirant, vous poussez sur vos jambes pour revenir en position debout. Pensez bien à garder le dos bien droit et réalisez chaque mouvement lentement et de manière contrôlée. Grâce à cet exercice, vous allez renforcer les cuisses, les fessiers et les muscles du tronc. Et vous pouvez effectuer 3 à 4 séries de 15 répétitions.
1: Et pour le haut du corps, faut-il commencer directement avec des haltères ou plutôt des machines ?
0: Pas forcément. Là encore, le poids de corps permet déjà d'apprendre les bons placements avant d'ajouter progressivement une résistance. On continue avec un mouvement de pompe incliné. Placez vos mains sur un support stable, par exemple un banc ou une barre suffisamment haute. À partir de là, reculez les pieds afin d'avoir le corps aligné vers l'avant. Puis tranquillement, fléchissez les bras pour rapprocher la poitrine du support. Vous poussez ensuite sur vos mains pour revenir à la position initiale. On inspire, on fléchit les bras, on souffle, on pousse. Et plus le support est haut, plus l'exercice sera facile. Et vous pouvez effectuer 3 à 4 séries de 15 répétitions. 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Allez, à vous de jouer!
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1: Juste après les informations de 9h, on va retrouver Jean-Claude Auger pour jardiner. Si vous avez des questions jardin, eh bien oui, parce qu'il y a des choses à faire. Hein. C'est l'automne qui arrive, il faut préparer à la fois l'hiver et à la fois le printemps de l'année prochaine. Vous posez toutes vos questions, 03 22 92 58 58, ça arrive juste après les infos.
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1: 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Les informations, Brian Nicolas, l'origine d'une intoxication alimentaire en 2025 dans l'Aisne se précise.
4: Oui, elle est liée à la bactérie Escherichia coli. Elle avait touché plus d'une trentaine de personnes et provoqué la mort d'une fillette. 6 bouchers viennent d'être mis en examen dans cette affaire. Un an plus tard, l'enquête se tourne vers des producteurs de Saint-Quentin, Béatrice Duguay.
5: Les enquêteurs sont remontés jusqu'à une ferme des environs de Saint-Quentin, close depuis plusieurs mois maintenant. L'exploitation aurait vendu une cinquantaine de moutons à l'occasion de l'Aïd, des bêtes ensuite abattues et découpées dans les boucheries ou directement chez des particuliers, selon les informations de l'Aisne Nouvelle. Cela au mépris des conditions sanitaires. Voilà qui confirme les suspicions des familles des jeunes victimes, nous dit Maître Pierre Debuisson, avocat d'une dizaine d'enfants.
6: On était en droit de penser qu'il y avait un éleveur qui était à l'origine de ces contaminations, et c'est ce qui vient d'être manifestement démontré. Ce qui posait problème en parallèle, c'était le degré d'insalubrité de ces boucheries, qui ont été là aussi révélées par l'enquête, et on peut s'interroger sur le fait qu'il n'y a jamais d'inspection pour vérifier que les boucheries en question sont bel et bien conformes à la réglementation en matière d'hygiène.
5: Voilà qui est inquiétant pour la santé des consommateurs, ajoute-t-il. La bactérie Escherichia coli abîme les reins, parfois le cœur. Les enfants qu'il représente aujourd'hui souffrent toujours de séquelles de l'intoxication.
6: Toutes les familles ont des séquelles sur le plan psychologique et tous les enfants ont des séquelles sur le plan physique avec des reins qui ont été considérablement affectés. Il y a des lésions irréversibles, définitives. C'est pour ça qu'on parle d'une maladie qui est extrêmement grave pour les enfants.
5: Et les mises en examen dans cette affaire ouvrent la voie à des procédures d'indemnisation des jeunes victimes.
4: Le parquet indique que les parties civiles qui le souhaitent pourront être entendues après examen de leurs dossiers médicaux par les juges. Toutes les infos sont à retrouver sur notre site ici.fr. Le pape continue sa visite en France aujourd'hui. Au programme de ce troisième jour pour Léon XIV, une messe prévue devant le sanctuaire de Lourdes dans les Pyrénées. 150 000 personnes sont prévues. Juste après une rencontre avec 7 victimes de violences sexuelles dans l'église, un temps d'échange à huis clos organisé en partie par l'évêque d'Amiens.
1: Dimanche d'élection sénatoriale aujourd'hui.
4: Oui, les sièges des sénateurs sont renouvelés de moitié. 178 sièges sont remis en jeu. 63 départements sont concernés par ces élections, dont la Somme, Hélène. Mais rassurez-vous, Joseph, vous n'aurez pas à faire le déplacement jusqu'aux urnes. Cette fois, c'est au tour des grands électeurs d'aller voter, François. François Sauvestre.
7: Ils sont précisément

0: En 1819 dans la Somme. Et ce collège qui élit les sénateurs est composé à 95% de maires et de leurs équipes. Pas forcément tout le conseil dans les communes de moins de 9000 habitants. Des délégués sont désignés. Les conseillers départementaux et régionaux des départements concernés et les parlementaires votent, eux aussi. Aucun ne peut se dérober. Le passage dans l'isoloir est obligatoire et il faut un motif légitime pour donner procuration à un autre grand électeur. En cas de manquement à cette règle, l'amende est de 100 euros. Dans la Somme où 3 postes sont à pourvoir, c'est le scrutin proportionnel qui s'applique. Un seul tour pour départager les 7 listes qui comptent chacune 6 candidats. Les 3 têtes de liste qui obtiennent le plus grand nombre de voix pourront siéger au Palais du Luxembourg.
1: Le DINCT bureau départemental dans la Somme est au lycée Louis Thuillier à Amiens. Il est ouvert jusqu'à 17h30. Plusieurs milliers de personnes mobilisées hier en France pour le climat. Ils étaient plus de 300 hier après-midi à Amiens lors d'une marche partie de la Maison de la Culture notamment. Après un été caniculaire et un début d'automne toujours très chaud, les manifestants demandent 3 plans climatiques, un plan d'urgence, d'adaptation et d'atténuation. Eux s'opposent à l'abattage d'arbres dans la forêt d'Ittre, c'est chez nos voisins du Pas-de-Calais, juste à la frontière avec la Somme, pour construire le canal Seine-Nord-Europe. Ce projet qui doit relier d'ici 2032 la Seine et la mer du Nord via la Picardie et le Pas-de-Calais. Le rendez-vous est donné à midi dans un champ près du cimetière. Plus tôt dans la semaine, des militants ont tenté de se percher dans les arbres pour contrer cet abattage.
2: Match nul hier soir pour l'Amiens SC.
1: Oui, les footballeurs amiénois conservent donc leur série d'invincibilité après leur match face à Quevilly-Rouen hier en Normandie. Score final 1-1, mené au bout d'un quart d'heure dans une première mi-temps très laborieuse. La SC a su réagir en deuxième période pour égaliser par Christophe Letonneau. C'est le premier but de l'attaquant qui s'est arrêté au micro de Mathieu Dubrul.
3: Je suis soulagé d'avoir marqué mon premier but. Le ballon il est venu, j'ai repris dans une touche de balle. J'ai pas réfléchi, et égalisation et ça fait du bien. Je l'attendais avec impatience et c'est un soulagement. On a pris un but tôt, il nous a fait mal un peu, mais on a su se remettre dans le bon sens. On est revenu au score et après, en fin du match, on a poussé pour essayer de marquer le deuxième. Mais malheureusement, un peu déçu du résultat parce qu'on ne s'attendait pas forcément à cette opposition et on était venu pour prendre les 3 points. On continue sur notre très bonne série jusqu'à présent, mais c'est vrai qu'on est frustré. On voulait vraiment gagner et c'est comme ça, c'est le football. On va essayer de continuer à performer.
1: On espère plus de réussite pour le prochain match. Ça sera contre Villefranche, dernier du classement samedi prochain à la Licorne. Pour le moment, l'Amiens SC reste 6e du classement de Ligue 3. Et au niveau de la météo, Joseph, je commence à voir des éclaircies de fait de studio. C'est ce qui se canonne un petit peu.
2: Mais oui, c'est ça. On va avoir quelques nuages dans le ciel ce matin. Ça va alterner rayons de soleil, nuages. Et puis les nuages vont s'épaissir cet après-midi au fur et à mesure de la journée. Attention, il y a encore de la brume dans la région, notamment du côté de Doulan, Poix-de-Picardie et Montdidier. Les températures ce matin, Météo France observe 10 degrés à Noyon, 11 degrés à Doulan, 12 degrés à Abbeville, Beauvais, Lens et Saint-Quentin, 13 degrés à Amiens et 14 à Cailloux-sur-Mer. Pour cet après-midi, on devrait être entre 22 et 26 degrés.
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2: Sur la route, tout va bien en gare. Attention, c'est en gare d'Abbeville où il y a quelques retards, notamment le train de 9h44 pour Amiens qui partira avec 20 minutes de retard. Et tous les trains pour Calaisville au départ d'Abbeville partiront avec 5 minutes de retard. Ça fait suite à des travaux sur la ligne de TER.
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2: Et on parle de jardinage ce matin. Oui, on l'a dit, il pleut pas. C'est l'occasion de se mettre dans le jardin. En plus, il fait plus trop chaud. On va pouvoir préparer un peu ce qui se passe. Vous avez des questions sur comment prendre soin de la verdure chez vous? N'hésitez pas à 03 22 92 58 58. Nous sommes aujourd'hui avec Jean-Claude Auger. Bonjour Jean-Claude.
6: Bonjour Joseph.
2: Pourquoi cette saison-là, on vient de commencer l'automne, pourquoi maintenant c'est un moment important pour s'intéresser à son jardin?
6: Mais là, c'était très important parce qu'en fin de compte, c'est la bascule. Même s'il fait encore beau temps, chaud, les feuilles tombent, la sève tombe, on est en sève descendante. Et puis, on est dans les préparatifs d'automne et d'hiver. On n'a pas à se préparer tous les bulbes, mais les bulbes, non pas que du potager, des fleurs. Je pense à la marilis, la fleur que tout le monde veut avoir chez soi. Et puis la récolte des curcubitacées, qui est formidable en ce moment. Donc il y a plein de belles choses à faire.
2: Plein de belles choses à faire. On vous demandera tous vos conseils et peut-être vos coups de cœur. C'est de la petite action à faire qui fera la différence cet hiver. Et si vous avez des questions pour votre terrasse, pour votre jardin, pour votre intérieur, 03 22 92 58 58.

0: Pretenders à l'instant sur votre radio, ici Picardie.
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0: Et aujourd'hui, on jardine avec Jean-Claude Auger des Jardins Familiaux de Saint-Maurice à Amiens. Jean-Claude, vous nous disiez l'automne, c'est le moment de s'occuper de ces bulbes.
3: Oui.
0: Qu'est-ce que vous avez en tête?
3: Eh bien, on prépare les premières plantations. En octobre, au jardin potager, on plante l'ail, l'ail violette. C'est spécifique, l'ail blanche se plante au printemps. Et puis aussi, celui qui souhaite avoir de ce qu'on appelle l'ail éléphant, c'est une grosse tête d'ail que les grands chefs cuisinent. Et puis l'échalote grise. Et puis à la maison, eh bien, il y a les jonquilles, il y a les narcisses, il y a tous les bulbes, les jacinthes. Donc il y a tout un tas. On prépare déjà ce qu'on a mis de côté, parce que l'année dernière, on les a parfois déplantés. Donc on les prépare, on est en train de les soigner. Et puis il y a aussi, pour moi, le rêve, parce que beaucoup de personnes...

0: adore cette fleur à la maison, c'est la marilis. Là, on commence à la réveiller. C'est le moment où il y a une petite astuce pour la réveiller, parce que si on l'a déplantée, elle a un petit peu séché, les racines ont séché. On coupe un petit bout de racine, un petit bol avec un petit peu de coton humide dans le fond pendant 8 jours, et après on la met en terre. C'est formidable. Il y a un travail en ce moment, il y a le travail d'été qui est super parce qu'on cultive et on récolte. Puis le travail d'hiver, ben on prépare déjà la saison. Hein.
1: Parce que les bulbes, ça veut dire que là on va pas les planter tout de suite, ou au contraire?
0: En octobre.
1: C'est-à-dire on les fait, on les prépare et on
0: voilà,
1: les plante.
0: Et on les plante. Et là déjà on les travaille, c'est-à-dire qu'on les regarde. On regarde s'il y a pas, si c'est pas abîmé, s'il y a pas eu des petites bêtes, parce que parfois il y a des petites bêtes qui viennent se mettre à l'intérieur. Il faut surtout pas mettre les, faut les éliminer. Et puis il y a les choix de, après, dans toutes les jardineries, on a des choix de bulbes magnifiques tous les ans.
1: Donc allez-y, c'est le moment. Et vous avez dit en particulier tout ce qui est, ail, vous avez dit oignon, mais pas tous.
0: Non. L'échalote grise.
1: L'échalote. Voilà. Si on veut pouvoir aromatiser ses salades l'été prochain, voilà. Il faut anticiper dès maintenant.
0: Voilà.
1: Et justement, à propos de fleurs, on a Thérèse qui nous appelle. Bonjour Thérèse.
2: Bonjour Joseph.
0: Bonjour.
2: Bonjour Jean-Claude.
0: Bonjour Thérèse.
2: Alors moi, j'ai des cyclamènes.
0: Oui, ah, c'est bon.
2: Ils sont un petit peu vivaces, hein. Je le retrouve plus. Un petit papier, il y avait marqué -2, -3.
0: Ouais.
2: Il y en avait qui étaient parfumés, alors je me dis, pas le parfum, c'est bon. Donc j'en avais au cimetière et puis sur mes rebords de fenêtre.
0: Ouais.
2: Et quand il n'y avait plus de fleurs, j'ai tout enlevé, j'ai enlevé mes barquettes.
0: Ouais.
2: Et puis je les ai mis dehors.
0: Oui.
2: Bon, je les ai arrosés un tout petit peu, avec le temps qu'il a fait. Ouais. Bon, et là, les petits boutons, ils commencent à ressortir.
0: Oui, c'est le moment.
2: Mais ce qu'il y a, dans 3 barquettes, il y en a 2, il y en a 3, enfin, est-ce que je peux pas tout remettre dans une même barquette avec du tiroir?
1: Oui, dans quelle mesure faut les espacer, en fait? Est-ce qu'il faut tout mettre ensemble, ou est-ce qu'il faut les mettre sur plusieurs endroits?
0: Oui, je pense que vous les avez mis en pleine terre, et vous voulez peut-être les replanter, peut-être pour remettre aussi.
2: Non, je vais les remettre en barquette.
0: En barquette, vous le pouvez, hein, c'est le moment. Pas trop tard, hein, parce qu'ils sont à l'inverse de la sève descendante pour certaines plantes. Eux sont justement en train de refaire leur sève, et ils sont en bouton, et c'est la saison. Le cyclamen, c'est une magnifique petite plante, et vous avez cité cimetière, c'est ce qu'on voit le plus souvent, parce que ça résiste bien au gel.
2: Ah oui, c'est formidable ça. Hein.
0: Ah ouais.
2: Même sur les fenêtres. Hein,
0: Et d'une année à l'autre, vous les avez. Si vous les soignez bien, vous pouvez les garder longtemps.
1: C'est-à-dire que dans l'absolu, Thérèse pourrait les laisser dehors, en fait.
0: S'il y avait -10, -15, on ferait attention quand même.
2: Ouais.
0: Mais ça résiste vraiment bien au gel.
1: Donc c'est assez adapté à la région.
2: Et le terreau que je vais enlever ces fleurs-là.
0: Oui.
2: Est-ce que je peux le mettre dans un petit jardinet? Il faut que je nettoie, parce que j'ai pas eu le temps, vu les événements.
0: Ah, bien sûr, vous allez pouvoir.
2: Je vais mettre dans la terre.
0: Ah, bien sûr, au contraire.
2: Je le mets au-dessus, ou je le gratte?
0: Non, vous le mettez au-dessus, et tout ça, ça va retravailler. Vous donnez un petit coup de 3 griffes.
2: Oui.
0: On se comprend entre jardiniers, hein, un petit coup de 3 griffes.
2: Oui.
1: Et pour ceux qui jardinent un peu moins, c'est quoi?
0: C'est un petit outil qui, soit à la main ou avec un manche, avec 3 petites griffes. Et c'est ce qui fait qu'on aère la terre et qu'on mélange la terre.
2: Par contre, une petite question rapide.
1: Ça sera la dernière, hein, Thérèse, parce qu'après je vous donne le numéro de Jean-Claude et vous allez finir la journée avec lui.
2: Oui, j'avais mis des iris dans un grand pot.
0: Oui.
2: Dans un pot, on peut mettre un petit arbuste.
0: Oui.
2: Je vous dis, j'avais pas de place dans mon truc. Et mes iris, on m'a dit, il faut les laisser bien faner.
0: Oui.
2: Avant de les enlever.
0: Ah, mais parce qu'ils étaient dans un pot.
2: Ah oui, j'étais obligé de les mettre dans un grand pot. Parce que
0: faut les laisser bien les laisser faner. Parce que tant que c'est un petit peu comme le muguet. Faut bien que ce soit séché.
2: Ah oui.
0: Hein, sinon après, ça va pas le faire.
1: Donc mais voilà Thérèse, vous avez compris, vous allez pouvoir jongler entre la pleine terre et les pots d'après, j'ai compris. Merci de nous avoir appelé. Bonne journée Thérèse qui nous appelait de Comble, donc au nord de Péronne, et on a Christiane aussi au téléphone. Bonjour Christiane.
3: Bonjour, comment allez-vous?
0: Bonjour Christiane.
1: Nous ça va pas mal, Christiane qui nous appelle de Beauval. Christiane, oui. Vous avez un souci de cerisier.
3: Oui, j'ai un cerisier, ça va faire combien? Il a au moins 20 ans qu'il est.
0: Ouais, c'est bien.
3: Puis j'ai des gros champignons qui poussent au pied. Mais pour les retirer, il me faut au moins un tournevis et un marteau pour les retirer tellement que c'est dur.
0: Oui, oui, je vois ce que vous voulez dire.
3: Ah bon?
0: Oui, je vois ce que vous voulez dire. Ça fait comme une plaque un peu en arrondi et c'est collé carrément.
3: Ah oui, collé carrément dessus. Hein.
0: Voilà.
1: Et Christiane, vous restez avec nous. J'ai l'impression que Jean-Claude sait très bien ce qu'il va falloir faire. Et il va vous donner sa réponse juste après Marc Lavoine et Patrick Fiori. Christiane, vous restez avec nous. On est ensemble sur Ici Picardie. Et si vous aussi, vous avez des questions à poser à notre jardinier, 03 22 92 58 58.

0: Marc Lavoine et Patrick Fiori, vous écoutez ici Picardie, on jardine ensemble avec Jean-Claude Auger, jardinier. Et nous étions avec Christiane. Christiane, vous avez un très beau cerisier, vieux cerisier, enfin vieux, à partir de quel âge c'est vieux un cerisier?
1: Non, c'est jeune.
2: C'est pas vieux, c'est...
3: Oh, il a au moins 25 ans.
0: Oui. Ah, il vient de prendre 5 ans, parce que vous aviez dit 20 ans juste avant.
3: Oui. Oh, 20, 25 ans, oui.
2: Il est à maturité, hein.
0: Bon, vous avez un cerisier à maturité, mais qui a à ses pieds d'autres pieds, pas mal de champignons. Vous disiez, Christiane, que vous aviez besoin d'un tournevis.
3: Puis un marteau pour dire de l'avoir, parce que c'est rudement dur.
2: Hein. Oui, c'est dur et c'est un peu jaunâtre, un peu marron.
3: Blanc.
2: Elle est blanche, celui-là.
3: Ouais.
2: Ouais, ben vous allez. Alors, ce que vous faites, vous l'enlevez, hein.
0: Est-ce que c'est dangereux déjà pour le cerisier?
2: Non, si on le laisse, il faut pas le... Après, le cerisier va... Le bois va s'abîmer. Hein.
0: Ah oui, ça va attaquer le cerisier, donc oui, il faut les enlever.
2: C'est un champignon, hein, comme tout champignon.
3: Là,

0: Les branches, ils ont des... On dirait qu'ils sont morts. Comme on dirait, du verre dessus.
1: Ah, du verre dessus, ça c'est du lichen, mais ça c'est pas la même chose. Là, vous avez, c'est sur le tronc que vous avez ça.
0: Et le tronc en bas, carrément.
1: Oui, le tronc, carrément, c'est ça.
2: Christiane, ouais. Excusez-moi de vous interrompre parce que vous pouvez baisser la radio derrière vous.
0: Ah, baisse la radio, Philippe.
3: Oui, Philippe, baissez un peu la radio.
1: Voilà.
3: Merci, Philippe.
1: Bon, alors, si on reste sur le champignon là du bas, vous allez l'enlever.
0: Oui.
1: Et là, vous regarderez si si le bois n'est pas un peu mort, quoi, je veux dire.
0: Ah, si.
1: Bah, là, en dessous.
0: Oui, oui.
1: Ah bon, bah alors vous allez. Écoutez. Vous allez dans un premier temps, faut pas s'affoler. Vous allez bien vous allez gratter.
0: Oui.
1: Vous allez mettre un bon petit coup de fongicide. Si vous avez de la bouillie bordelaise, un bon fongicide anti-champignon.
0: Ah, d'accord.
1: Vous allez laisser travailler et après vous verrez comment ça se passe. Mais si le bois est atteint très profondément,
0: oui.
1: Je crains fort pour votre cerise.
3: Comment c'est ? Est-ce que il faut qu'il ait eu des plantes et s'il a eu des fruits cette année
0: Pas beaucoup. Ça a bien fleuri, mais ça n'a pas beaucoup de fruits.
3: Mais ça veut dire qu'il n'est pas encore capoute.
1: Mais non, mais il vieillit, et là, automatiquement, le bois qui s'abîme dans le pied,
0: oui.
1: avec ce champignon, est évident que la sève ne monte plus pareil dans le cerisier. Alors, moi, je vous dis, faites ça, parce que ça va, c'est des bigarous, non, des cerises blanches?
0: Non, c'est des cerises, de couleurs, là, blanc et rouge.
1: Ah, les Napoléon.
0: Voilà, à peu près, ouais.
1: Oui, alors, essayez de le sauver, hein.
0: Ouais,
1: essayez de le sauver parce que ça, moi je ne me dites pas trop l'adresse parce que j'irai.
3: Ah oui, je vous sens la salive.
1: J'irai piocher les cerises de Napoléon. Non, faites ça avec un bon fongicide et vous allez voir comment ça travaille.
3: Mais dans ce cas-là, on verra ça que au printemps prochain.
1: Voilà.
3: C'est-à-dire, faut le faire dès maintenant et après laisser tranquille.
1: Parce que la sève descendante, là, il vaut mieux le faire là. Et après, si vous avez, quand vous passez le fongicide, si vous avez un petit mastic. Vous savez, un petit goudron de Norvège ou un mastic, vous le mettez dessus pour pas que l'eau rentre dedans, et puis vous allez voir comment que ça se passe.
0: Parce que mon mari, il dit que, ouais, c'est vrai, mais quand les cerises, il y a des cerises, ils pourrissent aussitôt. Ils poussent et ils sont pourrites.
1: Ça veut pas. Oui, mais vous savez aussi, on est dans. Là, il est peut-être un peu fatigué. Et puis cette année, on est quand même dans une année tout à fait.
3: Oui, et puis
1: spéciale, hein, avec la chaleur. S'il a pas été, s'il a pas pris, vous voyez pas la sécheresse qu'il y a eu. Les arbres fruitiers, il y a beaucoup d'arbres fruitiers qui n'ont pas eu leurs fruits quand la terre était vraiment sèche.
3: Mais surtout si le cerisier était un peu fatigué en plus.
1: Mais faites, essayez de le sauver. Enfin, moi, je suis toujours pour qu'on essaye de sauver les arbres.
0: Aussitôt qu'ils poussent, aussitôt ils pourrissent.
1: Parce qu'il y a un manque de sève, il tire plus au pied.
3: Bah oui, s'il tire plus au pied, qu'en plus il a fait chaud, parce que le sol était sec, c'était pas une belle saison pour lui.
1: Mais j'ai essayé de le sauver. Je serais content arriviez à le sauver.
0: Vous rappellerez alors.
3: Vous faites ça là à l'automne, comme ça l'hiver vous le laissez tranquille, vous le protégez bien, et vous nous dites au printemps s'il a l'air en meilleure forme. Ça marche, Christiane?
0: D'accord, je vous remercie beaucoup, et puis bon week-end.
3: Bon week-end, Christiane, merci d'avoir appelé, et bien sûr, on embrasse Philippe.
0: D'accord,
3: vous pouvez remettre la radio, Philippe, à bientôt. Vous aussi, vous pouvez poser vos questions à Jean-Claude, j'ai 03 22 92 58 58, on prépare l'hiver et on sauve les arbres, et on se fait plaisir en musique avec tout de suite Edwin Collins.

0: Edwin Collins à l'instant sur votre radio, ici Picardie, c'était Girl Like You. On parle jardin et on va parler betterave dans quelques instants.
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0: Et je ne suis pas seul, je suis avec Jean-Claude Auger, jardinier, qui répond à toutes vos questions. Et on va aller à Revel aujourd'hui avec Anne qui a un problème de betterave. Bonjour Anne.
10: Oui, bonjour Jean-Claude.
0: Bonjour
10: et
0: Anne.
10: Bonjour, je ne sais pas votre prénom.
0: Ah oui Anne, à peu près tout ce qu'on a vécu ensemble. Ah là là là, pourtant c'était une soirée incroyable. Je m'appelle Joseph, Anne, pas de soucis.
10: Voilà Joseph, je ne savais plus votre prénom, alors je ne voulais pas faire la malpolie. Bon, ça fait plusieurs fois que je vous appelle, mais là j'aurais voulu savoir, nos betteraves rouges qui donc sont bonnes à la consommation, là,
0: oui.
10: Certaines sont blanches à l'intérieur.
0: Alors
10: elles ont bien poussé, monsieur les a arrosées comme il fallait, et elles ne sont pas mangeables.
11: Ah d'accord. Alors, parce que parfois on a des betteraves rouges.

0: J'ai blanche à l'intérieur.
1: Oui.
0: Ça s'appelle la shioga. Et là, c'est une très bonne betterave. Mais là, c'est du blanc à l'intérieur.
1: Vous... Ah oui, c'est-à-dire que oui, maintenant, il en existe de couleurs. Mais non, oui. Non, on les achète pour qu'elles soient rouges.
0: Oui, c'est des
1: globes. Il y en a la majorité qui sont rouges bien à l'intérieur.
0: Oui.
1: Et il y en a, un tiers, quand on les coupe, elles sont blanches à l'intérieur. Elles ont comme des petits fils, enfin des racines.
0: Oui, elles ont... C'est des betteraves qui ont souffert par la chaleur.
1: D'accord.
0: Et elles sont devenues ce qu'on appelle un peu, en termes communs, fibreuses. C'est-à-dire
1: voilà, c'est ça.
0: Voilà, elles deviennent fibreuses. Ça, c'est dû uniquement aux températures à plus de 30 degrés que nous avons eues. Et j'ai eu ça, hein, parce que moi, je mets de la betterave longue de la Alto, qui est une très bonne betterave. Et j'ai eu exactement la même chose. Certaines dans le milieu... Ça faisait comme des fibres, en fin de compte.
1: Voilà.
0: C'est pas mangeable, quoi, parce que.
1: Bah non, c'est pas bon.
0: Vous avez un centimètre de cœur qui est propre, quoi, qui est bon, et après, ça fait un peu comme, je dirais un peu de foin, un peu de fibres.
1: C'est surtout la couleur, moi, qui me.
0: Non, c'est normal, parce que ça a séché avec le soleil, ça a manqué d'eau, et ça fait cette couleur blanche. Mais d'ailleurs, ça ne doit pas être très pourri, ni ça sent pas mauvais, ce que vous...
1: Non, puis c'est bien juteux à l'intérieur, on pourrait peut-être la manger.
0: Mais si vous avez des tomates un peu fibreuses comme ça, moi, on en a consommé, vous pouvez les faire râper, hein, crues, hein, les betteraves.
1: Oui, mais... c'était surtout la couleur blanche. Pourquoi? L'année dernière, c'était pareil.
0: Oui.
1: Bon, je dis, c'est peut-être une année bizarre. Et cette année, à nouveau, donc c'est des belles betteraves.
0: Vous savez, on a
1: bien arrosées, mais...
0: Non, mais vous savez, on a deux années chaudes, là. Mais vous savez, l'arrosage, moi aussi, on arrose. Mais rien ne vaut la pluie, hein, parce que l'arrosage, c'est en surface, c'est sur quelques centimètres. La betterave, elle va aller chercher toujours les betteraves rouges, comme les betteraves des champs, ils vont aller chercher au plus profond l'humidité. Et là, comme l'humidité est à plus de 30 centimètres, eh ben voilà, elle fibre, elle fibre.
2: Donc on peut essayer de manger le cœur rouge râpé, a priori, il n'y a pas de souci.
0: Voilà.
2: Faut arroser plus. Non, faut espérer qu'on ait des étés un peu moins chauds.
0: Vous pourrez toujours arroser, mais.
1: Mais c'est bizarre quand même, parce que sur une route de betteraves rouges, elles sont pas toutes pareilles.
2: Mais parce que les premières ont bu et ont rien laissé pour les voisines.
0: Il y en a qui absorbent mieux la sève. Ce qui y reste, parce que je pense que votre mari a bien arrosé. Et puis il y a certaines qui ont pris un peu moins la sève. Ça, c'est les aléas du changement climatique.
1: Du changement climatique.
2: Ouais, c'est fou, on le voit directement dans les jardins. Enfin, jardins sont impactés très vite. Anne, désolée, vous avez un peu moins de betteraves cette année. On espère pour tout le monde, ça veut dire qu'on aura un été moins.
1: Il y a d'autres légumes, mais bon, c'est dommage de passer son temps à cultiver. Puis je voulais avoir une réponse. Quoi.
0: Non, mais l'année prochaine, s'il fait chaud, un petit sillon de chaque côté de la route de betteraves. Et là, l'arrosage, vous remplissez le petit sillon d'eau.
2: Ah oui, du coup, ça sera un peu plus profond, ça ira plus proche des racines.
0: Vous voyez ce que je veux dire de chaque côté?
1: Je vais le noter, oui.
0: Voilà, vous allez avoir une eau qui va rentrer sur les côtés va s'infiltrer mieux que sur la croûte normale.
2: Allez, une petite astuce en plus cadeau pour l'année prochaine. On espère ne pas en avoir trop besoin, mais on la note quand même.
1: Non, on prend ce qui vient, voilà. Écoutez, je vous remercie bien.
0: Voilà. Bonne journée, Anne.
2: Merci beaucoup, Anne qui nous appelait de Revel, à côté d'Amiens, du côté de Covovillé. On a parlé de betteraves, on va parler de pommes dans quelques minutes, mais avant, j'ai quelque chose à vous dire.
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2: La campagne d'inscription pour Noël Solidarité Amiens est lancée. Mais oui, Noël Solidarité, portée par le CCAS de la ville d'Amiens, permet d'embellir les fêtes de fin d'année des familles aux revenus modestes. Les enfants de 0 à 14 ans peuvent bénéficier d'entrées pour la patinoire, la piscine, le musée, le cinéma, le zoo et d'un livre. La distribution aura lieu du 9 au 13 novembre. Il y aura aussi un spectacle de cirque le 28 novembre à Mégacité. Pour que votre enfant puisse en bénéficier, il faut qu'il soit né après le 31 décembre 2011, que les deux parents résident à Amiens et que l'un des parents ait un quotient familial de 1, 2, 3 ou 4. Les pièces à fournir sont le livret de famille, un justificatif de domicile et de ressources, et enfin la fiche du quotient familial si votre enfant est inscrit à la cantine scolaire ou au centre de loisirs. Vous pouvez vous inscrire au niveau de votre mairie aux horaires habituels, tous les jours, toutes les heures. 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
2: Et avant de s'occuper des pommes de Sylviane, on se fait plaisir avec France Gall, Résiste.

0: Sénégal avec Ici Picardie, c'était Résiste et on est avec Jean-Claude Auger à ma gauche, jardinier des jardins familiaux de Saint-Maurice à Amiens, et Sylviane de l'autre côté d'Herleville. Bonjour Sylviane.
1: Bonjour tout le monde.
0: Bonjour Sylviane. Herleville, donc c'est pour situer, c'est bon, à mi-chemin entre Saint-Quentin et Amiens.
1: Voilà, c'est ça.
0: À peu près au plein milieu.
1: Près de la gare à betteraves.
0: Les betteraves, c'est fini, vous vouliez placer aux pommes. Ça va assez bien ensemble, d'ailleurs.
1: Oui, je voulais vous demander, je sais bien que c'est un peu...

0: général, mais les pommes cette année, on en récolte quasiment pas.
1: Oui, parce que c'est pas une année à pommes.
0: Voilà. Est-ce qu'il y a, il y aurait quelque chose à faire pour limiter un peu les dégâts pour l'année prochaine si on est dans les mêmes conditions?
2: Oui, à anticiper. On
1: en... Vous avez beaucoup de pommiers?
0: C'est
1: bien. Déjà à cette époque, vous allez pouvoir éviter, parce que parfois, vous savez, quand on arrive à l'automne, là, toutes les petites bêtes qui se baladent, qui sont encore là, il fait chaud, mais dans les jours qui viennent, avec le refroidi, quand il y a un peu de refroidissement, ils vont se mettre dans les écorces de votre pommier.
0: Oui.
1: Alors, si vous pouvez récupérer un petit peu de blanc, vous savez, pour blanchir le tronc.
0: De blanc.
1: C'est du blanc.
0: C'est blanc sur le tronc, oui.
1: Voilà. Ça se vend en jardinerie.
0: Oui.
1: On voit souvent les pommiers sont blanchis. C'est pour éviter que toutes ces petites bêtes puissent venir. Alors il y a une autre chose qui peut être simple si vous n'avez pas de blanc. Vous passez simplement, vous pulvérisez sur votre tronc du savon noir.
0: Ah oui.
1: Ça va éviter que toutes ces petites bêtes rentrent. Pour protéger.
2: Après, l'idée, c'est d'anticiper l'arrivée des insectes dans l'arbre pour l'hiver.
1: Après, pour traiter l'année prochaine, après le tout de suite, faut surtout traiter pas quand les fleurs sont encore là, mais dès que vous voyez la formation du petit fruit, là vous allez pulvériser votre arbre. Alors moi, vous savez, je ne fais que des traitements naturels. Il y a que des purins, des purins de conso, des purins de prêle, des purins d'ortie. Il y a un purin qui est vraiment formidable pour justement les arbres fruitiers. Chez moi, ça marche bien. C'est le purin de fougère. Si vous arrivez à trouver quelques fougères, faire un purin...
0: J'en ai des fougères.
1: Oh, vous avez, alors là, vous êtes riche. Et là, vous allez faire un bon purin de fougère. Vous allez le doser à 50-50. Vous voyez, 1 ml, carrément, comme ça. Et... quand il y a une petite pluie qui vient ou une pluie, ça ne coûte rien. Vous remettez un petit coup de vaporisateur. C'est très très bon pour les arbres fruitiers. Et au passage, je le dis pour les jardiniers qui cultivent le poireau, c'est très bon pour la teigne du poireau. Ça évite la teigne et le vert du poireau.
0: Qu'est-ce que j'allais dire, est-ce que les fougères, parce que j'en ai qui sont contre un mur, est-ce que ça ne détruit pas les fondations, enfin le mur?
1: Attention, parce que ça fait de la racine souvent. Et si vous avez, ça dépend. Si vous avez un mur en béton,
0: en brique.
1: Ça va gagner. La fougère risque d'avoir une multitude de racines qui vont s'infiltrer dans les joints et ça peut abîmer. Hein.
2: Ah. Ben ça tombe bien, vous en avez besoin pour faire votre purin.
1: Oui, puis vous le mettez, faut pas le supprimer, faut le mettre ailleurs.
2: Comme ça, vous le ramassez.
1: On a toujours besoin. Hein. L'après et la fougère, on en a toujours besoin dans le jardin et de la consoude.
2: Donc, n'enlevez pas tout. Enfin, en tout cas, enlevez-le de là, si j'ai bien suivi, et mettez-le un peu plus loin parce que vous en aurez besoin. Sylviane, merci beaucoup pour votre appel.
0: Bon, je vous remercie beaucoup. Voilà. Allez, bonne journée. Au revoir.
1: Bonne journée, Sylviane.
2: Et on va avoir une autre Sylviane, alors qui est pas derrière le ville, mais qui est juste à côté, qui est à 10-15 bornes, qui est de Parigny. Dans quelques instants, on va parler avec elle de pourpier sauvage. Ce sera juste après UB40.

0: B40 sur votre radio ici Picardie, une radio qui jardine ce matin.
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0: Joseph Laurin et Jean-Claude Auger, jardinier, qui donne ses conseils à vous qui nous appelez. C'est Sylviane qui nous appelle de Parny. Bonjour Sylviane.
3: Bonjour Joseph, bonjour Monsieur Auger.
4: Bonjour Sylviane.
0: Parny, on est toujours entre Saint-Quentin et Amiens, toujours sur cette ligne. On est juste un peu plus du côté de Saint-Quentin. On vous écoute Sylviane.
3: Alors moi je voudrais poser la question à Monsieur Auger, savoir comment se fait-il que j'ai beaucoup de tourtiers sauvages dans mon jardin. L'année dernière j'en avais pas, et là j'en ai plein.
0: Oui. Ah, et c'est arrivé d'un coup, enfin c'est arrivé cette année.
4: Oui, cette année, cette année il y a beaucoup de tourtiers sauvages qui a poussé, et c'est bien embêtant, c'est comestible, hein, mais...
3: Oui.
4: Mais c'est bien embêtant parce que ça fait un petit peu comme des toiles d'araignée, ça s'étale, des branches partout. Alors ça, au départ, ben, ça arrive souvent, tout simplement, les graines de pourpier, ça vole beaucoup. Hein.
3: Oui.
4: Même quand on en sème, moi je sème du pourpier doré, j'en retrouve parfois un peu partout. Donc il y a la nature, le vent qui amène les graines, et puis il y a aussi les oiseaux, hein, et... Ouais. Et donc, une seule graine, et ça pousse et ça se multiplie. D'accord. Et quand on est dans une année comme cette année, avec de la sécheresse, le pourpier, eh ben, il se régale.
3: Ouais.
4: Il est magnifique. Ouais. Hein, il est magnifique. Mais pour l'enlever, ben, il faut tout simplement l'huile de coude. Hein,
3: ouais, d'accord.
4: Une bonne bêche, bien profondément, parce que vous remarquerez que quand vous arrachez un pied de pourpier sauvage...
3: Oui.
4: Vous allez le tirer, vous allez avoir un paquet de racines en dessous.
3: Oui.
4: Et vous regarderez bien. J'ai vérifié. Ces petites racines-là sont cassées.
3: Ah,
4: elles sont cassées, vous savez pourquoi? Parce qu'elles vont tellement loin que lorsqu'on le déracine, on laisse ces petites racines. Et après, ben, c'est une multitude qui se...
0: Faut creuser, quand on le déracine, il faut creuser un petit peu pour vraiment aller chercher le plus profond.
4: C'est un peu comme le liseron.
3: D'accord, oui.
4: Oh là, c'est un peu comme le liseron qui s'étale, le pourpier sauvage. Sauf que là, le pourpier, c'est quelque chose de sauvage. Il est un petit peu plus fort que celui que l'on cultive. Mais pour les auditeurs qui nous écoutent, sachez que le pourpier, c'est la plante qui contient pratiquement le plus d'oméga 3. Donc c'est vraiment très très bon pour la santé.
0: Mais qu'est-ce qu'on mange? On mange les feuilles alors?
4: Les feuilles.
0: En salade?
4: On peut même faire les tiges. Le pourpier se fait... c'est pas un petit cours de cuisine, mais simplement un conseil.
0: Bah, je suis curieux.
4: Vous pouvez faire en salade, mais vous pouvez le faire à la poêle. Simplement, comme on fait des épinards, vous les jetez à la poêle. Et là, c'est un peu gras. Et c'est super bon. C'est délicieux.
0: Est-ce qu'il y a un conseil pour Sylviane ou pour les gens qui nous écoutent pour éviter que le pourpier revienne? Ou tous les ans, Sylviane, elle va sortir sa bêche.
4: On ne peut rien faire. Il y a des années où il poussera plus que d'autres. Vous voyez, Sylviane, il n'y en avait pas avant. Là, ça pousse plus. Mais c'est surtout au moment de l'enlever qu'il faut vraiment donner le coup de bêche bien profond pour ramener jusque la plus méchante pointe de racine.
0: Ah oui, parce que sinon, il y aura l'ancien qui va repousser, le nouveau qui va arriver.
4: Toujours, enfin...

0: comme le liseron, ça repoussera et ça va filer un peu plus loin.
1: Donc je vais reprendre mes deux bras et je vais recommencer alors.
2: Voilà. Bah, vous saviez pas quoi faire aujourd'hui, Sylviane?
1: Oui, non, ce dimanche, on permet aujourd'hui.
0: Voilà.
1: Allez, bonne journée à vous deux, merci beaucoup de vos conseils.
0: Voilà.
1: Au revoir.
3: Bonne journée, merci Sylviane. Merci beaucoup, Sylviane. Et en plus, on peut écouter ici Picardie, on met une petite radio dans le coin, on peut attaquer le jardin.
0: Mais c'est ce que je fais, moi.
3: Mais vous avez bien raison, Jean-Claude. Jean-Claude, on va arriver au jour froid. Est-ce qu'il y a des petites précautions à prendre? Là, pardon, commençons par l'automne. Est-ce que vous avez dit on protège peut-être les arbres fruitiers, oui. ça peut être appliqué à tous les arbres fruitiers en fait. Oui. On l'a dit pour les pommiers, mettre un coup de blanc ou un coup de savon.
0: Oui.
3: Est-ce qu'il y a d'autres petits gestes à faire pour l'automne?
0: Ben pour l'automne, on va pour celui qui a la chance de trouver de ramasser les feuilles mortes aussi pour essayer de protéger parce qu'on a encore les pour certains les carottes qui sont dans la terre, on a des arbres des petits massifs à protéger. Avec des fleurs, par exemple, moi, j'enlève pas les dahlias dans le jardin, mais je les couvre avec des feuilles.
3: Donc et on couvre au niveau du pied. Hein,
0: voilà,
3: c'est ça
0: on couvre bien. Et certaines feuilles, faut éviter le platane parce que ça ne pourrit pas et puis ça s'envole facilement. Mais si vous avez un endroit comme je vais parler sur Amiens où il y a de belles allées des aulnes à cœur tendre, et là, les feuilles sont excellentes pour faire de l'humus.
3: Donc voilà, le petit conseil, c'est de pas jeter vos feuilles. C'est vrai qu'on a tendance à passer un coup de râteau et tout balancer à la benne. Non, on en profite.
0: Ça couvre et puis ça fera de l'humus pour l'an prochain.
3: Et c'est toujours ça de prier, effectivement. Merci beaucoup, Jean-Claude, d'avoir été avec nous.
0: C'est moi qui vous remercie. Cette belle heure passée avec les auditeurs.
3: Ben ouais, on a parlé gourmandise. On a eu plein de fruits, de légumes. Non, c'était chouette. Moi, j'ai faim. Il est quoi? Il est 10h. Bon, je vais attendre un petit peu. Le jardin, ça revient la semaine prochaine. Et juste après vos informations de 10h, ça va être Ted Maincoin. On a encore de la musique avant les informations de 10h. C'est Chicago qui arrive dans une minute.
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0: If You Leave Me Now, Chicago, à l'instant sur votre radio, ici Picardie. Ben, c'est bientôt les infos de 10h, et juste après les infos de 10h, on va retrouver Brian Mayer avec toujours la chatte Françoise Desmarais. Et vous l'avez vu hier, il y a une bonne ambiance parce qu'on parle de jeu 24h, du jeu, ça se passe à Naour, c'est un rendez-vous impressionnant pour tous ceux qui aiment le jeu, mais si vous n'avez pas fait les 24h, si vous n'avez pas commencé hier, sachez que ça dure jusqu'à 18h aujourd'hui. Pour tout savoir de ce rendez-vous, restez à l'écoute. Une heure de jeu de Brian Mayer, de Françoise Desmarais et de Picard, c'est après vos infos.
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0: Merci d'être avec nous sur Ici Picardie, il est 10h. Les informations, Brian, Nicolas, l'enquête avance dans cette intoxication alimentaire en 2025 dans l'Aisne.
2: Oui, liée à la bactérie Escherichia coli. Elle avait notamment touché plus d'une trentaine de personnes et provoqué la mort d'une fillette. 6 bouchers ont été mis hier en examen. Selon les premiers éléments de l'enquête, tout est parti d'une ferme à Saint-Quentin. Les infos sont à retrouver sur ici.fr. C'est jour d'élection sénatoriale. Aujourd'hui, les sièges de sénateurs sont renouvelés de moitié. 178 sièges donc remis en jeu, répartis dans 63 départements dont la Somme et l'Aisne en Picardie. Sauf que cette fois, ce n'est pas à nous, Joseph, d'aller voter, mais aux grands électeurs, soit une grande majorité de maires et leurs adjoints. L'unique bureau départemental dans la Somme, au lycée Tuilier d'Amiens, est ouvert jusqu'à 17h30. Troisième jour de visite du pape en France, après une messe géante aux Champs-Élysées hier, Léon XIV est aujourd'hui à Lourdes, dans les Pyrénées. Une messe est prévue devant le sanctuaire, avant une rencontre dans l'après-midi avec 7 victimes de violences sexuelles dans l'église. Un temps d'échange à huis clos, organisé en partie par l'évêque d'Amiens. Près de 300 personnes hier à une marche pour le climat à Amiens pour réclamer des mesures concrètes face au réchauffement climatique. Après un été caniculaire, un début d'automne toujours très chaud, les manifestants demandent 3 plans, un plan d'urgence, un plan d'adaptation et un plan d'atténuation. Dans d'autres endroits de la France, plusieurs autres manifestations ont eu lieu, plusieurs milliers de personnes se sont rassemblées, comme à Marseille, Rouen ou encore Toulouse. Un autre rassemblement, mais cette fois-ci ce midi chez nos voisins du Pas-de-Calais, une mobilisation des opposants du canal Seine-Nord qui se rassemblent à Ittre dans 2 heures, c'est à la frontière avec la Somme. Ils veulent montrer leur désaccord face à un abattage d'arbres dans la forêt d'Ittre, notamment prévu pour construire ce méga projet qui doit relier d'ici 2032 la Seine et la mer du Nord via la Picardie et le Pas-de-Calais. Plus tôt dans la semaine, on vous en parlait, des militants ont tenté de se percher dans les arbres pour contrer cet abattage.
0: Dans le Picardie Sport, Brian, il y a du football. L'Amiens SC enchaîne un cinquième. Oh, j'avais déjà fourché tout à l'heure. L'Amiens SC enchaîne un cinquième match d'affilée sans perdre en Ligue 3.
2: Oui, les Amiens ont cette fois décroché un match nul. Un but partout face à Quevilly-Rouen, mené au bout d'un quart d'heure. Ils ont su réagir en deuxième mi-temps pour égaliser grâce à l'attaquant camerounais Chris Letonneau, sans parvenir pourtant à l'emporter. D'où les regrets du milieu de terrain Zourab Sopromadze au micro de Mathieu Dubrul.
3: On va pas ça. Satisfaire d'un nul, c'est sûr. Après, faut retenir tout ce qu'on a fait de positif. C'est sûr qu'on aurait aimé prendre les 3 points ici aujourd'hui, mais voilà, après, on était mené 1-0, donc on est quand même content de d'égaliser. Après, on sait qu'il y avait de la place, mais bon, c'est comme ça. Oui, on savait que si on jouait, si on faisait tourner, si on mettait un peu plus de centre, un peu plus de mouvement, on allait créer des situations et pouvoir marquer. Voilà, après, c'est venu tôt en deuxième mi-temps. On aurait aimé mettre le deuxième, mais eux, ils ont joué comme ils jouent depuis les 4 derniers matchs. Ils jouent bloc bas et tout, donc c'est pas facile de bouger un bloc comme ça, donc on est quand même content du nul.
2: Un nul qui permet à l'Amiens SC de conserver sa 6e place du classement en Ligue 3 avant de recevoir Villefranche.

0: La Lanterne Rouge, c'est samedi prochain à la Licorne. Et puis, l'actu foot ce week-end, c'est aussi le quatrième tour de la Coupe de France. 24 clubs de la Somme sont encore en lice, avec à l'affiche cet après-midi deux derbies plutôt alléchants dans l'ouest du département, Mathieu Dubrulle.
1: Et notamment un choc qui va faire frémir tout le Vimeux, Friville-Escarbotin-Gamache. Les Frivillois, désormais en D1 départemental, espèrent remettre leur club en lumière malgré deux divisions d'écart. Autre derby de l'ouest, Nibas-Fressenville visera l'exploit contre le SC Abbeville, trois divisions d'écart. Tirage favorable pour les Portugais d'Amiens. Tombeurs de Longo au tour précédent, ils joueront à Auneuil dans l'Oise, trois divisions en dessous. Camon sera également favori à domicile face à Pont-Sainte-Maxence, tout comme Péronne à Douai, Haï-sur-Somme à Avesnes-le-Comte, Villers-Bretonneux à Libercourt, l'Olympique Amiénois à Liévin ou encore les Amiénois du Rif, plutôt bien lotis malgré un long déplacement à Labassé dans le Nord. Ça s'annonce plus serré pour Nel dans un choc de R3 à Aurigny en tirage, compliqué pour Arondel à Marle-les-Mines, pour le RC Amiens à Saint-Martin-Tatin. Et là, très très difficile vraiment pour Corby face à Senlis, Saint-Valery contre Montataire et Cerisy face à Ordin.
0: Coup d'envoi pour tous ces matchs à 15h. Cet après-midi, notez que le match du petit poussé de la Somme, Roi d'Amery, a été décalé à la semaine prochaine. Au niveau de la météo, Joseph, c'est plutôt des éclaircies. Il commence enfin à arriver, je crois.
2: Mais oui, on profite des rayons du soleil parce que ça va s'étoffer un petit peu dans le ciel. Les nuages vont obscurcir un peu notre après-midi. On a encore un peu de brume, hein, toujours dans le centre de la Picardie et au nord de la Picardie, du côté de Doulan. Les températures ce matin, Météo France observe 10, 11 degrés à Noyon, 11 à Doulan également, 12 à Abbeville, à Beauvais, à Lens et à Saint-Quentin, 13 à Amiens et 14 à Cailleux-sur-Mer. Cet après-midi, on sera entre 23 degrés sur la côte Picarde, entre 24 et 26 degrés dans les terres. Et il est 11h05, c'est-à-dire qu'on va retrouver, vous le savez, l'équipe de Tête Bincoin. Ce sera juste après Étienne Dao, Bleu comme toi.
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0: T'es de main coin. Et bonjour à vous qui vous branchez à l'instant sur ici Picardie. Et bonjour Françoise.
3: Bonjour Brian.
0: Vous avez dormi cette nuit?
3: Oh, toujours. Vous savez, je fais tellement de choses dans ma journée que je suis tellement fatiguée que finalement je dors quand même.
0: Donc
3: quoi.
0: La pleine lune, ça vous fait rien, vous?
3: Non.
0: Très bien.
3: Non, c'est plus au niveau des énergies. Chez gens, ils peuvent plus vite se mettre ou de mauvaise humeur ou à faire des choses plus vite que d'habitude.
0: Bon, moi j'ai mal dormi à cause de la pleine lune. D'autres ont mal dormi ou peu dormi à cause des 24 heures du jeu.
3: Grâce au jeu.
0: Les 24 heures du jeu à Naour, ça se poursuit encore tout ce dimanche avec qu'il y avait une nocturne cette nuit. Nos invités sont là avec des petits yeux. Je balance ce matin. Arnaud, Anthony et Alexandre, bonjour à vous trois.
4: Bonjour.
0: Et bon réveil. Ça s'est bien passé cette nuit?
4: Oui, ça s'est bien passé.
0: Bon, l'événement, je le rappelle, continue tout ce dimanche donc à Naour. C'est gratuit jusqu'à 18h. Françoise, l'éphéméride, on y va.
3: Alors, on va finir notre 39e semaine de l'année 2026. Il va nous rester 95 jours pour faire tout ce qu'on avait dit qu'un fro, là, au 1er de janvier, jusqu'à fin 2026. Hein. Et on a quand même le soleil, une durée d'ensoleillement qui est quand même acceptable, je pense, hein, parce qu'on est quand même à presque la moitié de la journée, on est à presque 12 heures d'ensoleillement. Plus précisément, 11h53. À nuit, on va faire des bécots. C'est la fête à Saint-Vincent de Paul. Et puisque septembre, là, il se termine, on va dire que septembre... Écoutez bien, Brian. Vous allez la comprendre. Vous allez comprendre le sens du dicton. Septembre, en sa tournure, de mars fait la figure.
0: Je ne sais pas ce que ça veut dire.
3: Septembre en sa tournure, selon que la météo, elle va être au mois de septembre. Mmh. On imagine que dans chez camp, chez les agriculteurs, ils ont déjà mis des graines, ils ont déjà mis des semences, ils ont déjà planté, ils ont déjà tout ça. Selon la météo qu'il va y avoir en septembre, s'il y a un tout peu d'humidité, ça, au mois de mars, la récolte n'en sera que plus belle. Parce que même s'il neige, c'est pas méchant pour les cultures, parce que c'est bon aussi pour la terre et ça les protège.
0: En tout cas, j'espère qu'il y aura de bonnes récoltes en mars pour nos années de culture.
3: Et en parlant météo, à une femme qui a le psychono en météo, Nathalie Rouet, 61 bougies.
0: Très bien.
3: Dans l'éphéméride de notre pays, en 1987, le métro construit par la France est inauguré au Caire. Et en 1980, alors là, toute berzingue, un TGV relie Paris-Lyon à 260 km/h. Ce TGV-là, ce train à grande vitesse, avait été inauguré 4 jours avant, 5, par François Mitterrand.
0: Très bien. Merci Françoise.
3: Eh oui, j'étais à toute berzingue, je suis dans les
0: comme
3: temps.
0: Comme le TGV. On s'intéresse au jeu tout ce week-end, aujourd'hui encore jusqu'à 11h, l'occasion de cet événement, les 24 heures du jeu de Naour, c'est au nord d'Amiens, qui se poursuivent toute la journée, événement totalement gratuit, c'est jusqu'à 18h. On vous emmène dans les coulisses, telles des petites souris, juste après le retour de la musique, maintenant sur Ici Picardie.
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0: dimanche à l'écoute d'ici Picardie, tellement quoi, jusqu'à 11h. Françoise, on s'amuse encore aujourd'hui.
1: Bien
0: c'est
1: sûr.
0: L'événement, comme chaque année, à Naour. Les 24 heures du jeu de Naour, c'est gratuit jusqu'à 18h. Une belle sortie à faire encore en famille. On vous y emmène dans les prochaines secondes, dans quelques secondes même, Françoise. Mais d'abord, c'est la rétro de l'actu.
1: Dans la rétro de l'actu. Alors peut-être qu'un jour vous irez, parce que là, vous auriez de quoi aussi vous installer sur la scène. Je parle du Zénith d'Amiens. Parce que là, un nuit en ce 27 septembre, c'était en 2008, eh bien, il y a eu 6000 spectateurs qui peuvent maintenant entrer dans au Zénith d'Amiens. Il a fallu seulement 2 ans pour construire le Zénith d'Amiens. J'aurais pensé qu'il a fallu beaucoup plus de temps, mais non que 2 ans. Bon, il n'y a pas non plus beaucoup de fioritures comme dans l'ancien théâtre d'Amiens et puis tout ça. C'est un petit peu plus sobre, on va
0: c'est
1: dire,
0: vrai.
1: Moderne et tout. Hein. Voilà, donc là, au Zénith d'Amiens, c'est une belle salle de spectacle qui vient d'ouvrir dans le quartier du Petit Saint-Jean. Comme voisin, bah, il est pas mal placé. Hein. Il y a Mégacité d'un côté, sa voisine proche, et puis de l'autre côté, eh ben, il va y avoir l'hippodrome d'Amiens.
0: Ouais.
1: Donc quand on est là-bas, en l'avenue de l'hippodrome au Petit Saint-Jean, on peut aller virer bidé. On peut aller au spectacle au Zénith et puis on peut aller à Mégacité, d'où qu'il peut aussi y avoir des spectacles, mais des expositions, des salons et tout ça. Bref, il y a toujours quelques affaires là-bas. Puis s'il n'y a rien à faire, eh ben on peut aller varonner dans ce coin. Il y a Dieu, il y a tout ça, j'ai faim bien.
0: Super, voilà. Et puis on peut varonner cet après-midi encore à Naour.
1: Vous pourrez même rechercher des fontaines. Avant, il y avait des fontaines, des sources chaudes au Petit Saint-Jean.
0: On fera ça, Françoise, quand on aura un petit peu de temps. Mais d'abord, on a beaucoup de travail à faire aujourd'hui, hein. une belle sortie avec les enfants en famille. À Naour pour ces 24 heures du jeu, on en parle ce matin avec l'association Ludonor, Anthony, Alexandre et Arnaud. Satisfait, j'imagine, c'est toujours ça y est, c'est fait. La première journée, c'était hier. On sent comment à chaque fois, vous êtes un habitué. C'est la 20e édition d'ailleurs des 24 heures du jeu.
2: C'est la 6e édition
0: et bon, oui, bon, vous êtes rodés là.
2: On est rodés, ouais. Mais il y a toujours cette appréhension de voilà, est-ce que les gens vont être là. C'est un événement important pour notre association, donc voilà, et puis pour la vie locale du village. Donc,
0: ouais, ce qui est bien, c'est de dire que c'est gratuit, parce que en ce moment, on en a bien besoin de ces sorties gratuites. Par rapport aux précédentes éditions, Arnaud, Anthony ou Alexandre, est-ce que vous voyez un nouveau public qui, ou un public qui s'élargit, davantage de gens qui viennent vous voir, curieux, parce que la télé aussi avec des émissions spéciales, les traîtres, tout ça, il y a des jeux d'action, de rôle qui émergent dans tout ça. Est-ce que donc du coup ce nouveau public qui vient vous voir.
2: Ah oui, alors
0: parce que le jeu c'est pas que Monopoly, c'est pas que la bonne paye, on en parlait hier. Le jeu c'est très très
2: large. Ah oui, c'est très très large, oui. Oui. C'est vrai que depuis, c'est notre 6e édition. On a commencé, on était petit avec 150-200 personnes. L'année dernière, on a atteint les plus de 700 personnes qui sont venues jouer avec nous sur le week-end. Donc c'est vrai que le public s'élargit. Effectivement, c'est de plus en plus varié. Donc c'est vrai que c'est plaisant.
0: La nouveauté cette année pour attirer celui qui n'est pas forcément fan de jeu, mais ou qui se dit bon le jeu je connais c'est bon pas pour moi. Qu'est-ce que vous auriez envie de dire à ces gens qui n'ont pas forcément envie de varonner cet après-midi aujourd'hui toute la journée à Naour.
2: On peut parler de l'escape game par exemple.
0: Allez-y.
2: Donc ça c'est un concept qu'on a créé l'année dernière. On voulait introduire le jeu d'escape game aux 24 heures du jeu, mais on voulait quelque chose qui soit vraiment immersif. Donc on a créé une salle dans un barnum où les pans de mur sont imprimés avec voilà une ambiance là.
0: On y est, ouais, génial.
2: On est vraiment au niveau de l'ambiance, c'est très très chouette. Et voilà, donc on fait des sessions là depuis hier et jusqu'à ce soir.
0: On est sur la guerre, hein, c'est ça ?
2: Ouais, c'est sur le thème de la Seconde Guerre mondiale.
0: Ouais. Bon bah très bien, vous avez déjà fait un escape game, Françoise ?
1: Non, pas encore.
0: C'est quoi ? C'est 1 heure ?
2: C'est 1 heure pour normalement. Ouais,
0: normalement.
2: Si vous arrivez.
1: Mais est-ce que je risque de me salir et de me blesser ?
0: Non, Françoise. Bon, on continue à poursuivre cette émission autour de ces 24 heures du jeu. Pas de souci, Françoise, à Naour. Le programme, ce qui nous attend aujourd'hui. Mais d'abord, c'est le retour de la musique sur votre radio ici Picardie.
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0: bien sûr ici Picardie jusqu'à 11h. On s'amuse dans cette émission. T'es demain quoi, l'émission qui met en valeur la Picardie. Françoise, on s'amuse évidemment avec cet événement. 6e édition déjà. Hein.
1: C'est bien.
0: C'est bien. Et c'est que le début.
1: C'est bien de tenir. Et puis à chaque fois, ils font de mieux en mieux. Ce sont des Picards, ils lâchent rien.
0: 6e édition des 24 heures du jeu à Naour, au nord d'Amiens. Événement totalement gratuit. Et ça, c'est bien. Donc l'occasion de sortir aujourd'hui en famille pour pas un rond. C'est l'association Lui d'Honneur qui organise cet événement. Ça démarre hier samedi. Le programme est encore bien vaste aujourd'hui, dimanche. Je vois sur ma petite feuille, on va pouvoir découvrir HeroQuest. C'est quoi HeroQuest, Alexandra?
2: Alors HeroQuest, c'est un jeu, en plus là il sera immersif, donc on incarne un aventurier, donc on est en groupe, et on résout un donjon, une énigme posée par un maître du jeu.
0: D'accord.
2: Voilà, et donc on suit une aventure, voilà, et on joue des aventuriers au milieu d'un donjon qui doivent réaliser une quête.
0: On peut encore réserver ça ou c'est bon?
2: Oui, il y a encore quelques places.
0: Il y a encore quelques places.
2: Ouais, il faut se dépêcher.
0: C'est toute la journée, ça? C'est cet après-midi encore ou
2: c'est des sessions?
3: C'est toute la journée.
0: C'est des sessions, très bien. On fera ça, Françoise, HeroQuest.
2: Voilà.
0: Vous serez ma princesse. Oh, je viendrai vous.
1: Je vais me mettre en tenue, je prendrai ma baguette, ma couronne.
0: Je viendrai vous sauver. On a parlé rapidement hier de la bourse au jeu. La bourse au jeu encore aujourd'hui?
4: Oui, elle est ouverte jusqu'à...
0: Alors expliquez, comment ça se passe, la bourse au jeu?
4: Alors, c'est très simple, hein, c'est un dépôt-vente.
0: Très bien, donc c'est-à-dire que ce matin, je fais mes placards après l'émission, il y a des jeux qui ne m'intéressent plus. Je viens cet après-midi vous voir à Naour, je peux les échanger?
4: Alors, les gens ont déposé en amont.
0: Très bien.
4: Donc toute cette semaine, on a reçu des inscriptions avec des listes de jeux qui seront en vente. Les gens fixent leur prix librement. On a nos bénévoles qui s'occupent de la vente. Mm-hmm. Pendant ce temps-là, les gens vont s'amuser, profiter des animations. Et puis, à la fin de l'événement, quand ils repartent avec leur jeu et puis la somme de ce qu'ils ont.
1: Ah oui, ça c'est intéressant de le dire parce que les gens qui participent à ça ne sont pas obligés d'être présents tout le temps.
4: Pas du tout.
1: Ça c'est important de le dire.
4: L'idée, c'est effectivement qu'ils puissent profiter.
0: Vous disiez que c'était complet, enfin en tout cas que vous aviez votre stock de jeux. Ça m'empêche pas moi de vider quand même mes placards, vous les déposez cet après-midi à Naour et puis vous distribuez aux bonnes œuvres. Il y a pas de souci.
4: Alors c'était sur inscription avant pour
0: très bien
4: fluidifier.
1: Pour pas être débordé.
4: Ouais, okay. C'est ça.
0: Mais je peux quand même déposer
4: là,
0: des jeux.
4: Aussi,
0: j'en ai quelques-uns
4: 600...
0: à la maison. Je peux déposer. C'est juste pour la fin de l'événement. Voilà, vous mettez ça dans vos placards à Lui d'Honneur et puis vous distribuez ça pour les fêtes de Noël. Les autres temps forts cet après-midi.
3: On continue toujours avec dans la salle des fêtes un bar à jeu. Mm-hmm. Donc là c'est du jeu en libre service avec des animateurs qui sont là pour vous aider sur les règles. Et on a trois
0: bar à jeu. On est sur des jeux connus ou des jeux
3: on est sur
0: moins connus.
3: Tout type de jeu.
0: Tout type
3: on
0: de
3: a
0: jeu.
3: Vraiment du jeu d'ambiance, mm-hmm. du jeu familial.
0: Et on est pour tous les âges en plus. Hein.
3: On a vraiment pour tous les âges, mm-hmm. et tous les publics. Et on a également trois espaces thématiques où là on a un petit endroit dans la salle des fêtes avec des animateurs costumés, de la décoration.
0: C'est génial.
3: Et sur des thématiques, des jeux sur des thématiques bien spécifiques. On a trois thématiques cette année, les animaux, des jeux sur l'espace et une thématique sur les jeux de cartes en général.
0: Est-ce qu'il y a des nouveautés chaque année? Vous parliez de thématiques. Est-ce qu'il y a un film, Spider-Man qui cartonne au cinéma, est-ce que ça développe des jeux autour? Il y a déjà des jeux autour de Spider-Man, mais parfois une franchise d'un film au cinéma, un film Marvel, développe d'autres jeux de plateau, des choses comme ça?
4: Alors oui, ça arrive, c'est quand même assez rare. Le jeu de société surfe pas trop sur ce qui est bankable.
0: Vous êtes davantage sur un jeu vidéo, mais pas forcément sur un jeu de société.
4: Par contre, ça, on a beaucoup, depuis quelques années, on a beaucoup d'adaptations, et à l'inverse aussi, on a des adaptations de jeux vidéo qui reprennent des jeux de plateau.
0: D'accord. Alors, rappelez-moi, comme hier, vous êtes toujours fan d'actu, ça n'a pas changé.
4: Ça n'a pas changé.
0: Malgré la petite nuit que vous avez passée. Bon, super. La roue de l'actu arrive dans un instant, mais d'abord, une idée de sortie encore pour ce week-end.
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0: On va faire quelques kilomètres, hein, François, ce week-end. Naour, évidemment, pour ses 24 heures du jeu, c'est gratuit.
1: Vous pourriez pas dire Naour au moins une fois?
0: Allez, je vais dire Nord. Mais Naour, j'aime bien aussi. Allez, je vous emmène au parc du Marcanter, dans ce célèbre parc ornithologique à Saint-Quentin en Tourmont. Et bien se déroule le Big Day, Françoise, hein, le Big Day. C'est un événement.
1: Un gros jour.
0: Un gros jour. C'est un événement qui consiste à noter un maximum d'espèces observées sur une journée au parc du Marcanter, un événement annuel international. Et bien aujourd'hui, dimanche, c'est le Big Day Family, donc le gros jour en famille, Françoise. Déclinaison de ce Big Day, cette fois pour les petits et les grands, vous partirez à la recherche et bien des oiseaux avec des guides et vous participerez au concours des oiseaux les plus observés à la fin de la journée. Il y aura un goûter et l'annonce de la famille gagnante. Donc ces activités, notez-le, sont comprises dans le prix du billet pour le parc du Marcanter. Pensez à prendre vos jumelles et rendez-vous pour avoir plus d'infos sur le site du parc du Marcanter. Allez, retour de la musique maintenant sur Ici Picardie.

0: Merci d'avoir choisi ici Picardie pour passer votre week-end jusqu'à 11h. On met en avant, en valeur, ce bel événement dans Tête Main Coin. Les 24 heures du jeu de Naour, c'est toute la journée, c'est gratuit. Et c'est jusqu'à 18h. Françoise, prête
1: à tourner
0: oui. La roue de l'actu.
1: Jeu de société. Musique.
0: Ah, une case musique, Françoise, ça change.
1: Ah, ça y est, vous allez encore m'enquiquiner avec vos blind tests.
0: Écoutez, je sais bien.
1: Mais là, j'ai des coéquipiers, ils vont me donner un mollet des yudes.
0: On est loin de tout ça, Françoise. Ah. Une case musique de chez nous. On va parler d'un homme dont l'accordéon accompagne les balles. Elle était dansant depuis des décennies. C'est notre ami Michel.
1: Ah, Michel Pruvot.
0: Michel Pruvot, l'accordéoniste abilois, né à Rue, qui annonçait lundi dernier une dernière tournée, une centaine de dates à partir de l'année prochaine, avec un dernier rendez-vous prévu le 30 janvier 2028, le jour de ses 80 ans. Je voulais avoir votre avis sur cette dernière tournée de Michel Pruvot.
1: Oh, pourquoi dernière? Vous savez, quelquefois, il y en a, ils disent c'est la dernière tournée, puis après ils refont des petites apparitions, puis après ils reviennent refaire un petit, comment qu'on dit, un best-of.
0: Exact, oui.
1: Hein, voilà, avec...
0: Vous aimez Michel? Imaginez Michel, il nous écoute à l'instant à la radio, vous lui diriez quoi là?
1: Michel, tant que tes doigts ils peuvent, continue.
0: Dites-lui maintenant, Françoise, il est avec nous au téléphone. Bonjour Michel.
2: Bonjour Brian, bonjour François.
1: Ah, bonjour ma garçon, pourquoi tu vas t'arrêter? Ah, quelle surprise.
2: Comment ça va?
0: Michel Pruvot avec nous dans cette
1: main-coin. Bien
2: ma garçon. Ouais, bien, bon.
1: Alors, machin, quel pécavis qui t'a pris de dire que tu voulais t'arrêter?
2: J'avais toujours dit, j'essaye d'arrêter quand même assez tôt.
1: Ouais.
2: J'aurais profité un peu de la vie et puis... au bout d'un moment, toi, moi, tout ça, les baptêmes, les communions, les mariages, tout ça, je passe à côté de tout ça parce que je suis jamais libre. Les week-ends, on est toujours en train de faire danser. Donc, j'ai décidé de prendre du bon temps. Donc, je vais arrêter de faire danser, c'est-à-dire les balles étaient dansant, mais je continue tout ce qui est télé, caravane publicitaire, la radio, tout ça, je continue.
1: Bah écoute, sinon, t'aurais pu faire le contraire. Sur ta calepin, t'aurais pu mettre d'abord moi, tu te mettais
0: Françoise,
1: pour les week-ends, et puis quelque chose en semaine.
0: Voilà, Michel.
2: Non, mais bon, voilà.
1: J'ai pensé que c'était ton corps, que t'avais mal au dos, parce que c'est lourd,
2: non.
1: Un piano. Redis-nous, un piano à bretelles, combien ça pèse?
2: Ça pèse 12 kilos.
0: Ah oui, quand même.
2: Balle, mais
0: quand
2: à la fin du bal, il pèse beaucoup plus.
1: Voilà, bah oui, plus cette transpiration dessus, puis tout, ouais, ça fait lourd quand même.
0: En tout cas, Michel, merci pour ce petit clin d'œil dans Tête Main Coin. Belle fin de tournée, puis on vous retrouve tout bientôt pour le festival de l'accordéon à Ville. On sera là d'ailleurs pour le jeu, pas de gâteau pour les battus. Qu'est-ce qu'on peut te souhaiter, Michel, en ce dimanche?
2: Oh, bah, on va faire un peu de gymnastique, comme d'habitude, sur le clavier de l'accordéon.
0: Et bah, bon dimanche sportif avec l'accordéon, Michel. À bientôt.
2: Ok, salut, à bientôt, ciao.
1: Allez, à des bécots, hein, Michel.
0: Voilà,
1: bisous.
0: Michel qui nous fait l'amitié de faire un petit coucou à ma France. J'avais envie de vous faire plaisir en ce dimanche.
1: Oh, mais vraiment, ça me fait plaisir, ma garçon.
0: Des fois, je suis gentil avec vous.
1: Ah, ouais, de temps en temps, vous êtes bien quand même.
0: Allez, retour de la musique maintenant sur ici Picardie. Et dans un instant, c'est le questionnaire de Proust. On va essayer d'en savoir davantage sur nos amoureux du jeu qui organise aujourd'hui jusqu'à 18h, les 24 heures du jeu de Naour.
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0: dire que tout va bien. Vous écoutez ici Picardie, Ted Mincoin avec vous, Françoise, encore un petit peu émoustillée par notre ami Michel Prévost qui est passé à l'antenne il y a 3 minutes.
1: C'est une figure. Hein,
0: voilà, Michel Prévost qui annonce une grande tournée de fin de carrière. On aura plaisir à le retrouver là dans quelques jours du côté d'Abbeville pour le festival de l'accordéon. Autre événement cet après-midi jusqu'à 18h. Événement totalement gratuit toute la journée. Donc encore à Naour, les 24 heures du jeu représentées ce matin par l'association Ludonor. Les garçons Arnaud, Anthony, Alexandre, on va tenter de mieux vous connaître avec le questionnaire de Proust. Vous commencez, Françoise.
1: Alors, je vais commencer par ma voisine, Alexandre.
0: Oui.
1: Alors, combien de tasses de jus au matin?
2: Ah, je sais pas, j'ai pas compté à vrai dire, parce que quand on aime, on ne compte pas.
1: Allez, à peu près.
2: Il faut ce qu'il faut. Allez, on va dire 9.
0: 9, ah oui, quand même.
1: Ah ouais, des tchottes tasses ou des grandes tasses?
2: Ah, des petites tasses, mais...
1: Ah, des tchottes tasses avec chuc ou sans chuc?
2: Non, il faut tenir la nuit, hein.
0: Anthony, si vous étiez un jeu de société,
3: un que j'aime beaucoup en ce moment, qui s'appelle Athlète de compète, qui est juste très simplement presque un jeu de loi, où on doit juste faire un tour de piste.
0: C'est facile.
3: Et on incarne un personnage qui a un seul effet,
0: ouais.
3: Et on va jouer plusieurs personnages, trois personnages dans la partie. Et
0: Athlète de compète, c'est ça.
3: Ouais, ça joue à beaucoup de joueurs et du coup c'est très dynamique. C'est un jeu qui est assez drôle.
0: Je vous offre ça à Noël, Françoise. Ah. À vous.
1: Alors là pour mon sosie de Jean Reno.
0: Arnaud qui ressemble à Jean Reno, c'est vrai. En plus jeune.
1: Si je m'en vais vous accater une chucrade pour vous faire plaisir. Est-ce que vous allez préférer une rabote ou une tarte au chuc? La rabote, savez-vous que je n'ai?
2: Oui, ah, je serai plus la rabote.
1: Dites-le parce que chez Zacuto peut-être ils ne savent tes points.
2: C'est un gâteau feuilleté à la pomme.
1: Voilà, c'est une pomme entourée de pâte feuilletée, c'est ça. Donc, une rabote ou bien une tarte au chuc, comme Nashnor?
2: Une rabote sans hésitation.
1: Une rabote.
0: Eh ben, ça donne envie en tout cas. Trois fans de jeu avec nous ce matin, Arnaud, Anthony, Alexandre. Question collégiale, qui est le plus mauvais perdant de vous trois?
4: Joker.
0: Ah,
4: je pense que c'est moi.
0: C'est vrai? Vous n'aimez pas perdre?
4: Je vais te dire que j'aime bien gagner.
0: Ouais,
4: c'est différent.
1: D'accord. Et ça y est, c'est une manière élégante de le dire.
0: Exactement.
1: Hein.
0: Vous savez que mon frère était très, enfin, il est toujours mauvais perdant. On jouait au Monopoly. Dès qu'il voyait que ça se

0: C'est pas comme il le voulait, il balançait toutes les cartes et hop, il se barrait. Voilà. C'est ce qu'on appelle un vrai mauvais perdant.
1: Est-ce que vous avez déjà joué à un jeu qui tourne dans la région, dans la Somme, champion pour un pays de Somme?
0: Champion pour un pays de Somme. On en avait parlé il n'y a pas longtemps.
1: Champion pour un pays de Somme. Donc ça, ce sont des équipes qui se constituent et qui, vous devez répondre à des questions sur notre région. Ah, ben peut-être une prochaine fois, vous le faites venir dans votre village. Vous n'avez rien à faire, vous n'avez qu'à vous inscrire. Alors, c'est sur la culture de votre coin.
0: Et on vous donnera les dates. On va continuer à jouer, Françoise, on va jouer à démucher les mots picards dans un instant, avec Jérôme qui habite à Folleville, qui s'est inscrit, Jérôme qui va repartir.
2: Allez, 5-1.
0: Vous n'avez pas ça. 5-1. Avec la boîte à meutes, Françoise. On joue, on s'amuse, juste après le retour de la musique maintenant.
1: Qui est sur Ici Picardie, bien entendu.
0: Évidemment.
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0: Vous écoutez ici Picardie, c'est peut-être demain quoi, l'émission qui met en valeur notre belle Picardie. L'événement aujourd'hui, Françoise Anceux, dimanche, et bien sûr les 24 heures du jeu à Naour, organisé par l'excellente association Ludonor, représentée par Arnaud, Alexandre et Anthony. Et on joue maintenant la petite leçon de Picard. Françoise, on va jouer avec Jérôme qui nous a appelé au 03 22 92 58 58. Jérôme de Folleville. Bonjour Jérôme.
1: Bonjour Marianne.
0: Comment ça va?
2: Bonjour Françoise.
1: Voilà.
2: Ah, quand même.
0: On parle de jeu, tiens, moi je sais que le dimanche, quand j'étais gamin, on jouait à un jeu de société en famille. Vous avez un jeu de société d'enfance, vous, qui comme ça, vous ressortez parfois, Jérôme?
1: Oui, le Monopoly.
0: Ah, le fameux Monopoly. Bah, il est indétrônable, le Monopoly. Hein, voilà.
3: Oui.
0: Vous étiez riche, la rue de la Paix. On fera une partie de Monopoly. Par contre, c'est très long, hein, Françoise.
2: Ah bon? J'aurais pas la patience d'avoir la fin.
0: Eh ben, oublions.
2: Moi, je joue au solitaire.
0: Ah bah oui. Oublions donc cette partie de Monopoly qui peut s'éterniser des semaines entières. Françoise, on va devoir habiter ensemble. Là. Jérôme, donc amateur de Monopoly.
2: Alors, on jouera jamais au Monopoly, alors.
0: Amateur de mots Picard. Vous êtes Picard à Folleville, Jérôme?
1: Oui.
0: Bon, très bien. Vrai Picard. Attention, leçon de Picard. Tout le monde joue, Arnaud, Alexandre et Anthony. Et vous, bien sûr, Jérôme, avec ça, à gagner.
4: Allez, 51.
0: La boîte à meute. Chat Françoise. Allez-y, Françoise.
2: Alors, ma garçon, si je vous dis comme au radeau, ça vous fait penser à quoi?
0: Au radeau. Est-ce qu'il y a un rapport avec un bateau, non?
2: Pas du tout.
0: Jérôme.
2: Là, on pourrait dire que là où vous organisez vos jeux, votre rencontre à Nord, vous allez tous être au radeau.
3: Fatigué.
2: Non, au radeau.
0: Au radeau, au taquet.
2: Au radeau, non. Non, quand on est à l'Arnitwell sur l'ordinateur et qu'on veut pas oublier un dossier, on va le mettre au radeau. On va le
0: de côté stocker.
2: Sauvegarder, le mettre à l'abri.
0: Donc, allez, c'est pour vous Jérôme, ça me fait plaisir.
2: Être au radeau, c'est se mettre à l'abri. Qu'est-ce que c'est quelqu'un d'anxieux?
0: Anxieux.
2: Non.
0: Non.
2: C'est à table, on va avoir des gens qui vont être des goulafs et puis être des anxieux.
1: Personne qui mange pas.
2: Ouais, parce que ça ne va pas. C'est un tchou.
0: Il est difficile.
1: Ah,
2: ouais. Vous avez dit.
0: Il est difficile.
2: Il est difficile, voilà. Et il est vite dégoûté. Bref, c'est un tchou gazou. qu'est-ce que ça veut dire? Essapir.
0: Essapir, c'est mignon. Essapir.
2: Essapir. Moi, je vais dire qu'avec le caleur qu'un œil là un tchou peu partout. Eh ben, le caleur là, elle nous a tertous essapi.
0: Épuisé.
3: Assoiffé,
0: déshydraté.
2: Assoiffé, voilà. Bravo. Elle nous a vraiment donné. Et ça va là.
0: Le manque de sommeil.
2: Et ça pire, donner grand soif, c'est-à-dire que quoi qu'on puisse boire, ça n'allait jamais. On avait tout dit soif aussitôt.
0: Allez, un petit dernier, Françoise.
2: Alors, qu'est-ce que vous me diriez si je vous dis que vous êtes un ferlapier ou que vous faire la paix?
0: Qui, Jérôme, nous,
2: oh,
0: moi.
2: Tout le monde peut le faire.
0: Faire
2: la pied. Dans la chanson de la fleur, grain faire la pied, mais bon cœur, hein, faire la pied.
0: Faire la pied.
2: C'est quelqu'un,
0: Tricheur, il a dit.
2: Non.
0: Non.
2: On va rester sur Essapir, quelqu'un qui donne grand soif. Et là, je vais dire, il y en a qui ont eu tellement et qui ont tellement été Essapi qu'ils ont faire la paix. Ils ont...
0: Je comprends rien, Françoise. On est perdu, Françoise. Allez, il faut qu'on avance, Françoise.
2: On s'imagine qu'on avait soif.
0: Oui.
2: Depuis longtemps.
0: Faut qu'on se dépêche, Françoise.
2: On était essapis, le latailleur, elle nous avait donné grand soif.
0: Oui.
2: Et on va nous donner quelque chose et on ne va pas boire gorgée par gorgée, on va boire.
0: D'un coup?
2: D'un coup, ben voilà, goulûment.
0: Ben voilà, on applaudit. Bravo. Jérôme à Folleville, Jérôme, c'est bon.
4: Allez, 51.
0: C'est gagné, la boîte à meux. Faites Françoise
1: bien.
0: Pour vous. Ben bon dimanche, et puis
1: merci
0: une bonne partie de Monopoly.
1: Merci.
0: Voilà. Et passez cet après-midi à Naour, vous allez vous régaler, hein. Il n'y a pas que le Monopoly dans la vie. Hein. C'est 24 heures du jeu. Bon dimanche à vous.
1: Bon dimanche à vous.
0: Bientôt, Jérôme. À bientôt, et si vous voulez jouer avec nous, dimanche prochain. Et vous faites quoi? Vous appelez dès maintenant. 03 22 92 58 58. On rappelle, allez, deux, trois temps forts de cet après-midi. Les 24 heures, même là, maintenant, à 11 heures. Qu'est-ce qu'on peut voir? Quelqu'un qui... incitez-nous à venir à Naour, à la salle des fêtes aujourd'hui.
3: À Naour. Toutes les activités qu'on a présentées hier continuent cet après-midi. Donc, tout toujours accès au bar à jeux où il y aura plus de 300 jeux à disposition, les espaces thématiques, on aura toujours nos parties de HeroQuest, nos sessions d'escape game.
0: Super. Le programme, on le retrouve sur internet,
3: sur les24heuresdujeu.fr, ouais. Ou sur la page Facebook de Ludonor.
0: Totalement gratuit, puis là c'est ambiance bonne humeur garantie, hein, sourire, on est là pour s'amuser évidemment. Jusqu'à 18h, merci à vous trois, et puis demain je pense que ça va être gros dodo parce que vous avez quand même bossé toute la nuit.
2: Vous avez posé RTT, hein, demain.
3: Oui, évidemment. Oui.
0: François nous fait des gros bécos.
2: Allez, des bécos.
0: Joseph arrive maintenant. On continue à jouer ici. Il n'y a pas qu'à Nour, qu'on joue. On va jouer ici après les infos de 11h. Ça passe ou ça casse. On vous fait plein de bisous. Très bon week-end. Et rendez-vous le week-end prochain sur ici.
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0: Bananarama à l'instant sur votre radio. Ici Picardie, vous aimez les jeux, on en a parlé pendant une heure, mais sachez que ça continue, on joue. Et on joue pour vous faire gagner 4 places de cinéma pour le cinéma Pathé à Amiens. Il y a plein de jolis films en ce moment. Déjà, il y a toujours les Spider-Man et l'Odyssée qui sont toujours à l'affiche. Et quelques nouveautés également qu'on vous invite peut-être à regarder. Je pense notamment à Art of Beast avec Brad Pitt ou Justin Le Juste avec Alexandra Lamy et Alban Ivanov. Bref, de quoi se faire plaisir. Vous soyez plutôt film d'histoire, film d'aventure, film américain ou film français pour jouer avec nous. 03 22 92 5 58, 58, ça passe ou ça casse, c'est juste après les infos.
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0: Il est 11h, ici, sur Ici Picardie. Les informations, Brian Nicolas, la moitié du Sénat se renouvelle aujourd'hui.
2: Oui, 178 sièges sont remis en jeu. Ces élections sont organisées dans 63 départements, dont la Somme et l'Aisne en Picardie. Rassurez-vous, à moins d'être grand électeur, vous ne devez pas vous déplacer jusqu'aux urnes. Cela concerne surtout les maires et leurs adjoints. Ils ont jusqu'à 17h30 pour le faire, notamment dans l'unique bureau départemental de la Somme, c'est au lycée Tuilier, à Amiens. Le pape commence sa messe dans les Pyrénées, une messe en plein air, devant le sanctuaire de Lourdes, début de la troisième journée de visite pour Léon XIV, juste après une rencontre avec les hospitaliers et les personnes malades de l'accueil Notre-Dame. Un entretien privé est aussi prévu avec 7 victimes de violences sexuelles dans l'église. Un temps d'échange à huis clos, organisé en partie par l'évêque d'Amiens. On en sait plus sur l'origine de cette intoxication alimentaire dans l'Aisne en 2025. Liée à la bactérie Escherichia coli, elle avait touché plus d'une trentaine de personnes et provoqué la mort d'une fillette de 11 ans. 6 bouchers ont été mis en examen aujourd'hui. Selon les premiers éléments de l'enquête, tout est parti d'une ferme à Saint-Quentin. Toutes les infos sont à retrouver sur ici.fr. Les opposants au canal Seine-Nord Europe se rassemblent dans moins d'une heure chez nos voisins du Pas-de-Calais, plus précisément près du cimetière d'Ytres, c'est à la frontière avec la Somme. Ils manifestent contre l'abattage d'arbres dans la forêt de la commune, prévu pour construire ce méga-projet qui doit relier d'ici 2032 la Seine à la mer du Nord via la Picardie et le Pas-de-Calais notamment. Plus tôt dans la semaine, des militants ont tenté de se percher dans les arbres pour contrer cet abattage. Chris Letonneau délivre l'Amiens essai hier soir. L'attaquant amiénois a permis aux footballeurs amiénois d'égaliser hier face à Quevilly-Rouen. Score final 1-1 donc, après une première mi-temps laborieuse pour l'ASC, qui reste donc sur 5 matchs sans défaite et conserve sa 6e place du classement de Ligue 3 avant le prochain match. Ça sera contre Villefranche, le dernier du classement, samedi prochain à la Licorne. Et puis, les mondiaux de cyclisme sur route se terminent aujourd'hui à Montréal. Après le sacre hier de la cycliste néerlandaise Demi Vollering, c'est au tour des hommes de monter sur la selle. En l'absence de Tadej Pogacar, il y a beaucoup de prétendants à la victoire. On pense à Isaac Del Toro, Remco Evenepoel ou encore le français Paul Sexas. Début de cette course de 273 km à 15h, heure française. Et à 11h, heure française, il y a des éclaircies en Picardie.
0: Oui, on profite encore de quelques rayons de soleil. On voit que les nuages sont aussi dans le ciel. Pour l'instant, on voit un peu de lumière. Ça va s'obscurcir dans l'après-midi. La brume de ce matin s'est levée. Les températures se réchauffent. On est aux alentours de 15-16 degrés pour le moment. Ça va monter encore cet après-midi. On attend 22-23 degrés sur la côte Picarde. 24 à Abbeville et Vervins. 25 à Amiens et 50 à 26 à Beauvais et Compiègne.
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0: Et avant de jouer avec vous au 03 22 92 58 58, je vous propose d'écouter Michel Delpech, Quand j'étais chanteur.

0: Michel Delpech, quand j'étais chanteur.
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0: Ça passe ou ça casse, c'est votre jeu de culture générale. Chaque candidat, chaque candidate va avoir 30 secondes pour répondre correctement à un maximum de questions. Chaque question bien répondue, chaque bonne réponse rapporte un point. 5, 6, 7, 8 points possibles à la fin des 30 secondes. Et à la fin du chrono, on va tenter de multiplier ce nombre de points par 2 en découvrant un extrait musical dont il faut me donner le groupe ou le chanteur ou l'artiste en tout cas qui est derrière ce morceau pour jouer avec nous. 03 22 92 58 58 a gagné aujourd'hui dans Sa passe ou sa casse 4 places de cinéma pour le Pathé Amiens. Art of the Beast avec Brad Pitt vous attend, Justin Le Juste avec Alexandre Lamia et Alban Ivanov, Spider-Man ou l'Odyssée, vous me direz ce que vous avez envie d'aller voir au cinéma. 03 22 92 58 58 pour jouer avec nous et peut-être vous envoyer au cinéma aujourd'hui. Hypersensible, Charles Doré, ça c'est ce qui arrive tout de suite et vous, c'est juste après.

0: Charles Doré à l'instant sur votre radio, ici Picardie avec Hypersensible.
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0: Et Charles Doré qui chantait C'est pas facile. Est-ce que ça va être facile pour Marina? On va lui demander tout de suite. Bonjour Marina.
3: Bonjour Joseph.
0: Marina, vous nous appelez de Rivry, juste à côté d'Amiens. Bon, c'est quoi votre principale qualité là où vous êtes sûr à 100% d'avoir des bonnes réponses? Quel est le sujet?
3: Pas les maths, pas l'histoire géo, bon, les chansons peut-être, les titres de films éventuellement, culture générale.
0: Ok, ouais, je vois. Ce qui est scolaire, bof. Par contre, vraiment le reste qui est culture, j'ai vie quotidienne et autres, ça pour le coup, culture, normalement vous devriez vous en sortir.
3: Alors on va essayer.
0: Je sens une vraie assurance, Marina, ça va le faire.
3: Ne vous moquez pas.
0: Non, en plus je sais qu'il y a du monde autour de vous, donc pas de soucis. Comment ça va se passer? Vous allez avoir 30 secondes, je vais lire un maximum de questions, un point par bonne réponse. On débriefe après de votre nombre de points en fonction du questionnaire. Si jamais vous n'avez pas une réponse, vous pouvez passer parce que 30 secondes ça passe vite et je n'enregistre que la première réponse que vous me donnez. Et dans un second temps, on fera, vous aurez un court extrait musical à reconnaître de 5 secondes. Et si vous le reconnaissez, on va multiplier vos points par 2. C'est bon pour vous, Marina?
3: C'est bon, Joseph.
0: Prends mon souffle, parce que rien que d'énoncer les règles, moi, ça me fatigue. Et comme là, j'ai quand même 2-3 questions à vous poser, ça va le faire. Félix, c'est bon pour vous à la réalisation? Et ben, c'est parti. Top chrono. Marina, quel humoriste s'invite chez vous et ici Picardie chaque midi le week-end?
3: Le Willy Rovelli.
0: Que signifie le MC dans le nom des rappeurs comme MC Solar?
3: Mathieu. Non, c'est pas ça.
0: Quel général français, héros de la Seconde Guerre mondiale, est né en Picardie à Belloy-Saint-Léonard dans la Somme?
3: Est-ce que c'est De Gaulle? Je ne sais pas sûr. Non, je crois pas.
0: Quel est le vrai nom du chanteur M?
3: Mathieu.
0: Ça va être un peu juste pour la question d'après. 4 questions pour vous. Bon, vous le sentez comment? Vous avez eu un peu d'histoire.
3: Ben,
0: vous m'aviez prévenu.
3: Bien,
0: on commence par quel humoriste s'invite chez vous et sur ici Picardie chaque midi le week-end? C'est Willy Rovelli. Voilà, ça c'est fait. Je veux dire, déjà.
3: Oui.
0: Déjà, on aura quelque chose à multiplier par 2.
3: D'accord.
0: Potentiellement. Que signifie le MC dans le nom des rappeurs comme MC Solar? Vous m'avez dit quoi?
3: Vous m'avez dit Mathieu, mais non, c'est pas bon.
0: Non, du coup, vous m'avez dit Mathieu 2 fois.
3: Oui. Après, c'était bon.
0: MC, c'est maître de cérémonie. Ou master of ceremonies.
3: Ah, mais je savais pas, en fait. Je pouvais pas trouver.
0: Non, mais c'est le principe. Voilà, on est aussi là pour apprendre des choses. Quel général français héros de la Seconde Guerre mondiale est né en Picardie? Vous m'avez dit général de Gaulle. Non, c'est pas ça. Bon, quelque part, vous aviez raison en disant non, c'est pas ça. Et vous m'avez dit. Et c'est le général Leclerc.
3: Évidemment. Leclerc de haute cloque.
0: Évidemment, en plus, on en a parlé ce matin.
3: Ben oui.
0: C'est venu juste après, ça arrive, ça, c'est pas grave. Un point toujours, et enfin, quel est le vrai nom du chanteur M? Vous m'avez dit Mathieu, vous avez son nom de famille?
3: Chédid.
0: Oui, Mathieu Chédid, bonne réponse. J'avais validé Mathieu, pas de souci. Ce qui vous fait un total de 2 points. Bon, pas de panique.
3: Pas beaucoup, hein.
0: Non, mais hier, j'ai eu du 1 et du 12. J'ai tout eu hier. Ah oui, petit extrait, pardon, j'avais oublié Mathieu Chédid, on peut se faire plaisir, moi j'aime bien. J'avais Félix qui me faisait des grands signes, genre, mais on a un extrait. Ben oui, vous avez raison. Bon, ça c'était pour la musique. Vous pouvez multiplier ces 2 points par 2, ce qui fera 4. Je sais que c'est pas votre fort, les mathématiques, vous me l'avez dit, mais je pense que ça, vous l'aviez quand même.
3: Quand même.
0: Si vous me donnez l'artiste ou le groupe qui est derrière ce très, très, très, trop court extrait musical, ça vous va?
3: Oui.
0: Vous avez l'extrait musical qui dure 5 secondes, et ensuite vous avez 5 secondes pour me donner le nom. C'est parti, extrait. Alors.
3: Ah, non.
0: Tentez un groupe. Non. Ça va être trop.
3: Non.
0: Je vous sens paniqué parce que, en fait, je sais que vous le connaissez. Vous avez reconnu, mais... c'est une chanson que vous connaissez. C'était Gold.
3: Ah ben oui, Gold, ah oui. Oh.
0: Oh, on va vous en voir.
3: Oui. Ah.
0: Marina, vous restez à 2 points. Ça peut passer. Il n'y a pas de, règle. Ça peut passer 2 points, ça peut suffire. Si vous êtes la meilleure candidate du jour, je vous rappelle tout à l'heure et on fait ça ensemble. Et puis sinon, vous aurez le droit de rejouer avec nous la semaine prochaine. Ça vous va, Marina ?
3: D'accord. Entendu. Très bien. Merci beaucoup. Bonne journée à toute l'équipe.
0: Merci beaucoup, Marina. À très vite. Vous aussi, vous jouez avec nous. 03 22 92 58 58. Prochain candidat ou prochaine candidate. Juste après, One More Night, c'est Phil Collins qui arrive.

0: Phil Collins avec One More Night sur votre radio. Ici Picardie, vous jouez avec nous. 03 22 92 58 58. Aujourd'hui, ici Picardie vous fait gagner 4 places pour aller au cinéma Pathé à Amiens voir le film de votre choix. 03 22 92 58 58. On joue ensemble dans 3 minutes.
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0: Axel Red qui swing à l'instant sur votre radio, ici Picardie avec Le Monde Tourne Mal.
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0: On va demander à François comment il tourne son monde. Bonjour François.
3: Ben mon monde tourne mal, bonjour. Vous allez bien?
0: Ben ça va très bien. Bon, on parle cinéma parce que là vous jouez à ça passe ou ça casse avec Ici Picardie pour essayer de gagner 4 places de cinéma. Oui. Vous êtes quel type de cinéphile?
3: Plutôt comédie.
0: Ouais, une comédie à nous conseiller là.
3: Revoir. Effectivement, là, le film que je voudrais bien voir, bon, qui n'est pas tout à fait une comédie, c'est le film de Brad Pitt, là, On the Beast.
0: Oui, effectivement, j'ai plus le titre, je me l'étais noté juste avant.
3: Il y a Beast, je sais plus, mais le.
0: L'Art of the Beast, où il se balade avec un chien, c'est ça?
3: Voilà, c'est ça, voilà. Bon. Il survit avec un chien, ouais.
0: Vous avez un chien, vous, François?
3: J'ai eu, mais j'ai plus. J'ai 2 chats maintenant.
0: Ah oui, on a changé de bord, François. François, vous nous appelez Doremo au sud d'Amiens. Peut-être que vous serez le grand gagnant des 4 places de cinéma pour aller voir le film de votre choix et pourquoi pas Art of the Beast avec Brad Pitt au cinéma Pathé Amiens. 30 secondes, vous répondez à un maximum de questions. 1 point par bonne réponse. Vous pouvez passer, bien entendu. Attention, si vous me donnez plusieurs réponses, je n'enregistre que la première que vous me donnez, mais ça vous le savez par cœur. Et après, on essaie de doubler le nombre de points avec un extrait musical. Le score à battre, c'est 2 points.
3: Bon, on va essayer.
0: Ça me semble jouable, mais je peux me tromper. Et j'ai vu des gens confiants, ne serait-ce qu'hier, arriver et se prendre un mur. C'est bien, il faut un peu d'humilité.
3: Je serai confiant après.
0: c'est plus facile. Vous avez raison. François, attention, c'est parti, 30 secondes. Quelle animatrice vient de rejoindre l'équipe d'ici pour animer On vous doit bien ça?
3: Et Nora Malagré.
0: Quelle danse fictive est chantée par le groupe de rap IAM dans une chanson sortie en 1994? Durant quelle guerre s'est déroulée la bataille du Chemin des Dames?
3: 14-18.
0: Quelle chanson de Johnny Hallyday commence par Quand tes cheveux s'étalent comme un soleil d'été?
3: Que je t'aime.
0: Quel est le slogan de la marque Haribo?
3: C'est beau la vie.
0: Pardon, j'ai bugué, mais je vais vous expliquer pourquoi. Restons-en là. 5 questions. François, quelle animatrice vient de rejoindre l'équipe d'ici pour animer On vous doit bien ça et Nora Malagré? C'est une bonne réponse. Quelle danse fictive est chantée par le groupe de rap IAM? J'ai même pas eu le temps de finir ma question. Vous m'avez dit le Mia, c'est une bonne réponse. On danse le Mia. Moi, je pensais que c'était une vraie danse, mais pas du tout.
3: Oui, moi aussi, ouais, j'aurais cru que c'était une vraie danse.
0: Non, ils l'ont inventé, c'est IAM, c'est les mêmes lettres, ils l'ont mis dans le désordre. Je caricature un peu, mais c'est ça. Durant quelle guerre s'est déroulée la bataille du Chemin des Dames dans l'Aisne chez nous? Vous avez répondu 14-18, effectivement, c'était lors de la Première Guerre mondiale, c'était de avril à octobre de 1917. Quelle chanson de Johnny Hallyday commence par Quand tes cheveux s'étalent comme un soleil d'été? Vous avez hésité un petit peu. Vous avez dit Que je t'aime et c'est une bonne réponse. Que je t'aime de Johnny Hallyday. Et enfin, la dernière question est pourquoi j'ai hésité par la suite, c'est quel est le slogan de la marque Haribo? Vous m'avez dit Haribo, c'est beau la vie. Et vous vous êtes arrêté là. Du coup, j'attendais la suite, tout simplement. Haribo, c'est beau la vie pour les grands et les petits.
3: Ah oui.
0: Et en fait, j'étais persuadé que vous cherchiez la suite. C'est pour ça que je vous laissais le temps de répondre.
3: Non, oui, je suis persuadé que c'était que ça. Haribo, c'est beau la vie.
0: Du coup, j'ai marqué 0,5 sur ma feuille, mais ça se fait pas de mettre des 0,5.
3: Ouais, il faut arrondir à 1.
0: Et on va laisser le 0,5. Vous savez quoi? Je vous le donne à moitié. Parce qu'on peut imaginer que c'est... Voilà. Donc je vous le laisse à 0,5. François, vous avez donc 4,5 points, ce qui évitera les égalités, j'espère. On peut multiplier ça par 2 si vous reconnaissez l'extrait musical. Il faut me donner l'artiste ou le groupe derrière ce morceau. Voilà, ça dure 5 secondes. Généralement, c'est 5 secondes pris dans l'intro, parce que sinon c'est beaucoup trop facile. Est-ce que vous êtes prêt, François?
3: Je suis prêt.
0: C'est parti, 5 secondes.
3: Philippe Lavie, là. Elle danse, balance, j'en ai fait une Brandon Cardo. Je sais plus le titre, par contre. Je sais pas. Je sais pas, c'est Philippe Lavie, mais... Ah oui, ben oui. c'est vrai.
0: Mais c'est bel et bien Philippe Laville, c'est une bonne réponse. Heureusement qu'on a demandé que l'artiste. Hein.
3: Oui, tout à fait. Non, mais j'ai essayé de retrouver le titre en même temps, mais ouais, je vais aller dire « Il tape bambou », mais je savais que c'était pas celui-là.
0: Non, mais elle préfère l'amour en mer, mais c'est bel et bien Philippe Laville. Ça vous fait 4,5 fois 2, il y a une retenue. Ça fait 9 points pour vous, François.
3: Ok.
0: C'est bien, ça paraît un peu moins impressionnant que 12 points. Voilà, ça permet un peu, c'est un peu plus accessible. François, 9 points pour l'instant, vous prenez la tête du classement. Si vous restez le meilleur candidat du jour, on vous rappelle tout à l'heure pour vous féliciter.
3: D'accord, pas de soucis.
0: Et puis sinon, vous rejouerez à partir de la semaine prochaine quand vous voulez.
3: Aucun problème. Merci Joseph.
0: Merci
3: à tout à l'heure.
0: François, à très vite.
3: Bonne journée. Bonjour à tous.
0: Ouais, François qui embrasse toute l'équipe évidemment, dont Félix qui réalise cette émission et Caroline qui a eu la gentillesse de le sélectionner. Donc, vous, si vous pouvez jouer avec nous, 03 22 92 58 58, 4 places de cinéma pour le film de votre choix au Cinéma Pathé à Amiens et on joue après Good Times, c'est chic.

0: Et leur chanson Good Time, c'est j'espère que vous aussi, avec Ici Picardie, vous passez un Good Time.
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0: L'association Robin d'Ébène débarque à Beauvais. Cette association a pour but de lutter contre le gaspillage et la précarité. Elle agit sur trois volets, l'alimentation, les vêtements et le végétal. Par exemple, elle est à l'origine de frigos partagés situés dans les commerces ou des lieux publics où chacun peut venir déposer de la nourriture pour que les personnes qui en ont besoin puissent se servir. L'association organise plusieurs fois par an des friperies, F-R-E-E, un endroit où l'on peut donner et prendre des vêtements gratuitement selon ses besoins. Et bien cette association anti-gaspi, qui était plutôt active dans l'Amiénois, arrive cette année à Beauvais. Si faire une bonne action vous intéresse, une réunion d'information a lieu mercredi à 18h. Elle aura lieu au 17 rue du Pré-Martinet à Beauvais. Pour plus d'informations, vous pouvez vous rendre sur leur page Facebook Robin d'Ébène. 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
0: Et avant de recevoir notre prochain candidat ou notre prochaine candidate qui va tenter d'aller au cinéma avec ses quatre places, c'est peut-être vous d'ailleurs, 03 22 92 58 58, on écoute Gold avec Kelly Cobain.

0: Calicoba, c'était Gold à l'instant sur votre radio locale ici Picardie. On joue ensemble pour vous faire gagner 4 places de cinéma pour le cinéma Pathé Amiens pour aller voir le film de votre choix. Et on va jouer avec Sylvie. Bonjour Sylvie.
1: Bonjour Joseph.
0: Bon, vous nous appelez d'où Sylvie?
1: Alors j'appelle de Saint-Vent-Chaussée.
0: Donc juste à côté d'Amiens, c'est ça?
1: Oui, c'est ça, à Bombignacourt exactement.
0: Et quand vous venez au cinéma, vous venez à Amiens?
1: C'est plus proche pour moi également, oui, c'est vrai.
0: Le dernier film que vous ayez vu au cinéma, Sylvie?
1: Ah, écoutez, j'y suis allée l'année dernière, mais je ne sais plus, vous ne direz plus le nom, je ne sais plus, mais c'était bien, c'était un beau film, romantique. Mais non, j'étais voir des films et là, ça m'échappe, là, la question m'échappe.
0: Non, pas de souci, c'est pas grave, ça rapportait pas de points, Sylvie, pas de panique.
1: Heureusement.
0: Non, mais c'est vrai que quand on n'y va pas souvent, on sait qu'on a passé un bon moment, on se rappelle de la salle et autres, et puis le film parfois nous échappe, c'est plus le moment dont on se souvient, donc pas de souci.
1: Oui.
0: Sylvie, on va vous renvoyer au cinéma, peut-être, si vous faites plus de 9 points. C'est François qui a fait 9 points juste avant.
1: Oui, c'est stressant.
0: Mais vous allez voir, je suis sûr que vous allez vous en sortir. Vous allez avoir, comme lui, 30 secondes, un point par bonne réponse. Vous pouvez passer si vous ne connaissez pas la réponse. Je n'en risque que la première réponse que vous me donnez. Et puis après, on tente de doubler tout ça avec un extrait musical. Est-ce que tout est bon pour vous, Sylvie?
1: Oui, c'est bon. Oui.
0: Vous maîtrisez, je vous sens à l'aise.
1: Oui, voilà. Il n'y a pas de problème, c'est un jeu, de toute façon, après, voilà.
0: C'est exactement ça. Bon, on va essayer de vous faire gagner. Non, vous allez essayer de vous faire gagner, Sylvie. Sylvie, attention.
1: Allez, c'est parti.
0: C'est parti. Comment s'appelle l'émission musicale présentée par Émilie Mazoyer sur Ici Picardie, les soirs de semaine?
1: Je passe.
0: Quel rappeur normand joue avec son comparse Gringe dans la série de Canal+, Bloqué?
1: Je passe.
0: Quel célèbre héros de cinéma archéologue a participé à la bataille de la Somme?
1: Je passe.
0: Quel chanteur est derrière Louxor, J'adore ou La Banane?
1: Je sais plus.
0: Quelle marque de café est associée au slogan What Else?
1: Nespresso, je sais plus, j'ai perdu là. What Else, oui, je sais plus. Je sais plus, je ne vais pas dire de bêtises.
0: Typiquement, petite astuce Sylvie, quand vous savez pas, dites une bêtise. Enfin, une bêtise ou tentez n'importe quoi.
1: J'ai dit Nespresso, mais c'est n'importe quoi.
0: Ben, on va voir. On va voir. Alors, comment s'appelle l'émission musicale présentée par Émilie Mazoyer sur Ici Picardie les soirs de semaine?
1: Je vais tous
0: vous les dire, vous allez me dire, mais oui, mais c'est pas grave. C'était Décibel.
1: Décibel, oui.
0: C'est le soir, et puis il y a une petite chronique aussi en fin de journée. Quel rappeur normand joue avec son comparse Gringe dans la série de Canal+, Bloqué? Un rappeur normand, vous n'en connaissez qu'un, hein, vous connaissez que Orelsan. Vous l'aviez eu?
1: Non, je connais pas du tout, non.
0: Orelsan, pas de regret sur cette deuxième question.
1: Non, pas de regret.
0: Vous restez à zéro. Quel célèbre héros de cinéma, et j'ai insisté sur le archéologue.
1: Ouais.
0: Mais ouais, archéologue, a participé à la bataille de la Somme. Un archéologue connu?
1: Non, je vois pas du tout.
0: C'était Indiana Jones.
1: Ah là là.
0: Alors, c'est pas dans les films qu'il a participé à la bataille de la Somme, c'est plutôt dans les livres, et il y a une série dérivée aussi.
1: D'accord.
0: Quel chanteur est derrière Louxor, J'adore?
1: Ça c'est pareil, ça me revient pas.
0: Et La Banane. Philippe Catherine.
1: Je connaissais, mais ça me revenait pas sur l'instant, voilà.
0: Bon, pas de souci, Philippe Catherine, ça donnait ça, La Banane.
1: Voilà, oui, c'est ça.
0: Ça. Et enfin, quelle marque de café est associée au slogan anglais Waters? Et vous m'avez dit Nespresso, mais c'est pas ça. Heureusement que j'enregistre que la première réponse, hein, parce que sinon vous auriez changé. C'est une bonne réponse, on sauve l'honneur. Un point.
1: Oh là là, d'accord.
0: Honneur sauf un point, oui. On peut même essayer d'aller à 2 points, aller pour le fun, un bout d'extrait.
1: Pour le fun, vraiment pour le fun.
0: Pour le fun, ça c'était quoi? C'était qui plutôt? Ah, j'ai besoin du nom du groupe ou de l'artiste?
1: Oui. Patricia K, je dirais.
0: Ben voilà, on monte à 2 points, Sylvie.
1: Oh, ben écoutez, c'est pas mal, non?
0: C'est mieux que 1.
1: C'est comme la première candidate, je crois bien.
0: Exactement.
1: Oui, ça doit être ça.
0: Exactement. 2 points pour Marina de Rivry qui avait fait pareil. 2 points pour vous, Sylvie. Voilà, tout le monde à égalité. Il y a juste François qui reste avec son 9 points.
1: Bon, ben, je lui souhaite bonne chance.
0: Ben alors, oui, ça sera pour une prochaine fois, Sylvie. Vous avez été une bonne candidate, vous allez garder le sourire jusqu'au bout.
1: Oui, oh ben oui, il n'y a pas de raison. Hein. Je vais essayer d'entrer ma chance, voilà.
0: Et en plus, vous aviez les réponses. Moi, je pense que c'est ça le plus frustrant pour
1: oui,
0: vous.
1: Oui, c'est parce que le plus frustrant, comme je vous dis, c'était d'avoir un score élevé à la base, voilà.
0: Ben oui, je comprends, ça impressionne un peu. On oui, va dire à oui, oui. De passer en dernier la prochaine fois.
1: Ouais, la prochaine fois. C'est ça.
0: Sylvie, allez. Je vous souhaite une très bonne journée, à bientôt.
1: Merci beaucoup, à vous aussi, au revoir.
0: Au revoir.

0: The Way We Touch, Charlotte Cardin, à l'instant sur votre radio ici Picardie. Vous jouez pour gagner vos places de cinéma. La dernière candidate du jour avec ici Picardie, ce sera Nathalie, et c'est dans une minute.
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0: Et on joue ensemble pour vous faire gagner 4 places de cinéma pour le cinéma Pathé à Amiens, voir le film que vous voulez. Bonjour Nathalie.
11: Bonjour.
0: Vous nous appelez de Doulan, au nord de la Somme. Et vous êtes calée en cinéma, vous?
11: Pas du tout.
0: Bah faut vous laisser gagner alors, comme ça vous allez au cinéma et hop, comme ça on parfait sa culture.
11: Le dernier film que je suis allée voir c'était l'Odyssée quand même,
0: J'ai pas eu le temps d'aller le voir.
11: Comment ?
0: J'ai pas eu le temps d'aller le voir, il est encore à l'affiche
11: Et franchement il faut y aller, il vaut le coup.
0: Ok, l'Odyssée, à aller voir au cinéma. Je note le conseil, si personne gagne aujourd'hui, je prends les places et je vais voir l'Odyssée.
11: Avec moi.
0: Si vous voulez, on peut y retourner. Le but c'est pour vous, c'est de battre les 9 points de François. Pour ça, vous allez avoir 30 secondes pour répondre à un maximum de questions. Un point par bonne réponse. Et à la fin du temps réglementaire, on débriefe et on multiplie vos points par 2 si vous retrouvez un extrait musical. Mais ça, on y reviendra après. Vous avez le droit de passer. Est-ce que la première question réponse que vous me donnez, est-ce que tout est bon pour vous?
11: C'est bon.
0: Et bah dans ce cas-là, c'est parti, 30 secondes.
11: Terminé.
0: Sur ici Picardie, quel journaliste commente les matchs de l'Amiens SC et anime la tribune?
11: Je passe.
0: Quelle chanson de Stromae commence par qui dit étude dit travail, qui dit taf te dit les thunes?
11: Je passe.
0: Dans quelle série de romans les héros doivent-ils traverser le Mordor pour rejoindre un volcan?
11: Je passe.
0: Quel duo de rappeurs toulousains a été juré de saison 12 et 13 de The Voice?
11: Ce sont les deux frères. Je passe. Je suis désolée.
0: J'ai presque envie de vous poser la question. Qu'est-ce qu'on doit dire quand on n'a pas la réponse à une question?
11: Je passe.
0: Bon, vous auriez le point sur celle-là.
11: J'ai le point, ouais.
0: J'arrive
11: au bout du questionnaire, c'est ça?
0: Alors, quel journaliste commente les matchs de la mienne?
11: Je passe.
0: Non, mais ça, oui, mais c'est pas son nom. C'était Mathieu Dubrul.
11: Je suis arrivée là à la fin.
0: Mais c'est très rapide, 30 secondes, Nathalie. Nathalie, continuez. Bon, en plus, vous aviez déjà passé cette question.
11: Bon, je vous écoute.
0: C'est pas mal. C'est... Oui, ça fait plaisir. Quelle chanson de Stromae commence par qui dit étude, dit travail, qui dit taf?
11: Et alors, alors on danse.
0: Mais oui, mais c'est... vous m'avez dit je passe.
11: Mais oui, mais voilà, avec le stress, voilà.
12: Alors on danse.
0: Toujours 0 point pour vous. Dans quelle série de romans les héros, c'est des hobbits, ils doivent traverser le Mordor pour rejoindre un volcan et détruire un anneau? Mais j'allais pas vous dire ça, ça aurait été trop facile.
11: Oui, oui, mais je le connais, mon homme va me tuer, il adore.
0: Fils, il va vous tuer, hein. C'était bel et bien le Seigneur des Anneaux.
11: Et voilà.
0: C'est, en fait, l'auteur Tolkien s'est inspiré de la bataille de la Somme à laquelle il avait participé pour décrire le Mordor, donc cette terre sinistrée. Et enfin, dernière question, quel duo de rappeurs toulousains a été juré des saisons 12 et 13 de The Voice,
11: l'émission de télé?
0: Ouais, bon, vous aviez toutes les réponses.
11: Non, pas toutes.
0: Non, par Mathieu Dubrulle, vous aviez tout, c'est juste le stress, la panique, je sais pas, il s'est passé un truc, ça
11: ouais,
0: pas...
11: C'est ça, le stress de vous avoir au téléphone.
0: Oh, je sais, je suis très très très impressionnant. Nathalie, c'est pas grave, on va s'habituer, vous rejouerez, on va rediscuter ensemble et petit à petit vous allez être tranquille et là vous allez cartonner sur le prochain questionnaire. Nathalie, ça sera pas pour cette fois, merci beaucoup d'avoir joué avec nous.
11: Y a pas de souci, quand vous allez voir l'Odyssée, ne m'oubliez pas.
0: Je penserai à vous, Nathalie.
11: Bien. Ben, merci beaucoup, bon dimanche.
0: Merci, dimanche. Alors, est-ce qu'on a notre gagnant du jour? Non, ben, on va aller le chercher, ce sera juste après un peu de musique.

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1: Mais vraiment, je fais des transitions avec vous. C'est les pires transitions après une chanson, à chaque fois. Je sais pas pourquoi. ça aurait pu être pire, je me dis. On pourrait tomber sur... Genre, François, est-ce que vous préférez l'amour en mer? Non, vous voyez, ça aurait été terrible. François, 9 points, vous êtes le gagnant du jour. Vous repartez avec vos 4 places de cinéma. On avait un petit conseil de Nathalie qui nous conseillait l'Odyssée. Est-ce que ça vous intéresse?
0: J'ai pas entendu des bonnes critiques, en fait. J'ai entendu des critiques qui me défendaient un petit peu. Donc, on verra.
1: Vous allez voir. Ok, vous faites pas tout à fait confiance à Nathalie. Je vous laisserai régler vos comptes. Bravo François, merci d'avoir joué avec nous et à bientôt.
0: C'est super, merci Joseph. Bonne journée à tout le monde.
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1: Merci d'être avec nous sur Ici Picardie. Il est midi. 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
3: Oui, c'est ce que l'on pouvait lire hier après-midi sur des pancartes à Amiens. Plus de 300 personnes ont marché avec un mot d'ordre, agir face au dérèglement climatique. Après un été caniculaire et un début d'automne particulièrement chaud, à Amiens, la manifestation était organisée par la Fédération des associations étudiantes Picardes, une jeunesse qui se sent très concernée par le sujet, Adèle Chiron.
4: Dans le cortège, Isaac, 8 ans, tient une pancarte avec comme slogan
5: « Je ne veux pas vivre dans un monde tout brûlé ».
4: Le petit Amiénois est inquiet après les violents incendies de cet été.
5: À cause du réchauffement climatique, et le réchauffement climatique, c'est à cause de nous.
4: Un sujet qu'il aborde souvent avec ses parents.
6: Bah parce que c'est leur planète en fait.
4: Sa maman alerte sur les températures records. Cette année, la France a connu son été le plus chaud depuis le début des relevés en 1900, selon Météo France.
6: Les enfants dorment à l'étage et cette année, c'est la première année où ils n'ont pas pu monter du tout de l'été. Ils ont dormi pendant 2 mois en bas parce qu'en haut, c'était pas possible. Info.
4: Plus de 8000 décès liés à la canicule en 2026. Des chiffres qui créent notamment de l'éco-anxiété chez la jeune génération, explique Emilien Roussel, l'un des organisateurs de la marche.
7: Cet été, moi, j'y ai beaucoup pensé, notamment pour mes grands-parents. Quand j'ai vu l'enchaînement des canicules et des personnes qui décédaient, je me suis dit, à tout moment, ça va pouvoir être nos proches. Donc moi, ça m'a créé quand même une anxiété de me dire, ok, là, on est quand même sur un moment de bascule. De la transition écologique, on n'en est plus à là maintenant. On est sûr de l'urgence climatique maintenant.
4: Mais certains manifestants regrettent un rassemblement peu suivi, selon eux, à Amiens.
3: Et un autre rassemblement, cette fois en ce moment, chez nos voisins du Pas-de-Calais, les opposants au canal Seine-Nord-Europe qui sont en ce moment mobilisés près du cimetière d'Ytre. C'est à la frontière avec la Somme. Ils protestent contre l'abattage du bois de la commune, abattage nécessaire pour créer ce canal. Un projet qui doit d'ici 2030 relier la Seine et la mer du Nord via la Picardie et le Pas-de-Calais notamment. Mobilisation des sapeurs pompiers professionnels à partir d'aujourd'hui. Ils réclament des moyens supplémentaires après un été marqué par des incendies records. Face aux enjeux du réchauffement climatique et ses conséquences, ils réclament notamment davantage de moyens humains.
1: Celles et ceux qu'on appelle les grands électeurs ont encore une après-midi pour voter au sénatorial.
3: Oui, cela concerne 63 départements en France, dont la Somme-Hélène en Picardie. 178 sièges de la haute chambre sont donc remis en jeu et c'est en grande partie les maires et leurs adjoints qui les départagent. Ils ont jusqu'à 17h30 pour le faire dans l'unique bureau départemental de la Somme au lycée Tuilier d'Amiens. Le pape encourage l'Église de France à poursuivre son action face au fléau des violences sexuelles. Léon XIV a tenu ce matin une messe devant le sanctuaire de Lourdes dans les Pyrénées. Un entretien privé est aussi prévu avec cette victime de violences sexuelles dans l'Église. Un temps d'échange à huis clos organisé en partie par l'évêque d'Amiens.
1: Les joueurs de l'Amiens SC encore invaincus ce week-end.
3: Oui, les Amiénois continuent leur série de matchs sans défaite avec un nul hier face à Quevilly-Rouen en Normandie. La première période a été laborieuse pour les footballeurs picards, mais ils ont encore réussi à revenir au score en seconde période. Pas de quoi se réjouir cependant pour le gardien de but Victor Delin, titulaire hier en l'absence de Yannick Pandore. Il répond à Mathieu Dubrul.
8: Après le match frustrant forcément pour l'équipe et d'autant plus pour moi parce que quand on est gardien, qu'on n'a pas grand chose à faire comme ça, prendre un but comme ça sur une phase arrêtée, sur une touche, c'est un peu frustrant. Ouais, il marque un beau but, mais bon voilà, il la met bien. Est-ce qu'il la mettrait une deuxième fois s'il devait la retenter? Pas forcément. En deuxième, on est revenu avec d'autres intentions, on a mis beaucoup plus de pression, beaucoup plus d'intention dans ce qu'on faisait, donc c'était bien. Après, en première, tout n'était pas acheté, on a été patient, on a réussi à faire des bonnes choses. Quand a corrigé quelques détails à la mi-temps, ce qui a fait qu'en deuxième on était plus dangereux notamment.
9: Mais ça n'a pas suffi.
8: Ça suffit pour égaliser. Quand on est mené, on pense d'abord à égaliser pour prendre un point. Chose qu'on a faite, on n'a pas réussi à faire basculer pour gagner le match, mais on l'a pas perdu quoi. On a réussi à réagir. On continue notre série, à nous bonifier ça à la

0: maison. L'Amiens SC qui reste sixième du classement avant de recevoir Villefranche, dernier du classement de Ligue 3. Ça sera mardi prochain à la Licorne.
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0: Samedi prochain à la Licorne, pas mardi prochain. Ça, c'est pas.
2: Ouais. On fait rien mardi.
0: Bah non, c'est pour ça. Au niveau de la météo, quand même, on fait des trucs quand même. Vous me dites ce qui se passe.
2: Mais oui, on a du bleu, on a du gris, on a du jaune. Ça change tout le temps. Là, on est vraiment sur des nuages qui envahissent peu à peu le ciel picard. Les températures vont être assez douces, voire chaudes cet après-midi. Météo France annonce entre 22 et 23 degrés sur la côte Picarde, 24 degrés à Abbeville, à Vervins, 25 à Amiens et Saint-Quentin, 26 à Beauvais et Compiègne. Il est temps pour nous de retrouver Willy Rovelli qui s'invite chez nous une fois de plus. Bonjour Willy.
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5: Bonjour, bon dimanche, sous vos applaudissements, c'est Willy vient déjeuner chez vous, numéro 1092.
6: Oh là là,
5: village. Village. Bonjour la tribu.
6: Bonjour.
5: Alors, qui est là aujourd'hui? À chaque fois, c'est une surprise de vous voir. Nicolas Malabeuf, notre enfant de la télé. Bonjour mon bon Nicolas.
7: Bonjour Willy, bonjour tout le monde.
5: Et Fabien Imo, notre geek. Bonjour mon Fabinou.
8: Bonjour Willy, bonjour à tous.
5: Et bienvenue à tous. Nicolas est très très pressé que l'émission se termine, car il est venu avec sa valise.
7: Ah oui.
5: À 13h30, pile, tu vas où?
7: Dans une ville que vous adorez, je crois que c'est même votre ville préférée au monde.
5: Préférée au monde, oui.
7: C'est Naples.
5: Il va à Naples. Mais
8: Naples,
5: quelle
8: chance. Bah dis donc.
5: Il va à Naples avec sa maman et sa sœur. T'as vu, on sait tout. Elles sont déjà là-bas. Elles sont parties. Tu sais, ils partent dans deux avions séparés.
8: Oui, parce
5: qu'on ne sait jamais.
8: On ne sait jamais. Oui, ce qui peut se passer. Avec la poisse qu'il a.
5: Voilà, voilà.
8: Il va bien bosser cette semaine, en tout cas. Bravo, Nicolas.
5: Écoutez, en attendant qu'il s'en aille jusqu'à 13h30, les samedis et le dimanche, vous le connaissez. Vous savez maintenant le truc. 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Alors vite, notez bien les dossiers du jour. Dans un instant, jamais le prix de l'essence n'a été aussi haut. C'est pas encore fini, mes amis. Le braquage à la pompe va continuer. Et partout en France, des maires, des professionnels, quels qu'ils soient, essaient de trouver des solutions pour nous aider. La preuve avec deux exemples dans une minute. Et à 12h30, la tendance du moment, c'est le boom des parapharmacies. Alors, il y en a de plus en plus partout en France, au point que dans certaines villes, comme dans Paris, c'est devenu une étape obligatoire pour les touristes.
8: Ah bon?
5: Oui, ils vont y acheter des crèmes, des lotions, des parfums. Le business des parapharmacies, on en parle dans 20 minutes. Et puis, vous commencez à le savoir maintenant, c'est la nouveauté de cette saison. Dorénavant, entre 13h et 13h30, c'est vous qui avez les clés de cette émission. C'est 30 minutes, 100%, rien qu'avec vous. Venez à l'antenne, venez nous raconter vos youpis du moment, la belle rencontre, la jolie histoire, venez nous faire un petit coucou, venez réagir sur les thèmes du jour, la hausse de l'essence. Tiens, est-ce que vous avez changé vos habitudes pour moins rouler? Est-ce que vous prenez moins votre voiture? Est-ce que vous avez réduit le superflu pour vous payer le plein? Enfin, quand même, on en est arrivé, quoi. Êtes-vous fan comme moi de parapharmacie? Moi, j'adore.
7: Ah bon?
5: Ah oui.
7: Vous achetez quoi?
5: Les trucs pour les dents.
8: Des trucs pour les dents.
5: Ah ouais, dès qu'il y a une petite merdouille, les dentifrices.
8: Pour
7: avoir les dents blanches.
5: Oui, comment? Qu'est-ce qu'il me dit, Philocho? Des brossettes. Les brossettes. Dès que ça concerne les dents, j'achète.
8: Mais c'est vrai, vous êtes un peu toqué des dents parce que vous brossez très souvent les dents.
5: Trop.
7: Elles sont bien blanches en tout cas.
5: Voilà, oui. Et après, je prends aussi les vitamines, tout ce qui est vitamines, tout ce qui est trucs pour la jeunesse.
7: Ça marche, en tout cas, ça marche.
5: N'empêche, les applications de rencontre, c'est que je mets 20 ans de moins que mon âge. Et tu sais que ça marche. Il y a encore les gens qui me disent: oh bah, tu fais plus jeune. Tu vois, c'est pas une belle escroquerie, ça. Et ben voilà. 0810 055 056. Venez nous parler de tout ça, mes amis, à partir de 13h. Je ne sais plus. Toi,
8: eh bien,
5: tu veux dire quoi?
8: Sur WhatsApp, aussi, vous pouvez réagir. Voilà. C'est le même numéro, 0810 055 056. Vous pouvez nous envoyer des messages, des vocaux, des photos. Tout arrive dans le studio.
5: Voilà. Et puis, si vous passez à l'antenne...
7: Eh bien, ce week-end ici, vous offre un bon séjour Bellambra Club d'une valeur de 2000 euros. Vous partez où vous voulez, avec qui vous voulez. Je peux partir avec vous, si vous voulez.
8: Non,
7: le tirage, c'est en fin d'émission.
5: Toi, tu pars avec Bellambra, Naples?
7: Non,
5: quand
7: même pas.
5: Ah bon, tu n'as pas triché au jeu, hein?
7: Je paye moi-même, contrairement à vous.
8: On a tout dit. On enchaîne.
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5: Allez, ouvrons notre premier dossier. Bonjour Laurent Bonnater.
6: Bonjour, bienvenue. Merci de votre invitation.
5: Bien, mais c'est nous qui vous remercions d'être là, mon cher Laurent. Vous êtes le maire de Caudebec-les-Elbeuf. C'est où ça, Caudebec-les-Elbeuf? Et c'est où, c'est comment?
6: Caudebec-les-Elbeuf, oui. C'est dans la banlieue de Rouen, c'est au sud de Rouen. Comme dit la chanson, sur la route de Louviers. Oui.
5: Ah bah la route, bah très bien. Donc c'est un bel endroit. Et bonjour Jérôme Hélary. Ça va mon Jérôme? Jérôme fait « Ah, c'est à moi !» Oui Jérôme, c'est à vous.
9: Bienvenue, ouais, c'est à moi. Oui, bonjour.
5: Bienvenue ici mon cher Jérôme. Vous êtes vous restaurateur à Nogent-le-Rotrou. Comment s'appelle le resto et vous y faites quoi de bon dans ce resto?
9: Alors, au Petit Bistrot.
5: Ouais, au Petit Bistrot.
9: Ça s'appelle au Petit Bistrot. Voilà. Et voilà, c'est un petit restaurant ouvrier.
5: Très bien. Voilà. Bon, alors si ça vous ennuie pas, monsieur le maire, on va commencer avec Jérôme, parce que là, comme c'est le coup de feu, là, comme il est midi 10, je suppose que vous bossez là dans votre resto.
9: Alors je bosse pas aujourd'hui.
5: Ah, on est
9: fermé le dimanche.
5: Bon, bah tant pis, je vais commencer par vous quand même, mon cher Jérôme.
9: D'accord.
5: Ne m'emmerdez pas, sinon moi je vous raccroche au nez. Hein. Attention. alors, dans votre restaurant, là, vous allez proposer quoi aux clients là qui vont venir chez vous au mois d'octobre? Parce que là, on est en train de parler de la hausse du prix de l'essence, qui est n'importe quoi. Et avec monsieur le maire et avec notre restaurateur, vous allez voir que chacun à sa manière essaie de filer des coups de main. Alors vous, mon cher Jérôme, en octobre, vous allez proposer quoi?
9: Alors, déjà à la base, j'avais une formule à 15 euros, comme je l'expliquais dans les médias. Donc j'avais un buffet d'entrée, d'hors d'œuvre du moins, à volonté. Deux plats du jour au choix, du fromage, le dessert et un quart de vin compris pour 15 euros.
5: Ok, donc une belle formule à 15 euros.
8: C'est bien ça.
9: Voilà.
8: C'est ça,
9: voilà, donc tout compris, donc avec des produits frais, maison, voilà. C'est moi qui suis en cuisine, une charge mentale, et puis voilà. En fait, je me suis un après-midi en fin de service, c'est venu l'idée de... Parce qu'on parle beaucoup dans les médias de la crise de l'essence, j'ai dit pourquoi je vais faire une formule à 10 euros.
5: Jérôme, vous êtes avec un haut-parleur là ou vous êtes
9: Pardon.
5: Ouais, on vous entend pas bien, mon Jérôme.
9: Voilà.
5: On vous entend beaucoup mieux. Donc là, vous aviez une formule à 15 euros, entrée plein dessert. Voilà. Donc le fromage, tout, le quart de vin, vous nous l'avez dit. Donc c'est un resto plutôt ouvrier à la base. Et donc là, au mois d'octobre,
9: et du local aussi.
5: Ouais, voilà. Et donc Et là, au mois d'octobre, alors?
9: Alors, au mois d'octobre, je reprends la même formule, exactement la même, sauf qu'elle sera à 10 euros.
5: Voilà,
9: sauf que je ne mettrai pas le quart de vin.
5: Voilà. Donc, vous allez la passer de 15 à 10 euros, cette formule, parce que vous vous êtes rendu compte de quoi? Que depuis quelques semaines, vous aviez moins d'habitués qui venaient?
9: Alors, retour des vacances, j'ai bien travaillé. Et depuis une quinzaine de jours, j'ai à peu près 10 à 15 couverts. Bah, peut-être pas 15 couverts, mais 10 à 15 couverts. De moins.
5: En moins par jour. Donc là, vous vous êtes dit, il faut que je fasse quelque chose, quoi.
9: C'est ça. En fait, je travaille beaucoup avec le local, c'est-à-dire mes habitués, hein, les retraités, tout ça, les gens qui habitent dans le coin. Mais en fait, ce que je retrouve pas dans ma clientèle, c'est tout ce qui est ouvrier, parce que je me suis aperçu que, forcément, le patron, il va dire à ses ouvriers, vous allez pas faire 10 kilomètres, en camion pour aller manger chez Jérôme.
8: À cause de la hausse du carburant.
9: Ah, voilà.
5: Oh là là, d'accord.
9: Ils ne se déplacent pas, donc je ne les vois plus, ces gens-là.
5: D'accord. Et donc, du coup, mon cher Jérôme, c'est vous qui allez gagner moins d'argent?
9: Alors, non, parce que moi, je fabrique énormément. Donc, je fabrique, je fais mes tartes maison, les entrées, mes entrées, les carottes, le céleri. Après, je fais du hachis parmentier, c'est bon, c'est pas cher. Je fais mes lasagnes maison. Je fais plein de choses.
5: Vous allez retomber un petit peu sur vos pattes quand même, mon cher Jérôme.
9: Oui.
5: Voilà.
9: Et en sachant que je pense que les gens, ils vont jouer le jeu parce que, vu qu'il n'y a pas le quart de vin, là, ils vont se dire, c'est à 10 balles, on va rajouter un quart de vin, donc c'est 3 euros de plus. Ils vont prendre une bière, c'est 3 euros de plus. Un café, donc je vais arriver à 17 euros, vous voyez?
5: Ouais. Bon, restez avec nous, mon cher Jérôme. Donc ça commence au mois d'octobre. On va prendre un autre exemple, qui n'a toujours dans cet esprit de l'essence, avec Laurent Bonnater, le maire de Caudebec-les-Elbeuf. Caudebec, excusez-moi.
6: Je n'utilisais pas mon nom.
5: Non, pardon. Caudebec-les-Elbeuf. Vous, pour soulager donc le pouvoir d'achat de vos administrés, vous allez leur proposer quoi?
6: Alors, nous, on donne des cartes carburant de 80 euros. Et je suis très heureux que vous m'ayez invité avec un restaurateur parce que, à la fois, nous, on veut soutenir le pouvoir d'achat de nos concitoyens, ceux qui travaillent. Je vais y revenir parce que ça vise ceux qui travaillent.
5: Exact.
6: Mais on le fait aussi parce qu'on sait que l'écosystème autour de nous, commerçants, les commerces de qualité, les restaurateurs, tous les loisirs en fait, ils souffrent les premiers parce que quand vous avez mis 120, 130 balles dans votre plein d'essence, vous allez moins au resto, vous faites moins de plaisir. Et donc c'est toute la filière économique qui souffre. Donc nous, notre aide, elle est ciblée sur les gens qui bossent. Donc on a monté un peu le seuil parce que c'était un dispositif qu'on avait déjà mis en place il y a 4 ans lors de la première crise du carburant. Là, on a mis 20% de plus que le SMIC, donc ça touche tous les gens qui travaillent, jusqu'à 1731 euros net s'ils sont seuls et jusqu'à 2700 s'ils sont en couple. Et évidemment, il y a quelques justificatifs à fournir, ne serait-ce qu'un contrat de travail pour vérifier que les gens sont bien, bien au boulot.
5: Et qu'on habite bien chez vous, enfin dans votre ville.
6: Qu'on habite, qu'on habite bien à Côte-Bec, évidemment. Et puis qu'on fait plus de 15 km aller, 15 km retour, parce qu'il s'agit bien d'aider les gens qui n'ont pas d'alternative et qui sont des gros rouleurs et qui, pour aller gagner leur salaire qui est déjà pas élevé, sont obligés de dépenser beaucoup d'argent dans le carburant.
5: Donc c'est on est d'accord, c'est une carte carburant de combien ? Elle est à combien la carte là ?
6: Alors, il y a 4 ans, elle était à 70, là on l'a montée à 80 euros. Ouais. C'est une carte prépayée qu'on achète chez une grande enseigne que tout le monde connaît et qui plafonne ses prix. Donc avec 80 euros, à prix plafonné, vous avez un peu plus de litres que dans une enseigne non plafonnée. En plus, les stations-service sont juste à côté de la commune, à quelques centaines de mètres. Ouais. Donc c'est pratique, on ne dépense pas d'essence pour aller se servir. Ouais. Et donc, dès que le dossier est complet, là on a déjà une quinzaine de dossiers complets sur une vingtaine qui ont été déposés, mais ça va monter puisque c'était les premiers jours. Dès que le dossier est complet, on vous remet cette carte et vous l'utilisez quand vous avez besoin de faire le plein.
5: Vous pensez...
6: Mais on sait bien que 80 euros, ça ne fait pas un plein complet. Hein,
5: non, non, bien sûr. Mais enfin, voilà,
8: c'est un coup de pouce, déjà. Toujours mieux que rien.
5: Voilà. Mais
6: un coup de pouce.
5: On est obligé d'en arriver là, Laurent. Hein. On est obligé d'aider, de penser à faire ce genre de choses.
6: Ça vient en complément de la prime du gouvernement. On sait qu'il y a beaucoup de gens qui vont avoir les deux, et tant mieux. S'ils ont la prime de 100 euros plus la prime de 80, ça commence à faire un budget carburant qui redevient un peu plus normal. Quoi.
5: Bon, vous pensez que vous allez aider combien de personnes à votre avis ?
6: La première fois, alors la crise était moindre parce que le gouvernement avait à l'époque les moyens financiers de plafonner le prix du pétrole, ce qui n'est plus le cas aujourd'hui. On avait donné un peu moins de 30 bons. Là, je pense qu'on sera bien au-dessus.
5: Ouais.
6: J'imagine entre 80 et 150 bons. Voilà. On a le budget pour ça, puisqu'en fait, alors on touche pas aux impôts, on augmente pas.
5: Ah non, c'est pas le genre de Laurent, ça. Laurent, il touche pas aux impôts. Non.
6: Ça fait 17 ans qu'on les a pas augmentés, les impôts.
5: Ah tu vois.
6: Et on avait des crédits non consommés dans notre CCS, notre bureau de aide sociale, donc on utilise ces crédits non consommés. Si notre aide était un énorme succès et qu'on devait dépasser ce qui est disponible, on se poserait des questions. Mais là, on n'en est vraiment pas là, on a les moyens d'aider.
5: Et Jérôme Larry, donc ça démarre au mois d'octobre, on est bien d'accord, hein,
9: là, voilà, votre... le 1er octobre, et en plus ça tombe le 1er du jeudi, enfin, le 1er jeudi. Du jeudi de chaque mois, je fais la tête de veau.
5: Écoutez,
8: oui, voilà, c'était le plat premier tirage.
5: Oui, tout à fait. Voilà. Donc une formule.
9: Donc ça démarre jeudi, donc je m'attends à une
5: arrivée,
8: une influence,
9: une grosse influence. Ouais,
5: bah c'est super.
9: J'ai déjà beaucoup de demandes.
5: Eh bah c'est super.
9: Donc... Et puis je vais jouer le jeu. Comme c'est vrai que sur la marge au niveau comment on appelle ça, ma marge va pas être énorme au niveau de la restauration, mais je pense je vais gagner sur
8: les boissons,
9: sur les vins, sur les boissons, sur le café.
5: Et puis vous filez un coup de main. Sympas. Mais oui voilà. Évidemment, les gens sont sympas. La formule s'appelle la formule.
9: C'est la formule. Voilà, je l'ai en face de moi. C'est la formule spéciale crise essence.
5: Voilà, spéciale crise de l'essence. Merci Jérôme. Bravo. Voilà, Jérôme Elary. Donc c'est le patron, le restaurateur à Nogent le Rotrou au Petit Bistrot. Et puis merci beaucoup mon cher Jérôme. Et merci Laurent Bonnaterre, le maire de Côte-de-Bec-les-Elbeuf
8: en Normandie.
5: Donc qui offre une carte carburant de 80 euros à ses administrés. Voilà, chacun essaie de trouver des solutions, hein, parce que dis donc, c'est la merdouille.
8: Mais c'est pas évident.
5: Ouais. Tu y a des réactions? Non, j'en fous. Je ne sais pas. Non, pas bien.
8: Mais oui,
5: tu veux dire quoi?
8: Mais j'ai envie de déménager à Côte-de-Bec-les-Elbeuf.
5: Eh ben déménage. Avant de déménager, fais ta chronique. On parle de quoi dans un instant?
8: On va revenir sur toute l'actu web de la semaine. Il s'est passé beaucoup de choses et on va fêter ensemble l'anniversaire de TikTok.
5: Ah,
8: 10 ans déjà.
5: 10 ans de TikTok.
8: Mais ça passe à une vitesse.
5: Tu vas déménager quand alors à
8: Côte-de-Bec-les-Elbeuf? Dès que je peux.
5: Bah tant mieux, tant mieux. Bon débarras. Il y en a déjà un en moins.
7: Moi je pars à Naples. Je suis pas sûr de revenir.
5: Il revient pas.
7: Le week-end prochain vous serez peinard.
5: Tout seul. Alors là, vivement le week-end prochain. En attendant, voici Johnny Clegg. À tout de suite, mes amis.

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1: Et vous faites partie de la tribu, mes amis. Hein. 0810 055 056. À partir de 13h, c'est vous qui passez à l'antenne. On se fait une demi-heure, rien que vous et nous, pour réagir sur les thèmes, là, sur le truc de l'essence. Là, il y en a plein. J'ai lu, là, des tas de commentaires. Et cette semaine, j'ai lu, par exemple, qu'il y a des gens, il y avait un couple, par exemple, qui doit faire une soixantaine de kilomètres pour aller bosser. Et ben, maintenant, ils ont aménagé une petite camionnette et ils vivent devant leur boulot dans la camionnette. Non, mais c'est n'importe c'est quoi. Donc si vous avez dû changer vos habitudes, 0810 055 056, on en parle ensemble à partir de 13h. En attendant, et puis tiens, dans un instant, juste après mon Fabino, un invité pas banal, parce que vous savez qu'on aime vous présenter des invités pas banaux. Mais d'abord, mon Fabien. Alors,
3: allez, c'est parti pour toute l'actu web de la semaine. Il s'est passé beaucoup de choses. On démarre avec Chloé, une Française installée en Australie qui a écopé de 2 700 € d'amende pour une boîte de cassoulet non déclarée dans sa valise. Chloé a passé voilà quelques jours en France et quand elle a repris l'avion pour retourner dans son pays d'adoption, elle a oublié de déclarer sa conserve de cassoulet qui était dans sa valise. Les douaniers ne rigolent pas avec ça. Elle a posté une vidéo sur Instagram. La vidéo a été vue par plus de 3 millions d'internautes.
4: Je viens de me taper une amende de 4 300 $ parce que j'ai oublié de déclarer mon cassoulet à l'aéroport. Mon cassoulet à 1,50 € chez Lidl.
3: Ouais. Elle avait acheté 1,50 € chez Lidl, donc là ça commence à faire cher. Suite à cette vidéo, la grande confrérie du cassoulet de Castelnaudary a pris la parole. Je cite, dès que Chloé sera en France, nous invitons la jeune femme à déguster un véritable cassoulet supérieur. Et nous souhaitons inviter le douanier australien à l'origine de cette affaire.
1: Ils auraient pu dire on paye l'amende.
5: Oui, je pensais que ça allait être ça.
3: Non, mais c'est un joli coup de pub pour le cassoulet français. Mais bon, inviter le douanier australien, c'est limite du faillotage quand même. Allez, toujours dans l'actu web de la semaine, une nouvelle appli vient de sortir avec un objectif, vous simplifier la vie. Alors ça, j'adore. À votre avis, quelle est la phrase que l'on prononce le plus en une semaine?
5: Ça va?
3: Non. Oui, ça va, qu'est-ce qu'on mange ce soir? En moyenne, on passe 2h30 par semaine devant notre frigo à se demander ce qu'on va cuisiner. Eh bien, pour en finir avec ce casse-tête, je vous présente l'application Vesta. Ça s'écrit V-E-S-T-A, appli gratuite qui vient de sortir. Et l'appli, en fait, vous propose des menus pour votre semaine selon vos goûts et votre santé. L'appli fait la liste de courses pour vous. Et chaque soir, Vesta, en fait, vous propose une recette que vous avez plus qu'à suivre, en fait. Comme ça, vous, avec ce qu'il y a dans votre frigo et dans vos placards. Bref, zéro prix de tête, moins de gaspillage et en plus vous allez faire des économies. Ça s'appelle Vesta, V-E-S-T-A, et c'est disponible sur tous les smartphones.
1: Très bien.
3: Allez, maintenant on fête un anniversaire. Le réseau social TikTok a 10 ans. Happy birthday! TikTok est l'appli la plus téléchargée au monde. Elle recense 2 milliards d'utilisateurs, dont 23 millions en France. Certains passent une

0: 1h30 par jour à regarder, vous savez, des vidéos sur TikTok, c'est addictif, hein, parce que
1: scroll,
0: voilà, il y a tout sur TikTok, il y a des recettes de cuisine, des groupes de musique, il y a un gars qui se filme en train de se percer les boutons aussi.
1: Non mais c'est
0: pas une blague, il est suivi par des millions de personnes. Cette semaine, j'ai regardé le concert de Céline Dion en direct grâce à un internaute, j'ai économisé quand même 500 balles et Céline Dion était en grande forme quand même cette semaine.
2: Ça s'emballe pour ça, Nicolas?
3: Non, 110, moi j'ai.
1: Tu y étais ce soir-là?
3: J'étais tout là-haut.
0: Oui, derrière un poteau.
3: Bravo, très loin, mais
0: ça vaut vraiment le coup.
1: Dans une autre ville, il était à Marseille.
0: Mais Céline Dion, ce n'est pas la star de TikTok en ce moment. Non. Il y a un chanteur français qui est en train de devenir une star à l'international grâce à TikTok. Et c'est
3: Patoche.
0: C'est Patrick Sébastien. Des millions d'internautes se filment en train de danser sur cette chanson.

0: Non, les internautes se font en train de sauter sur un pied en mimant le fait de frapper à une porte. Gros succès car la chanson de Patrick Sébastien cartonne donc aux États-Unis, en Allemagne et même en Pologne. C'est la chanson en fait la plus utilisée en ce moment sur TikTok. C'est quand même un truc de fou. Et franchement, moi je préfère un monde qui fait tourner les serviettes qu'un monde qui tourne au vinaigre.
1: Bravo, bravo mon Fabinou. Bravo.
2: Ça dénonce.
1: On le reçoit Patrick Sébastien. Faut qu'il vienne.
0: On l'aime.
1: Je veux le voir. Merci mon Fabinou. Bravo. Bravo. Tu es engagé. Oui, tu es engagé. On aime les gens engagés.
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1: Allez, comme promis, vite, vite, place à la personne pas banale du dimanche. Bonjour Julie.
4: Bonjour.
1: Bienvenue ici mon cher Julie. Alors vous avez 28 ans, vous êtes dans le Val d'Oise et depuis quelque temps vous êtes connue sur les réseaux sociaux, une star des réseaux sociaux. Avec quoi? Pourquoi mon cher Julie?
4: Alors ce qu'il faut savoir c'est que je filme mes interventions, donc je suis dans le domaine de l'assainissement.
1: Ouais.
4: Donc j'interviens chez des particuliers ou autres pour des problèmes d'évacuation bouchée. Donc on m'appelle et moi je viens et avec mon camion je débouche.
1: Voilà,
2: le déboucheur de toilettes.
1: Voilà, vous êtes le gérant de Débouche Cana, donc une société d'assainissement à Groslay, et donc vous filmez vos interventions.
0: C'est ça cartonne.
4: Exactement.
1: C'est mais fou, c'est ça. Génial. Alors c'est quoi par exemple les vidéos? C'est des vidéos de WC bouchés, tout ça?
4: Bah souvent c'est des WC bouchés, enfin ça peut être un peu de tout, hein, des salles de bain, des cuisines.
1: Ah là là.
4: Et ce qui marque le plus c'est quand il y a de la merde.
1: Ah quand il y a de la merde.
0: Ah oui,
1: ah oui c'est vrai. Bah, plus il y a du popo et plus ça cartonne.
0: Ah, voilà.
4: Exactement.
0: Tiens, on devrait vous filmer vous sur le trône.
1: Oui, bah, on va cartonner. Venez chez moi mon cher Julien, on va cartonner. Non mais c'est vrai, il y en a certaines qu'on fait jusqu'à 25 millions de vues.
0: Non mais c'est fou ça.
4: Et c'est ça, c'est ça.
1: Donc l'idée c'est quoi? C'est aussi au-delà du popo, c'est aussi d'expliquer votre métier, voilà,
0: de vous mettre en avant, voilà.
1: Voir un petit peu.
4: C'est exactement ça. Ouais, c'est ça. C'est je montre. Enfin, c'est un métier quand même assez difficile.
1: Bah oui.
4: Très peu connu d'ailleurs quand même.
1: Ouais.
4: Donc le fait de filmer les interventions, donc après bon les gens aiment bien, donc je continue.
0: Mais c'est vrai que
4: c'est vrai, c'est pour mettre en avant le métier.
1: Et vous donnez aussi des conseils, mon cher Julie, parce que
4: j'essaie d'en donner un petit peu, pas trop, mais un petit peu quand même, parce que sinon après on m'appelle plus.
0: Ouais.
1: Ah ouais, d'accord. Alors un petit conseil rapide qui bouche un peu, mais pas trop. Comme ça, vous pouvez continuer à venir pour bien entretenir ses canalisations. Qu'est-ce que vous
4: pouvez dire?
1: Oui.
4: Bah, il faut éviter de mettre n'importe quoi, les lingettes. Non,
1: allez-y.
0: Non, il dit des bêtises.
1: Les lingettes. Les lingettes, c'est vrai qu'on en jette beaucoup, mais c'est pas bien.
4: Les lingettes, c'est classique. Ouais. Ça, c'est souvent les nanas. Après, s'il y a des mecs, c'est autre chose.
1: Mais d'ailleurs, vous avez raison, les préservatifs aussi, pas dans les WC.
4: J'en ai déjà trouvé, pas mal.
1: Je sais très bien.
4: Dans les Airbnb, tout ça, il y en a pas mal.
1: Vous voyez des fois des trucs un peu chelous, mon cher Julie.
4: Des trucs chelous, il y en a, hein. J'ai déjà retrouvé un god, des trucs, c'est pas mal. C'est
0: mon Dieu.
1: Ah oui, dis donc, c'est un beau métier, mon cher Julie. Donc, ça vous a mis comment l'idée alors de filmer tout ça, là?
4: Oh, ben, comme ça, avant de filmer, j'hésitais un petit peu parce que je trouvais ça quand même assez.
1: Un peu gore.
4: Choquant, mais je me suis dit, c'est ça.
1: Bah, après, c'est donc, la vie.
0: Non, mais c'est
4: C'est la vie, mais je regrette, j'aurais dû faire ça depuis longtemps.
0: Parce que pendant le COVID, vous gagnez de l'argent avec vos vidéos? Vous gagnez de l'argent?
4: Ouais, un petit peu. Faut pas trouver d'argent parce qu'il y a les impôts.
0: Ah oui, d'accord.
1: Après,
0: on a des contacts.
1: Des contacts pour cacher un peu d'argent. Mon cher Julie. Il n'y a aucun problème avec ça, hein. T'inquiète pas. En tout cas, voilà. Donc, il s'appelle Julie. Donc, Jully.
0: D'accord.
1: Et puis, on peut le trouver sur les réseaux sociaux.
0: Trop bien.
1: Le gérant des Débouche Cana. Star des réseaux.
4: C'est plutôt sur le nom de Débouche Cana qu'on connaît, pas sur le nom de Julie.
1: Eh ben, Débouche Cana, voilà. Donc, il cartonne avec ses vidéos de WC bouché. Et de canalisation qui pue.
0: Bravo!
1: Voilà, ça c'est la France!
0: C'est la France!
1: Bravo, mon Julie! Voilà les gens qui se bougent! Ben oui, c'est ça, bravo! Allez, vous aimez être ici?
0: Ah oui.
1: Vous aimez la pub?
0: Ah oui.
1: Elle arrive juste après. Et après, il y aura les infos pratiques près de chez vous avec le Ici Express!
0: Tchou!
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7: La campagne d'inscription pour Noël Solidarité à Amiens est lancée. Noël Solidarité, portée par le CCAS de la ville d'Amiens, permet d'embellir les fêtes de fin d'année aux familles aux revenus modestes. Ainsi, les enfants de 0 à 14 ans peuvent bénéficier d'entrées pour la patinoire, la piscine, le musée, le cinéma, le zoo ou encore d'un livre. La distribution aura lieu du 9 au 13 novembre et il y aura également un spectacle de cirque proposé à Mégacité le 28 novembre. Pour que votre enfant puisse en bénéficier, il faut qu'il soit né après le 31 décembre 2011, que les deux parents résident à Amiens et que l'un des parents ait un quotient familial de 1, 2, 3 ou 4. Les pièces à fournir sont le livret de famille, un justificatif de domicile et de ressources et enfin l'affiche du quotient familial si votre enfant est inscrit à la cantine scolaire ou au centre de loisirs. Pour vous inscrire, rendez-vous dans votre mairie aux horaires d'ouverture.
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1: Allez, partons gaiement vers la deuxième demi-heure de votre talk show du dimanche. Alors ici, c'est pas comme, enfin, c'est comme la messe du dimanche, mais pas pareil. Voilà, c'est ce que je voulais dire. Dans un instant, le boom des parapharmacies. Votre tribu est là, bien sûr. Notre enfant de la télé, Nicolas Malabeuf, qui prend son avion à 16h.
10: Oui, là, dans ma tête, je suis déjà parti.
1: Il est déjà loin. Allez. On sent qu'il est loin, loin. Il va à Naples. Ah là là, mais quelle ville extraordinaire. J'espère que tu vas aimer. Hein.
10: Eh ben oui.
1: C'est ma ville préférée au monde. C'est vrai que quand on y va, il y a un choc.
10: Une atmosphère.
1: Il y a une atmosphère. Tu verras, il y a les gens qui parlent fort, le linge qui est tendu dans les rues.
10: J'adore.
1: Ça sent la pizza, mais la vraie pizza, mes amis. La pizza que tu vas payer 4 euros.
10: Oh là là.
1: Ah oui. Il y a un truc gigantesquement bon.
10: Oh, il va manger
1: la,
10: ça.
1: La meilleure
10: matin, midi et soir.
1: J'espère que tu vas aimer, franchement.
10: Je vous enverrai une carte postale.
1: Ça existe encore.
10: Ah ben oui, ça existe. Je le fais toujours, moi.
1: Ben, oh là là. J'espère que tu vas aimer. Et notre spécialiste web, Fabien Hémou. Toi, tu restes là, toi?
11: Moi, je reste, oui, je reste dans les Yvelines.
1: C'est bien, les Yvelines.
11: Oh, j'adore.
1: Plaisir, il habite à Plaisir.
11: Oui, bah, donnez mon adresse.
1: Oui, je vais vous donner l'adresse.
11: Tiens, je cherche un couvreur. Si vous êtes dans les Yvelines, je cherche.
1: Je cherche pas un déboucheur.
10: Un déboucheur de chien.
1: Non, déboucheur, on a.
11: Ah non, non, moi, tout est bien débouché. Groupe Facebook,
1: oui,
11: aussi,
1: groupe
11: vous pouvez nous rejoindre. C'est complètement gratuit. Pour nous retrouver, vous tapez dans votre barre de recherche Youpi la vie avec Willy Rovelli. Vous tombez sur nous. Et la question du dimanche, avec la hausse du prix du carburant, avez-vous, voilà, changé vos habitudes? Alors, on a pas mal de commentaires. Chris nous dit, il y a 3 ans, je me suis offert une petite Audi TT d'occasion et les anciens propriétaires, en fait, ont reprogrammé la voiture à l'éthanol. C'est un spécialiste. Et aujourd'hui, je savoure de faire le plein pour 40 euros.
10: Il y en a beaucoup qui font ça.
11: Donc, merci Chris. Et comme Chris, voilà, continuez à réagir. C'est gratuit sur le groupe Facebook. Vous tapez Youpi la vie avec Willy Rovelli.
1: Voilà. Et venez en parler aussi à l'antenne, hein, parce qu'entre 13h et 13h30, c'est votre demi-heure. Rien que vous et nous, c'est votre émission. On vous donne les clés. Venez réagir là-dessus. Donc, sur l'essence, on va parler de la parapharmacie dans un instant. 0810 055 056.
10: Et dans moins d'une heure, tombera notre séjour. Pas n'importe quel séjour, parce que c'est un séjour. Déjà, c'est Bellambra Club, numéro 1 des clubs de vacances en France. Et en plus, il vaut 2000 euros TTC.
1: Ah là là, et vous partez où vous voulez, avec qui vous voulez. Mais d'abord, ce n'est pas suivi l'actu, pas de panique, l'actu vous suit. Il est temps pour moi de mettre
10: les points sur les i.
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1: Et on commence avec la visite du pape Léon XIV en France, aujourd'hui à Lourdes, où il ne recevra qu'une toute petite poignée de personnes victimes de pédophilie dans l'église, apparemment.

0: Bon, là aussi, il fallait s'inscrire pour le voir, hein, comme pour Céline Dion. Mais à la différence de Céline, dans l'église, il y en a beaucoup qui ont été tirés. Céline Dion qui hier a dansé de la tectonique avec ses fans devant son hôtel. Ah oui, le pape est à Lourdes et elle, elle continue de l'être. Demain, le pape fera une messe à Metz.
1: Ah oui,
0: et non pas, une messe à Metz.
2: Oui. C'est pas la même chose.
0: On prend pas en dire ce qu'on veut, mais des rues bondées à Paris avec juste de la joie et des sourires sur les visages, sans aucune violence ni haine, c'est certainement le miracle de Léon XIV le plus réussi. 95 ans plus tard, une enquête en Allemagne révèle qu'Adolf Hitler est soupçonné d'avoir participé au meurtre de sa nièce. Ah, je savais qu'il n'était pas gentil, je ne sais pas. Ah, je ne l'ai jamais senti. Aux Pays-Bas, dans certaines prisons pour femmes, le gouvernement a décidé d'autoriser les détenus à s'acheter des sextoys. Alors qu'il suffirait juste d'y enfermer Patrick Bruel. L'animateur du jeu Slam, Théo Curin, percuté par une voiture, ses prothèses projetées. Heureusement, lui, il va très bien. Alors, on ne sait pas encore si ses prothèses vont devoir porter des prothèses après l'accident. À la place, on va lui mettre un fouet sur la main gauche et un tranché de légumes sur la main droite. Et il va pouvoir intégrer le casting de Top Chef en tant que Thermomix. Après, sans ses prothèses, Théo Curin est un sextoy pour femmes. Il est très beau. L'homme d'affaires qui porte à gauche, Mathieu Pigasse, aurait dépensé 434 000 euros pour 10 jours de vacances dans une villa de luxe sur l'île Moustique. Pendant que nous, ici, on n'en peut plus des moustiques. Ouais, hein, franchement, hein. Ah, ils sont vraiment pas comme nous, ces riches. Hein, vraiment pas. Hein. Bon, à côté des 27 millions qu'aura coûté la visite du pape en France pour 3 jours, Mathieu Pigasse, petite bite, pêcheur. L'ouverture de la chasse en forêt de Compiègne, c'est une première. Les chasseurs seront invités à viser en priorité les biches et les faons. Les joggeurs n'arrivent qu'en troisième position. Bruno Le Maire publie un manifeste pour la France dans lequel il aborde les questions de Fillon. Ah non, pardon, ça c'est vraiment érotique. En Chine, découverte de fossiles de poissons vieux de 440 millions d'années avec des concordances entre le corps humain et le poisson. Tu te rends compte ? L'homme descend du poisson. Eh oui, quand on dira à quelqu'un « saleton », ça sera plus une insulte, mais un cours d'archéologie. Enfin, la question du jour. À Lourdes, le pape a inauguré ce matin un pont. Est-ce que c'est le pont Tif ? Bah, vous avez 2 heures. Malheureusement, dans 95 jours, c'est fini 2026.
1: Bravo.
0: Eh ben voilà, un petit récap.
1: Petit récap
0: de l'actu, voilà mes amis. Allez, maintenant on arrête tout.
1: Ah oui.
0: Si le prix de l'essence vous plombe le moral, rassurez-vous, on a la solution. Là, vous allez voir, ça va aller mieux dans 2 secondes. Vous allez faire, quand je vous dirai à vous, vous allez me faire palabapapala. Et ça ira beaucoup mieux. Tiens, écoute ça.
1: Là, on n'est pas bien.
0: Là, ça va pas bien.
1: Là, pas bien. Mais sans trop cher.
0: Là, ça va pas bien.
3: Musique et folie.
0: À vous. Et voilà.
1: Là, ça va mieux.
0: T'as vu ? Il y a le pape et le papalapapala.
4: Vous êtes le pape de la radio.
0: Je suis le pape. Allez, dans un instant, on va parler du business des parapharmacies. Mais d'abord, écoutons Michel
1: Sardou avec la Java
5: de Broadway.
0: Si vous le dites, écoutons ça. À tout de suite, mes amis.

0: peux te dire que ça a fait plaisir à tout le monde. On a tous dansé dans le studio.
1: Intemporel.
0: Là, qui met la forme. Et je viens d'apprendre à l'instant que c'est la chanson. C'est ta chanson préférée, mon Nico.
1: De Michel Sardou.
0: De Michel Sardou. Ah, oui.
1: Elle est intemporelle.
0: Bon, alors vas-y, annonce, désannonce-moi ça proprement pour une fois.
1: Eh bien.
0: On va essayer de faire un truc
1: attention.
0: Propre. Allez-y.
1: Il va fêter ses 80 ans en janvier. C'était Michel Sardou avec la Java de Broadway.
0: Franchement, c'est la meilleure des annonces.
1: Ouais. C'est presque trop propre hein, par rapport à vous.
0: Meilleure des annonces depuis 7 ans. Ça y est, on y arrive. Ouvrons notre nouveau dossier. Bonjour Benoît, ça marque.
2: Bonjour Olivier, bonjour à toute l'équipe.
0: Bonjour. Bonjour, bienvenue ici mon cher Benoît. Alors, vous êtes expert chez Xerfi. Vous savez quoi, c'est qui, vous faites quoi chez Xerfi?
2: Alors, mais je suis directeur d'études Xerfi, donc on est un cabinet d'études économiques et on couvre tous les secteurs d'activité en France qu'on analyse quotidiennement.
0: Très bien. Alors, avec vous, je voudrais qu'on analyse ensemble le boom de la parapharmacie, parce que j'ai lu là des choses justement chez vous là concernant la parapharmacie qui est incroyable. Déjà, pouvez-vous nous redire, voilà, une parapharmacie, c'est comme une pharmacie mais en pas pareil?
2: Alors la parapharmacie, ce sont tous les produits qui sont vendus dans une pharmacie, ouais. qui sont non réglementés. Donc en gros, voilà. On va retrouver tous les dermocosmétiques, tous les compléments alimentaires, tout ce qui est vendu avant d'arriver au comptoir devant le pharmacien.
0: C'est ça. Et donc ça pèse lourd alors le marché de la parapharmacie en France?
2: Ça pèse effectivement assez lourd et surtout de plus en plus lourd. C'est, ouais. C'est un marché qui a représenté environ 7 milliards d'euros en 2025, voilà. Et qui a progressé de l'ordre de 30% au cours des 5 dernières années.
0: Ah, mais tu te rends compte, 7 milliards plus 30%. Et c'est quoi qu'on achète le plus? Alors, qu'est-ce qui cartonne le plus en parapharmacie?
2: Alors très clairement, quand on parle de parapharmacie, donc les compléments alimentaires fonctionnent très bien. Ouais, et ce qui pèse le plus lourd, ce sont les dermocosmétiques, toutes les crèmes de soins, de beauté que l'on va pouvoir appliquer sur le corps et notamment le visage qui fonctionne très bien.
0: Ah oui, les crèmes pour le visage. Ah bah oui, c'est comme ça. Hein. C'est si on veut être beau et belle, hein, il faut mettre le paquet. Mais alors j'ai lu il y a quelques jours que il y a carrément donc certaines parapharmacies. Qui sont dans la to-do list de touristes. C'est vrai ça? Des choses à faire et des choses à voir.
2: Oui, effectivement, c'est alors, très vrai. Alors, ce qu'il faut savoir, c'est que la France est le leader mondial de l'industrie cosmétique. On est le premier exportateur dans le monde. Donc, c'est l'un des rares secteurs sur lequel on a une balance commerciale très, très positive. Donc, les marques françaises, elles plaisent à l'international. Elles sont demandées. Et quand les touristes arrivent en France, et ben, naturellement, ça fait partie des objets symboliques emblématiques de la France, au même titre que les parfums ou le vin. Et du coup, ils vont en acheter. et un autre facteur qui favorise ce phénomène-là, c'est que les produits de parapharmacie en France sont beaucoup plus attractifs en termes de prix par rapport à leur prix de vente à l'étranger. Par exemple, pour un Américain, l'économie, c'est de l'ordre de 30 à 50% par rapport à ce qu'il trouverait chez lui.
0: Ah voilà.
2: Donc l'écart, il est considérable.
0: D'accord. Donc ils en profitent parce que c'est moins cher, et puis le fait qu'il y ait le logo Made in France, ça le fait, quoi.
2: Exactement, c'est moins cher, ils aiment ces produits, ils sont contents d'en acheter pour eux et ils sont aussi contents d'en acheter pour leurs proches et en ramener et en offrir à leur retour de voyage.
0: Ah, mais je trouve ça incroyable, moi. Et j'ai lu aussi, alors donc vous nous l'avez dit, hein, que chaque officine, chaque parapharmacie met le prix qu'il veut, c'est ça, hein, sur ce genre de produits, hein.
2: Oui, tout à fait. Le prix de vente est pas réglementé. Alors après, en France, et c'est ce qui explique aussi pourquoi les prix sont potentiellement très attractifs par rapport à certains pays étrangers. Ouais. Avec plus de 20 000 officines en France, la concurrence, elle est très forte. Donc les marges, elles sont quand même assez contenues sur ces produits de parapharmacie malgré tout.
0: Et alors, c'est de ce que vous en savez, hein, mais c'est quoi? C'est des produits qui sont sûrs? Ça marche bien les crèmes là? Parce que moi, je m'en fous une tartine. Bon.

0: D'accord, mais ça se voit, moi. Mais c'est bien les vitamines, tout ça. C'est écoutez, bien, c'est efficace.
1: Mais écoutez, c'est sûrement suffisamment efficace pour que les personnes en rachètent, en redemandent. Et au-delà de l'engouement des touristes internationaux pour ce type de produit, il y a un vrai engouement des Français aussi pour le marché des dermocosmétiques, parce que pour faire plus 30% en 5 ans, c'est pas uniquement les touristes étrangers qui ont alimenté cette croissance-là, très clairement. Et les Français en achètent de plus en plus et en consomment de plus en plus. Aux dépens notamment des produits d'hygiène beauté qui précédemment étaient peut-être un peu plus achetés dans les rayons des grandes surfaces alimentaires.
0: Ouais, et ben, je suis pas de grande surface. Moi, dans mon Carrefour, il n'y en avait pas jusqu'à il y a à peu près 6 mois. Et là, ils ont ouvert une parapharmacie énorme. Donc, ça se déploie, justement.
1: Les enseignes de la grande distribution, accordent de plus en plus de place à ce type de produit. Et c'est notamment Leclerc, qui est précurseur, qui a une enseigne de parapharmacie avec une multitude de parapharmacies dans les galeries commerciales de ces supermarchés.
0: Mais moi, je vais chez Carrefour aussi, j'ai la carte passe, vous savez, Benoît. Oui. Donc, je ne vais pas chez Leclerc. Attention, Benoît, faut pas me fâcher avec Carrefour. Parce que là, j'ai une cagnotte de ouf en ce moment. Alors, vous me fâchez pas.
2: Tout perdre.
0: Ah non, je veux pas tout perdre. Benoît, merci infiniment. Benoît Samarque, donc directeur d'études chez Xerfi. Le boom de la parapharmacie, non mais tu te rends compte, 7 milliards d'euros. Voilà. Et puis on va y aller de plus en plus, et donc ça se déploie encore et encore. Merci beaucoup d'être passé nous voir, mon cher Benoît.
1: Très bien. Merci à vous.
0: Passez un bon dimanche.
1: De même, au revoir.
0: Au revoir.
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0: Ah, avant qu'il ne s'en aille, qu'il prenne son avion pour aller à Napoli, notre enfant de la télé, Nicolas Malabeuf. Alors, oui, c'est toi.
5: Eh bien, vendredi, le pape du football, Zinedine Zidane, a fait ses débuts en tant que sélectionneur de bleu. Et oui, la Ligue des Nations est lancée. Les prochains matchs seront demain et vendredi contre la Belgique et l'Italie. Mais remontons aux prémices. Zinedine fait ses débuts à l'AS Cannes. Et le 24 février 91, le jeune Zidane a tout juste 18 ans. Il a des cheveux et il est interrogé par France 3 Côte d'Azur. C'est sa toute première télé.
6: C'est extraordinaire, non? Mais il fallait bien que je marque un jour. Et puis c'est arrivé contre Nantes, je suis très content.
7: L'avenir de Zinedine Zidane, c'est quoi déjà? On y a un petit peu pensé?
6: Non, pas trop pour l'avenir. Parce qu'il faut d'abord prouver.
0: Et il a toujours été vif dans les interviews.
5: Et alors, 3 ans plus tard, Zidane a le droit à son premier portrait dans Stade 2. Il est aperçu en voiture en train d'écouter une cassette d'Eddie Mitchell. Et alors, le point d'orgue de sa carrière, 1998, Zidane avait un petit rituel avant les grands matchs. Il fumait une cigarette avec Fabien Barthez. Pourquoi?
2: Ça, les sportifs.
5: Et alors, juste avant le mondial, petit micro-trottoir dans les rues de Marseille. Et tout le monde ne le connaissait pas.
8: Vous connaissez Zinedine Zidane?
9: Pas du tout.
8: Je ne sais pas ce que c'est. Vous ne savez pas qui c'est plutôt?
9: Qui c'est ou ce que c'est?
8: Vous savez d'où il est originaire?
10: Yougoslavie.
5: Bon, il y avait encore un peu de boulot au niveau notoriété. Les Bleus remportent donc leur première étoile. L'Arc de Triomphe projette le message Zidane président. Et 2 jours après leur victoire, les Bleus sont invités par le président Chirac à une garden party à l'Elysée.
11: L'équipe de France et la Coupe de France. La Coupe du Monde.
0: Raté.
11: Zinedine Zidane.
5: Et alors en 2005, le président Chirac est hospitalisé et l'imitateur Gérald Dahan en profite pour faire un canular téléphonique. Il a dans un premier temps le sélectionneur Raymond Domenech, puis Zizou.
12: Allô, c'est Zinedine.
13: Oui.
12: Bonjour, c'est le président téléphone. Comment ça va?
13: Bonjour, bien, merci.
12: Ouais, je voulais personnellement vous signifier des encouragements pour ce soir.
5: Et donc le soir même, voilà ce qui se passe juste avant le match, au commentaire Thierry Giraldi.
14: Il est dans la détermination des Bleus, main droite sur le cœur. C'est la première fois que je vois ça. Comment une équipe de France?
5: Et oui, les Bleus l'avaient fait et Dahan avait ensuite révélé son canular comme quoi.
0: Avant qu'il n'y ait pas de mettre une plume ou un truc
5: part, il l'aurait fait aussi. Zidane, une légende, tous fans de Zizou, même Johnny Hallyday ou presque.
15: Alors est-ce que vous les connaissez ces joueurs de football?
16: J'en connais quelques-uns, bon bien sûr, je connais Zizou, bon je sais, je l'adore comme joueur, comme beaucoup, bon j'en connais quelques-uns, pas très.

0: bien, mais je
1: non, pas très bien, là, pas très bien. Et justement, le petit potin, c'est que ce soir-là, Zazie n'était pas devant sa télé et son téléphone avait explosé d'appels.
2: Ouais. C'est très drôle. Merci, mon bon Nicolas. Je connais pas grand-chose en foot, alors c'était. C'était bien, le.
3: En début timide.
2: Ouais, oui, j'ai lu que c'était pas.
3: C'était pas folichon.
1: Non, mais qu'il a, dire par là.
2: Bah, qu'il a pas brillé.
1: C'est le premier match.
3: Non, mais c'est le premier match.
1: Ah. C'est le premier match. Et il y a eu un zéro, il y a eu une victoire quand même.
3: Il y a Fabien Barthez, hein. Toujours en train de fumer des clopes.
2: C'est
3: ça, c'est les sportifs qu'on aime.
2: Oui, mais c'est ça, le sport. Attention, les sportifs vieillissent mal, généralement.
3: C'est l'alcool et la clope.
2: Voilà. Donc, toi, dimanche, il y a le match de foot France-Italie?
1: Alors, c'est contre la Belgique demain et contre l'Italie, France-Italie vendredi.
3: Oh là là.
2: Tu seras déjà rentré.
1: Eh bah, ben, je serai dans l'avion, exactement.
2: Tu ne vivras pas ça là-bas, voilà, c'est ce que je voulais vous dire. mes amis, est-ce que vous connaissez une école qui forme les gardiens d'immeubles?
1: Ah non.
2: Eh bah, tant mieux, parce qu'on en parle juste après ça.
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2: Allez, de retour ici, mes amis, pour votre émission Willy vient déjeuner chez vous. Voilà, comme d'habitude, on passe à table tous ensemble le samedi et le dimanche en direct entre midi et 13h30. Mais alors, vite, vite, comme ce sont les 5 dernières minutes.
1: Déjà.
2: Ah bah si, avant le journal de 13h, vite, vite, place à la bonne idée du jour. Bonjour Isabelle Jacques.
13: Bonjour.
2: Bienvenue ici, ma chère Isabelle. Vous êtes la directrice des ressources humaines à l'AMSOM. C'est quoi l'AMSOM?
13: Alors, AMSOM Habitat, c'est un organisme de logement social à Amiens et dans le département de la Somme.
2: Très bien. Et en cette rentrée 2026, avec l'AMSOM, vous allez donc lancer une école pas tout à fait comme les autres, parce que vous allez former qui?
13: Alors, nous allons former des gardiens d'immeubles avec notre école que l'on a baptisée Ambition Gardien.
2: Voilà, Ambition Gardien, donc une école de gardiens pour former des gardiens d'immeubles. Donc ça se passera comment? C'est en alternance, hein, c'est comme ça que ça se passera?
13: Voilà, tout à fait, c'est en alternance, ça va démarrer mi-novembre avec une alternance qui sera selon un rythme d'une semaine en centre de formation au Créfou à Amiens et 3 semaines en entreprise.
2: Voilà. Et donc, ça va se passer comment? Ils vont apprendre quoi? La formation, elle va consister à quoi?
13: Alors là, la formation va consister à former, bien sûr, au métier de gardien, qui consiste dans l'entretien des résidences, ça c'est la partie, la base, je dirais, l'entretien des parties communes, l'entretien des abords, mais également le relationnel avec les locataires, qui est également essentiel, puisque c'est un gage de tranquillité résidentielle.
2: Ça, ça s'apprend, Isabelle, le relationnel?
13: Ah, il faut avoir une petite base. Et bien sûr que ça s'apprend. Il y a des techniques de communication, il y a des techniques de gestion de conflits qui existent, bien sûr.
2: Ah,
13: que ça
2: voilà,
13: s'apprend.
2: Les gestions de conflits. Oh là là, avec le voisin, là. La sécurité, puis même, voilà, filer des coups de main, tout ça. Je lisais qu'il y avait une gardienne qui disait, une jeune gardienne, là, qui disait, je fais 14 kilomètres par jour à pied. Tu sais, à force de tourner dans les étages, tout ça, voilà, nettoyer les abords, etc. Elle marche jusqu'à 14 kilomètres par jour. Vous recherchez quoi? Une bonne dizaine de gardiens, de gardiennes, c'est ça, hein?
13: Tout à fait. Notre objectif est de former un groupe de 12 personnes.
2: Voilà.
13: Donc, ils seront en formation, en contrat d'apprentissage, au contrat de professionnalisation pendant un an.
2: Ouais.
13: Et à la clé, avec une embauche, l'espère, une embauche à la clé, en CDI ou en CDD, selon les circonstances, sur un poste de gardien d'immeuble ou d'employé d'immeuble.
2: Ouais.
13: L'objectif étant toujours à la clé une embauche en CDI en gardien d'immeuble.
2: Mais c'est bien, hein, c'est bien les gardiens. Moi, j'ai un gardien d'immeuble, franchement,
3: c'est
2: il est génial.
3: C'est un métier essentiel.
2: Ouais, franchement, il est génial. Et heureusement qu'il est là, il est super cool.
13: C'est un très beau métier, pas facile, mais un très beau métier.
2: Voilà. Donc gardien d'immeuble, c'est encore un profil qui est recherché dans votre région. C'est bien, parce que je vois qu'à Paris, il y en a de moins en moins, par exemple. Ici, à Paris, les gardiens, on a plutôt tendance à les enlever pour faire des économies.

0: Alors, chez Amsterdam Habitat, c'est une de nos valeurs. On tient absolument à avoir des gardiens d'immeubles, des employés d'immeubles, parce que c'est un gage de proximité avec les locataires. Et nous avons un peu plus de 110 gardiens et employés d'immeubles dans l'entreprise.
1: Mais j'adore, mais voilà, une école donc qui forme les gardiens d'immeubles. Ils doivent être comment alors là, parce que vous recherchez encore des élèves, des ils doivent être comment les profils alors? Comment ça, ils doivent être comment alors?
0: Alors, le profil, on cherche quelqu'un qui soit plutôt calme. Il faut être courageux, parce que physiquement, ça n'est pas facile.
1: Ouais.
0: Plutôt des personnes qui peuvent être calmes, qui sont dans l'échange, dans l'écoute.
1: Ouais.
0: Ça, ce sont des...
1: Ah, calme, vous avez dit une personne calme? Merde.
2: C'est pas pour vous.
1: C'est pas pour moi. Je voulais vous envoyer mon CV.
0: Ouais,
1: bah,
0: voilà.
1: Tiens, c'est bon, regarde Isabelle, regarde mon CV. Voilà, je le déchire.
0: On peut essayer.
1: Calme, c'est pas possible.
3: Et il y a des âges en particulier ou c'est tout âge?
0: C'est tout âge. Alors là, on est sur du contrat d'apprentissage. On aura pas mal de jeunes. Hein. On a encore une réunion d'information le 8 octobre. Donc on peut encore recruter des personnes. Mais c'est tout âge.
1: Bon. Et donc s'il y a des personnes du côté d'Amiens là qui sont intéressées, comment ils font? Alors ils viennent vers vous comment?
0: Oui, alors ils peuvent soit contacter directement le CREFO, qui sera l'organisme de formation. C'est un dispositif qui se fait à travers un partenariat avec donc le CREFO, France Travail, et également une formation qui est notre OPCO.
1: Oui.
0: Donc il faut contacter le CREFO. Je peux vous donner le numéro de téléphone.
1: Non, ne le donnez pas là, mais voilà, les gens, le CREFO, ou l'AMSOM chez vous là, Isabelle. On peut vous appeler.
0: Voilà.
1: Appelez Isabelle Jacques, elle est hyper sympa. Si vous voulez devenir gardien ou gardienne dans la région d'Amiens, voilà, je sais qu'il y a des formations comme ça un petit peu partout en France, et je trouvais ça bien de remettre un petit peu la lumière sur ce métier.
2: Parce qu'on n'en parle pas assez.
1: Et voilà, on n'en parle pas assez, sauf chez nous. Et lui, on parle de tout. Merci Isabelle Jacques, donc directrice des ressources humaines à l'AMSOM. Merci infiniment.
0: Merci.
1: À très bientôt. À passer un bon dimanche. Tiens, dans un instant, il sera 13h. Notre journaliste est déjà installé. Ça va?
4: Oui, ça va bien, et vous?
1: Mais oui, ça va. T'as enlevé ta chemise d'hier.
4: Oui, puisque tu n'aimais pas ma chemise.
1: J'aimais
4: alors
1: pas ta chemise.
4: Je l'ai enlevé,
1: j'aime pas ton t-shirt.
4: Ah oui, bah oui.
1: Alors, on laisse Christophe Maé, tu vas me changer ça tout de suite.
2: Il va finir à poil, hein, si ça continue comme ça.
1: Bah, je préfère.
2: Ah voilà,
1: franchement, je préfère.
2: Bah, dites-le.
1: Si c'est pour médecin, franchement, je préfère. Moi, c'est Christophe Maé. Mais heureusement, c'est un bon journaliste. Juste après.

0: tout pile 13h. C'est le journal avec Benjamin Mathieu. Bonjour Benjamin.
1: Bonjour Willy. Et bonjour à tous. La Léon Mania se poursuit. Troisième journée en France et nouveau bain de foule pour le pape avec 150 000 fidèles à la messe qu'il célébrait ce matin à Lourdes. C'est 10 fois plus que les fréquentations habituelles lors des grandes célébrations du sanctuaire des Hautes-Pyrénées. Mais Léon XIV est très attendu aujourd'hui sur le sujet des crimes pédophiles au sein de l'église. L'affaire Bétarame a ébranlé l'église et la société française. Il reçoit ce dimanche 7 personnes victimes de violences sexuelles. Un nombre restreint pour favoriser les échanges interpersonnels, dit l'Église. Mais un rendez-vous raté pour Alain Esquer, cofondateur du collectif des victimes de Bétarame, qui regroupe 200 victimes et qui habite à 15 km de Lourdes.
2: On aurait trouvé évidemment plus pertinent que le pape, qui avait reçu 39 demandes d'audience, s'affiche au moment de la messe sur la prairie de Lourdes, aux côtés de toutes ces victimes demandeuses, devant les 150 000 fidèles, pour exprimer à la fois sa honte et surtout exhorter l'Église de France à enfin agir concrètement. Par ailleurs, je voudrais aussi insister sur cette avalanche de demandes qui est adressée au pape et qui révèle, selon moi, l'échec patent de l'Église, où chacun cherche quelque part une autorité extérieure capable d'entendre, de reconnaître et peut-être enfin d'imposer le changement tant attendu. Et force est de constater que l'Église de France n'est toujours pas à la hauteur des enjeux.
1: Le Saint-Père qui encourage ce matin l'Église de France à poursuivre son action face au douloureux fléau des violences sexuelles lors d'une rencontre à huis clos à Lourdes avec des évêques français. Pour rappel, un rapport estime à 330 000 le nombre de victimes mineures au sein de l'Église depuis 1950. Léon XIV qui termine son voyage demain à Metz avec une journée consacrée à l'Europe. L'été indien se poursuit et ses températures largement au-dessus des normales de saison également. Conséquence, les incendies se poursuivent à Dompnac dans les Cévennes, c'est en Ardèche, 35 hectares ont été brûlés, 160 sapeurs-pompiers sont engagés au sol pour tenter de contenir sa progression, un incendie qui intervient alors que les sapeurs-pompiers professionnels manifestent à partir d'aujourd'hui à Paris, ils réclament des moyens supplémentaires après un été marqué par des incendies records. Grégory Vercourtre de la Fédération Autonome des Sapeurs-Pompiers ce matin sur notre antenne.
3: C'est la ressource humaine qui est nécessaire en sapeurs-pompiers professionnels. Pour tous les départements, on est arrivé à une phase critique en ressources humaines au niveau national.
4: Il en manque combien ?
3: Nous estimons qu'il nous en faudrait au minimum 20 000. Voilà, limite doubler l'effectif, on serait beaucoup plus confortable pour les enjeux de demain qui se résument pas uniquement à la saison de feux de forêt. Et on va avoir les inondations cet hiver. On a des épisodes cataclysmiques en permanence et il faut vraiment que l'État puisse légiférer afin d'augmenter l'effectif des sapeurs-pompiers professionnels.
1: Ce sont les élections sénatoriales aujourd'hui, environ 90 000 grands électeurs, comme on les appelle, principalement des conseillers municipaux, votent pour renouveler la moitié des sièges de la Chambre haute, dont le rôle est de porter la voix des territoires dans le processus législatif. On passe au sport. Va-t-il succéder à Julian Alaphilippe, dernier porteur du maillot arc-en-ciel? C'était en 2021. Le spectacle promet d'être au rendez-vous aujourd'hui à Montréal pour le dénouement des championnats du monde de cyclisme sur route. Rarement la course n'aura semblé aussi ouverte avec plusieurs prétendants au départ, notamment notre Paul Sexas National qui veut y croire, d'autant que l'ogre slovène, double tenant du titre Tadej Pogačar, est blessé. Fanny Le Chevestrier.
5: Des prétendants qui avancent à visage découvert. L'absence de Pogačar leur donne des ailes, reconnaît Paul Sexas.
6: Quand Tadej Pogačar est là, il savait qu'il était plus fort. Maintenant, c'est sûr que ça ouvre la course du fait qu'il n'y a pas un coureur peut-être qui est assez fort pour partir à 80 km de l'arrivée et tenir jusqu'au bout.
5: Sauf peut-être Mathieu Van Der Poel qui s'est offert le week-end dernier un raid solitaire de 175 km. Certes, avec moins de concurrence et un parcours moins dur, mais il faudra compter sur lui et ses jambes en or comme l'a décrit cette semaine Remco Evenepoel. Le favori numéro 1 certainement, qui pour tenter d'user ses adversaires avant même le début de la course a distribué quelques pics cette semaine à ses rivaux, histoire de marquer son territoire. Ainsi, Van Aert sans doute trop lourd pour gagner et Sexas pas assez bon sprinter.
7: C'est comme je l'ai dit, Paul c'est un super gars, c'est un super talent, mais je pense pour gagner ici, il doit arriver seul. Il a un bon sprint, mais je pense qu'il y en a qui sont plus rapides que lui.
5: Reste le

0: Mexicain Isaac Del Toro est scellé dans son équipe, mais en grande forme. Une certitude, en revanche, le prochain champion du monde ne sera pas slovaque. Touché par des forfaits en cascade, la sélection doit aligner l'un de ses masseurs, qui n'a plus couru depuis 2017, pour être représenté au départ.
1: Et la course est 273 km. Bon courage à eux, ils arrivent vers 21h30 heure française. Beaucoup plus rapide, youpi la vie, poursuit.
2: C'est formidable.
1: Avec Willy Revelli et sa bande.
2: Tout à fait, tu fais du sport toi?
1: Oui, j'aime le sport.
2: Mais est-ce que tu en fais?
3: Oui, j'en fais. Parce que moi aussi j'aime le sport, mais j'en fais pas.
2: Ils vont t'y remettre.
4: Oh. 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
2: Ah, moi on l'adore ce bal. Moi je l'adore, Benjamin, moi je l'adore Benjamin. C'est le meilleur de la maison.
3: Oh bah c'est gentil.
2: Passe un bon dimanche.
3: Bah toi aussi, on se retrouvera à la cantine.
2: S'il te plaît, à tout à l'heure. Merci d'être avec nous. Bah, partons gaiement vers la troisième demi-heure de votre talk show du dimanche en direct avec votre tribu Nicolas Malabeuf, notre enfant de la télé.
7: Bonjour tout le monde.
2: Qui a commandé son taxi qui l'attend en bas à 13h30 pile.
7: J'ai ma valise dans la main.
2: Ah, il a sa valise dans la main. Il part à Napoli quelques jours. Quelle chance! Et Fabien Imo, notre geek qui est là. Et surtout vous, mes amis, puisque le samedi, c'est youpi la vie, certes. Mais le dimanche, c'est youpi aussi. Vous avez les clé de l'émission. 30 minutes ensemble, rien que vous et nous, pour parler de ce que vous voulez. Si vous voulez réagir sur les thèmes du jour, donc le prix de l'essence, est-ce que vous avez changé vos habitudes, et allez-vous en parapharmacie, est-ce que vous êtes fan comme moi? Moi j'achète plein de petites merdouilles qui marchent jamais, mais c'est pas grave. Et puis également vos youpis du moment, bien évidemment, les bonnes nouvelles, voilà, les trucs sympas qui vous arrivent en ce moment dans la vie. Bah, venez nous raconter ce que vous voulez. 0810 055 056, il y a le groupe Facebook.
3: Oui, le groupe Facebook, oui, qui est gratuit. Pour nous rejoindre, c'est très simple, vous tapez Youpi la vie avec Willy Rovelli, vous tombez sur nous. Beaucoup de commentaires concernant la hausse du prix du carburant. Oui. Nathalie a écrit: avec le coût de la vie globale, il faut choisir entre manger, se chauffer et mettre de l'essence dans le réservoir de son véhicule, ça devient vraiment compliqué. Ouais. Et Nicolas a écrit: il faut faire avec, pas le choix, surtout quand on habite à la campagne. Comment on fait
2: voilà. Exactement.
3: Eh bien, continuez à réagir, c'est complètement gratuit. Donc le groupe Facebook, pour nous retrouver, vous tapez Youpi la vie avec Willy Rovelli, et aussi sur WhatsApp au 0810 055 056.
2: Voilà, et quand vous passerez à l'antenne?
7: Eh bien, dans moins de 20 minutes, l'un ou l'une d'entre vous remportera un séjour bel en bras club d'une valeur de 2000 euros. Donc, appelez nous vite.
2: 2000, le tirage là, hein, c'est là, dans 20 minutes. Là, il est 13h07, vers 13h27, on fera le tirage, d'accord? Ah, ça, j'adore, Quincy Jones. Il est là, évidemment que j'adore, parce que c'est sur votre radio ici, et puis c'est tout, hein. Ah.

0: des chansons, je laisse jusqu'au bout.
1: C'est rare, hein.
2: C'est très rare,
0: ouais. C'était Quincy Jones, mais oui.
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0: Ah, c'est mon moment préféré. Là, jusqu'à 13h30, là, on passe plus rien. Je veux rien d'autre. Plus, de chansons,
1: plus de chansons.
0: Plus de pubs, rien. Je veux que vous et moi. Voilà.
1: Okay, appelez.
0: 13h11. Et on appellera le gagnant vers 13h25, un truc comme ça. Donc là, je veux qu'il y ait que vous. Appelez-nous 0810 055 056. On prend le temps de discuter de ce que vous voulez. On vous donne les clés, car le samedi, c'est Youpi la vie. Et le dimanche, c'est Youpi aussi. Et on va commencer avec Mylène. Ça va, Mylène ?
5: Oui, ça va, et vous ?
0: Mais ça va très bien, Mylène. Tu nous appelles d'où ?
5: Alors, j'appelle de la région aixoise, Aix-en-Provence.
0: Mais oui, mais exactement? Je connais bien, moi.
5: Exactement, à Aiguille.
0: Ah, bah, Aiguille, voilà. Mais c'est très beau. Voilà. Quelle belle région, hein. Et Mylène, belle région.
5: Ouais, n'est-ce pas.
0: Qu'est-ce que tu fais de beau dans la vie?
5: Je suis fleuriste.
0: Oh,
1: on adore.
0: Alors, fleuriste. Tu nous confirmes bien, donc, que les fleurs ont un langage selon.
5: Tout à fait.
0: Alors, vas-y. Je voudrais bien. Alors, les roses rouges, c'est vraiment quand on est amoureux ou ça peut être pour autre chose?
5: Ah oui, c'est vraiment l'amour. On veut déclarer sa flamme. Là, il faut pas chercher. C'est les roses rouges.
0: Les roses rouges. Alors, par exemple, Fabien Emo, mon Fabien qui est là, il a trompé sa femme hier soir. Elle rentre ce soir.
1: Pas que hier soir.
0: Hier soir, mais hier soir, elle n'était pas là, il l'a trompé. Tu as trompé les fleurs.
6: Exactement.
0: Et sa femme s'appelle Fleur en plus, hein, tu vois. Bon. Donc, il faut qu'il lui offre quoi ce soir?
5: Ah ben là, ça part mal. Là, il peut lui offrir tout le magasin.
1: Très bien. Non, alors je crois que... Est-ce que tu me confirmes?
0: Plaisante, bien évidemment.
1: La rose jaune, c'est symbole de l'infidélité, je crois.
0: Rose rouge.
1: C'est la rose cocu.
0: Non.
5: Il n'y a pas de fleur cocu, ça n'existe pas.
0: Et les chrysanthèmes, c'est que quand on est mort. On n'offre pas des chrysanthèmes comme ça.
5: Souvent.
0: Souvent, faut être mort pour les chrysanthèmes. Voilà.
1: Et là, en ce moment, la fleur à la mode.
5: C'est joli dans le jardin aussi, quand même.
0: Oui, c'est vrai, c'est joli. Oui, Fabien.
1: Et là, en ce moment, la fleur à la mode, c'est quoi, la fleur de saison?
5: En ce moment, saison top, c'est l'hortensia.
0: L'hortensia.
1: Ah, mais oui, c'est joli ça.
0: C'est beau les hortensias, je sais même pas à quoi ça ressemble. Vas-y.
5: Ouais. C'est joli, ça tient super bien.
0: Ah, très bien. Donc, les hortensias, très bien. Le lys blanc, moi, je trouve ça trop beau, le lys blanc. Lys blanc, c'est magnifique.
5: C'est pour les rois. C'est pour les rois, la fleur de
6: lys. Oui, c'est un roi, le roi Willy.
0: C'est pour ça que j'aime bien.
5: Ben voilà.
0: Et non, mais, et Mylène, je vais te faire, c'est un peu la journée confidence. Je vais te faire une petite confidence, Mylène. Je te jure que c'est vrai, ce que je vais dire. Depuis 2 mois, je m'achète un bouquet de fleurs tous les 10 jours.
1: Ah, bah, c'est bon?
0: Ouais. Avant,
5: c'est
0: je le faisais jamais. J'avais jamais de fleurs parce que je me disais, c'est nul, ça meurt. C'est vrai que ça meurt. Bon.
6: Oui, bah, ça,
0: et bah là, et bah voilà.
1: Et vous en prenez soin?
0: Eh oui, j'en prends soin et tout. Je change l'eau tous les jours. Je leur parle. Bon, après, ils finissent par crever, mais je pense que je les saoule.
1: Ils saoulent.
0: Mais tous les 10 jours, j'achète.
5: Alors, un petit conseil.
0: Oui, vas-y.
5: Un petit conseil.
0: Oui.
5: Vous changez l'eau, c'est top. C'est génial. Si vous voulez vraiment les prolonger plus longtemps, à chaque fois que vous changez l'eau, vous retaillez le bout de la tige.
0: Ah, voilà. Vous retaillez le bout.
1: En biseau.
5: Voilà, en
0: bon, on m'a souvent taillé le bout, pour ça que je suis petit. C'est à force de me raboter le bout, je fais plus qu'1m63. Donc, faut raboter, on rabote le bout.
1: Oui, exactement. Mais faut couper en biseau,
0: en biais. D'accord. Bon, Mylène, très bien, pour le conseil déco. Moi, j'adore. Merci, Mylène. Tu voulais réagir sur l'essence, non?
5: C'est ça. En fait, avec l'essence trop chère, forcément, les gens, ils s'offrent moins de fleurs. Moins de fleurs. Voilà.
0: Et tu
5: et
0: vois,
5: du coup, c'est dommage.
0: Tu le vois vraiment? Tu vois que ça a baissé un petit peu la fréquentation?
5: Il y a un petit peu de fréquentation quand même, mais on sent que le panier moyen baisse un peu. Là, voilà. Ça tire un peu, quoi.
0: Et voilà. Les gens ont changé leurs habitudes, quoi. Toi, tu habites à côté du boulot?
5: Oui, pratiquement. Moi, je fais à pied. Donc, ça va, c'est pratique. Voilà. Sauf qu'on a quand même

0: les grossistes. Les grossistes, ils sont à Marseille, on a de la route, ça coûte cher. Et nous, on n'est pas des gros rouleurs, on n'est pas tous les gens concernés par toutes ces aides, on est des artisans et nous, on paye quoi.
1: Et voilà. Est-ce que Mylène, tu as dû bouger un petit peu le prix? Est-ce que tu as un petit peu augmenté sur certaines choses?
0: Du tout.
1: Pour l'instant, du tout.
0: Okay. Par contre, on avait tendance à offrir tout le temps la livraison. Que maintenant, on l'a fait payer un petit peu plus, quoi.
1: Faut s'habituer à tout ça. Mylène, merci beaucoup. Comment s'appelle le fleuriste? Tu nous as pas dit comment s'appelle le magasin?
0: C'est Arénature.
1: Arénature. Donc à Aiguille.
0: C'est ça, exactement. Voilà. Aiguille même, au centre du village.
1: Est-ce que tu offres, je sais pas moi, une pétale aux auditeurs de ici qui viennent te voir demain, par exemple?
0: Alors là, pourquoi pas, sauf que le lundi on est fermé, donc là je vais pas prendre trop de risques.
1: Donc un pétale mardi.
2: Le code c'est Willy, il faut dire Willy.
1: Tu dis dès un client qui dit Willy, hop, tu offres un pétale, d'accord?
0: Voilà.
1: Et super. Mylène, merci beaucoup. On t'embrasse très fort. Merci d'être passé nous voir. Tu es chez toi, tu reviens quand tu veux nous voir.
3: Et nous, on t'offre peut-être un séjour dans 10 minutes. Imagine.
1: Voilà. Un séjour où tu veux, parce qu'un séjour offert par Bellambra. Merci Mylène. On t'embrasse fort.
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1: Est-ce que Florian est là?
6: Oui, il est là, Florian.
1: Comment vas-tu, mon Flo?
6: Ben, ça va. Bon. Je me remets de mes émotions. Là, j'ai passé depuis midi hier, je faisais de Poirot pour voir Monsieur le Pape. Ah. Et j'ai réussi à le voir, mais en tout temps, quoi.
1: En plus, il n'y avait pas grand monde, tu étais tout seul, non?
6: J'étais tout seul.
1: Tu étais où alors? Tu as vu le papou?
6: C'est du côté de Saint-Michel.
1: Ah oui?
6: Et puis, mais par contre, vous attendez longtemps pour. C'est comme le Tour de France, quoi. Vous attendez des heures.
3: Sauf que là, il n'y a pas les Bob Cochonou.
1: Ah oui?
6: Il n'y a pas les Bob Cochonou, non, ils jettent rien. Ils jettent pas d'eau froide.
1: Ah oui, c'est dommage. Il devrait y avoir le Bob Cochonou avant que le pape ne passe. Mais sauf qu'il est passé un petit peu moins vite qu'un coureur cycliste, quand même.
6: Un peu moins vite, oui. Bon, je lui ai fait youpi, on passe par rouge. J'ai fait youpi la vie, mais il m'a pas répondu, quoi.
1: Ah, voilà. Et franchement, comment c'était, Florian? Donc, tu étais où? À quelle heure tu es arrivé? À quelle heure il est passé? Quelle était l'ambiance?
6: Je suis arrivé vers midi. J'étais du côté, donc, du boulevard de Saint-Germain, là, la Sorbonne. On a attendu, Non, c'était bon enfant. Les gens étaient sympas.
1: Ouais.
6: Et puis, après, il est passé avec le petit papa mobile. Alors, le problème, c'est que la papa mobile, elle n'est pas très très élevée. C'est pas comme un bus de football, quoi. Si vous n'êtes pas grand, vous voyez juste la tête, quoi.
1: Ah, bon, remarque, c'est l'essentiel.
6: Voilà.
1: C'est bien, on a vu une tête de pape.
6: Une tête de pape.
1: C'était bien.
6: Voilà.
1: Et pourquoi est-ce que tu tenais absolument à y aller, mon Flo-Flo?
6: Moi, je suis catholique. Bon, j'ai été baptisé. Et puis, le pape Jean-Paul II, à l'époque, 1980, j'avais que 14 ans.
1: Ah oui.
6: Donc, j'étais pas trop là. Et puis, voilà. Bon. Donc, je voulais absolument le voir. Voir le pape. Après, c'est plus des croyances religieuses. Oui, là, je suis actuellement en protocole de chimiothérapie. Donc c'était
1: Ça fait du bien d'y aller.
6: Mais c'est super, l'ambiance était bonne en France.
1: Écoute, mon Flo-Flo, c'est ce que j'allais te demander. Parce que nous, honnêtement, que tu sois pratiquant, pas croyant, etc., franchement, je trouve que l'ambiance de ce qu'on a vu à la télévision, je trouvais ça très touchant.
3: Et même quand le pape bénit les enfants, ça m'a ému beaucoup.
1: Exactement, ouais. Là, il y a pas ça. Ouais. J'ai vu passer des vidéos de gens qui étaient dans les transports en commun, ça chantait. Pas eu de dégradation, il y a pas de. Je trouve ça beau.
6: Il y avait beaucoup d'étrangers, beaucoup de gens, surtout hispaniques, d'hispaniques. Et il y a parce qu'il y a des croyances religieuses très importantes, surtout en Amérique du Sud. J'ai croisé pas mal de gens du Venezuela, de la Colombie, qui venaient de là-bas. J'ai même vu des gens qui venaient du Cameroun. Ils ont fait de la route, mais surtout, c'est vrai que en Amérique du Sud, très croyants, très religieux.
1: Beaucoup d'hispaniques.
3: Ouais. Et toi, t'as fait de la route ou
1: des espagnols?
6: Moi, je suis en Seine-et-Marne.
3: Ah oui, t'es en région parisienne, très bien.
1: Mon Flo-Flo. C'est un beau youpi, puis ça va être un beau souvenir pour toi. T'y allais tout seul, du coup, hier?
6: J'étais avec mon fils.
1: Ouais.
6: Et puis, voilà.
1: Et même lui, ça lui a fait. Quel âge il a, ton fiston?
6: Lui, il est de 2004, donc il a 22 ans.
1: Ça l'a touché aussi, tout ça?
6: Oui, ça l'a touché aussi.
1: Et puis,
6: voilà. Et puis, on aime beaucoup Willy à la maison.
1: Ah, mais ça, c'est bien.
6: On te suit dans Fort Boyard.
1: Est-ce que tu veux que je... Vous voulez que je passe vous bénir un de ces jours à la maison? Voilà. Je peux, hein. Oui. Je fais des bénédictions pour pas cher, moi. Donc, si tu veux.
6: Je me suis toujours posé la question, Willy, goûtes-tu tes plats?
1: Je les goûte sans aucun problème. Vrai. Mais du coup, t'es en Seine-et-Marne, t'es pas loin de Paris, faut venir nous voir. Tu viens nous voir un week-end. Viens nous voir un week-end.
3: À la maison de la radio.
1: D'accord, tu viens nous voir, tu viens assister à l'émission. On est à la maison de la radio, dans le 16e, et tu seras le bienvenu. Tu te mettras avec nous autour de la table et tu feras l'émission avec nous, d'accord?
6: Ah, carrément.
1: Quand tu veux. Ah, mon Flo, quand tu veux. Hein. Tu viens avec ton fiston, avec qui tu veux.
6: Avec plaisir. Voilà. Ça serait très, très plaisir.
1: Merci beaucoup de nous avoir appelés. En tout cas, on t'embrasse très fort.
3: Et on te rappelle peut-être dans 5 minutes pour le séjour.
1: Ah là là, tu te rends compte?
3: 2000 euros en plus.
1: 2000 euros, un séjour bel emploi. Merci, mon Flo. On t'embrasse très fort. Ciao, ciao. Ah, c'est bien. Allez, on en prend un autre.
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1: Qui est là? C'est Émilie? Émilie.
7: Oui, bonjour Émilie, bonjour tout le monde.
1: J'adore. Mais vous êtes trop mignons les gens d'appeler. Hein. Merci beaucoup, hein. Franchement. Merci de votre gentillesse. 0810 055 056, il est 13h20 et jusqu'à 13h30, je veux que des gens. Voilà, on passe plus rien. À part des jingles, parce que Philippe Mondol, notre réalisateur, est payé au jingle. Donc voilà, il veut des jingles tout le temps. Mais après, rien d'autre que vous. Ça va Émilie, tu nous appelles d'où?
7: J'appelle de Nancy.
1: Nancy, bien, Nancy, pas mal. Ah, ben il y a le pape qui vient demain. Enfin, pas loin.
3: Pas loin.
1: Pas loin.
7: À Metz, ouais, juste à côté.
1: Ah oui, je sais qu'à Nancy, vous détestez les gens de Metz.
3: Il y a une guéguerre.
7: Il y a une petite guerre, mais c'est rigolo.
1: Ah, c'est marrant ça. Et pourquoi tu les aimes pas, les
3: Messins? Les Messins. Les Messins.
7: Moi, je les embête parce que je leur dis que c'est des Allemands.
3: Ça fait mal.
2: C'est sympa. On a le sens de l'humour, en tout cas.
1: Ah, Nancy, chez Mignon, on rigole. Émilie, dès qu'elle aime pas quelqu'un, sale allemand.
2: Voilà.
1: Bim.
2: Ça, c'est bon.
7: Puis en plus, j'aime bien les Allemands, mais. Bah, oui.
1: Mais pas les Allemands de Metz. Pas les Allemands de Metz. On a bien compris. Donc demain, t'iras pas voir le pape, hein, parce que bon.
7: Non, j'irai pas. Il y aura trop de monde. Je suis trop petite. Moi, je suis 1m55, Philippe.
1: Enfin, je pourrais me moquer de quelqu'un. Très bien. Et tu fais quoi dans la vie, Émilie, du côté de Nancy?
7: J'embête mon mari, moi, actuellement.
1: Trop bien. C'est ton métier d'emmerdeuse de mari?
7: Ouais. Oh, j'adore. Il adore. Ça fait 13 ans, là, il est content comme tout, à côté de moi. D'accord. Et puis, j'ai la tête. J'adore.
1: Super.
2: Donc, une belle ambiance, toujours.
1: Ça t'occupe toute la journée d'embêter ton mari? Toute la journée.
7: Oui.
1: Et donc, tu l'embêtes comment? C'est quoi le truc vraiment qui...
7: Là, ce matin, merci Willy, parce que vous avez parlé de la tête de veau et c'est mon plat préféré. Et du coup, je lui fais une colère pour qu'il m'emmène manger de la tête de veau, il râle. Voilà.
1: Alors, la tête de veau, c'est quoi exactement de la tête de veau? C'est pas de la tête de veau. C'est la tête de veau?
7: Oui, c'est de la vraie tête de veau désossée, puis c'est reroulé après.
1: Oh bon,
7: c'est cuisiné avec une bonne sauce gribiche et
2: la sauce gribiche.
7: Et une patate à l'eau, c'est trop bon.
3: On fait un petit coucou à tous les véganes qui nous écoutent.
1: On embrasse tous les véganes. Attends. On prend la tête de veau.
2: On la découpe.
1: On la découpe la tête entière, genre.
2: Ah oui.
7: Oui.
2: Non, ça s'appelle pas une tête de veau.
1: Ah, ça alors. Et après, on l'a.
2: Vous avez jamais mangé
1: de... Non, j'en ai jamais goûté de la tête de veau.
7: Donc... Et ça vient d'à côté de chez moi, ça vient des Vosges, l'histoire aussi de la tête de veau.
1: Ah, bah voilà, j'ai compris. Donc, tête de veau, donc on roule et avec des patates.
2: Avec des patates. Avec la sauce gribiche.
1: Bon, très bien. Et tu voulais nous parler que de la tête de veau. Tu préfères quoi? Tête de veau ou la tête de ton mec? C'est quoi là? Quelle des deux?
7: Je sais pas, là. Franchement, c'est difficile.
1: Ah, c'est difficile.
7: Faudrait pas trop me tenter.
1: Il est beau.
7: Je préfère quand même manger.
1: Voilà, tu préfères rouler une galoche à ton mari qu'à un veau.
7: Oui.
1: Voilà, semblait bien. Tu voulais nous parler de quoi, Émilie? Juste de la tête de ton mari? C'était juste ça?
7: Oui, et puis voilà, parce qu'il va falloir qu'il m'emmène en vacances. Hein. Il faut absolument qu'on gagne. Hein. Il faut qu'on aille manger de la tête de veau chez le monsieur qui est passé tout à l'heure. Hein.
1: Bon, et tu sais
7: c'est
1: quoi, Émilie?
7: J'en le retrouve, je crois, non?
1: Oui, exactement. Tu sais quoi, Émilie? Peut-être qu'on te rappelle dans 5 minutes. Tu vois, le tirage est vraiment dans 5 minutes. Émilie, merci pour ton sourire. Je t'embrasse très, très fort. Tu prends bien soin de toi.
7: Merci pour tous les youpis. Hein.
1: Merci à toi, Émilie. Comment s'appelle ton chéri? Tu nous as pas dit, pardon?
7: Il s'appelle Fabrice.
1: Tu embrasses Fabrice aussi. Émilie, merci beaucoup. Ciao, Bella. Ciao. Allez,
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1: On a Anaïs avec nous, ça va Anaïs? C'était le Youpi le plus court de toute l'histoire des Youpi. Bon, écoute, c'est pas grave.
2: On va rappeler plus tard.
1: C'est pas très très grave. Regarde, comme là il est 13h24 et que bientôt on va devoir partir, on va rappeler tranquillement notre gagnant pour le tirage. D'ici une petite minute, juste avant le tirage, on va juste dire un petit mot à notre réalisateur, mon filou. Ma petite filoche, tu pars à la retraite toi aujourd'hui, qu'est-ce que c'est que cette affaire? Eh ben dis donc, mais quel âge tu as pour partir à la retraite, espèce de feignant. T'as vraiment l'âge de partir à la retraite, mon filoche.
2: C'est un beau youpi, ça.
1: Ah là là, mon bébé. Tu savais combien de
3: temps ? Il est dans la maison depuis mars 80.

0: 82.
1: Donc t'es arrivé en mars 82 dans la maison à Radio France, France Inter, la nuit à France Inter. Et donc depuis 1982, tu as fait carrière ici.
0: Plus de 44 ans.
1: Il a fait. Ben viens, fais le tour, Philoche, viens, fais le tour. Que les gens t'entendent un petit peu.
2: On l'adore.
3: Philippe Modol, notre réalisateur
1: Philippe
3: depuis
1: Modol.
3: 3 ans.
1: Voilà, viens t'asseoir là tranquillement. Et puis on va appeler tranquillement notre gagnant, d'accord? Je ne sais pas qui on va appeler, mais on va appeler tranquillement. Vas-y, tranquillement. Vas-y, viens t'asseoir là, mon Philoche.
2: Ah,
1: vas-y,
2: on va l'entendre.
1: Vas-y. Vas-y, prends le micro, mon Philoche.
4: Bonjour.
1: Voilà, dis bonjour aux auditeurs.
4: Bonjour, chers auditrices.
1: Chers auditrices, ah oui, c'est les auditrices qui l'intéressent. Mon Philoche, donc tu pars à la retraite?
4: Hélas. Mais bon, je serai toujours dans la maison. Elle est ronde et j'aime bien me balader dans ces couloirs.
1: Bon, en tout cas, donc depuis 1982, donc tu as fait quoi quand t'es arrivé, donc?
4: À France Inter, bah, j'étais à ta place. J'étais animateur au milieu de la nuit.
1: Oh, bah ça,
4: en alternance avec Christophe de Chavannes, etc.
1: Très bien. Bon, après, t'as fait...
4: France Culture, des reportages, des documentaires. D'ailleurs, vous pouvez toujours écouter l'un d'eux sur notre chaîne Ami. Voilà.
1: Justement. Et puis tu termines ta carrière avec moi, donc c'est quand même...
4: Et avec Fabinou et Nicolas.
1: C'est une espèce d'apothéose de terminer comme
4: c'est
1: ça.
4: C'est une apothéose, c'est un excellent souvenir en tout cas.
0: 44 ans.
4: On n'a pas vu le temps passer.
1: En tout cas, on s'est bien marré.
4: On se marre avec toi.
1: Bah, c'est gentil en tout cas. Merci beaucoup. Bah, reste avec
4: nous. Merci à toi.
1: Mon Philoche, tu vas faire le tirage avec nous. Tu peux rester là. Ils connaissent là-bas la technique. Vous savez
4: c'est
1: comment
4: bon
1: ça fonctionne.
4: Oui.
1: Bon, quand même. On va appeler notre gagnant. Qui on appelle d'ailleurs?
2: Ah, bah, on sait pas.
1: Qui on appelle? Ça sonne. Reste avec nous, mon Philoche. Hein.
0: Donc, un séjour Bellambra qui vaut 2000 euros.
1: Est-ce que c'est Anaïs?
5: Oui, c'est Anaïs.
1: Ah, bah, c'est pas toi qu'on voulait. Désolée. Hein. Au revoir, Anaïs. Non, c'est pas elle. Anaïs, tu es où, Anaïs?
5: Oui,
1: Anaïs.
5: Je suis à Royan.
1: Et tu es où, là, physiquement? Où?
5: Physiquement, dans la cuisine.
1: Dans la cuisine. Alors, Anaïs, tu as une casserole pas très loin?
5: Elles sont pleines, mais...
1: Je veux une casserole vide. Je veux une casserole vide et je veux que tu prennes, tu sais, une cuillère en bois.
2: Ah oui, puis t'appelles ça une casserole.
1: Alors, tu prends la casserole, la cuillère en bois.
2: C'est dingue, toutes ces
1: idées. Tu poses le téléphone et je veux que tu tapes et puis que tu fasses une chanson. Mon Philoche, mon Philoche, mon Philoche. Puisque Philoche, notre réalisateur, s'en va à la retraite. Donc je veux que tu fasses une chanson comme ça.
4: Non.
1: Tapante. Si. Mon Philoche, je t'aime. Vas-y. Allez, Anaïs.
5: Vraiment, c'est un gage.
1: Non, vas-y. Vas-y, vite.
0: Un séjour est en jeu.
5: Mon Philoche.
1: C'est pas mal.
4: Merci.
1: Mon Philoche, c'est un beau cadeau, non? C'est un beau cadeau. C'est pas le meilleur cadeau qu'on pouvait t'offrir là, mon Philoche.
5: Bon. Je suis trop contente.
1: Eh ben Anaïs, bravo, parce que toi tu pars avec Bellambra.
0: Où tu veux.
1: Où t'en
0: c'est un séjour qui vaut plus de 13 000 francs quand même. 2 000 euros TTC. Tu pars où tu veux, avec qui tu veux, quand tu veux. C'est quand même
1: voilà.
0: Beau.
1: 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Tu vas être gâté, ma Anaïs. Tu sais déjà où tu vas aller, à la montagne, à la mer? Tu sais pas encore?
5: Alors je pense à la montagne, j'habite à la mer, donc je pense que ce sera à la montagne.
1: Eh ben voilà, à la montagne. On t'embrasse fort, Anaïs. Merci beaucoup. Hein.
5: Merci à vous, merci.
1: Ciao, ciao. Et ben voilà, mes amis, c'est fini.
2: La barbe.
1: Ben voilà, mon Philoche. On te souhaite de passer une bonne retraite.
2: Amuse-toi
1: bien.
2: Merci
1: Amuse-toi
2: beaucoup.
1: Amuse-toi bien. Et puis tu prends bien soin de toi, puis tu repasses nous faire un petit coup.
4: Avec plaisir.
1: Dès que tu as envie. Merci infiniment. 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
17: Vous connaissez sûrement les boîtes à livres qui vous permettent de prendre et de déposer des livres d'occasion en libre-service. Mais connaissez-vous la cabane à partage? Située à Canaples, au nord de l'agglomération amiénoise, cette cabane a un principe simple. Vous déposez et vous prenez ce qu'il vous plaît. Dans la cabane, la majorité des objets qui sont donnés sont des livres, de la vaisselle ou encore des vêtements. La cabane a été installée il y a 3 ans et fonctionne de manière autonome avec quelques bénévoles qui organisent l'intérieur de la cabane. Cette belle initiative a même été saluée en mai dernier dans le 13h de France 2. Et donc le but de cette cabane, c'est la convivialité, le respect et la générosité. Alors si vous avez fait un grand tri avec l'arrivée de l'automne, n'hésitez pas à donner ces petits objets qui vous encombrent. Ils seront sûrement des trésors pour quelqu'un. La cabane à partage est donc à Canaples. Elle se situe rue de la Gare. N'hésitez pas à aller y jeter un œil.
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20: Bonjour à tous et bienvenue dans Ça tourne. On parle cinéma dans la prochaine demi-heure et je vous emmène dans les coulisses du nouveau film de Judith Godrèche. Oui, l'actrice qui a surtout fait parler d'elle ces dernières années pour son action en faveur du mouvement MeToo revient au cinéma et derrière la caméra. Mémoire de fille, c'est son 2e long métrage en tant que réalisatrice. Et si ce titre vous dit quelque chose, c'est que vous avez peut-être lu le livre d'Annie Ernaux du même nom. Et oui, puisque Judith Godrèche a choisi de l'adapter au cinéma et elle vient nous en parler dans quelques minutes en compagnie d'un des comédiens du film, Victor Bonnel, l'un des rares hommes au casting, car fait rare, la distribution de Mémoire de fille est essentiellement féminine. Mais avant de les retrouver, c'est l'heure de notre ciné rétro très glamour ce dimanche.
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20: 2026 a signé le centenaire de la naissance de Marilyn Monroe. Et pour l'occasion, j'ai redécouvert un film qui a été un véritable tournant dans sa carrière, même s'il est loin d'en être le plus connu. Est-ce que vous avez vu Niagara d'Henry Hathaway? Film sorti en 1953, le premier où Marilyn Monroe apparaît comme la méchante de l'histoire. Elle a pour projet d'assassiner son mari lors d'un voyage romantique près des chutes du Niagara.
22: Que venez-vous faire ici?
23: Un instant, je vous en prie.
22: S'il y a un autre enterrement, que le cadavre dépose sa carte à l'entrée. On n'a pas le temps.
24: Ray, Louise veut tuer sa femme. Il est vivant.
20: Tourné au sein de vrais décors, d'ailleurs le tournage fut chaotique à cause de l'humidité du lieu, Niagara est le film qui va lancer la carrière de Monroe à l'international. Mais son énorme succès en salle va être éclipsé par Les hommes préfèrent les blondes, puis Comment épouser un millionnaire, qui sortent dans la foulée la même année.
25: Votre mari n'a pas l'air d'aimer beaucoup la musique.
24: Ça dépend. Il l'écoute avec plaisir si on lui donne un bon fauteuil et si on lui passe une vieille rengaine à la guimauve.
20: C'est pourtant dans ce film que Marilyn Monroe assoit son sex appeal, en trouvant notamment sa fameuse démarche iconique où son bassin se dandine dangereusement de gauche à droite.
25: Où vas-tu comme ça?
24: Voilà que ça recommence. Très bien. Je ne vais pas louer les places au terminus. Ça suffit pour te faire plaisir?
25: Tu es parfumée comme une fille, je sais ce que ça veut dire.
24: Bien sûr, je vais retrouver quelqu'un, le premier imbécile venu, du moment que c'est un homme.
20: C'est également dans ce long métrage, en couleur, je précise, ce qui était inédit à l'époque pour un polar, qu'elle parachève son personnage avec un maquillage qui magnifie ses traits et ne la quittera plus jamais au cinéma. Rouge à lèvres vermeil éclatant, yeux de biche dessinés à l'eyeliner et mouche au coin des lèvres. Et d'ailleurs, pour l'anecdote, les célèbres sérigraphies d'Andy Warhol avec la tête de Marilyn Monroe, dupliquées en 50 versions, sont basées sur une image extraite du film Niagara. Au-delà de l'image captivante de Marilyn dans ce film, l'intrigue est plutôt bien ficelée et nous embarque agréablement sur des chemins plutôt inattendus. L'image a très peu vieilli, la scène de course-poursuite entre Marilyn et son mari dans la tour du Carillon est d'ailleurs une leçon de mise en scène avec de claires influences à la Hitchcock. Et même si je vous recommande de le regarder en version originale, si vous choisissez la VF, vous entendrez la voix de Louis de Funès qui double un personnage secondaire.
25: Voyons, Monsieur Cattler, hein?
26: Oui.
25: Chambre avec vue sur la chute, je vous ai retenu de pas galoper.
20: Niagara, un film qui célèbre les courbes de Marilyn et les chutes du Niagara. Un polar à voir et à revoir. Dans un instant, j'ai le plaisir de recevoir Judith Godrèche avec le comédien Victor Bonnel pour le film Mémoire de fille. Mais d'abord, les Blues Brothers avec Everybody Needs Someone to Love.

0: extrait de la bande originale du film The Blues Brothers, sorti en 1980. Everybody Needs Someone to Love sur ICI.
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0: Et bienvenue dans Ça tourne, la seule émission de radio à vous inviter au cœur des coulisses du cinéma avec celles et ceux qui travaillent dans l'ombre. Et aujourd'hui, je suis très heureuse d'accueillir en présence de Judith Godrèche et de Victor Bonnel, qui est comédien, ce qu'on appelle une coordinatrice d'intimité. Bonjour Claire Chauchat.
3: Bonjour.
0: Alors, je crois que vous vous connaissez hein, déjà
3: oui,
0: sur ce
3: oui,
0: plateau. Judith Godrèche, vous connaissez
3: oui.
0: Claire, vous avez bossé ensemble.
3: Bah, j'ai eu la chance de travailler avec Claire sur ma série Icon of French Cinema pour, que j'ai réalisée pour Arte. Et ça a été une très grande rencontre pour moi et la découverte de possibilités de protection de mon actrice.
0: C'était la première fois que vous travailliez avec une coordinatrice d'intimité
3: ouais,
0: dans votre
3: carrière. Ça a été vraiment révolutionnaire pour moi. J'en parle avec beaucoup d'émotion parce que j'ai vécu des moments où je me suis rendu compte qu'on pouvait protéger et pour Alma, ça, qui était la jeune actrice de ma série, ça a été, je pense que la présence de Claire a été, ben voilà, c'était vraiment une très belle rencontre.
0: Ouais. On va expliquer à nos auditeuristes justement, alors que Claire Chauchat, vous avez travaillé sur plein de films, de la comédie française, parmi les plus récents, la série Merteuil, La Maison des Femmes, et donc la série de Judith Godrèche, Icon of French Cinema, que des projets qui ont moins de 10 ans. On est d'accord que le métier de coordinatrice d'intimité, c'est très récent, c'est apparu quoi, conjointement au mouvement MeToo?
4: Oui, grosso modo, ça a débuté dans les pays anglo-saxons et ça arrivait en France il y a quelques années, 4-5 ans, je dirais.
0: Ah oui,
4: voilà. Et ça s'étend doucement.
0: Et alors, c'est quoi, Claire Chauchat, une coordinatrice d'intimité?
4: Alors, qu'est-ce que c'est? En quelques mots, notre travail consiste à accompagner les artistes qui vont jouer des séquences d'intimité. Donc, les séquences d'intimité, déjà, qu'est-ce que c'est?
0: C'est quoi une séquence d'intimité?
4: Voilà,
0: bah oui, ça démarre à quel moment?
4: De manière assez évidente, c'est les séquences de sexe, les séquences de nudité, mais également plein d'autres petites choses à côté, petites choses,
0: entre guillemets,
4: hein. Ça peut être des auscultations gynécologiques, accouchements, des séquences d'allaitement, on peut avoir, alors moi j'ai travaillé beaucoup précédemment avec des enfants, j'étais coach enfant avant d'être coordinatrice d'intimité, donc on m'appelle encore régulièrement pour travailler avec des enfants, et dernièrement on m'a appelé pour un enfant qui est torse nu, qui doit faire un câlin à son papa sur une plage, qui est également en maillot de bain, par exemple.
0: D'accord.
4: Enfin voilà.
0: Mais alors, c'est quoi votre travail à ce moment-là? Par exemple, prenons cet exemple de cet enfant qui doit faire un câlin à son papa en maillot de bain. Vous faites quoi? Comment vous travaillez cette séquence avec les deux comédiens?
4: Alors, d'abord, on l'a définie précisément avec les réalisateurs, réalisatrices. On va leur demander ce qu'ils attendent de cette scène. Quel maillot de bain, quelle étreinte, quel contact. Est-ce qu'il y en a un qui est debout, un qui est assis? À quel endroit les corps vont se toucher, pour qu'on puisse comprendre exactement ce qu'il va falloir raconter et qu'on puisse après faire valider les artistes.
0: Et vous leur posez des questions aussi, vous dites est-ce que vous êtes d'accord pour que un tel te touche à
4: bien
0: ce moment-là?
4: Bien sûr, il y a la partie du consentement, de relever les consentements. Alors je dirais pas que c'est la plus simple, mais presque, parce que on remplit quasiment une fiche en disant ça c'est oui, ça c'est non.
0: C'est-à-dire, ça c'est oui, ça c'est
4: bien. Je veux bien montrer mon torse, je veux bien avoir un maillot de bain, mais alors par contre, un maillot de bain ample, pas un petit maillot de bain moulant. On va essayer le maillot de bain, on va appeler les costumes, on va dire, en fait, il est à l'aise, mais avec celui-ci, il est pas à l'aise. On va réfléchir à ça.
0: Et c'est aussi une médiation, quoi.
4: C'est beaucoup un travail de médiation.
0: Ouais.
4: Et puis on va revenir peut-être vers les réals qui nous auront dit ah bah mince, parce qu'en fait moi ce maillot de bain là, c'est bizarre, ça raconte pas ce que je voudrais raconter. Bon là, j'extrapole un peu. Parce
0: mais
4: que
0: même pour un maillot de bain, peut-être vous pas autant, intervenez pour
4: peut-être pas
0: un
4: autant
0: port de vêtements.
4: Je grossis un peu le trait pour le maillot de bain, mais en fait on va anticiper un certain nombre de choses, ce qui va permettre que sur le plateau on va pas se retrouver à se dire oh là là mais c'est qu'est-ce que c'est que ce maillot de bain, c'est pas du tout crédible. Bah oui, mais en fait l'habilleuse lui a mis parce que il savait qu'il serait plus à l'aise avec ce maillot de bain, mais non, mais ça va pas du tout. Et ben il faut un autre maillot de bain. On pose la question à l'enfant ou à l'adulte, et ben en fait il a pas eu le temps d'y réfléchir. Et nous ce qu'on fait, c'est qu'on réfléchit bien en amont pour que sur le plateau ce soit fluide, que tout le monde soit d'accord, que les réals soient aussi confiants, c'est-à-dire qu'ils vont se dire moi ça je peux réaliser ma scène pleinement, tranquillement. Je sais que les questions ont été posées en amont et que je vais pas amener mon comédien ou ma comédienne vers un endroit où il sera pas confortable.
0: Ouais, où il sera gêné.
4: Où il sera gêné. Et, et aussi, ça permet que les artistes soient pas parasités par des, oh là là, je vais pas demander si je pouvais lui poser la main sur l'épaule, si en s'embrassant on devait mettre la langue ou pas la langue.
0: Ah ouais.
4: Et en fait, ça, on l'a décidé en amont.
0: Mais ça, c'est fou parce que ça paraît presque logique aujourd'hui. Vous, Judith Godrèche, qui avez tourné bien avant cette ère-là des coordinateurs d'intimité, est-ce que c'est quelque chose qui vous manquait à ce moment-là, sans pouvoir mettre de mots dessus quand vous avez tourné dans des films?
3: C'était l'aspect vraiment complètement bouleversant de ma rencontre avec Claire sur la série et de la façon dont elle travaillait avec Alma. J'ai des souvenirs très, très, très précis de la présence bénéfique de Claire. Enfin, et Claire était donc sur le plateau. Il y avait une séquence où donc Alma, qui avait 15 ans à l'époque, même pas d'ailleurs, je crois, avait une scène avec Loïc Corbery, où elle, on devait faire semblant qu'il l'embrasse, parce qu'évidemment, il était hors de question que Loïc Corbery, qui avait 30 ans de plus qu'elle, l'embrasse pour de vrai. Mais il y avait une séquence et Claire était avec nous dans une pièce à côté. On tournait dans une chambre d'hôtel, une petite pièce. Toute l'équipe était là et Alma était assise dans le lit, Loïc en face d'elle, et il devait s'approcher d'elle assez près pour qu'on puisse croire, puisque la caméra était derrière lui dans son dos, qu'il l'embrassait et coupé au moment où voilà. Et en fait, Alma, on respectait évidemment tout ce qu'on s'était dit en amont, etc. Mais Alma était mal à l'aise, même quand Loïc s'approchait, j'ai envie de dire, c'était quoi, 30, 120, et elle riait nerveusement.
0: Ah ouais.
3: Et en fait, du coup, elle, à un moment donné, je parle à ta place, mais en tout cas, vous êtes partie par, Alma a voulu te parler, Claire et Alma ont discuté, et c'est vrai qu'on s'est dit, en fait, ça met Alma mal à l'aise et on va trouver une solution. Je veux dire, Alma, je pense que s'il n'y avait pas eu Claire, elle n'aurait jamais osé dire, je veux pas faire ça, ça me met mal à l'aise, parce qu'en fait, il y a toute une équipe d'adultes qui sont en train de regarder, de se dire qu'on est en train de perdre du temps parce qu'elle rigole nerveusement, qu'on n'a pas le temps, qu'on n'a pas, on peut pas faire d'heure sup, et s'il n'y a pas Claire, pour qu'Alma puisse dire à Claire, vous voyez, enfin, même si moi je suis une réalisatrice,
0: vous êtes aussi avant tout une actrice, et est-ce que vous, en tant qu'actrice, sur certains tournages, vous pensez que ça vous aurait fait du bien, justement, qu'il y ait une coordinatrice
3: d'intimité? Moi, je pense que ça m'aurait sauvé la vie, en fait. Sauver la vie. Ah bah oui, moi j'aurais eu une coordinatrice, j'aurais eu Claire sur la fille de 15 ans de Jacques Doyon, ça aurait changé ma vie. J'avais jamais vu ça.
0: Mais pourquoi, parce qu'on vous demandait pas votre avis, parce qu'il y a une
3: parce qu'en fait moi dans les scénarios, il y avait marqué et puis d'ailleurs, il écrivait la scène la veille pour le lendemain, donc en plus c'était complètement arbitraire, et tout d'un coup, il y avait marqué ils font l'amour,
0: ouais, voilà.
3: Je sais pas quoi, et ça veut dire quoi? Alors, on arrive sur le plateau, évidemment, on sait qu'on n'a pas de questions à poser en amont parce qu'il y a pas de conversation, donc on n'est même pas dans un truc où on se dit qu'on peut poser des questions. On arrive sur le plateau et là il dit t'enlèves ton pull, t'enlèves ton t-shirt, t'es torse nu, je vais mettre mes mains sur tes seins, je vais te rouler des pelles. Enfin, vous voyez, et vous avez 15 ans et il y a ou 16 au moment du tournage, je sais plus, et ensuite c'est un nombre de prises incalculable et
0: vous ne pouvez rien dire, vous êtes obligé de dire amen à ce que dit le réalisateur.
3: Bien sûr. Et j'étais une enfant. Alors mais je vous dis ça, mais je pense qu'il y a pas que l'autorité, en fait, sur un plateau de l'auteur avec un grand A, c'est vraiment le problème, et on en avait beaucoup parlé avec Claire. Le problème, c'est vraiment ce truc de se dire que les actrices, ils se disent, c'est le métier de mes rêves, c'est ma passion, je veux satisfaire la personne qui m'a pris dans son film, je veux décevoir personne. Comment tu fais, en fait, ensuite, pour dire non à quelque chose? Enfin, je veux dire, t'es vraiment pris dans un contexte, t'as envie de bosser après, t'as envie, enfin, je veux dire, l'actrice, elle peut pas, et l'acteur même, voilà, si tu dis à une actrice devant tout le monde, enlève ton t-shirt, qu'est-ce qu'elle va faire? Elle va se retourner vers qui? Et du coup, elle va se retourner vers Claire. Voilà.
0: Alors justement, Claire, est-ce que parfois vous avez senti des réticences de la part des réalisatrices sur les plateaux de tournage, parce que justement, ça peut remettre en cause une forme d'autorité dont vient de parler Judith Godrèche?
4: Ça m'est arrivé, mais ça s'est rapidement dissipé. Ça m'est arrivé parce que parfois les réalisatrices peuvent penser qu'on va empêcher, qu'on va ralentir, qu'on va peut-être diriger à leur place, alors que on est là justement pour, enfin, bien sûr, avant tout pour les artistes, mais aussi pour les actrices, mais aussi pour que eux puissent après travailler efficacement et sereinement. Et et ça m'est arrivé qu'un réalisateur qui, j'étais juste derrière lui sur le plateau, il me disait mais tu vas rester là à chaque fois.
3: je suis restée là.
4: Et puis finalement, il s'est rendu compte que j'étais là en soutien et qu'il pouvait s'appuyer sur moi et que la comédienne était bien plus à l'aise et donnait plus facilement et maîtrisait ce qu'elle faisait.
0: Pour en revenir à ce travail, est-ce qu'on peut le comparer finalement à de la chorégraphie, comme une répétition de danse? Parce qu'on parle de chorégraphier des scènes d'amour, par exemple.
4: Oui, alors je trouve qu'il y a plusieurs aspects dans le travail. Il y a un temps de chorégraphie, effectivement. Après, il y a un temps de parole, il y a un temps de coaching, de soutien, il y a un temps de médiation, il y a un temps où on est là pour coordonner, c'est-à-dire qu'on va transmettre les informations presque au chef-op, au costume, on va demander à la région, on va avoir besoin de ci, de ça, etc. Donc,
0: vous êtes vraiment en lien avec toute l'équipe de tournage, quoi.
4: On est en lien avec toute l'équipe. C'est dingue. Et il y a un temps de chorégraphie selon les scènes. Alors, plus ou moins développé, si c'est une longue scène avec beaucoup de mouvements. Si c'est un baiser, ce sera plutôt une chorégraphie dont on va parler, hein. On va pas chorégraphier en amont un baiser, enfin on demandera pas aux artistes de répéter un baiser, mais en tout cas on en parlera, on se dira quelle durée, quelle intention, voilà. Un moment, c'est de la chorégraphie et c'est de la préparation et après on se place là où les artistes ont besoin de se placer. Ça demande beaucoup d'écoute, je trouve, parce qu'on n'est pas là non plus pour faire à leur place, pour décider à leur place. Il y a des comédiens, des comédiennes qui ça fonctionne très bien entre eux, ils en ont beaucoup parlé avec les réalisateurs, les réalisatrices, et on doit pas non plus s'immiscer ou bloquer, il faut accompagner.
0: Est-ce que c'est systématique aujourd'hui qu'il y ait une coordinatrice d'intimité sur un tournage, ou c'est pas obligatoire?
4: Alors c'est obligatoire pour les mineurs,
0: d'accord.
4: C'est obligatoire de proposer, mais ce n'est pas obligatoire pour les adultes.
0: Pour le moment, en tout cas, peut-être que ça va changer. Coup de projecteur sur le métier de coordinatrice d'intimité pour le cinéma avec Claire Chauchat, notre invitée, en compagnie de Judith Godrèche et de Victor Bonnel dans sa tourne. Et on se retrouve dans un instant.

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4: Ça tourne, la suite, toujours en compagnie de Judith Godrèche, du comédien Victor Bonnel et de Claire Chauchat, coordinatrice d'intimité pour le cinéma, le métier de l'ombre qu'on a choisi de mettre en lumière. Claire, c'est l'heure de la séquence, comment on fait ? Est-ce que vous pouvez nous dire comment on fait pour devenir coordinatrice d'intimité au cinéma ?
5: C'est un vaste sujet, comment on fait ?
4: Eh oui, c'est pour ça que je vous pose la question.
5: Il me faudrait une heure et demie. Et
4: ah non, on n'a vraiment pas le temps. Voilà, une minute.
5: C'est en construction. Il y a des coordinatrices d'intimité qui sont formées aux États-Unis.
4: Ah,
5: il y a la majorité. Il y a des coordinatrices d'intimité qui ont commencé en France, qui se forment en France. Il y a une formation qui commence, mais ça se met en place. Ça prend un peu de temps.

0: temps. Mais ouais,
1: il y a pas d'école, mais il y a une formation qui est en cours de route.
0: Il y a une première formation
1: route,
0: française okay. avec une première promotion qui est sortie il y a quelques mois. Et ça continue de se
1: et
0: faire.
1: C'est essentiellement féminin comme métier, parce qu'on dit souvent coordinatrice d'intimité, peu coordinateur.
0: Il y a des coordinateurs, mais c'est bien plus rare.
1: D'accord.
0: Crois.
1: Okay. C'est l'heure cette fois de notre quiz cinéma. Judith Godrèche, je mets à part le métier de coordinatrice d'intimité, mais quel autre métier de l'ombre du cinéma vous fascine sur un plateau de tournage ?
2: Électricienne.
1: Très bien. Pourquoi ? Alors déjà, est-ce que vous pouvez expliquer à nos auditeurs ce qu'est une électricienne pour le cinéma ?
2: C'est quelqu'un qui, dans le fond, est un travail collectivement avec le chef opérateur et qui a un regard sur les visages des actrices, sur la pièce, sur le décor, et qui va travailler à ce que ce soit beau et dans le voilà, c'est quelqu'un qui construit la lumière.
1: Ouais,
2: c'est un travail extrêmement et c'est quelqu'un qui, moi, il m'est arrivé très souvent de me tourner par exemple vers Mina ou Xavier qui travaillait sur le film
1: De mémoire de fille,
2: et de leur dire, tu trouves pas que là c'est un peu trop, je sais pas, elle a trop de cernes, ou de la même manière que je m'adresse au chef opérateur.
1: Et vous avez dit électricienne et non pas électricien, donc essentiellement donc les femmes techniciennes, puisqu'il y en a de plus.
2: C'est aussi la personne qui porte une énorme lampe toute la nuit sous la pluie.
1: Ah oui,
2: en haut d'un immeuble.
1: Des bons bras. Okay.
2: Bah oui, et ou surtout voilà quoi, et voilà. Enfin, je veux dire, c'est quelqu'un qui bosse vraiment vraiment vraiment dur, et qui en effet très peu mis en avant quand on parle de cinéma quoi.
1: Sauf dans cette émission. Ça tourne.
2: Exactement.
1: On va bientôt faire venir d'ailleurs une chef électricienne. Victor, si vous n'aviez pas été acteur, quel autre métier du cinéma auriez-vous voulu faire ?
3: Alors, autre métier du cinéma, je pense que ça serait costumier.
1: D'accord.
3: J'adore ce métier-là. J'adore discuter avec les costumiers et les costumières. Je trouve que c'est un métier qui est passionnant. Et de plus en plus, je suis en contact avec eux en amont. On réfléchit ensemble à comment caractériser le personnage avec un vêtement. Et je trouve ça fascinant. Et d'autant plus quand c'est un film d'époque. Pour moi, Mémoire de fils, c'était mon premier film d'époque. Et j'ai adoré les discussions qu'il y a eu avec les costumières.
1: Claire Chaucha, quel conseil donneriez-vous à nos auditoristes qui voudraient peut-être se lancer dans le métier de coordinateur d'intimité ? Quelle est la première chose que vous leur diriez spontanément ?
0: Je crois qu'il faut aimer les comédiens et les comédiennes et comprendre tout le chemin, tout ce qu'ils traversent et comment les choses se font et les enjeux de ce métier. Voilà, je pense qu'il faut déjà approcher des artistes.
2: Et une forme d'abnégation, parce que c'est pas un travail qui est forcément... Enfin voilà, c'est pas là où l'ego peut-être... C'est vraiment dans le rapport à l'autre et à propos de l'autre.
1: Judith Godrèche, juste en deux mots, quel est votre regard sur l'évolution du cinéma en France ces dernières années ? Le fait qu'il y ait de plus en plus de femmes à la réalisation, qu'il y ait aussi de plus en plus de rôles féminins.
2: Ah bon ?
1: Non, vous trouvez... bah oui, quand même.
2: Non, moi je trouve qu'il y a toujours une inégalité absolue. D'ailleurs, on le voit bien, le nombre de films qui étaient présentés au Festival de Venise, le nombre de films qui ont été sélectionnés pour les Oscars français, il y a un film réalisé par une femme sur 5 films.
1: C'est vrai que dans les festivals,
2: Non, mais à tous les endroits, à tous les niveaux, les femmes ont beaucoup plus de mal à faire financer leurs films, à être engagées sur des réalisations de séries, et même à faire en sorte qu'on sache que les sujets qu'elles abordent dans leur cinéma, ce sont des sujets sérieux, aussi sérieux que les films réalisés par des hommes qui parlent des guerres. Enfin,
1: on avait un plateau essentiellement féminin aujourd'hui dans sa tourne. Merci infiniment Claire Chaucha d'avoir été avec nous et de nous avoir présenté votre métier de coordinatrice d'intimité. Merci Judith Godrèche et Victor Bonnel.
2: Merci beaucoup
1: d'avoir été avec nous. Je rappelle que votre film Mémoire de fille, qui est d'une sensibilité incroyable.
2: Ah là là là là.
1: Je l'avais écrit, je suis désolée. Alors c'est la reconstitution de... Non mais il est génial. J'ai adoré ce film,
2: Merci. Je
1: tiens à le dire à l'antenne. Le propos, le jeu des jeunes acteurs, tout est impeccable. Ça sort au cinéma mercredi prochain. C'est donc avec Tess Barthélémy, Louise Labeck, Ariane Labed, Maïwenn Barthélémy, Valérie Dréville et Victor Bonnel. Merci.
2: Et c'est fort répondu.
1: Bah, oui, on ne peut pas tous les citer, hélas.
2: Bien sûr que non.
1: Ça tourne, ça revient la semaine prochaine, samedi dès 13h30. Ce sera avec l'équipe du film La Maison de nos rêves, avec notamment Chantal Latsou, Kev Adams. Et nous recevons aussi l'un des maquilleurs et créateurs d'effets spéciaux les plus connus en France, Olivier Alfonso. Bon dimanche à tous. Et merci d'avoir choisi votre radio ici.
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0: communiqué. Une rencontre avec des victimes de violences sexuelles aura lieu en fin de journée. L'incendie, toujours actif à Dompnac, dans les Cévennes, en Ardèche. 35 hectares ont été brûlés. 160 sapeurs-pompiers sont engagés au sol pour tenter de contenir sa progression. Des pompiers professionnels qui manifestent à Paris à partir d'aujourd'hui pour réclamer plus de moyens après s'être joints aux manifestations pour le climat hier. Les moyens militaires envoyés par la France en Arabie Saoudite le seront de manière strictement défensive. Jean-Noël Barrot, ministre des Affaires étrangères, commente chez nos confrères de France Inter ce matin la décision du chef de l'État d'aider à sécuriser ce site stratégique pétrolier. C'est le dernier scrutin avant la présidentielle. Ce sont les élections sénatoriales aujourd'hui. Plus de 90 000 grands électeurs dans une soixantaine de départements sont appelés aux urnes, dont une grande partie de conseillers municipaux. Ils vont renouveler la moitié des sièges de la Chambre haute. Et puis c'est le grand jour pour Paul Sexas, le cycliste français qui espère créer la surprise au championnat du monde de cyclisme sur le circuit de Montréal au Canada. Et bien, le départ de la course, c'est maintenant.
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2: La météo en Picardie, cet après-midi, c'est le soleil qui domine la région et c'est normal que ça chauffe. Entre 22 et 24 degrés sur la côte et entre 25 et 27 dans les terres. Attention, si vous avez prévu de vous baigner, la mer descend cet après-midi. Restez donc vigilant au courant, surtout en ces jours de grande marée. Demain, les nuages devraient couvrir la région avec quelques pluies légères. Un temps de lundi, en quelque sorte. Profitez donc de votre après-midi avec ICI Picardie, évidemment. Merci de votre confiance.
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0: Picardie, c'est Actu Locale, musique et bonne humeur. Je crois que dans la musique et la bonne humeur, on était plutôt dans le thème avec ce morceau de 1984. Bonjour, merci de passer votre dimanche après-midi à notre écoute. On va continuer avec trois chansons françaises à la suite. Nino Ferrer, Le Sud, Céline Dion, Bonjour, Pardon, Merci et Stéphane Echer avec Combien de temps ? Ça arrive dans 30 secondes.
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0: Morceau de 1987 de Stéphane Echer. Combien de temps sur votre radio? Ici Picardie, vous avez du temps à donner. Vous habitez Beauvais, alors tendez l'oreille.
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0: L'association Robine d'Ébène débarque à Beauvais. Cette association a pour but de lutter contre le gaspillage et la précarité. Pour ça, elle agit sur trois volets, l'alimentation, les vêtements et le végétal. L'association est à l'origine de frigos partagés situés devant des commerces ou des lieux publics. Le principe est simple, tout le monde peut y déposer de la nourriture afin d'en faire profiter les personnes dans le besoin. Plusieurs fois par an, Robine d'Ébène organise également des friperies, un endroit où on peut donner et prendre des vêtements dont on a besoin. Cette association anti-gaspille donc était principalement active dans l'Amiénois et elle arrive cette année à Beauvais. Alors si faire une bonne action vous intéresse, une réunion d'information a lieu ce mercredi à 18h. Elle aura lieu au 17 rue du Pré Martinet à Beauvais. Pour plus d'informations, rendez-vous sur la page Facebook de l'association Robine d'Ébène.
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avec Radio Gaga sur votre radio, ici Picardie. Merci de passer votre dimanche après-midi avec nous. On continue avec trois chansons à la suite avec Michel Fugain, Une belle histoire, Soprano DJ et Madonna, Who's That Girl. Ensuite, il sera déjà l'heure de vos infos en 90 secondes, c'est à 15h.

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0: Mais qui est cette fille? Who's that girl? Eh bien, c'était Madonna sur votre radio ici, Picardie. La musique continue juste après vos infos.
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0: Bon après-midi à l'écoute d'ici, Picardie. Il est 15h. Toute l'actu en France et dans le monde, c'est tout de suite, en 90 secondes.
2: Léon XIV est très attendu aujourd'hui sur le sujet des crimes pédophiles au sein de l'Église. Le pape reçoit ce dimanche 7 personnes victimes de violences sexuelles, un nombre restreint pour favoriser les échanges interpersonnels, dit l'Église dans un communiqué. Plusieurs associations de victimes dénoncent le manque de reconnaissance systémique de cette pédocriminalité dans l'Église. Ce matin, le souverain pontife a célébré une nouvelle messe géante devant 150 000 fidèles.

0: pronostic vital engagé à la suite de tirs par arme à feu. C'était cette nuit à Vénissieux, en banlieue de Lyon. Une rafale l'a visé vers 1h40 à la terrasse d'un bar-restaurant qui avait déjà été la cible de tir en février. Et puis ce n'était pas arrivé depuis 6 ans. Le tennisman français Arthur Fils intègre pour la première fois de sa vie le top 10 mondial. À seulement 22 ans, le numéro 1 français entre à la 9e place du classement ATP qui sera publié demain.
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2: La météo en Picardie, cet après-midi, c'est le soleil qui domine la région et c'est normal que ça chauffe. Entre 22 et 24 degrés sur la côte et entre 25 et 27 dans les terres. Attention, si vous avez prévu de vous baigner, la mer descend cet après-midi. Restez donc vigilants au courant, surtout en ces jours de grande marée. Demain, les nuages devraient couvrir la région avec quelques pluies légères. Un temps de lundi, en quelque sorte. Profitez donc de votre après-midi avec Ici Picardie, évidemment. Merci de votre confiance.
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0: Vous écoutez ici Picardie, il est 15h18 et il me semble que c'est une bonne heure pour démarrer nos trois chansons françaises à la suite. Au programme Le Chasseur de Michel Delpech, Zaz, Mon Sourire et Jean-Jacques Goldman, Envole-moi. Ensuite, je vais vous donner un bon plan.
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0: Morceau de 1984 de, vous l'avez reconnu, Jean-Jacques Goldman, Envole-moi sur votre radio, ici Picardie. On est en septembre, mais on pense déjà un petit peu à Noël. Écoutez.
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0: La campagne d'inscription pour Noël Solidarité à Amiens est lancée. Noël Solidarité, portée par le CCAS de la ville d'Amiens, permet d'embellir les fêtes de fin d'année aux familles aux revenus modestes. Ainsi, les enfants de 0 à 14 ans peuvent bénéficier d'entrées pour la patinoire, la piscine, le musée, le cinéma, le zoo ou encore d'un livre. La distribution aura lieu du 9 au 13 novembre et il y aura également un spectacle de cirque proposé à Mégacité le 28 novembre. Pour que votre enfant puisse en bénéficier, il faut qu'il soit né après le 31 décembre 2011, que les deux parents résident à Amiens et que l'un des parents ait un quotient familial de 1, 2, 3 ou 4. Les pièces à fournir sont le livret de famille, un justificatif de domicile et de ressources, et enfin l'affiche du quotient familial si votre enfant est inscrit à la cantine scolaire ou au centre de loisirs. Pour vous inscrire, rendez-vous dans votre mairie aux horaires d'ouverture.
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0: Wet Wet avec Angel Eyes sur votre radio. Ici Picardie L'Actu est de retour à 16h. Ce sera également le début de votre 16-19. Ça arrive dans un petit quart d'heure. Pendant ce quart d'heure, on va écouter Supertramp, The Logical Song, Zazie, peu importe, c'est son nouveau morceau, et les Communards avec leur classique Don't Leave Me This Way. Bel après-midi à l'écoute d'ici Picardie.
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0: La magnifique voix de Jimmy Somerville avec les Communards, Don't Leave Me This Way. Tout de suite, c'est le début de votre 16-19. Bon dimanche.
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0: Merci d'écouter Ici Picardie. Bel après-midi, il est 16h. L'actu en France et dans le monde en 90 secondes.
2: Un campement de sapeurs-pompiers en colère sous la Tour Eiffel à Paris pour la plus grande surprise des touristes. Depuis ce matin, les soldats du feu pour partie venant du Nord et du Pas-de-Calais sont mobilisés depuis 3 semaines pour obtenir des moyens supplémentaires après un été record sur le front des incendies. Ils vont y passer la nuit jusque mardi prochain. L'été indien qui se poursuit et ses températures largement au-dessus des normales de saison. Conséquence, la saison des incendies se poursuit également à Dompnac dans les Cévennes en Ardèche. 35 hectares ont brûlé, 160 sapeurs-pompiers sont engagés pour tenter de contenir la progression du feu. C'est un rendez-vous en audience privée très attendu cet après-midi à Lourdes. Le pape reçoit 7 personnes victimes de violences sexuelles au sein de l'église. Le Saint-Père qui a encouragé ce matin l'église de France à poursuivre son action face au douloureux fléau des violences sexuelles. Léon XIV qui a officié également lors d'une messe géante devant 150 000 fidèles. 5 hommes soupçonnés de préparer un acte terroriste avec des explosifs ont été arrêtés dans le sud-ouest de l'Angleterre. Un incident est survenu cette nuit près d'une base aérienne utilisée

0: cet après-midi, c'est le soleil qui domine la région et c'est normal que ça chauffe. Entre 22 et 24 degrés sur la côte et entre 25 et 27 dans les terres. Attention, si vous avez prévu de vous baigner, la mer descend cet après-midi. Restez donc vigilants au courant, surtout en ces jours de grande marée. Demain, les nuages devraient couvrir la région avec quelques pluies légères. Un temps de lundi, en quelque sorte. Profitez donc de votre après-midi avec Ici Picardie, évidemment. Merci de votre confiance.
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meilleure chanson de téléphone selon moi, Un autre monde sur votre radio, ici Picardie. Bon dimanche après-midi, merci de le passer à notre écoute. Dans quelques instants, on va écouter les Tchopicards.

répondu à Caroline Viez. Sa question, c'est quoi un beau mariage? Pour se préparer au sujet et surtout à leur réponse, on va écouter Benabar, Elle danse, c'est une nouveauté.

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0: morceau qui fait bouger les épaules, non? Laura Brenningen avec Self Control sur votre radio. Ici Picardie. On adore nos Tchopicards, on adore leur poser des questions, parfois surprenantes, et on adore surtout leurs réponses, un petit peu naïves parfois. Aujourd'hui, Caroline Viez a demandé à nos Tchopicards, c'est quoi un beau mariage?
1: Bah, c'est un mariage avec des fleurs, parce que les fleurs, j'aime bien, moi, c'est beau.
2: C'est tout ce qu'il faudrait dans un mariage?
1: Bah, aussi des bancs, un DJ pour la soirée.
3: Moi, dans un mariage, j'aimerais bien qu'il y a tout le monde qui se met face aux amoureux. Ils marchent sur la scène. À la fin, ils lancent tout le monde des pétales.
0: C'est quand on se marie une fois et après deux fois.
3: Pour moi, un beau mariage, c'est que déjà, la décoration, elle doit nous plaire. Et que mettre des pétales aussi, qu'ils lancent des pétales. Genre, ils se mettent... des invités là et des invités là. Et bah, que nous, on arrive, les mariés, ils arrivent. Et puis, bah, ils lancent des pétales.
4: Bah, pour moi, quand c'est un bon mariage, ça dépend. S'il y a du foot, j'aime bien. S'il y a pas de foot, j'aime pas.
1: Un bon mariage, c'est logique. Bah, c'est que les amoureux, ils s'aiment bien.
5: Pour moi, ce qu'il y a de plus beau, c'est le bisou.
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0: plus belle en relativisant, n'est-ce pas? C'était Julien Clerc avec Ce n'est rien sur votre radio et c'est Picardie. Dans quelques instants, je vais vous parler de la cabane à partage à Canaples. Mais d'abord, on va écouter Florent Pagny, suivi de Youssou N'Dour et Néné Chéri.
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0: a eu une seconde jeunesse sur les réseaux sociaux car il était en tendance. C'était Youssou N'Dour et Néné Chéri avec 7 Seconds sur votre radio ici Picardie. Vous faites un petit peu de ménage en ce moment et vous avez plein d'objets qui traînent à la maison. Eh bien, tendez l'oreille.
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0: Vous connaissez sûrement les boîtes à livres qui vous permettent de prendre et de déposer des livres d'occasion en libre-service. Mais connaissez-vous la cabane à partage? Située à Canaples, au nord de l'agglomération amiénoise, cette cabane a un principe simple. Vous déposez et vous prenez ce qu'il vous plaît. Dans la cabane, la majorité des objets qui sont donnés sont des livres, de la vaisselle ou encore des vêtements. La cabane a été installée il y a 3 ans et fonctionne de manière autonome avec quelques bénévoles qui organisent l'intérieur de la cabane. Cette belle initiative a même été saluée en mai dernier dans le 13h de France 2. Et donc le but de cette cabane, c'est la convivialité, le respect et la générosité. Alors si vous avez fait un grand tri avec l'arrivée de l'automne, n'hésitez pas à donner ces petits objets qui vous encombrent. Ils seront sûrement des trésors pour quelqu'un. La cabane à partage est donc à Canaples. Elle se situe rue de la Gare. N'hésitez pas à aller y jeter un œil.
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1: Zao de Sagazon sur votre radio, ici Picardie. Comment retrouver le pouvoir d'achat qu'on a perdu? C'est la question que s'est posée Fred Ballard aujourd'hui dans l'humour en tube. Elle essaye d'y répondre justement avec humour et elle a fait appel à des experts en jeux vidéo.
2: Après la Wii Sport, après la Wii Fit, découvrez le nouveau jeu de simulation sur Wii, Wii Pouvoir d'achat.
3: Mais bien sûr, il fallait juste y penser. Les guignols avaient trouvé la solution il y a 20 ans. Hein. Mieux qu'un crédit à la consommation, une console de jeux vidéo et des jeux hachement rigolos qui transforment une vie de pauvre gueux en feu d'artifice joyeusement ludique.
2: Wii Pouvoir d'achat, c'est tout un programme de jeux personnalisés pour faire comme si vous aviez encore de l'argent. Avec Wii Pouvoir d'achat, sortez dans le restaurant de votre choix et faites le repas dont vous rêvez depuis longtemps. Oui, pouvoir d'achat, c'est aussi la possibilité de faire le plein de sa voiture.
4: 30 litres, j'ai mis 30 litres, chérie.
3: Oh, c'est énorme.
2: Oui, pouvoir d'achat.
3: Voilà donc, avis à tous ceux qui ont encore une Wii hein, dans leur grenier, c'est le moment de la sortir pour une rentrée dans l'opulence virtuelle. C'est un concept qui peut nous faire oublier que bah, les prix augmentent chaque jour, un petit peu plus.
5: Les prix augmentent. Non, c'est pas les prix augmentent, c'est il y a des bâtards qui augmentent les prix. Ils veulent nous faire croire que c'est un peu une force de la nature. Le soleil se lève, le vent souffle et les prix augmentent. L'artichaut dans sa cagette, il doit arriver, il se chauffe d'un coup. Là-haut, d'où tu me touches, toi? Sur la vie de ma mère, je m'augmente. Qu'est-ce que tu vas faire?
3: Et non, c'est pas l'artichaut Kaira qui choisit son prix de vente, hein, mais c'est bien Naïm qui arrive à nous faire marrer avec des vannes sur l'oseille, même quand on n'a plus un radis. Donc en attendant de retrouver notre pouvoir d'achat, eh ben boostons notre pouvoir d'en rire.

0: Walking on the Moon sur votre radio, ici Picardie. Mourir sur scène, version Jennifer et Conte Partiro d'Andrea Bocelli, c'est les deux prochains morceaux qui arrivent avant vos infos. Ça arrive dans 30 secondes à peine. Merci beaucoup d'écouter ici Picardie. Je vous souhaite un bon dimanche après-midi.
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0: La puissante voix d'Andrea Bocelli, Conte Partiro sur votre radio. Ici Picardie, Daniel Balavoine, Vivre ou Survivre, arrive juste après vos infos.
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0: Ici Picardie, belle fin d'après-midi, il est 17h. Le journal de la rédaction.
2: Une critique de la loi instaurant un droit à l'aide à mourir. Le pape Léon XIV estime qu'il est impossible de considérer comme normal de donner la mort. Le souverain pontife explique que selon lui, ce qui est légal n'est pas forcément moral. Une prise de parole devant des pèlerins malades et en situation de handicap à Lourdes cet après-midi. Et une nouvelle attaque contre l'adoption en France d'une loi instaurant un droit à l'aide à mourir votée cet été depuis son arrivée en France. Des pompiers en colère qui campent sous la tour Eiffel. Les soldats du feu sont mobilisés depuis 3 semaines pour obtenir des moyens supplémentaires après un été record sur le front des incendies. Valentin Violet est pompier et porte-parole du syndicat sud des sapeurs-pompiers de la métropole de Lyon et du Rhône. Il demande des moyens humains et matériels supplémentaires.
3: Là, on a fait un été sur les feux de forêt avec quasiment aucune protection pour nos voies respiratoires. On a été protégés avec juste une cagoule, ce qui est ni plus ni moins qu'un bout de coton sur notre nez. Donc on va avoir un effet dans les années à venir de cancer qui va évoluer. Et on veut vraiment que notre santé soit prise en compte. Il y a eu 90 000 hectares supplémentaires de forêt. Et à l'inverse, on a retiré plus de 1000 camions pour éteindre les feux de forêt. Donc en fait, on a une augmentation qui est du risque qui est là. Et on n'a plus de moyens en face pour faire face. Donc nous, ce qu'on demande déjà, c'est des engins. C'est des camions, tout simplement. Mais aussi, on demande des hommes pour les camions. Donc c'est plus de 20 000 pompiers professionnels qu'on demande en plus pour pouvoir faire face à ces feux-là.
2: Des pompiers qui vont camper sous la tour Eiffel jusque mardi prochain. Plusieurs avocats du barreau de Paris et du barreau de Seine-Saint-Denis dénoncent des violences policières d'une particulière gravité sur des lycéens. Depuis une dizaine de jours, des blocus de lycées se multiplient dans ces deux départements ainsi qu'en dans le Val-d'Oise.

0: côte et entre 25 et 27 dans les terres. Attention, si vous avez prévu de vous baigner, la mer descend cet après-midi. Restez donc vigilants au courant, surtout en ces jours de grande marée. Demain, les nuages devraient couvrir la région avec quelques pluies légères. Un temps de lundi, en quelque sorte. Profitez donc de votre après-midi avec Ici Picardie, évidemment. Merci de votre confiance.
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Daniel Balavoine avec Vivre ou Survivre sur votre radio ici Picardie. Est-ce que vous connaissez le quotidien des cordistes? Si la réponse est non, ça tombe bien, on en a interrogé un dans les rencontres au coin d'ici avec Annick Bonhomme. Ça arrive juste après Vanessa Paradis, Rendez-vous et les Eagles avec leur mythique hôtel californien.

0: chanson pour faire des slows par excellence qui a plus de 50 ans. Bah oui, c'était Hotel California des Eagles sur votre radio. Ici Picardie, les rencontres au coin d'ici avec Annick Bonhomme à présent, qui n'est pas allée très loin hein, de votre radio ici Picardie, puisqu'elle a croisé Jean-Loup étrangement harnaché à l'angle de la rue du Maréchal Delattre de Tassigny et de la rue de l'Amiral Lejeune.
1: On nous voit souvent du coin de la rue, mais souvent faut lever la tête pour nous croiser, ouais, pour nous voir. On a un métier un petit peu hors du commun. On travaille sur les façades de bâtiments, que ce soit des bâtiments en ville, que ce soit des bâtiments historiques.
2: C'est ce qu'on appelle des cordistes.
1: C'est tout à fait ça. Nous, on fait des travaux en hauteur. On intervient par le biais de cordes quand techniquement on peut pas installer d'échafaudage, de nacelles ou qu'on a des contraintes comme ici par exemple avec la chaussée, tout ça. C'est là que l'intervention des cordistes est la plus judicieuse.
2: Là, vous avez lavé les vitres?
1: Alors là, on fait ici des travaux de maçonnerie. Sur le bâtiment, il y a des morceaux de béton qui étaient usés par le temps. Donc nous, on vient les réparer et on fait plein d'autres types de travaux, dont du lavage de vitres par exemple. C'est pas le cas ici, mais c'est des choses qu'on est amené à faire, ouais. Faut savoir un petit peu tout faire et on aime bien dire qu'on est expert de tout, mais spécialiste de rien. S'adapte surtout aux besoins de nos clients et des bâtiments ou des infrastructures sur lesquelles on intervient.
2: Et quand vous étiez petit, vous rêviez de grimper sur des hauteurs?
1: Oui, il y avait tous cette petite passion pour la corde, la montagne ou l'escalade qui...
2: Ouais, donc vous avez commencé avec l'escalade, vous?
1: Alors, moi, par exemple, j'ai commencé par de l'escalade. Il y en a qui commencent par de la spéléo, il y en a qui commencent pas du tout, qui arrivent au métier sans expérience de la corde plus que ça. Maintenant, on a des gens qui sont pas forcément de ce milieu-là, mais qui viennent travailler avec nous et ça se passe très bien.
2: Vous êtes déjà monté sur la cathédrale d'Amiens?
1: Moi, j'ai déjà eu le plaisir d'intervenir à l'intérieur de la cathédrale, moi, pour le coup. Tellement, c'est des chantiers qui nous marquent et qui sont très agréables dans un cadre qui est exceptionnel, dans des bâtiments qui sont exceptionnels.
2: Qu'est-ce qui vous a le plus impressionné dans votre expérience?
1: Moi, pour ma part, je pense que ça va être l'industrie, parce qu'en fait, on intervient dans des choses qui sont énormes, dans des silos qui nous dépassent, dans des conduites de barrages gigantesques et où on se sent un petit peu minuscule. Bah, quand on arrive dans la cathédrale, sur nos corps, tout ça, on se sent tout petit. Moi, c'est ça qui m'impressionne et qui me fait un petit peu vibrer.
2: Vous n'avez jamais peur?
1: Je pense que le jour où on n'a plus peur, c'est un problème. C'est pas une peur qui nous paralyse, c'est une peur qui nous fait faire attention. C'est plus de l'appréhension que de la peur. Mais cette appréhension nous permet de rester en sécurité et de ne pas faire n'importe quoi.
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0: reprise énergique des Oies Sauvages. C'était Yann Muller sur votre radio ici Picardie. Dans quelques instants, je vais vous donner un bon plan. Mais d'abord, place à la musique. On continue cet après-midi avec Cyndi Lauper, Girls Just Want to Have Fun. Et Christophe Maé, Il n'y a que de l'amour chez toi. C'est son nouveau morceau.
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0: Il y a que de l'amour chez toi, le nouveau morceau de Christophe Maé sur votre radio ici Picardie. Il y a que de l'amour aussi dans le bénévolat. Bah oui, ça fait du bien de faire du bien. D'ailleurs, eh bien, on a des nouvelles du côté de Beauvais.
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0: L'association Robin d'Ébène débarque à Beauvais. Cette association a pour but de lutter contre le gaspillage et la précarité. Pour ça, elle agit sur trois volets, l'alimentation, les vêtements et le végétal. L'association est à l'origine de frigos partagés situés devant des commerces ou des lieux publics. Le principe est simple, tout le monde peut y déposer de la nourriture afin d'en faire profiter les personnes dans le besoin. Plusieurs fois par an, Robin d'Ébène organise également des friperies, un endroit où on peut donner et prendre des vêtements dont on a besoin. Cette association anti-gaspi donc était principalement active dans l'Amiénois et elle arrive cette année à Beauvais. Alors si faire une bonne action vous intéresse, une réunion d'information a lieu ce mercredi à 18h. Elle aura lieu au 17 rue du Pré Martinet à Beauvais. Pour plus d'informations, rendez-vous sur la page Facebook de l'association Robin d'Ébène.
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0: Queen avec Born in the USA sur votre radio, ici Picardie. D'ailleurs, il y a un documentaire sur Bruce Springsteen que vous pouvez regarder dès à présent sur Disney+. C'est l'heure de voyager dans le temps à présent avec Stéphane Bern qui nous surprend tous les jours. Et aujourd'hui, Stéphane, eh bien, il nous fait voyager au début des années 80.
1: Imaginez un maire qui feuillette un guide, tombe sur une phrase et comprend qu'elle peut changer le destin de tout un village. Tournez les pages pour mieux tourner la page. Nous sommes en 1981 à Collonges-la-Rouge. Ce bourg unique construit entièrement en grès rouge. Magnifique, mais déserté. Les maisons rouges se ferment, les commerces rouges baissent le rideau, les visiteurs se font rares. Son maire, Charles Sérac, s'inquiète. Comment empêcher ce rubis corrézien de tomber dans l'oubli? Un jour, en consultant un guide touristique, son regard s'arrête sur le titre. Les plus beaux villages de France. L'expression frappe Sérac comme une évidence. Pourquoi ne pas créer un label officiel regroupant les villages d'exception pour redonner vie à ces territoires? Il décroche son téléphone, compose les numéros un à un sur le cadran rotatif. Et oui, on est encore dans les années 80, il fallait un index musclé. Il contacte d'autres maires, explique, insiste, convainc. En quelques mois, 66 villages rejoignent l'aventure. Ainsi naît l'association Les Plus Beaux Villages de France, présidée par Sérac lui-même. Collonges-la-Rouge devient le symbole de cette renaissance rurale. Et le pari fonctionne. Le village revit, les façades se restaurent, les artisans reviennent. Très vite, des milliers de visiteurs se pressent chaque été pour admirer ce dédale rouge qui semble embraser le soleil. Même le soleil s'y attarde, c'est vous dire. Aujourd'hui, le label compte plus de 180 villages, pas tous rouges, rassurez-vous, et attire chaque année plus de 30 millions de visiteurs.
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0: magnifique morceau de 89 de François Fellman, c'était les Valses de Vienne. La musique revient dans à peu près 2 minutes 30. Oui, avec Johnny Hallyday, Gabriel et Tame Impala et Jenny, leur morceau Dracula. Ensuite, il sera déjà l'heure de vos infos à 18h.
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0: Impala et Jenny, c'était leur tube Dracula. La musique revient juste après vos infos.
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0: Vous écoutez Ici Picardie, votre radio locale, il est 18h. Tout de suite, les infos.
2: Un campement de sapeurs-pompiers en colère sous la Tour Eiffel à Paris pour la plus grande surprise des touristes depuis ce matin. Les soldats du feu, pour partie venant du Nord et du Pas-de-Calais, sont mobilisés depuis 3 semaines pour obtenir des moyens supplémentaires. Après un été record sur le front des incendies, ils vont y passer la nuit jusque mardi prochain. L'été indien qui se poursuit et ses températures largement au-dessus des normales de saison. Conséquence, et la saison des incendies se poursuit également à Dompnac, dans les Cévennes. Un feu est en cours, 35 hectares ont brûlé, 160 sapeurs-pompiers sont engagés au sol pour tenter de contenir sa progression. Un feu de végétation qui est également en cours près de l'aéroport Sud de France de Carcassonne dans l'Aude. L'incendie a démarré vers 15h alors qu'un meeting aérien est organisé sur place par l'association toulousaine des étoiles et des ailes. Il n'y a aucun danger pour le public, rassure la préfecture. Et puis on l'apprend à l'instant, l'Aude, les Pyrénées-Orientales et la Haute-Garonne sont placées en vigilance orange au feu de forêt, une vigilance élevée selon Météo France demain. C'est un rendez-vous en audience privée très attendu en cette fin d'après-midi à Lourdes. Le pape rencontre 7 personnes victimes de violences sexuelles au sein de l'église. Le Saint-Père qui a encouragé ce matin l'église de France à poursuivre son action face au douloureux fléau des violences sexuelles. Léon XIV qui a également officié lors d'une messe géante devant 150 000 fidèles. Un peu plus tard, devant des malades et des personnes handicapées, il a critiqué la loi instaurant un droit à l'aide à mourir qui a été votée en France cet été. Léon XIV estime qu'il est impossible de considérer comme normal de donner la mort. Une femme de 18 ans hospitalisée avec son pronostic vital engagé à la suite de tirs par arme à feu, c'était cette nuit à Vénissieux, en banlieue de Lyon, fait savoir le parquet. Et puis une très longue journée sur le vélo au Canada, les championnats du monde de cyclisme sur route à Montréal avec 273 km à parcourir. Il en reste 142, les pauvres, ça fait beaucoup. L'arrivée, ça sera vers 21h30 et on espère pourquoi la victoire de Paul Sexas.
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4: La météo en Picardie, cet après-midi, c'est le soleil qui domine la région et c'est normal que ça change.

Jeanne Mas avec Johnny. Johnny, bonsoir et bienvenue si jamais vous nous rejoignez. Vous écoutez ici Picardie, votre radio locale, et on passe ce dimanche soir en musique. Tout de suite, nous allons découvrir ensemble le nouveau morceau de Vianney. Ça s'appelle « D'or et d'étang ».

0: Michael Jackson avec Black or White sur votre radio. Ici Picardie, tous les jours, dans Ici Matin, avec Valentine Costa et Louis Godon. Nos humoristes et nos personnalités picardes prennent la parole pour parler de différents sujets. Et à présent, nous écoutons Karine Ponte qui nous parle de Parcoursup.
1: Ce mercredi, elle est venue comme chaque lundi, comme chaque mercredi, s'éparpiller à la radio. C'est la romancière picarde Karen Ponte.
2: Bonjour Karen Ponte.
1: Bonjour. Alors vous l'avez compris, depuis ce matin, on parle des présidentielles et de ce que l'on peut attendre d'elles pour nos enfants. Évidemment, je pourrais répondre pas grand-chose, mais ce serait m'engager sur un trait un peu glissant. À la place, je me dis que je peux peut-être faire preuve d'optimisme et tenter de vous soumettre quelques bonnes idées pour ces présidentielles. Vous me connaissez en matière de bonnes idées, je suis votre femme. Et en fait, je vais soumettre surtout une idée, comme ça au hasard, parce que l'année dernière, j'ai vécu l'enfer. Oui, il est temps, je crois, de supprimer Parcoursup.
2: Ah.
1: Et je vous le dis de manière totalement désintéressée, puisque moi, je m'en suis sortie. En fait, non, ma fille vient de rentrer en seconde et je refuse de revivre ça dans trois ans. Alors, supprimer, d'accord, mais pour remplacer par quoi ? Vous allez me demander.
3: Ben oui.
2: Alors par quoi, Karine ?
1: Ben oui, par quoi ? Je serais bien tentée de vous faire le coup du c'était mieux avant, quand on déposait tout simplement des dossiers après notre bac dans les écoles qui nous plaisaient. Mais je sens que ça va pas vous plaire. J'ai donc réfléchi et je propose un nouveau système hyper innovant que j'appellerais Parcours 5 et plus. C'est tout simple. On prend un dé, on le lance.
3: Oui.
1: Et tout chiffre supérieur ou égal à zéro vous admet dans l'école de votre choix.
3: C'est si simple.
1: Bah oui. Alors, c'est pas plus injuste qu'un algorithme dont on ne connaît absolument pas le fonctionnement. Et l'immense avantage de Parcours 5 et plus, c'est que c'est terminé les lettres de motivation qu'il faut écrire à la place de vos enfants, les soirées prises de tête, à réfléchir au classement des vœux, des sous-vœux en fonction des spécialités et blablabla. Non, un bon coup de dé et c'est terminé.
3: Ah bah oui.
1: Ou alors, j'y pense en vous parlant, on pourrait faire appel au choix-peau, comme dans Harry Potter.
2: Ah oui, ça c'est bien ça.
1: On colle le choix-peau sur la tête d'un élève terminal, il vous donne votre affectation, et c'est terminé.
3: Ah bah oui.
1: Voilà, je vous dis à lundi, et d'ici là, rappelez-vous, qu'être focus c'est bien, mais qu'être éparpillé, c'est encore mieux.
4: Serpentard.
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0: Bruxelles, tout s'en va sur votre radio, ici Picardie. On va écouter John Lennon, Woman et Marine Trisher, juste avant de vous donner un joli bon plan. La musique arrive dans 2 minutes 30. Merci d'écouter ici Picardie et bon dimanche soir.
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0: Une fin de morceau plutôt surprenante. C'était Marine avec son nouveau morceau Tricheur. Marine qui a d'ailleurs annoncé avoir terminé d'écrire et d'enregistrer son prochain album. La date de sortie reste pourtant secrète. Pour l'instant, promis, on est aux aguets et on vous dira tout.
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0: Vous connaissez sûrement les boîtes à livres qui vous permettent de prendre et de déposer des livres d'occasion en libre service. Mais connaissez-vous la cabane à partage? Située à Canaples, au nord de l'agglomération amiénoise, cette cabane a un principe simple. Vous déposez et vous prenez ce qu'il vous plaît. Dans la cabane, la majorité des objets qui sont donnés sont des livres, de la vaisselle ou encore des vêtements. La cabane a été installée il y a 3 ans et fonctionne de manière autonome avec quelques bénévoles qui organisent l'intérieur de la cabane. Cette belle initiative a même été saluée en mai dernier dans le 13h de France 2. Et donc le but de cette cabane, c'est la convivialité, le respect et la générosité. Alors si vous avez fait un grand tri avec l'arrivée de l'automne, n'hésitez pas à donner ces petits objets qui vous encombrent. Ils seront sûrement des trésors pour quelqu'un. La cabane à partage est donc à Canaples. Elle se situe rue de la Gare. N'hésitez pas à aller y jeter un œil.
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0: manque, il faut le dire. C'était Catherine Ringer avec Marc Lavoine. Qu'est-ce que t'es belle sur votre radio ici, Picardie. On retrouve à présent Patrice Gascoin pour ses coulisses télé. Aujourd'hui, Patrice, vous nous proposez une séance de rattrapage avec la passionnante série lancée sur France 2, Les Évaporés.
1: Imaginez, un soir, vous rentrez à la maison après le boulot et votre mari a disparu. C'est ce qu'on appelle une disparition soudaine et inexpliquée. Et c'est ce qui arrive à la capitaine de police, Esther Bazin.
2: Le départ de Mathias est considéré comme une disparition volontaire. On ne peut rien faire.
3: On cherche des infos sur la disparition de votre mari.
4: Vous êtes quoi? Détective privé?
3: Non, on est une asso. On s'occupe justement des cas que la police ne peut pas prendre.
4: Vous savez, on les appelle les évaporés. Des gens qui décident de partir en laissant tout derrière
5: Monsieur,
4: eux.
5: Monsieur, vous auriez vu cet homme?
4: C'est ça que je veux faire.
1: C'est la comédienne Alexia Barlier qui joue cette femme à la recherche de son mari évaporé. Cette disparition et les recherches qui vont suivre, c'est le passionnant point de départ de cette belle nouveauté, Les Évaporés. Si vous avez manqué sa diffusion sur France 2, la séance de rattrapage est possible gratuitement sur la plateforme France.tv et vous auriez tort de vous en priver. Pour nous en parler aujourd'hui, je suis allé voir le producteur des Évaporés, Louis Granger. Au-delà de la partie financière, le producteur participe aussi au casting de la série. Alors Louis Granger, qu'est-ce qui vous a fait choisir Alexia Barlier pour interpréter l'héroïne?
6: Pourquoi Alexia Barlier? Alors parce que c'est une comédienne incroyable déjà, mais plus objectivement aussi parce que c'était déjà un visage de la chaîne. Elle avait fait la série Sophie Cross, qui avait eu plusieurs saisons et qui avait été un carton d'audience dans laquelle elle était absolument super. Et tout naturellement, elle s'est imposée à nous pendant l'écriture du personnage.
1: Est-ce qu'un producteur se dit « je dois choisir un acteur, mais il faut quand même qu'il soit assez connu pour qu'on parle de ma série ?» Comment ça se passe cet équilibre-là ?
6: Alors, on se le dit, mais la chaîne nous le dit avant. Hein. Bien sûr, il y a un moment donné, on fait une série pour qu'elle soit vue. On a besoin d'avoir un casting populaire, en tout cas, qui soit identifiable. On veut aussi laisser notre chance à des jeunes comédiens, ce qui est le cas dans la série. On veut avoir des nouveaux visages, on veut proposer des physiques, des personnalités différentes aussi. Donc, c'est un équilibre. Entre peut-être une héroïne ou un héros populaire identifié auprès du public qui va rassurer, qui va donner envie de voir la série, qui va mettre en confiance. Et puis nous, après, à nous d'être créatifs et de pouvoir distiller des comédiens qu'on voit moins, d'âges différents, et d'essayer de créer un ensemble cohérent et surprenant parfois.
1: Louis Granger qui vous révèle les secrets du casting des Évaporés à voir sur la plateforme France.tv.
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0: Le tout nouveau morceau d'Indochine, ça s'appelle Victoria. Il est bientôt 19h et donc bientôt l'heure de se dire au revoir. Mais promis, cette émission va se terminer en beauté avec Culture Club Do You Really Want to Hurt Me, suivi d'Alain Chamfort avec Manureva. Merci d'écouter ici Picardie et belle soirée.
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0: Et bien voilà, j'ai trouvé le morceau que vous allez avoir en tête toute la soirée. C'était Alain Chamfort avec Manureva. Belle soirée à l'écoute d'ici Picardie. Tout de suite, c'est vos infos.
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0: Bonne soirée à l'écoute de votre radio. Ici Picardie, il est 19h. Et tout de suite, c'est le journal.
2: Ce qui est légal n'est pas nécessairement moral. Une petite phrase qui va faire couler beaucoup d'encre. Léon XIV s'est livré à une attaque en règle de la loi sur la fin de vie cet après-midi à Lourdes. Lors d'une intervention dans un établissement qui accueille malades et personnes handicapées, le pape a de nouveau critiqué cette nouvelle loi française votée cet été, qui crée donc un droit à l'aide à mourir. Bruno Duvic, vous êtes sur place pour ici.
3: Il avait déjà affirmé avec force à l'Élysée que la protection du droit à la vie est le fondement de tout autre droit humain. Déjà défendu la sacralité de la vie lors de son homélie ce matin à Lourdes, l'attaque est encore plus directe dans cet établissement de prise en charge de malades et personnes handicapées. « Je sais, dit Léon XIV, pour certains d'entre vous, en raison de pathologies et de douleurs parfois terribles, l'horizon peut apparaître sans issue. » Mais il ajoute, haussant le ton, comme il le fait rarement.
4: Mais aucune loi humaine ne doit vous faire perdre la certitude de votre dignité.
3: Au contraire, ajoute le pape, c'est au nom de cette dignité inaliénable de la personne humaine que la tentation de donner la mort sous couvert de fausse compassion doit être fermement rejetée.
4: Il est impossible de considérer comme normal de donner la mort. Ce qui est légal n'est pas nécessairement moral.
3: Pour le Vatican, défendre la vie, c'est rejeter la guerre, mais aussi l'avortement, le suicide assisté et l'euthanasie. Le pape l'aura martelé lors de ce voyage en France.
2: C'était un rendez-vous très attendu également en audience privée. En fin d'après-midi, le pape qui a reçu 7 personnes victimes de violences sexuelles au sein de l'Église. Le Saint-Père qui a encouragé ce matin l'Église de France à poursuivre son action face au douloureux fléau des violences sexuelles. La surprise pour les touristes aujourd'hui, des pompiers en colère qui campent sous la tour Eiffel. Des soldats du feu mobilisés depuis 3 semaines pour obtenir des moyens supplémentaires après un été record sur le front des incendies. Valentin Violet est pompier, il est surtout porte-parole du syndicat Sud des sapeurs-pompiers de la métropole de Lyon et du Rhône et il demande des moyens humains et matériels.
5: Là, on a fait un été sur les feux de forêt avec quasiment aucune protection pour nos voies respiratoires. On a été protégé avec juste une cagoule qui est ni plus ni moins qu'un bout de coton sur notre nez. Donc on va avoir un effet dans les années à venir de cancer qui va évoluer. Et on veut vraiment que notre santé soit prise en compte. Il y a eu 90 000 hectares supplémentaires de forêt et à l'inverse, on a retiré plus de 1000 camions pour éteindre les feux de forêt. Donc en fait, on a une augmentation du risque qui est là et on n'a plus de moyens en face pour faire face. Donc nous, ce qu'on demande déjà, c'est des engins, c'est des camions, tout simplement. Mais aussi, on demande des hommes pour les camions. Donc c'est plus de 20 000 pompiers professionnels qu'on demande en plus pour pouvoir faire face à ces feux-là.
2: Des sapeurs-pompiers qui vont camper sous la tour Eiffel jusque mardi et manifester demain dans les rues de la capitale. Dans le même temps, on apprend qu'un risque

0: Roussel et Jean-Pierre Blimont, on sait désormais qui va remplacer le capitaine des Bleus.
1: C'est un sélectionneur souriant et détendu qui est apparu devant les journalistes dans les coulisses du stade du Roi Baudouin où il a beaucoup été question d'Ousmane Dembélé. En l'absence de Kylian Mbappé, le Ballon d'Or 2025 va devoir assumer beaucoup de responsabilités pour la suite de ce rassemblement où l'équipe de France a encore 3 matchs à jouer. L'attaquant du PSG a d'ailleurs mis le brassard lorsque le Madrilène est sorti vendredi et Zinedine Zidane précise qu'il a ce rôle même sans le brassard, rendant hommage aussi à son volume de jeu, ce qui pourrait lui permettre de disputer l'intégralité des 4 matchs du rassemblement au total, même si on ne le fera pas, glisse malicieusement le nouveau sélectionneur. Un Zinedine Zidane très à l'aise, plaisantant même plusieurs fois, tout en mettant aussi l'accent sur l'importance de ce match en Belgique, le plus important du rassemblement à ses yeux, surtout 3 jours après le premier déplacement en Turquie. Il a aussi souligné le peu de temps qu'il a pour travailler. Il a aussi rendu hommage à Ryan Cherki, dont il apprécie beaucoup la capacité de jouer entre les lignes et de trouver des passes incroyables, mais également à ses 2 attaquants entrés en cours de jeu en Turquie, Bradley Barcola et Désiré Doué.
0: Jean-Pierre Blimont à Bruxelles, le match est à suivre demain soir à 20h45. Ça sera sur ici.fr et notre chaîne YouTube. Et puis les Français qui se mettent à la planche au Canada pour les championnats du monde de cyclisme à Montréal, les Bleus en tête de peloton et qui durcissent le rythme, préparant pourquoi pas une attaque de Paul Sexas. On connaîtra le nom du nouveau maillot arc-en-ciel vers 21h30 heure française. Il reste exactement 98 km.
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0: Votre météo pour demain, un ciel chargé sur une bonne partie du pays avec de la pluie sur l'ouest. Le temps est chaotique le matin du nord de l'Aquitaine à la région parisienne avec des orages possibles. Sur la Bretagne, la perturbation arrivée la veille apporte des pluies continues. Du beau temps du nord-est au sud-est en passant par le massif central. L'après-midi, des pluies en Bretagne et sur les pays de la Loire. Les températures, vous le savez, elles seront douces de 18 dans la Manche jusqu'à 31 degrés dans l'arc méditerranéen.
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4: Salut à toutes, salut à tous et bienvenue dans votre Décibel du dimanche, la seule émission programmée intégralement par ses auditeurs. Ce soir, Philippe, Yoël, Thomas, Philippe, oui, un autre ou encore Stéphane vont choisir la musique et je vais rejoindre le premier qui s'appelle Gwen. Salut Gwen.
5: Salut Émilie.
4: Bienvenue dans Décibel. Comment ça va, Gwen?
5: Eh bien, écoute, ça va bien.
4: Bon, alors du lundi au vendredi, on fait l'actu musicale. Le samedi, c'est un invité, une invitée qui choisit la musique. Et le dimanche, c'est le nerf de la guerre. Les auditrices et les auditeurs qui nous disent ce qu'ils aiment. Alors, ça peut être des nouveautés. Et toi, t'aimes bien les nouveautés, on le sait, puisque tu tiens un blog musical qui s'appelle Inclusic, dans lequel tu es plutôt une tête chercheuse. Mais, t'as aussi tes petits classiques.
5: Ah ben bah, j'ai plein de souvenirs musicaux parce que la musique accompagne ma vie depuis que je suis arrivé sur Terre, donc voilà, et ça c'est un titre justement qui fait partie l'histoire familiale.
4: D'accord, donc on est sur une chanson de 1977, ça veut dire que t'es arrivé sur Terre il y a un demi-siècle, Gwen.
5: Tout à fait.
4: Mais oui.
5: C'était mon demi-siècle.
4: Ah bah bon anniversaire, 50 ans, ça rigole pas. Ouais hein. Ouais. Bah,
5: non.
4: Et mine de rien, en 50 ans sur Terre, oui, on a eu le temps d'écouter un paquet de merveilles.
5: Bah c'est ça.
4: Bah ouais.
5: Dont ce titre de Michel Berger, que j'ai découvert en fait sur les 45 tours de ma maman. Elle avait les 45 tours de France Gall et les premières écoutes que j'ai fait de ce titre, c'était sur les 45 tours et dans le manche disque. Voilà.
4: Ok, et donc dans le manche disque, c'était pas que la chenille Pouet Pouet Tagada, là c'est une chanson particulièrement mélancolique. Si maman, ouais. Tu voyais ma vie, en plus avec la voix de France Gall qui est absolument déchirante, qu'est-ce qu'elle te procure cette chanson?
5: Elle est poignante, quoi. Elle te prend aux tripes et tu peux pas rester insensible. Et elle me rappelle donc tous mes premiers souvenirs où je découvrais la musique à travers ce qu'écoutaient mes parents et mes grands-parents. Et puis après, le thème de cette chanson m'a permis aussi de parfois tendre des perches quand il y avait des choses un peu plus difficiles à dire à ma maman. Et puis depuis que ma maman est partie, bah, c'est une chanson que j'écoute avec

0: que plein de tendresse et de mélancolie, et des fois je me dis, tiens, si elle était là, qu'est-ce qu'elle penserait de tout ça, voilà.
1: Oh là là, on t'embrasse fort, Gwen, et merci beaucoup d'avoir choisi cette chanson. Si, maman, si. France Gall est dans Décibels. Bisous, Gwen.
0: À très vite, bisous.

0: Gall était dans Décibel. C'était le choix de Gwen, Si, Maman, Si, sur l'album Dancing Disco en 77.
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0: Ça y est, Si, on prend l'avion direction Nashville, les amis. On atterrira à l'aéroport international Dolly Parton. Ça a été voté à l'unanimité par le conseil de l'autorité aéroportuaire de la ville de Nashville. Et puis, il y a aussi maintenant la journée nationale Dolly Parton aux États-Unis tous les 25 septembre. C'était donc avant-hier. Alors, pourquoi le 25 septembre? Parce que le 25 septembre, nous, en France, on dit c'est le 25-9. Mais aux États-Unis, ils disent c'est le 9-25. Et si on lit 9-25, ça donne 9-2-5. C'est aussi le nom d'un des plus grands tubes de Dolly Parton qu'on va donc écouter maintenant, 9-2-5, en n'oubliant pas, donc en notant pour l'année prochaine que le 25 septembre, c'est la journée de Dolly.

0: 1980, Dolly Parton jouait dans le film 9 to 5 et en chantait la bande originale. Si vous voulez voir le film, qui a plutôt bien vieilli, en français, il s'appelait « Comment se débarrasser de son patron ?» Tout un programme, non, pour un dimanche soir.
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0: Vous écoutez ça va.

0: Savannah avec Je ne rêve plus.
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0: Le dimanche soir, les auditrices et les auditeurs prennent le contrôle de la programmation musicale de Décibel. Si vous avez envie d'en être pour la semaine prochaine ou la suivante, quand vous avez un peu de temps, vous nous envoyez un email. Ça, c'est très important. L'adresse, c'est Décibel, avec un S à la fin, @radiofrance.com. Décibel au pluriel, @radiofrance.com. Et dans le message, vous mettez la chanson que vous avez envie de partager avec nous. Et puis votre numéro de téléphone pour qu'on puisse vous rappeler. Et c'est ce qu'on fait là, on rappelle Stéphane. Salut Stéphane.
2: Salut Emilie, comment ça va?
0: Ça va bien et toi?
2: Bah, très très bien, très très bien.
0: Bienvenue chez toi, hein, puisque c'est chez vous les amis Décibel, une des beautés du service public. Mon cher Stéphane, t'avais envie toi de refaire un tour dans les années 90. Je ne dis jamais non à une petite balade dans les 90s où on était jeunes, on était fous, on avait beaucoup moins mal au dos. Donc c'est très bien. Et donc toi, dans les années 90, t'écoutais Les Innocents.
2: Oui, Les Innocents, tout à fait. Et j'avais envie de le repasser un petit peu ce soir et aux auditeurs aussi. Parce que c'est un groupe qui a un peu oublié du rock français,
0: oui.
2: Malheureusement. Oui. Bah après, c'est vrai qu'ils ont que 6 albums. Bon, ça fait un de plus que Téléphone. Mais c'est vrai que je suis un petit peu oublié. Et j'adore ce groupe. Et ben, je voulais vous faire partager ces chansons.
0: Mais oui, mais je suis très contente. Et tu as raison, on ne parle pas assez des Innocents. On les écoute pas assez, quoi. Enfin, c'était super bien, je vais te dire. Moi, j'ai écouté beaucoup aussi leur chanson Un homme extraordinaire.
2: Oui, là. L'album précédent.
0: Ouais.
2: Et aussi Un monde parfait.
0: Ah oui, c'est un monde parfait. Ah mais oui.
2: Exactement, oui, exactement.
0: Donc toi, c'est la chanson Color.
2: Oui, voilà, tout à fait.
0: On est en 96, l'album est sorti en 95, mais la chanson, voilà, vraiment devient un tube. Donc, bah, il y a 30 ans.
2: Joyeux anniversaire.
0: C'est ça, ça ne nous rajeunit pas, mais écoute, c'est pas grave, on n'est pas venu là que pour ça. Tu les avais vus sur scène, toi, tu sais comment ça se passe, les Innocents?
2: Absolument pas, mais j'ai toujours essayé d'en avoir des presses et tout ça, mais ils passaient soit pas dans ma ville, ou soit c'était très discret dans les petites salles, et on savait qu'après, quand c'était plein, quoi.
0: D'accord, eh bien, j'ai une bonne nouvelle, les Innocents en tournée 2027, les amis. Le 1er octobre, donc tout bientôt, ils sont en concert au studio de l'Ermitage à Paris, mais c'est déjà complet. Et puis après, il y a des dates, donc en 2026 à Calais, à Bénodet, et puis ensuite, grande tournée 2027 à Strasbourg ou encore à Saint-Martin-des-Champs. Donc voilà, faut pas les rater, les Innocents. On peut encore les voir sur scène.
2: Tout à fait. J'ai vu qu'ils vont faire un concert pour une association avec Renault dans le Nord. J'ai eu un peu d'infos cet après-midi, mais...
0: D'accord.
2: Je sais pas plus. Oui.
0: Bon. Je vais fouiller. En attendant, on écoute Color et merci beaucoup d'être passé par ici, Stéphane.
2: Merci à vous. Je vous adore.
0: À la prochaine. Merci. Ciao.
2: Merci. Au revoir.
0: Les Innocents.

0: Alors, les innocents, un petit retour dans les années 90, fort sympathique. Mais revenons à nos moutons et à l'année 2026.
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0: Le dimanche soir, c'est un moment parfait pour faire une petite découverte. Et c'est Philippe qui se charge de nous ouvrir les oreilles vers de nouveaux horizons musicaux. Salut Philippe.
2: Salut Émilie.
0: Comment tu vas?
2: Ben, ça va très bien, très très bien.
0: Philippe, c'est un habitué de l'émission parce que je me souviens de toi, alors déjà au début ici, Décibel, qu'on s'appelait encore France Bleu, mais même sur des radios où je travaillais avant, t'étais déjà là.
2: Ouais, bref, on n'en parle plus de ces radios.
0: Non, mais c'est pour dire, voilà, merci du fond du cœur à toi Philippe et à toutes celles et tous ceux qui participent à, voilà, à la fabrication de cette émission, puisque voilà, cette émission du dimanche soir, elle est chouette parce que vous êtes chouette. Et donc oui, après un gros classique là, Les Innocents, une petite nouveauté qu'on adore, et ils sont de ta région, c'est ça, ce groupe Dynamite Shakers?
2: Non, pas du tout, ils sont de Vendée, moi je suis de la région Rhône-Alpes,
0: ah, oui,
2: et eux ils sont de Vendée, je l'ai découvert par hasard sur une radio et direct ça m'a accroché, quoi, ouais. Ce quatuor vendéen là, ils viennent de sortir leur deuxième album le 28 août, donc il n'y a pas longtemps,
0: ouais.
2: Et jusque là ils chantaient en anglais, et là ils sont passés au français pour cet album et ils ont plutôt bien fait, moi je trouve, parce que la voix de, alors il y avait Éloi qui chantait tout seul avant, et là il y a Lila Rose, la bassiste,
0: oui,
2: qui s'est mise au chant, et c'est plutôt réussi ce morceau cinéma. En tout cas, moi, il m'a vraiment tout de suite sauté au cœur.
0: Ben alors, je te comprends, parce que ça m'a fait la même chose. Dynamite Shakers, ou Dynamite Shakers, après tout, on est en France, on prononce bien comme on veut. Sur le premier album, on sentait qu'il y avait quelque chose et tout, mais là, le fait d'aller sur des paroles en français et de rajouter cette voix féminine, et ben je trouve qu'ils, ça y est, ils ont leur formule.
2: Ouais, ils ont trouvé quelque chose entre, on va dire, La Femme, Bébé Brune, enfin tous ces super groupes français qu'on a, ils ont trouvé un petit peu leur voix. Et alors ils viennent du garage rock, hein, on sent qu'ils aiment les guitares, il y a de l'énergie dans leur chant, mais c'est alors ça parle d'une rupture amoureuse, cinéma, mais c'est très fin, c'est raconté comme la projection d'un film, ça a beaucoup de charme.
0: C'est vrai. Alors découvrez, grâce à Philippe et ses oreilles chercheuses, cinéma des Dynamite Shakers, leur album est disponible. Merci beaucoup Philippe.
2: Avec grand plaisir Émilie.
0: À bientôt, salut.
2: Salut.

0: Alors, il avait raison, Philippe, hein, c'est vraiment un groupe à suivre de très près, les Dynamite Shakers. La chanson s'appelle Cinéma. Et si jamais vous passez par Paris à la fin du mois de février, sachez que le groupe sera en concert au Trianon le 27 février. À tout de suite.
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2: 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Pour que votre enfant puisse en bénéficier, il faut qu'il soit né après le 31 décembre 2011, que les deux parents résident à Amiens et que l'un des parents ait un quotient familial de 1, 2, 3 ou 4. 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
0: Et ils ont bon goût, les auditeurs, elles ont bon goût, les auditrices de Décibels. Bah déjà, vous écoutez ici, donc vous êtes un petit peu l'élite de la nation, on va pas se mentir. Et en plus, quand on vous dit, bah tiens, on passe ce que vous voulez, bah il y a des styles totalement différents. Tout à l'heure, on écoutera Roger Glover, le bassiste de Deep Purple, dites-vous. Voilà, on va se faire quand même un petit kiff. Gauvin Serres, ou encore là maintenant, Laurent Voulzy. Mais quelle bonne idée, c'est l'idée de Thomas. Bonsoir Thomas.
3: Bonsoir.
0: Comment ça va?
3: Ah bah ça va très bien. Je suis ravi de pouvoir faire passer à l'antenne une chanson que j'aime tellement que je l'écoute en boucle en permanence.
0: Ah ouais, ah donc c'est une chanson totem.
3: Une chanson totem. Si vous voulez tout savoir, elle me fait penser à un ami, pour ne pas le citer, qui s'appelle Benji.
0: Ouais.
3: Qui m'a fait découvrir cette chanson. Benji, mon copcher. Alors c'est un mot que j'ai inventé, copcher, parce qu'on l'écoute, on joue ensemble.
0: Ouais.
3: En 421, et c'est un copain qui aime tricher. Donc j'ai inventé un mot pour lui, c'est un copcher.
0: Le copain tricheur, le copcher. Du coup.
3: Et on joue et souvent cette chanson passe en boucle derrière, voilà, donc elle me fait penser à lui.
0: Et du coup, on peut pas vraiment lui en vouloir, c'est ça? Parce qu'il est quand même plus cop que cher.
3: On peut pas lui en vouloir, bon, d'autant plus qu'il m'a fait découvrir cette chanson qui, pour moi, elle est vertu apaisante. J'aime beaucoup.
0: Ouais. Alors c'est une merveille cette chanson qui date du début des années 90 sur l'album Caché derrière de Laurent Voulzy et elle s'appelle Le rêve du pêcheur.
3: Le rêve du pêcheur avec le petit. Alors le moment que je préfère c'est le pou pou pou pou pou.
0: Ah,
3: vous
0: oui.
3: Allez voir, c'est le moment où ça m'apaise totalement.
0: C'est ça, c'est une berceuse pour adultes.
3: Exactement.
0: Mais pas que, mais parce que ça endort pas vraiment. C'est ça, c'est vraiment c'est l'apaisement, c'est le bon mot, Thomas.
3: Et on part en mer avec Laurent Voulzy, c'est ça, comme les pêcheurs, exactement.
0: Mais oui. Alors sur l'album, le mot pêcheur. Il est écrit sans accent sur le E. Parce que si jamais il y avait un accent circonflexe, c'était le mec qui pêche. Et si
3: exactement.
0: Jamais c'était un accent grave, c'était quelqu'un qui commet un péché. Péché,
3: bah, le pêcheur, voilà. Ça voilà. Me fait penser à mon copcheur, c'est ça en fait.
0: Mais oui.
3: C'est lui mon pêcheur.
0: Et en fait, accent aigu on dit d'ailleurs, pardon. Et lui, il vous le dit, il n'a pas choisi. Donc c'est le rêve du pêcheur, ça s'écrit juste P-E-C-H-E-U-R. Et chacun met l'accent qu'il veut en écoutant la chanson. Voilà.
3: Ça tombe à point nommé.
0: Bon, ben, on pensera à tous les copcheurs de France, hein, parce que je pense qu'il y en a quelques-uns, mon cher Thomas. Et merci d'avoir choisi pour nous cette jolie chanson.
3: Merci à vous.
0: Merci, très bonne soirée.
3: Écoute, merci
0: Thomas, choisi pour vous. Laurent Voulzy, le rêve du pêcheur. Et je vous annonce, mais je suis sûre que les plus au courant d'entre vous l'avaient déjà noté, que Laurent Voulzy est en tournée. Il sera dimanche prochain au Palais des Congrès de Vittel. Et puis la semaine qui suit, à Caen ou encore à Strasbourg.

0: Lyon, à Troyes, à Lille, à Rennes, à Lausanne. Ah oui, il y a peut-être des Suisses qui nous écoutent. Salut les petits Suisses. À Montpellier, à Damary-les-Lys en région parisienne, ou encore à Marseille, à Béziers, à Périgueux, à Agen, Bayonne, Arcachon, Toulouse, tous ces vénards. Toutes ces villes magnifiques accueilleront Laurent Voulzy d'ici au mois de décembre. Ne le ratez pas.
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1: Yoël prend maintenant le contrôle de la programmation musicale de Décibels. C'est pas sorcier, hein. Il nous a envoyé un email, notre adresse décibels, au pluriel, @radiofrance.com. Et dans le mail, il y avait une envie, la chanson « Quatre enfants plus loin » de Gauvin Cerce et un numéro de téléphone que nous venons de composer. Et Yoël est avec nous. Bonsoir Yoël.
2: Bonsoir.
1: Bienvenue. Comment ça va Yoël?
2: Ça va très bien.
1: Gauvin Cerce, donc « Quatre enfants plus loin », c'est votre choix pour ce soir Yoël. Gauvin Cerce, c'est un artiste dont on dit souvent qu'il est l'héritier naturel de Renaud. Est-ce
2: oui,
1: que ça vous va?
2: Oui, pour moi, oui, totalement. C'est pour vous dire, j'avais découvert quand il faisait sa première partie en 2017 de Renaud.
1: Ouais.
2: Et du coup, depuis, je ne fais que l'écouter. J'ai acheté tous ses albums. Je l'ai vu plusieurs fois en concert. Et là, je vais le revoir à côté de Saint-Étienne en octobre, novembre, il passe.
1: Ouais.
2: Du coup, voilà, c'est un artiste que j'adore.
1: Gauvin Cerce, alors il est venu souvent dans Décibels et puis votre radio ici est partenaire de sa tournée. Nous aussi on aime beaucoup ce garçon qui écrit les paroles, qui compose la musique, qui joue de la guitare. Enfin voilà, il est vraiment un artiste à l'ancienne, on peut dire. Et en plus de Renaud, on sait qu'il est très inspiré par des artistes comme Bob Dylan. Enfin voilà, il a une certaine vision de la musique. Et donc oui, Renaud est très fan, c'était Renaud qui l'avait mis en avant. La chanson s'appelle « Quatre enfants plus loin ». C'est une chanson qui parle de ses parents, hein, c'est ça?
2: C'est ça, oui, de sa mère. Ouais. Et du coup, quand j'avais acheté son dernier album, du coup, j'étais resté bloqué sur cette musique. Elle m'avait énormément touché.
1: Ouais.
2: Parce qu'en plus, c'est un moment où ma mère était à l'hôpital.
1: Oh.
2: Du coup, quand elle était sortie de l'hôpital, je l'avais fait écouter. Elle m'a dit « Ah, c'est extrêmement touchant ». Tu me la fasses écouter, après elle me dit, mais bon, même si 60 ans plus loin, je suis pas aussi belle qu'il peut le dire avec sa maman à lui. et derrière, après, maintenant, elle a encore une valeur encore plus sentimentale pour moi, parce qu'à chaque fois que je l'écoute, voilà, ça me touche, vu que ma maman, elle est décédée le 28 juin dernier. Donc, c'est encore plus touchant maintenant quand je l'écoute.
1: Mais alors, on la partage.
2: Toujours,
1: ouais.
2: Elle a toujours été là pour nous avec mes frères et sœurs, donc c'est pour ça, ça. Les paroles, elles me touchent énormément, et voilà.
1: Mais ça va vous toucher aussi, les amis, elle est très belle, cette chanson. Quatre enfants plus loin, c'est Gauvin Cerce. Yoël l'a choisi pour sa maman, et on en profite tous et toutes.

0: Vincent, ce Gauvin Serse, quelle plume se mettre dans la peau, dans le cœur d'une maman. Quatre enfants plus loin, c'est tiré de son dernier album qui s'appelle Boulevard de l'enfance. Si vous aimez bien Gauvin Serse, allez fouiller dans les podcasts de Décibel. On a fait plusieurs émissions avec lui et surtout ne ratez pas l'occasion d'aller l'applaudir en tournée. Et puis restez dans le coin, hein, Décibel continue. Les auditrices et les auditeurs ont bon goût. On va écouter Love Is All dans pas longtemps.
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4: Éléonore, Julien Daigniel.

des chansons dans sa guitare, Julien continue sa croisière musicale. Ses dernières compositions résolument folk explorent le temps qui passe. À écouter avec une chemise à carreaux, la vitre baissée, une main

0: Julien Daniel. Un coup de cœur ici même.
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2: Nos auditeurs sont pleins de surprises et de bon goût. Là, ce qu'on va partager ensemble, pour beaucoup, les enfants des années 70 et 80, c'est carrément une Madeleine de Proust et pour tout le monde, de toute façon, une excellente chanson. Bonsoir Philippe.
3: Bonsoir Émilie, bonsoir à tout le monde.
2: Bienvenue dans Décibel, mon cher Philippe. On va partir ensemble dans la forêt, avec une grenouille qui joue du luth, des animaux qui partent faire la fête et un grand banquet.
3: C'est ça.
2: Non, je n'ai pas un problème d'alcool en direct à la radio, je vous jure que tout est vrai. On écoute Love is All, la chanson de Roger Glover. Alors Philippe, faut qu'on explique un peu la direction artistique de ce morceau.
3: Ouais, je vais faire mon Philippe Manœuvre.
2: Allez, vas-y, super.
3: Bon, allez, on est en 1973, Deep Purple est au sommet du rock et du hard rock, et ça va pas du tout dans le groupe.
2: Mais c'est vrai.
3: Il y a le chanteur qui décide de se barrer, et on vire le bassiste, qui est donc, je vais reprendre ma voix,
2: oui,
3: notre fameux Roger Glover. Ce qu'il faut savoir, c'est que c'est pas lui qui chante.
2: Non.
3: Et en fait, notre gars Roger, il tombe complètement amoureux d'un livre pour enfants qui s'appelle The Butterfly Ball and the Grasshopper Feast. Dans la langue de Molière, le bal des papillons et le festin des sauterelles. Et il a l'idée folle d'en faire un opéra rock. Alors comme c'est un taulier, bah, il décide de réunir tous les musicos qu'il connaît et dont chanteur qui deviendra une légende du hard, le fameux Ronnie James Dio, donc qu'on va écouter.
2: Alors Dio, ce qui est fou, c'est que il y a plein de gens qui ont écouté la chanson que tu vas nous passer là, Love Is All, et qui n'ont aucune idée que le mec est oui, c'est ça, enfin, il a joué dans Black Sabbath, il a joué dans Elf, c'est une légende, mais pour plein de gens et notamment les enfants des années 70 et 80, c'est juste la voix des papillons et des grenouilles.
3: Et en fait, donc cette chanson, pour faire le lien, elle a une résonance très particulière, donc justement avec les gens de notre génération. Parce que dans les années 70, je crois que c'était sur Antenne 2, il y avait pas mal de bugs techniques. Et quand il y avait un problème, ils étaient obligés de couper net les émissions.
2: Ouais.
3: Ils passaient donc ce dessin animé, puisque la chanson était portée par un dessin animé, ben jusqu'à ce que le problème soit résolu.
2: C'est ça. Et comme il y en avait souvent des problèmes techniques, mais on la voyait souvent la chanson. Et le dessin animé était hyper cool en plus.
3: Bah ouais, on avait l'espèce de tonton de Kermit la grenouille avec plein de comme tu l'as dit, des papillons,
2: escargot
3: d'animaux.
2: Il y avait un gros escargot géant. Mais oui.
3: Effectivement. Voilà. Et donc moi, pour faire le lien, bah c'est une chanson, donc moi je suis né en 72, donc à l'époque je devais avoir entre 4 et 6 ans. J'étais assez mitigé quand ça passait, parce que j'adorais la chanson, j'adorais les animaux, mais il y avait des images qui me faisaient peur.
2: Ah bon?
3: Ouais. Et notamment, vous verrez, j'ai revu le clip il y a pas longtemps. À un moment donné, en plein écran, il y a comme une espèce de tête de clown qui en fait est un plateau de victuailles qui passe en plein écran et qui après est gobé par un espèce de gros crapaud.
2: Ah oui.
3: Et ça me filait les chocottes. Je me fermais les yeux et j'avais mon grand-père qui me disait c'est bon, tu peux recommencer à regarder, c'est passé. Donc voilà l'anecdote.
2: Ah, c'est génial. Grand souvenir pour les enfants des années 70 et aussi des années 80, parce que moi qui suis née en 80, ben je pense que jusqu'en 85, 86, hein, vraiment ça passait à la télé, donc sur Antenne 2, dès qu'il y avait ce problème technique, le petit clip dessin animé de Love Is All, donc Roger Glover, le bassiste de Deep Purple, le mec de Smoke on the Water, et donc le grand chanteur Ronnie James Dio, et tout ce beau monde, méchant et poilu, fait rêver une génération d'enfants, et ça c'est génial. Merci pour le très très bon souvenir, Philippe.
3: C'est une chanson feel good.
2: En plus, bah oui, Love Is All.
3: C'est une chanson médicament, là c'est dimanche, c'est le blues du dimanche soir, là les auditeurs qui nous écoutent dans leur bagnole, ben ils vont oublier leur blues du dimanche pendant 4 minutes.
2: Oui, on chante et on danse. Et attention, derrière vous, un clown. Merci Philippe.
3: Merci Émilie. Bravo pour ce que vous faites.
2: Merci beaucoup. À la prochaine.
3: À la prochaine. Bye.

0: Metal, ces chanteurs de métal, ils savent tout chanter. La voix de Ronnie James Dio, qui avait remplacé Ozzy Osbourne dans Black Sabbath à la toute fin des années 70. Et puis, Ronnie James Dio a aussi été la voix du groupe Rainbow. Enfin, c'est une merveille, cette voix, surtout sur cette chanson merveilleuse. Love is All, Roger Glover, donc le bassiste de Deep Purple, qui avait fait cette petite envolée en solo. Et c'était drôlement joli. L'album, évidemment, est disponible.
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0: Évidemment, l'album est disponible des années 70. Ah là là là là. Bon, on va plutôt se diriger vers la semaine prochaine, les amis. Parce que oui, demain, c'est déjà la semaine prochaine. Alors, qu'est-ce qui vous attend dans Décibel? Plein d'invités fantastiques.
2: Et moi, je préfère les filles, femmes et meufs. 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
0: Marguerite sera notre invitée vendredi pour célébrer la sortie de son tout premier album. Marguerite qui avait été remarquée à la Star Academy, elle a perdu le programme, mais elle a gagné nos cœurs. Je pense qu'elle n'y perd pas au change. Également au programme de Décibel la semaine prochaine.
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0: Zawi, ex-moitié de Thérapie Taxi, désormais en solo, également un nouvel album. Et puis décidément, que de nouveautés en ce début du mois d'octobre. Pierre Demar, il sera avec nous mardi pour parler de son nouveau disque Ave Demar. Et puis, comme on ne refuse jamais un grand classique, la délicieuse Axelle Red sera avec nous mercredi. Axelle Red qui viendra nous donner de ses bonnes nouvelles. Alors, en attendant, pour réviser, je vous propose d'écouter un de ses classiques.

0: irrésistible. La voix d'Axel Red, son premier tube, Sensualité. Axel Red sera l'invité de Décibel mercredi. Allez, Décibel, bah, c'est fini pour ce soir. Arrive Y'a pas que Paris dans la vie, le meilleur de l'émission avec Benoît Prospero. Et puis moi, j'ai juste le temps de remercier l'équipe de l'émission. Il y avait Emma Quenardel à la technique, Maïma Abbas au standard, Iris Guitoni à la réalisation, Thomas Demol à la délégation musique, Mélodie Chaïb à la programmation des invités. Et puis vous, évidemment, vous qui participez toutes les semaines à ce Décibel du dimanche, merci beaucoup.
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0: J'ai presque oublié de vous donner l'heure, les amis. Il est 20h. Bisous.
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3: Bonsoir, bonsoir à toutes et tous. Bienvenue dans Y'a pas que Paris dans la vie pour ce dimanche soir. On vous accompagne encore un peu avant de refermer ce week-end avec une nouvelle sélection de rencontres et de souvenirs venus de toute la France. Chaque soir, le principe est simple. Éric Bastien invite une personnalité à se raconter autrement à travers les lieux qui ont jalonné sa vie. Une ville d'enfance, une région de cœur, un paysage, une maison familiale ou simplement un endroit associé à un souvenir précis. Chacun nous fait découvrir sa propre carte de France. Et pour commencer cette nouvelle sélection, on va retrouver un visage bien connu de la vulgarisation scientifique, Jamy Gourmand. Cette semaine, il s'est installé face à Éric Bastien pour revenir sur les lieux qui ont compté dans son parcours et partager quelques-uns de ses souvenirs. Voici un extrait de son passage dans Y'a pas que Paris dans la vie.
4: Bonsoir Jamy.
5: Bonsoir Éric.
4: Je suis ravi de vous accueillir sur ici, vous allez bien?
5: Très bien.
4: Vous me disiez, l'été n'est pas si loin, et c'est vrai, je le dis aux auditeurs, vous avez bonne mine. Je ne sais pas d'où vous arrivez en France, puisqu'on voyage, mais il y avait du soleil. Hein.
5: Alors, j'ai passé une partie de mes vacances dans le sud, dans les Alpilles et en Ardèche.
4: Alors, c'est marrant, on parlera peut-être des Alpilles, vous savez, partie de, voilà, des lieux que vous appréciez particulièrement. Je rappelle aussi votre roman Les ailes de la forêt, qui est sorti au printemps dernier. On pourra en dire un petit mot avant 21h. Vous êtes prêt à vous balader?
5: Ah, prêt.
4: Vous savez que c'est moi qui conduis le camion, là. Hein.
5: C'est très bien. Marcel a pris sa retraite, alors.
4: Sur la carte de France, premier lieu, alors, où on va s'arrêter, c'est le sud de la Vendée, c'est le début de tout, hein, pour vous, Jamy, notamment Fontenay-le-Comte.
5: Oui, Fontenay-le-Comte, c'est la ville où je suis né. Alors, j'y suis né, je n'y suis pas resté longtemps, hein. Voilà. Puisque très rapidement, mes parents ont déménagé pour, alors, ils sont pas partis très loin, hein. Enfin, à l'époque, c'était pas mal, hein. On est partis dans le nord de la Vendée. Voilà, dans une petite ville. Alors, Saint-Mesmin, c'est là où ils habitaient.
4: D'accord.
5: Voilà. Et ça, c'est encore le sud Vendée.
4: À Montaigu, du coup.
5: Voilà, Montaigu. Voilà. Donc, Fontenay-le-Comte, pour tout vous dire, même si j'ai une bonne
4: vous
5: mémoire.
4: Vous avez pas de souvenir, ouais, pas je n'ai... Mais vous y retournez? Vous avez déjà eu l'occasion d'y retourner?
5: J'y suis passé, ouais.
4: Bon, c'est vrai, vous avez raison, c'est Montaigu, c'est pas très loin de la Roche-sur-Yon, c'est là où vous allez vous installer, c'est pas très grand, hein, j'ai vu à peu près la dernière recensement, on est à 5000 habitants.
5: Oui, c'est ça, ouais.
4: À peu près ça. Montaigu, son portail Saint-Léonard, sa digue, son château également. En tous les cas, c'est la carte postale que j'ai trouvée.
5: C'est exactement ça.
4: Quelle est la vôtre? Quel lieu vous vient à l'esprit comme ça quand on parle de Montaigu?
5: Ah ben, quand vous dites le château, les Douves. Alors, c'est un château dont il ne reste que les remparts, mais le cœur de la ville est bâti donc à l'intérieur de ces remparts. Il reste des douves et le château, c'était vraiment un endroit où enfant,
4: c'est un décor extraordinaire.
5: On allait jouer, on allait construire des cabanes.
4: Faisiez des chevaliers.
5: On allait draguer aussi.
4: On a des dossiers ce soir. Non, mais c'est un décor, je veux dire, c'est un écrin aussi quand on est un môme de grandir comme ça dans un lieu comme celui-ci.
5: Oui, oui, parce qu'on grandit. Et ça donne une idée de l'histoire du lieu dans lequel on a vécu, mais et même au-delà du pays dans lequel on a vécu. Parce que quand à l'école, eh bien, on commence à apprendre le Moyen-Âge, les châteaux forts.

0: agriculteur. Mes deux parents sont issus de familles agricoles et j'avais une multitude d'oncles et de tantes des deux côtés, ouais. De cousins aussi qui étaient agriculteurs. Donc les week-ends, les dimanches, les vacances, c'était très souvent à la campagne, ouais. Chez mes cousins, chez mes oncles et tantes, dans les champs, dans les étables, sur un tracteur. Voilà,
1: Si je feuillette vos albums photos, je vous vois sur un tracteur.
0: Mais la photo existe. Alors, c'est un truc complètement dingue ce que je vais vous dire, parce que ça ne se fait plus, ça ne se ferait plus, c'était dangereux. Mais mon grand-père me faisait conduire son tracteur.
1: Mais moi aussi.
0: À l'âge de 7 ans.
1: Ah, mais moi aussi. Oh, mais même avant, moi. Avant, on est des fous. Donc, mais oui, mais ça va parler à plein de gens, parce qu'on l'a tous un peu fait, si on a évolué effectivement dans ce type de lieu. Alors, il y avait aussi un rituel en famille, c'était la forêt. Parce que vous l'avez dit, vous êtes entouré d'un environnement magnifique. Mm-hmm. Petit coin champignon, je crois que vous y alliez souvent avec papa. Hein.
0: Alors, on est en automne. Oui. Et je me souviens qu'à partir du 15 septembre, eh bien, on passait une partie de nos week-ends à aller cueillir les champignons dans les prés, dans les bois, et ça c'était merveilleux parce que on démarrait très tôt le matin, le soleil se levait à peine et on partait justement dans ces prairies, dans ces bois, il y avait la rosée, des odeurs, enfin tout ça, c'était un pari, hein, on ne savait jamais sur quoi on allait tomber, mais en général on rentrait avec les paniers pleins.
1: Et puis il y avait le bord de l'eau qui n'était pas très loin non plus.
0: Et il y avait la mer. La Vendée, c'est tout son charme. C'est le bocage d'un côté et puis le marais de l'autre et à l'extrémité du marais, la mer qu'on entend là.
1: Bien sûr.
0: Le sac et le ressac.
1: Et au goûter, il y avait une bonne brioche vendéenne.
0: Voilà.
1: Absolument. Et votre famille, vous faisiez pour les grandes occasions fabriquer une brioche vendéenne.
0: Alors il y avait une tradition à Pâques dans les villages et ensuite dans les villes. Enfin c'était comme ça à Montaigu chez nous. Eh bien on faisait de la brioche, mais c'était de la brioche maison. Et je garde un souvenir très très présent et très ému de cette brioche que confectionnait mon papa, parce que il s'y mettait le vendredi soir et puis il se levait la nuit pour regarder si la brioche était assez levée et puis la mettre. On se levait le matin avec cette odeur,
1: un émerveillement
0: de brioche, de fleurs d'oranger, c'était merveilleux.
1: C'est votre brioche de Proust.
0: On va l'appeler comme ça.
1: On va retourner en Vendée. On a encore plein de choses à se dire, mais l'heure est venue de s'intéresser à la Revue des Merveilles. Avec Benoît Prospero, on passe en revue les merveilles de celles et ceux qui consacrent leur vie au monde du vivant. Et aujourd'hui, nous partons à l'école pour découvrir un moyen de transport un peu original.
2: Ah ben voilà, on a fait l'appel et a priori tous les enfants sont là. Donc le bus peut partir direction l'école. Sauf que le bus ici, il est un petit peu particulier. Nous sommes avec ICI Paris-Île-de-France dans l'Essonne à Bièvre. Et ICI, le bus scolaire, c'est un vélobus, le Castor Express. Alors pour faire simple, c'est comme un bus, c'est-à-dire que c'est un véhicule assez long. Sauf que les enfants ne sont pas seulement assis. Tout comme le conducteur, ils doivent pédaler. Et la chef de projet développement durable, c'est Camille Fénodeau. Explication.
3: Un vélobus assis. Assistance électrique avec donc l'assistance qui est pour le conducteur et ensuite on a 8 places derrière avec des pédaliers, donc c'est-à-dire que tous les enfants doivent pédaler pour aller à l'école. Et donc pour la direction, un peu comme un vélo électrique et qui peut aussi aller sur les pistes cyclables parce qu'il est très étroit.
2: Ah ben voilà, et puis au-dessus il y a un toit aussi, hein. Ah ben oui, on peut même ranger du matériel.
3: Tout à fait, donc là on voit que nous on donne des casques à disposition pour les enfants qui n'en auraient pas. On sollicite les enfants à ramener le leur. Tout le monde prend son petit gilet jaune, s'équipe, fait ses petits réglages sur la hauteur de selle et après on y va.
2: Et qui utilise le vélobus ? Tous les enfants à partir du CE2. Parce qu'il faut quand même une taille minimum. Et la question alors la plus importante, et les enfants, ils en pensent quoi ?
3: C'est super chouette parce que déjà quand on se balade dans le vélobus, tout le monde nous sourit parce que c'est tellement atypique comme véhicule que voilà, donc c'est rare qu'on nous sourit dans la rue. Donc il y a ce côté-là, il y a le côté aussi de faire du sport avant d'aller à l'école. De se retrouver aussi, il y a bien 10 minutes on va dire de trajet, donc ça discute avant de venir. Et puis ça, quand ils arrivent à l'école, c'est pour se poser un peu parce que ils ont pris un grand bol d'air frais, donc je pense que ça a plusieurs vertus.
2: Et non mais vous imaginez les souvenirs pour les enfants, et puis c'est quand même hyper inspirant.

0: différent. Et d'ailleurs, si vous êtes dans une commune et que vous vous demandez si ça pourrait marcher chez vous, eh ben écoutez.
1: C'était un projet pas facile à porter pour une commune parce que c'est atypique. Et en fait, on se rend compte que c'est super. Enfin, les parents, les enfants, tout le monde qui rencontre le vélobus est joyeux de le voir.
0: Eh ben voilà, ben c'est normal. Allez voir ce vélobus hein, sur les réseaux sociaux de Ici Paris Île-de-France. Vous verrez, c'est une merveille. Merci à Camille Fénodeau et à la ville de Bièvre dans l'Essonne.
2: Merci Benoît Prospero, Jamy Gourmaud. Quand vous alliez à l'école Amiral de Chaffaut à Montaigu, vous avez fait votre scolarité, vous y alliez comment, en vélobus?
3: Alors j'y suis allé à pied, j'y suis allé à vélo, mais je connais ce vélobus. Je l'ai même piloté parce que pour un monde de Jamy, on avait évoqué tous ces moyens de transport, de transition, et je l'ai vu. Alors c'est assez drôle parce que c'est très convivial comme moyen de transport. Ouais. On parlait il y a quelques instants de Saint-Jean-de-Mont quand j'étais enfant. On n'appelait pas ça des vélobus. On appelait ça des Rosalie.
2: Et oui, c'est Rosalie, bien
3: mais
2: sûr.
3: Voilà, mais une...
2: Ça existe encore. Hein,
3: mais ça existe encore, mais villes. C'est un vélobus. Voilà, c'est vrai. Voilà. Et on utilisait ce moyen de transport pour s'amuser.
2: Avec un toit qui vous permettait aussi de vous protéger. C'était ça, la Rosalie. Et il y en a encore.
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0: Et après cette première rencontre, place à la musique avec un titre qui a fait le tour du monde et qui reste l'une des plus grandes voix, Billy Paul, Yosang, sur Ici.

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2: Et merci d'être ici avec nous et promenade dans les souvenirs de nos invités. Elle continue cette promenade dans Il n'y a pas que Paris dans la vie. Nous découvrons à chaque rencontre une nouvelle façon de regarder notre pays. Une France liée aux souvenirs d'enfance, aux proches ou aux différentes étapes d'un parcours professionnel. Et cette fois, c'est Damien Joannès qui nous raconte son histoire. Face à Éric Bastien, il revient sur les lieux qui ont compté pour lui et sur les souvenirs qu'il garde de ces différentes périodes de sa vie. C'était il n'y a pas si longtemps dans Il n'y a pas que Paris dans la vie. Vous ne connaissez pas Damien Joannès ? On le réécoute tout de suite sur ICI.
3: Alors, pour ceux qui nous rejoignent, on a été à Aubervilliers où vous êtes né, on s'est arrêté à Sartrouville, vous avez vécu une partie de votre enfance, la maison familiale à Baccarat, en Lorraine, dans le 54. Et puis vous arrivez, vous l'avez dit, à Salon de Provence, c'était lié au métier de votre papa essentiellement.
4: Oui, certes. Mon papa, qui du coup travaillait en banlieue parisienne, a changé d'employeur. On a trouvé un à Marignane, justement, dans le sud. Donc on était très contents de faire nos valises et de déménager dans le sud.
3: Il était ingénieur aéronautique.
4: Hein. Ingénieur aéronautique, absolument, et on a atterri, si je puis dire, à Salon de Provence, donc magnifique ville du sud de la France, qui compte environ 50 000 habitants dans les Bouches-du-Rhône, dans laquelle j'ai passé à peu près 5 ans.
3: Et puis à la base, la fameuse base 701, qui est à Salon de Provence, qui est la base de l'armée de l'air.
4: Exactement. Exactement. La base de l'armée de l'air. D'ailleurs, pour la petite anecdote, mon collège, qui était le collège Lurion à l'époque, je sais pas si ça a changé de nom, en fait, était vraiment juste à côté de cette base. Mmh. Et du coup, je me souviens très bien des profs qui devaient parfois, juste se taire pendant, quelques secondes, voire quelques minutes, parce qu'un avion passait.
3: Ils avaient des essais. Ils savaient à quelle heure il allait passer.
4: Alors non, justement, c'était assez erratique. Ouais. Soit on fermait les fenêtres, pour continuer le cours, soit on attendait un petit peu que ça se passe. Mmh. Mais effectivement, un avion qui passe juste au-dessus des salles de classe, ça faisait beaucoup de bruit et on était obligé d'un peu d'interrompre le cours.
3: Déracinement. Île-de-France, région PACA, vous y voyez un intérêt sympathique, le soleil, j'imagine, une autre ambiance, une autre culture que vous découvrez.
4: Ouais, complètement, l'art de vivre dans le sud, je le découvre, une autre culture, des autres copains, hein. J'arrive à peu près à 8 ou 9 ans à Salon de Provence, donc effectivement des relations à reconstruire. Je faisais beaucoup de sport à
3: Salon. Oui, vous faisiez ça. On est d'accord. Un petit haka, là.
4: Exactement. Alors, je sais pas si je faisais ça à l'âge où j'ai commencé le rugby. Mais effectivement, c'était mes idoles. J'ai commencé le rugby, du coup, à Salon de Provence, dans ce stade de la ville, hein, où tout était regroupé, le tennis, le foot, le rugby.
3: Alors, est-ce que c'est le stade Marcel Rouston?
4: Absolument.
3: Parce que j'y regarde, figurez-vous, je connais pas les stades de Salon de Provence. Vous savez combien il y en a? De stade à Salon de Provence.
4: Non.
3: Il y en a 8. Et effectivement, le principal, j'ai vu que c'était Marcel Rouston, je me suis demandé si c'était là.
4: Et donc le stade là. Marcel Rouston, effectivement. Là où est encore le club de rugby de Salon de Provence, avec mon éducateur, qui a été aussi l'éducateur que j'avais à l'école de sport, qui s'appelait Monsieur Colomba. Je m'en souviens encore.
3: Et là, rue du Capitaine Guibert.
4: Absolument. C'est ça. Et là, vous y retrouvez toutes les installations. Maintenant, je crois qu'à la place du terrain, il y avait un petit terrain de foot sur lequel on se retrouvait aussi à côté avec les gamins du quartier, qui aujourd'hui est devenu un terrain de basket.
3: Ouais.
4: Voilà, mais le stade Marcel Rouston, exactement.
3: Il y a aussi celui, alors, je l'ai noté, un Carnoug. Ou le stade de Mikou Coulier, ça vous parle, ça?
4: Alors non, ça me parle pas, pour le coup.
3: Bon, ça doit être pas très loin, pour les cas. Vous intégrez l'équipe locale, c'est quoi? C'est les mercredis, c'est les samedis, c'est ça, hein?
4: C'est les mercredis. C'était un grand club, avec beaucoup, beaucoup d'enfants, toutes les catégories représentées à l'école de rugby. Alors moi, j'ai commencé dans la catégorie qui a un joli petit nom, c'est la catégorie des mini-poussins. C'était l'âge.
3: Ouais, bien sûr.
4: Voilà, exactement. Alors maintenant, on compte en âge.
3: Poussins, les mini.
4: Voilà, c'est ça, exactement.

0: Et ensuite, bah, tournoi le samedi, tournoi le dimanche dans la région avec les papas et les mamans qui nous amenaient.
1: L'époque d'une petite école. L'école de la gare.
0: Alors voilà, ouais, elle avait un nom magnifique cette école. Elle a changé de nom maintenant, mais alors dans notre cœur d'enfant, elle restera toujours l'école de la gare, hein, quoi qu'il arrive. Mais cette école de la gare, effectivement, bah, elle était, comme son nom l'indique, pas loin de la gare. Petite école de quartier, effectivement, avec des classes qui étaient tout autour d'une cour intérieure fermée, dans laquelle on retrouvait des grands arbres, des platanes, et où les élèves peu nombreux, puisqu'on était à peu près une à deux classes par niveau, si je me souviens bien, bah, se retrouvaient dans cette cour, justement, où tout le monde se connaissait, puisque bah, on venait tous à pied, et puis on habitait tout autour de
1: la cour. Vous êtes retourné ?
0: Non, alors j'y suis retourné, oui, puisque mes parents aujourd'hui habitent à Saint-Denis-de-Provence, donc j'y suis retourné, mais jamais à l'intérieur.
1: Je crois que vous avez eu, vous êtes resté quand même plusieurs années hein, sur Saint-Denis-de-Provence, c'est toujours le même instituteur, de niveau en niveau.
0: Ah bah oui, oui, alors non, les instituteurs changeaient, il y avait plusieurs instituteurs, mais en revanche, effectivement, on retrouvait parfois les instituteurs d'une classe à l'autre quand ils changeaient de niveau, effectivement, c'était vraiment une petite école.
1: Vous revoyez en train de jouer à l'épervier ?
0: Oui, oui, c'est vrai.
1: L'épervier part en chasse.
0: Effectivement.
1: De vous presse.
0: Effectivement, ça, ouais. Là, il y avait effectivement tous les élèves, tous les gamins de tous les âges, de tous les niveaux qui se retrouvaient pour jouer à l'épervier. Et c'est vrai que c'était des bons souvenirs.
1: Quels souvenirs vous gardez d'une manière générale du Sud ? Parce que j'imagine que, ok, il y a Salon de Provence, mais peut-être que vous avez découvert, je sais pas, moi, Pélissin, la Barbène, enfin voilà, tous les endroits que Vénergue qui sont autour. Vous avez peut-être un petit peu bougé quand même.
0: Oui, oui, oui. Et puis, alors, en fait, la bonne nouvelle, c'est qu'aujourd'hui, je suis basé à côté d'Avignon, à Villeneuve-les-Avignon. J'ai retrouvé le sud dans lequel j'avais habité.
1: Il n'y a pas de hasard.
0: Exactement. C'était une très belle coïncidence, effectivement, en rejoignant Ulysse en 2021. Mais oui, oui, autour de Salon-de-Provence, la région est absolument magnifique. Salon elle-même est une ville historique, ville de Nostradamus, hein, avec un des plus beaux châteaux forts de la région, le château de Lampéry. Ouais. Autour de ça, vous avez effectivement des villages qui sont absolument enfin, très beaux. Vous avez Grance, Lançon, Pélissane, etc., comme vous l'avez dit. Et ça, c'est autant de souvenirs.
1: Il y en a un qui sort du lot pour vous, dans lequel vraiment vous vous sentez bien et vous aimez y aller avec votre famille, vos enfants, parce que vous avez plusieurs enfants.
0: Oui, alors j'ai 4 enfants qui ont entre 4 et 12 ans. Ouais.
1: Aujourd'hui, vous êtes un jeune papa, hein, vous avez tous juste 40 ans. Hein,
0: c'est ça, ouais, ouais, 43. Alors 43, ouais, effectivement.
1: 43, ouais. 40 ans, quoi.
0: Oui, voilà, c'est pas très loin, hein, plus ou moins 10%, effectivement.
1: C'est de courtoisie. Mais vous les emmenez dans le Sud, parce qu'on l'a compris, vous vivez dans le Sud, on parlera de votre quotidien, mais ouais. Vous les emmenez justement découvrir un peu cette région que vous avez découvert, vous, gamin ?
0: Oui, bien sûr. Ben, enfin, déjà, on va visiter mes parents, leurs grands-parents, autour de Salon, et puis effectivement, on va visiter, on en profite pour aller visiter les villages. Ouais. Vous parliez de Pélissane, plus autour de chez nous, en fait, il y a un village que j'aime beaucoup, dans lequel je me suis marié d'ailleurs, qui s'appelle Mossane-les-Alpilles. Donc là, on change un petit peu, on n'est pas exactement autour de Salon de Provence, quoique, mais ce sont des villages qui sont magnifiques, qui sont restés figés un petit peu dans cette culture provençale, avec la place, effectivement, l'église, les cafés, etc., où il y a une douceur de vivre qu'on arrive à ressentir, même pendant des courts passages.
1: Et puis vous quittez la France, et on va en parler dans quelques minutes. Nouveau départ, alors là, vous allez loin, hein, puisque je dis vous quittez la France. Encore sans doute lié aux mutations de vos parents, de votre papa. Vous allez partir en Australie, à Sydney. On parlera, puisque vous avez passé votre bac aussi à l'étranger, puis de votre retour en France, puisque vous êtes forcément revenu à un moment donné. On va en France, vous en parlez très bien, évidemment, hein, depuis 20h, Damien Johannes. On retourne en France avec le plaisir d'entreprendre. Vous travaillez pour la mobilité, on va en parler. Parce que pour se déplacer, il y a la voiture, il y a le scooter, il y a le vélo, il y a les patins à roulettes et le skateboard. Vous qui êtes sportif, vous avez déjà fait du skateboard ?
0: Oui, oui, oui, bon, j'en ai fait.
1: Ah ben voilà. Eh bien le skateboard, c'est pas qu'une planche et quatre roues, enfin pas seulement. Surtout si, comme Catherine Quiquendon, vous le choisissez dans le sud-ouest.
2: À Mézos, dans les Landes, à moins de 50 km au nord de Dax, ça glisse, enfin plutôt ça roule.
3: Évidemment ça roule, bref, pourquoi ça roulerait pas ?
2: Bah je ne sais pas, surtout si vous êtes sur un parabolique skateboard. Mais qu'est-ce donc ? C'est un skateboard fabriqué par Benoît et Mazabal. Pour la planche, il utilise du pin maritime des Landes, ce grand conifère au tronc rectiligne et à l'écorce brun, rouge, très fissuré, qui peut atteindre les 20 à 30 mètres de hauteur. Et à cela, il rajoute une petite spécificité.
4: La planche se tord sous les pieds, en fait. Il y a un système de flex, qui est un mouvement de torsion de la planche, qui n'existait pas et que j'ai créé, du coup, avec ce que j'avais sur place. Donc, en fait, ça donne un skate qui est très intuitif, très facile à skater. Ça envoie beaucoup plus de performance.
2: Tout est fait localement entre Mézos et Bias, sauf les matériaux complémentaires, comme les roues et les trucks que Benoît achète aux États-Unis à défaut d'en trouver en France. Les skates sont complètement éco-responsables et pensés comme fait-elle ?
4: Quand je fabrique une pièce neuve, j'ai déjà prévu son recyclage et son re-recyclage. Et en fait, c'est quelque chose qui ira jamais à la poubelle, qui sera toujours utilisable ou réutilisable. Le bois, c'est transformable à volonté. Comme j'utilise pas de produits toxiques qui tuent la matière, je pourrais toujours la retravailler derrière et en refaire d'autres choses.
2: Malin le lynx. Parabolic Skateboard est en fait né d'une double passion, le skate et la montagne. Il y a quelques années, Benoît le Montagnard déménage et devient Benoît le Landais. Les sensations de glisse lui manquent, alors il décide de résoudre le problème en créant une planche pour les retrouver. Initialement pensé pour l'entraînement des snowboarders en période estivale, Parabolic Skateboard peut être utilisé par qui veut. Benoît ne viendra pas vérifier, je vous le promets. Il existe plusieurs modèles. Cela démarre à 150€ s'il y a juste le plateau et cela monte en fonction des options et de la taille de la planche. Vous pouvez les acheter dans une cinquantaine de boutiques en France, dont une vingtaine sur la côte, oui, c'est logique, et sur le site internet parabolic.fr avec un K à la fin. Merci à Carl Da Silva d'ici Gascogne pour cette idée qui roule. Ici, ça entreprend Parabolic Skateboard pour une planche landaise avec un air de montagne.
1: Eh ben, merci beaucoup à ici Gascogne et à Catherine Quicandon. Ça doit vous plaire parce que vous, vous êtes un vrai sportif. Damien, enfin, un vrai sportif. Vous êtes sportif, je ne sais pas pourquoi je dis un vrai sportif. On a parlé de rugby tout à l'heure, le skateboard. Vous l'avez dit, vous connaissez. Puis la mobilité, ben, pour le coup, le skateboard, je ne sais pas, vous ne voulez pas faire quelque chose avec Ulysse autour du skateboard.
5: Il faudrait qu'on réfléchisse un petit peu, mais effectivement, pour les parkings et l'autoroute, ça risque d'être un peu limité.
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8: Et avant de poursuivre nos rencontres, nouvelle pause musicale sur ici, on va rester dans une atmosphère assez douce avec cet artiste, une artiste qui est en train de trouver sa place dans la nouvelle scène francophone. Un titre tout en délicatesse, signé Adèle Castillon, Été avec toi, sur ici.

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5: Vous connaissez sûrement les boîtes à livres qui vous permettent de prendre et de déposer des livres d'occasion en libre-service. Mais connaissez-vous la cabane à partage? Située à Canaples, au nord de l'agglomération amiénoise, cette cabane a un principe simple. Vous déposez et vous prenez ce qu'il vous plaît. Dans la cabane, la majorité des objets qui sont donnés sont des livres, de la vaisselle ou encore des vêtements. La cabane a été installée il y a 3 ans et fonctionne de manière autonome avec quelques bénévoles qui organisent l'intérieur de la cabane. Cette belle initiative a même été saluée en mai dernier dans le 13h de France 2. Et donc le but de cette cabane, c'est la convivialité, le respect et la générosité. Alors si vous avez fait un grand tri avec l'arrivée de l'automne, n'hésitez pas à donner ces petits objets qui vous encombrent. Ils seront sûrement des trésors pour quelqu'un. La cabane à partage est donc à Canaples. Elle se situe rue de la Gare. N'hésitez pas à aller y jeter un œil.
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6: Et merci d'être là, la soirée continue sur ICI avec APAC Paris dans la vie. Et si certains souvenirs sont liés à de grands événements, d'autres peuvent naître de choses beaucoup plus simples. Un paysage aperçu pendant les vacances ou pourquoi pas une maison dans laquelle on a passé du temps. C'est ce que nous allons retrouver avec notre prochaine invitée. Sidonie Bonnec était au micro d'Éric Bastien pour évoquer les différentes étapes de son parcours et les endroits qui ont laissé une trace dans sa mémoire. Une rencontre qui nous permet de découvrir une nouvelle fois une personnalité à travers sa propre carte de France. On réécoute son passage. 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
7: Quand on vit dans le sud de la France, ben où est-ce qu'on part en vacances?
8: Ah oui, ben en Bretagne.
7: D'accord. Donc vous retourniez régulièrement durant votre enfance, votre adolescence en Bretagne.
8: Parce que mes grands-parents étaient en Bretagne, Denise et Marcel, voilà, Gégouzeau. Donc à Kervignac, près de Lorient, et ils avaient une très jolie maison avec un beau jardin, avec des animaux dans le jardin, un potager. Et je passais toutes mes vacances chez eux, voilà.
7: Alors justement, parlons de Kervignac. J'ai noté, c'est dans le Morbihan, c'est non plus le Finistère, hein, vous aviez vécu. Une image comme ça qui vous vient en particulier de Kervignac?
8: Oh, c'est minuscule, hein. C'est un tout petit village, je m'en rappelle du pain de deux qu'on achetait en montant une colline et en descendant une colline. Boulanger, ouais. Très sympa. Ouais. Je me rappelle du lait qu'on allait chercher à la ferme chez le voisin. Donc, vous savez, le fameux pot au lait que j'ai toujours chez moi, que j'ai gardé. Je me rappelle de Port-Louis qui était pas très loin. On prenait la voiture, on allait se baigner. Voilà, c'est une vie simple à la campagne. On allait, mon grand-père qui était poissonnier allait pêcher sur le Blavet. Et ma grand-mère me donnait des petits bonbons au caramel pendant que papy pêchait. Non, mais vous voyez, c'est des souvenirs. Là, c'est comme si j'y étais, quoi. C'est incroyable.
7: Le sud, vous allez le quitter justement pour retourner en Bretagne.
8: Oui, à Vannes.
7: D'abord, dans un premier temps.
8: D'abord,
7: après, vous allez voir, il y a Dinard et tout ça.
8: Oui, c'est ça.
7: Vannes.
8: Vannes, oh, j'ai adoré Vannes. Là, j'étais adolescente.
7: Ce petit caramel de Vannes.
8: Ah oui.
7: Non, rien à voir.
8: Non, mais si, qu'est-ce qu'il y avait à Vannes? Non, mais Vannes, formidable ville. En plus, j'habitais sur la place de la mairie et j'étais au collège Jules Simon qui était à 5 mètres. Donc, c'était un luxe. Je pouvais me réveiller au dernier moment. C'était parfait. C'est là où j'ai eu mes premiers amours, ma super bande de potes. C'est les premières booms. Et puis, c'est une ville magnifique avec plein de maisons à colombages. Quand vous le baladez, alors moi qui adore les centres-villes, je pense que Vannes a nourri cette passion du centre-ville et de la ville parce qu'il y a ces maisons qui semblent se toucher. cachées, tellement elles sont vieilles, vous voyez, elles, on voit la maison qui bouge.
7: Le fond de Cannes, finalement.
8: J'ai l'impression
7: que c'est, il y a une ville, il y a une maison.
8: Non, mais c'est incroyable. J'ai l'impression que les gens vivent, que tout est penché à l'intérieur. C'est une ville extraordinaire et le fameux port aussi. Et c'est drôle parce que j'étais pas retournée pareil depuis 15 ans et là j'y suis retournée pour un festival de livres le salon du livre du mois de juin, excusez-moi, et qui est formidable. Et je suis revenue et ça m'a fait un choc de revenir grande, voilà, dans ce lieu où j'ai eu tant de rêves.
7: On voyait les choses grandes puis on les voit plus petites, généralement quand on
8: c'est ça. Et puis quand on est ado, on a des rêves. Et je revenais dans cette ville et je me disais, je me rebadais dans la ville et je me disais, j'en ai réalisé un ou deux quand même. C'est chouette, quoi, de grandir.
7: À mon avis, bien plus qu'un ou deux. Vous quittez Vannes pour Dinard.
8: Ah oui.
7: C'est joli.
8: Alors là, Vannes, c'était marrant parce qu'il y avait deux clubs de foot dont mon père était l'entraîneur des deux clubs. Donc c'était assez cocasse, évidemment, de manière alternative. Et à Dinard, je me rappelle, papa, il avait le choix entre Meaux et Dinard. C'est pas le même genre de ville. Le club de Meaux est un petit peu dans une division supérieure. Et je me rappelle qu'ils ont regardé Dinard et ont fait, c'est quand même très beau, Dinard. Donc on a choisi plutôt le beau décor. Oh là là, quelle bonne idée ils ont eue.
7: Station balnéaire qui est réputée par les Anglais et par les Américains, notamment pour le festival du film britannique. C'est des villas. À l'époque, vous parliez des villas, justement, c'est aussi ça. Dinard, on est en face de Saint-Malo, là.
8: On est en face de Saint-Malo, qui est magnifique. Mais moi, Dinard, c'est pour moi, c'est à part. C'est-à-dire que c'est plein de toutes petites plages, elles sont toutes différentes. Vous avez la plage de l'Écluse, qui est la plage du centre. Il y a beaucoup de monde, mais elle est très belle et elle est encadrée de ces villas, ces fameuses grandes villas qui rappellent Hitchcock, l'Angleterre, les mystères, voilà. Et puis il y a d'autres plages, il y a des petites criques, Port-Rioux, il y a le village de Saint-Enogat, et puis après il y a la Fourberie, Port-Blanc. Moi j'ai des souvenirs sur chacune de ces plages.
7: Oui, parce que vous faisiez des pique-niques avec vos copines dans des plages
8: copains,
7: différentes.
8: Et des copains,
7: bien sûr. Vous l'avez dit, c'est le lieu des premiers amours. Voilà. Toutes les semaines dans des endroits différents.
8: Ah mais oui, on allait, on partait en vélo, on allait. Aujourd'hui, on va à Saint-Éno, on va à Saint-Luc. On changeait tout le temps de destination. C'était des décors mais mirifiques, vous voyez, comme dans les séries américaines où ils vont à la plage en sortant de l'école. Ben moi, on vivait ça, quoi. C'était trop chouette.
7: Vous êtes nostalgique de cette époque?
8: Non, j'ai jamais ressenti mon truc, la nostalgie. Mais je me rends compte de la chance que j'avais. Mais je m'en rendais compte à l'époque déjà. Hein. Je me dis, aller à la plage en sortant de l'école, c'est...
7: Oui, c'est ça. Parce que ça, c'est un quotidien pour un enfant ou un ado. Vous étiez plutôt ado. Ouais, effectivement, après l'école, je sais pas, à 95 heures, vous alliez faire un plongeon. Quoi.
8: Et mes premiers pas de journaliste, je les ai faits bénévolement.
7: Au festival
8: du film britannique.
7: On va en parler parce que c'est le premier boulot, c'est vos premières interviews, en fait.
8: Premières interviews. Et c'est fou parce que j'ai rencontré mon meilleur ami, j'avais 17 ans, il en avait 10 de plus, qui est devenu un très grand réalisateur de cinéma.
7: C'est pas Dinard, ça. Vous parlez du café Méliès.
8: Oui. Alors, en fait, si, on s'est rencontré à Dinard.
7: Alors, c'est Fred Cavaillé, on va dire.
8: C'est Fred Cavaillé, qui réalise Les Misérables, que vous allez voir sur vos écrans en octobre, qui a fait Mea Culpa pour elle, etc., qui est mon meilleur ami, mais très grand réalisateur.
7: C'est à l'époque que vous connaissez pas à l'époque.
8: Mais non, mais à l'époque, il réalisait le mini-clip de cérémonie du festival du film britannique. Ouais. Et on est tombés amis autour de la piscine de Dinard, piscine extérieure. Et après, j'ai proposé un papier, donc je l'ai interviewé. C'était ma première interview au Café Méliès à Rennes. Donc j'ai fait ma première interview pour son premier court-métrage. J'ai encore la photo, on est des gamins évidemment. Et à partir de là, on ne s'est jamais quitté. Et on a toujours regardé, moi j'ai vu tous ses courts-métrages, tous ses films, lui il a assisté à toutes mes chroniques, on se visionnait les chroniques à la télé ensemble.
7: C'est incroyable pour vous deux.
8: Bah oui, parce qu'on avait des rêves, on venait de milieux où on n'avait pas de réseau, on a dû se débrouiller vraiment tout seul. Et on s'encourageait, c'était vraiment une des personnes qui croyait en moi, en plus de mes parents. Et moi je croyais en lui, et voilà, lui il s'est mis du temps aussi à émerger, parce que ça met du temps, on met du temps à réaliser nos rêves. Et là aujourd'hui, voilà, j'étais avec lui hier, il me parlait de la sortie le 12 octobre des Misérables, et c'est extraordinaire.
7: Faut qu'il vienne voyager avec nous ici dans cette émission.
8: Il est formidable, il est passionnant.
7: On peut dire un mot sur Saint-Malo, parce que moi j'adore Saint-Malo.
8: Ah, moi aussi.
7: Quel est votre Saint-Malo à vous, Sidonie Bonnac?
8: C'est le Sillon. C'est pas intramuros. Intramuros, c'est pas mon truc.
7: C'est des images incroyables quand on est en marée.
8: Trop touriste. Mais alors, j'ai vu ça avec... j'étais au mois de décembre, je suis allée quelques jours, on s'était loué une petite chambre sur le Sillon, c'était les grandes marées. C'est une des plus belles choses que j'ai vues de ma vie.
7: Impressionnant.
8: La mer qui déchaîne, vous n'êtes plus rien. Et ça, c'est agréable.
7: Ville des Corsaires.
8: Ville des Corsaires.
7: Châteaubriand.
8: Jacques Cartier.
7: Bien sûr. Les remparts, les crêpes.
8: Ah bah oui.
7: Vous lancez les crêpes ou pas? Il y a plein de crêpes à Saint-Malo. J'ai l'impression que cette ville n'est qu'une crêpe quand on se balade à l'intérieur de la ville.
8: J'adore, cette ville n'est qu'une crêpe. Alors ça, cette phrase, je vais la garder.
7: Tu te balades dans Saint-Malo et chaque fois, tiens, crêpe
8: de machin. Vous savez que ma vie n'est qu'une crêpe aussi. Je vous explique pourquoi.
7: D'ailleurs, vous en avez emmené là dans
8: le sac. Tous les matins, j'en fais à mes enfants.
7: Tous les matins, on fait des
8: crêpes sucrées ou galettes de sarrasin avec un œuf. Ah bah oui, mais on est breton pas. Mais bien sûr. Mais c'est bien meilleur que de manger des céréales. Je vous adopte.
7: Sidonie, on va rester à Saint-Malo, puis on va continuer de se balader d'ici 21h. D'après un baromètre réalisé par Odoxa en 2024, plus de 6 Français sur 10 possèdent un animal de compagnie. Vous en avez un ?
8: Non, malheureusement.
7: Vous en avez eu, donc.
8: J'en ai eu.
7: Vous en avez eu. Parmi eux, 30% ont un chien, et pour tous ceux qui travaillent dans un bureau, il est parfois difficile de laisser son compagnon seul à la maison toute la journée. Alors, nous, on a trouvé une solution. Robin Bernot s'est baladé en France. Elle nous vient du sud-ouest. Robin Bernot et Elsa Marot nous emmènent la découvrir.
2: Et si vous alliez au travail avec votre animal de compagnie?
3: C'est complètement positif.
2: À Libourne, dans l'est de la Gironde, l'entreprise Seva Santé Animal autorise ses collaborateurs à venir travailler avec leur chien depuis le mois de mars. Alors on a voulu dresser un premier bilan sur cette expérimentation. Notre journaliste Elsa Marot s'est rendue sur place et a rencontré Jennifer, responsable du support informatique, accompagnée d'une petite boule de poils.
3: C'est Natsu, c'est la petite mascotte au premier qui se balade et qui a des caresses de tous les tontons et tatis d'Haïti.
2: Vous allez l'entendre, Jennifer est ravie de pouvoir passer ses journées avec son Jack Russell.
3: C'est vrai que de pouvoir l'amener au bureau, lui déjà il est content parce qu'il est avec moi toute la journée. Et puis c'est aussi une forme de l'avoir à proximité, de pouvoir le caresser, tout le monde s'en occupe. Le matin, il m'attend devant la voiture, il lui tarte une chose, c'est de pouvoir monter, que je l'amène au travail.
2: Bon, pour pouvoir mener à bien cette expérience, il a tout de même fallu mettre en place quelques règles que nous explique Laetitia Malo, responsable de la communication interne de l'entreprise.
9: Il y a un petit process, une sorte de candidature qu'il faut mener quand on veut venir avec son chien au bureau. Le certificat du vétérinaire qui atteste que le chien est en bonne santé, qu'il a un comportement sociable en communauté. Donc ça se fait assez rapidement et on a essayé de le rendre le plus simple possible, mais il y a quelques contraintes à prendre en compte.
2: Venir avec son chien au travail, ici à Libourne, ça marche. Et vous, tiens, qu'en pensez-vous?
10: Je trouve que c'est une super initiative.
2: Sarah a la vingtaine et elle est étudiante.
10: Ça rajoute quelque chose, je sais pas, de la positivité. Les animaux, c'est toujours agréable de les avoir à proximité.
2: Le bien-être au travail, un des critères qui compte le plus pour Sarah dans le choix de sa future entreprise.
10: Ce serait bien d'avoir un cadre qui est agréable au travail, quoi, pas qu'à la maison. Du coup, vu qu'on passe une grande partie de notre vie au travail, ce serait bien que ce soit un cadre qui est agréable pour les employés quand même.
2: Même avis pour Lilia.
11: Tu es décontracté, tu travailles mieux que quelqu'un qui est stressé. C'est de la logique.
2: Bon, les chiens, c'est sympa, je suis d'accord avec vous. Moi, je dois vous avouer que je préfère quand même un peu plus les chats. Est-ce que ce serait possible, par exemple, d'emmener son chat au bureau? Pas sûr, me confier Lilia.
11: Après, les questions sanitaires, le bac à sable et tout ça, un chien, ça va, mais un chat, ça va pas du tout.
2: Aujourd'hui, sur les 100 propriétaires de chiens que compte l'entreprise girondine, une quinzaine d'employés viennent régulièrement avec leur toutou depuis le lancement de l'expérience.
7: C'est mignon tout ça.
8: Bah je découvre et je trouve que c'est très bien. En plus, ça apaise tout le monde au travail.
7: C'est vrai.
8: Bah oui.
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6: Nous sommes dimanche soir, vraiment, et pourtant, un petit air de samedi soir arrive sur votre radio. George Harrison, Got My Mind, set a new. Excellente soirée sur votre radio ICI.

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2: Et merci d'être avec nous sur ICI pour les meilleurs moments de Il n'y a pas que Paris dans la vie. Et pour terminer cette série de rencontres, nous allons lever les yeux vers le ciel, mais surtout découvrir les souvenirs d'un homme qui en connaît parfaitement les secrets. Louis Baudin était avec Éric Bastien, une rencontre qui nous permet de découvrir une autre facette de son parcours. Comme chacun de nos invités, il nous livre une France très personnelle faite de souvenirs, de rencontres et d'endroits auxquels il reste très attaché. On vous propose de retrouver cet échange dans Il n'y a pas que Paris dans la vie. Merci d'être sur ICI.
3: Évidemment, tout de suite, on sait qui on va voir.
4: Exactement là.
3: Oui, non, c'est fou l'identification d'ailleurs du musique comme ça, que ce soit à la radio,
4: c'est
3: à la
4: incroyable.
3: Télévision. Parce que moi, j'entends cette musique, je vous vois, je pense à Catherine Laborde, je vois à tous les autres, et puis Emilia, évidemment, toute la bande. Merci d'être avec nous, Louis Baudin. Je rappelle que voilà, depuis 20h, on évoque votre parcours, déjà impressionnant et inattendu. Je suis sûr qu'il y a plein d'auditeurs qui ne savaient pas tout ça.
4: Oui, c'est un grand voyage à travers la France, c'est clair.
3: Je reviens juste sur ces navigateurs, on l'a évoqué il y a quelques minutes, vous avez rencontré, ça va durer des années, parce que vous travaillez à Météo France tout en faisant ça, on est bien d'accord.
4: Ah, exactement. D'ailleurs, c'est pas toujours très simple, la relation entre Météo France et puis cette activité un peu externe, c'est normal. Parce que Météo France, c'est la fonction publique, avec un cadre, avec un fonctionnement, et c'est vrai, quand on sort un peu de ce cadre-là pour faire de la compétition accompagnée des marins, l'emploi du temps, la façon de faire est pas toujours très facile, mais peu importe, l'idée c'était d'être efficace, et Météo France c'est un service efficace qui donne de bonnes prévisions, qui font de bons prévisions. Ouais. Enfin, moi, ça m'a aidé pour effectivement accompagner des marins et puis avoir de temps en temps un succès avec Florence, ça a été le record de l'Atlantique, ça a été la route du Rhum, avec Paul Vatine et puis en même temps avec Yves Parlier dans la Jacques Vabre, on a fait avec Yves un record de l'Atlantique sur entre les États-Unis et l'Europe, c'était des courses de l'Europe, ça a été Québec-Saint-Malo, là j'ai gagné avec un équipage de Saint-Malo justement et Normand. C'est toute la vie du marin tel que, enfin, quelqu'un comme moi le souhaitait et a pu le vivre pendant une quinzaine d'années.
3: Il y a un passionné de voile qui vous repère, c'est Philippe Gildas.
4: Ouais.
3: C'est lui qui vous met un peu le pied à l'étrier, parce qu'on a compris, vous travaillez avec des marins, vous êtes à Météo France, mais Philippe Gildas, il adore la voile, et il se dit, tiens, tu pourrais peut-être venir en parler chez nous
4: en
3: sur Canal.
4: Sur Canal, on lui part ailleurs.
3: Ben oui.
4: Effectivement, il dit, viens raconter les courses de voile et autres, et c'était avec l'aide de Marc Toresca. Et on parlait, j'expliquais pourquoi tel marin a pris telle trajectoire, avec l'idée de revenir avec des vents favorables. Enfin voilà, expliquer la course au large grâce à Philippe.
3: Ouais. C'est vrai que vous faisiez du camping sauvage en Camargue?
4: Alors ça, c'était beaucoup plus tôt, mais c'est vrai.
3: Ah oui, je fais des allers-retours.
4: À la pointe de l'Espiguette.
3: Ah, non, ça c'est la plage du Gros du Roi, de Port-Camargue.
4: Exactement, du Gros de Port-Camargue. À une époque, c'était encore possible. Aujourd'hui, là, vous amusez pas à faire ça parce que ça va pas durer très longtemps, mais non. À l'époque, on pouvait encore le faire.
3: La Camargue, c'est une région qui est aussi, vous étiez dans le Vaucluse, on a parlé de Vap, mais on est à deux pas, du coup.
4: Exactement. La Camargue, c'est et d'ailleurs ça l'est encore plus aujourd'hui, mais c'est un lieu emblématique de l'évolution que l'on doit avoir dans notre rapport à la nature. Pourquoi? Parce que c'est un estuaire, parce que c'est un delta pour être plus exact, parce que c'est un endroit où on voit la nature évoluer en fonction des températures, en fonction de l'impact, en fonction de la pollution, en fonction de l'occupation. Et il y a beaucoup de choses à faire tout en respectant la nature et en même temps en permettant le développement de l'homme. Et c'est un bel endroit pour ça.
3: Louis, j'ai évoqué différents médias dans lesquels vous allez travailler, votre carrière ensuite, on la connaît. Je vais profiter de ces dernières minutes pour encore me balader en France avec vous et j'aimerais aller faire un tour sur l'île aux Moines.
4: Ah.
3: C'est votre paradis sur Terre.
4: Ouais, c'est en tout cas le paradis en France, c'est clair. C'est pour moi un endroit emblématique. Encore une fois, j'ai parlé du golfe du Morbihan, mais cet endroit, on est sur une île, donc je sais pas pourquoi ça. Je trouve qu'il y a un petit côté protecteur.
3: Toujours.
4: Et quand on est, toujours. Et quand on est sur cette île, il y a des odeurs, parce que comme on est sur une île, l'eau protège des températures extrêmes. Donc ça veut dire que des essences tropicales ramenées par des armateurs qui faisaient le tour du monde, qui sont venus s'installer ici, parce que aussi avaient compris que c'était un bel endroit, et donc ça crée une ambiance, des odeurs, et puis un spectacle. Enfin, aller voir le golfe du Morbihan, aller voir les courants, la mer qui monte, qui descend, les couchers de soleil correspondants, voilà, on y est.
3: Ah, le lieu pour le plus beau coucher de soleil, ou celui qui vous a marqué dans votre vie?
4: Oh. Alors là, il est loin de la France, mais en France, aller voir un coucher de soleil, quand il y a une tempête sur le Ratzin, pour peu qu'il y a ce qu'on appelle le front froid qui passe, c'est-à-dire qu'il y a une éclaircie, que le soleil passe juste sous les nuages, dans une lumière hallucinante et avec la tempête, vous allez voir, c'est extraordinaire.
3: Le bassin d'Arcachon. C'est aussi un endroit qui vous a marqué,
4: le bassin d'Arcachon. Oui, le bassin d'Arcachon, c'est une mer fermée, c'est une mer où j'ai appris, c'est une mer qui, il y a la dune du Pilat pas très loin quand vous êtes à Arcachon. Donc c'est aussi un endroit où on peut s'apaiser, on peut se reposer, on peut laisser un peu courir les choses. Ouais. J'aime bien la nature, elle sait faire ça. Si on sait l'écouter, si on sait la regarder, on peut trouver des moments où waouh. On va s'apaiser. Et le bassin d'Arcachon est un de ces endroits en France.
3: Alors pour vous apaiser, vous aimez aussi aller prendre des photos en Afrique.
4: Ah,
3: vous êtes un fan de safari photo.
4: Ben oui, exactement. Parce que voilà, quand vous aimez le rapport à la nature, quand vous allez en Afrique, j'ai découvert ça il n'y a pas très longtemps, parce que voilà, malheureusement, les voyages coûtent cher, plus on va loin. Et là, j'ai la chance de pouvoir en faire quelques-uns en ce moment. Et là, moi, je vais utiliser ce mot, j'essaie de parler français, mais là, ça ne va pas être français. On vous prenait un shoot. C'est un shoot émotionnel extraordinaire. Le rapport aux animaux, à la nature, avec là des guides qui ont une éthique, qui respectent, qui ont envie de partager, ouais. Ben on vit des moments, enfin moi c'est sublime, ça touche au sublime.
3: La boucle est bouclée, votre maman est née au Sénégal, moi je sais pas, je me dis que vous êtes, voilà, vous allez en Afrique,
4: Il y a peut-être des gènes, il y a peut-être des choses qui ressortent et qui à ce moment-là ont envie de vivre et de vibrer. Ouais.
3: C'est Louis Baudin qui est votre invité ce soir jusqu'à 21h dans Il n'y a pas que Paris, dans la vie. Louis Baudin, comment prévoir sa météo quand la météo fait l'histoire, c'était chez Albin Michel, c'est sorti il y a déjà quelques années, mais dis parce que voilà, on peut toujours se les procurer. Nous sommes tous météo sensibles, ça c'est le plus récent également chez Albin Michel. Ouais. Vous pouvez les lire surtout avec ce qu'on vit aujourd'hui. C'est vrai, il faut s'inquiéter, la sécheresse, les incendies, la canicule.
4: Alors, il faut s'inquiéter, mais il faut surtout être résilient, c'est se dire, waouh, on peut pas continuer comme ça. Moi, je suis pas là à rentrer dans les détails de plus 3, plus 4, mais non. Aujourd'hui, on est 8 milliards d'individus sur une planète qu'on va pas quitter tout de suite. Donc, ça veut dire qu'il faut vraiment qu'on s'y mette et qu'on soit juste un peu plus à l'écoute de ce que nous dit la nature. Donc, le retour du bon sens, la technologie, oui, mais au service de cette nature et de l'homme. Voilà. Mais si on fait tout ça, pour ça que je reste optimiste, bah oui, on va le faire. Et on va le faire.
3: Et qu'on vous entende. Que les nuages et le soleil vous entendent. C'est parce que vous connaissez bien la France que vous êtes chevalier de la Légion d'honneur.
4: Ah. Bon, ça, j'en parle pas parce que je sais pas si
3: oui,
4: je
3: mais la France vous rend quand même la connaissance que vous avez de ce pays.
4: C'est vrai que, voilà, bah, ça oblige. Comme bien un sûr. Peu de notoriété, ça oblige effectivement à des comportements, à du partage, à essayer de transmettre un certain nombre de valeurs et être justement dans la transmission. Voilà, un peu d'expérience à transmettre. Je sais pas si je suis légitime, je sais pas si j'ai, mais en tout cas, je suis dans cette phase où aujourd'hui j'ai envie de partager et transmettre et puis de rappeler quand même qu'on est dans un pays extraordinaire. Je le disais en introduction, mais quand vous faites un peu de géographie, quand vous faites un peu de météorologie, vous dites mais un pays comme la France, cherchez dans le monde, vous n'en trouverez pas un qui 1000 kilomètres sur 1000 kilomètres offre cette diversité de géographie. Pourquoi est-ce qu'on est le pays le plus visité au monde? Pourquoi est-ce qu'on est le pays de la gastronomie? Parce qu'on a des paysages, on a des sols, on a une géographie qui nous permet de développer des produits extraordinaires.
3: Parler de la gastronomie, ça tombe bien. Et on va où en France pour bien manger avec vous, Louis Baudin? Il y a des régions.
4: Mais on va partout.
3: On va partout, vous allez
4: dire.
3: Ouais,
4: mais c'est ça. J'allais dire, je sais pas, immédiatement, viens d'aller en Champagne. Puis après, je me dis, ben non, on va en Saône-et-Loire, là. Il y a quelques petits restaurants qui savent très bien. Ouais. Puis après, on va aller, ben oui, les produits de la mer. Ben non, c'est bien aussi, ça, quand même, du côté de Brest. Et puis, on peut aller en Provence, parce que là, d'un seul coup, on va découvrir une cuisine méditerranéenne, qui en plus est très, très bonne pour ce qu'on a, entre guillemets, quand on vieillit un peu. Donc, ben non, c'est partout. Mais apprenons juste à nous arrêter, à écouter les locaux, à écouter ceux qui connaissent leur terrain. Et puis à les respecter et de faire avec ce qu'ils nous disent. Et là, vous allez voir, vous allez vivre des moments mais incroyables.
3: Tout à l'heure, je vous ai demandé de fermer les yeux. Je vous ai laissé imaginer la

0: carte de France que vous connaissez par cœur. Hein. Si on devait garder qu'un seul lieu, Louis Bodin, parce qu'on a évoqué plein, vous voyez le lieu central de votre vie.
1: Ah, le lieu central, mais je dirais, pourquoi pas aller aller justement dans le Massif central, pourquoi pas aller se projeter du côté du Cantal, par exemple. J'ai pas vécu, mais j'ai traversé le Salers, par exemple, et là j'ai aussi découvert quelque chose qui est loin de ce que moi j'aime dire. Quand je suis loin de la mer, je suis un peu trop loin de la mer.
0: Il y a plein de lacs en Auvergne.
1: Il y a plein de lacs, exactement. Oui. Et puis surtout, il y a là aussi des endroits à la fois d'une richesse en matière de paysage, de vision, de gastronomie. Ben voilà, c'est un peu l'antithèse de ce que je suis et de ce que je recherche comme ça spontanément. Mais ouais, c'est peut-être là le centre pour repartir et retrouver l'origine.
0: Le centre de la Terre.
1: Ouais, le centre de la Terre. Mmh. Enfin, il y a des volcans, hein.
0: Bien sûr.
1: Pas très loin.
0: Ah, bah oui. Et puis, ils peuvent se réveiller à tout moment.
1: Et puis, qui peuvent se réveiller. Alors, ils ne sont peut-être plus là, mais c'est sûr qu'ils se réveilleront un jour.
0: La chaîne des puits, si vous la survolez en avion, moi qui l'ai fait, je peux vous dire que c'est magnifique, Louis Bodin.
1: Exactement.
0: On s'est vraiment bien, bien baladé dans toute la France. Il y a encore des lieux que vous ne connaissez pas. Il faut que je m'arrête, là.
1: Oui, oui, le Jura, que j'ai un peu balayé, mais par exemple, je ne connais pas assez. Je ne connais pas assez du côté de la Dordogne, par exemple. La vallée de la Garonne, c'est pas ce que je connais mieux, mais si je connais un peu Toulouse, mais oui, les Pyrénées, je connais assez bien les Alpes, mais je connais un peu moins bien les Pyrénées, donc ouais. Oui, il y en a encore d'endroits à découvrir.
0: Merci pour ce voyage, Louis.
1: Bah non, merci pour l'invitation.
0: C'est vraiment un plaisir.
1: On aura partagé, pu
0: rester très longtemps. Je vais vous poser la question que tout le monde vous pose. Quel temps il fait demain? Quel temps il fait demain, Louis Bodin?
1: Bah écoutez, j'espère qu'il va pleuvoir.
0: La météo, c'est sur TF1, c'est sur le week-end. Hein,
1: oui, on exactement, rappelle en ce moment, le week-end.
0: Vous venez aussi dans le journal de 20h souvent pour parler de nouvelles technologies ou de d'avancées.
1: Exactement.
0: Voilà, on ne l'oublie pas parce qu'il s'intéresse à tout, Louis.
1: Bah, la transmission, surtout partager, transmettre, ça c'est important.
0: La radio, que j'ai trop citée, mais dans laquelle on vous retrouve aussi le matin et qu'on salue affectueusement. Merci Louis Bodin, c'était un plaisir. En tous les cas, je vous souhaite un bon voyage, une belle suite de voyage. Peut-être une dernière question. Je vous mets pas la porte, mais la retraite dans très longtemps. Mais où est-ce que vous pourriez vous installer les derniers jours? Vous aimeriez que ce soit où?
1: Non, je pense que autour de la Bretagne, là, autour du golfe du Morbihan ou Trébordin ou sur la côte de Granit Rose. Ouais, j'aime bien ces endroits-là.
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4: Et il est bientôt temps de refermer cette parenthèse du dimanche soir. Mais avant ça, un duo frérot. De la Vega, le chant des sirènes. Très bonne soirée à toutes et tous. Très belle fin de week-end sur ICI.

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1: Merci de partager votre dimanche soir avec nous. Il est 21h. Allez, place aux années 80. Laurent Petit-Guillaume.
2: Bonsoir à tous. Allez, fin de week-end avec le sourire. C'est le menu ce soir. C'est que des tubes qui vont vous faire chanter, qui vont vous rappeler des souvenirs. Retournant les années 80, ça commence comme ça.

0: Invisible Touch.
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0: 1986 arrive sur nos platines, le 13e album de Genesis, et c'est le bonheur total. Un album qui va battre tous les records, 5 singles qui vont devenir des tubes mondiaux, dont ce Invisible Touch, qui sera leur seul numéro 1 aux États-Unis. L'album sera suivi d'une tournée mondiale qui s'arrêtera à l'Hippodrome de Vincennes le 3 juin 87. J'y étais. Le fan a parlé. Reprenons nos esprits. Diane Tell arrive avec Faire à nouveau connaissance.

Rosanna, c'était Toto. Succès mondial pour ce tube de Toto qui recevra le Grammy Award de la meilleure chanson de l'année. On est en 1983. Allez, on en profite. Petits repères historiques de l'année 83. 83, c'est l'année de L'été meurtrier au cinéma, mais aussi de la disparition de Louis de Funès. 83, le premier téléphone portable est commercialisé aux États-Unis et le premier disque compact en France. 83, c'est aussi la première ligne de métro à Lille. Bon voilà, on avance d'une année maintenant, on revient à la musique. 1984, pour France Gall, c'est Des Branches.

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0: chacun fait ce qui lui plaît. Ne manquez pas, je vous ai entendu la chanter d'où je suis. C'est normal, c'est humain, c'est l'effet Madeleine de Proust. On peut même se souvenir où l'on était ou avec qui quand ce tube passait non-stop à la radio. Alors c'était fin 81, début 82. Vous étiez où? Vous faisiez quoi? Je vous laisse réfléchir, la musique revient dans un instant. Avec Cock Robin, When Your Heart Is Weak. C'est juste après ça et vous pourrez continuer à chanter.
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0: Malou, c'était Françoise Hardy.
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0: Paroles de Françoise Hardy, musique de Pierre Groscola. Et si ce nom vous dit quelque chose, c'est normal. Hein. C'est un immense compositeur-interprète qui a collectionné les tubes dans les années 70, notamment le fameux Lady, Lady, Lady, succès international. Hein.

Modern Talking, c'était You're My Heart, You're My Soul. C'était en 1986 et ce serait réducteur tout de suite de penser au look des deux membres de Modern Talking dans les années 80. Parce qu'en réfléchissant bien, peut-être que vous aussi vous aviez les cheveux longs, bouclés ou trop blonds pour être honnête. Mais n'oublions pas qu'ils ont fait danser la planète grâce à leur tube. Et c'est pas donné à tout le monde. 1986, on aimait aussi Survivor avec Burning Heart.

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1: 100% des 80, c'est tout pour aujourd'hui, mais j'ai de la réserve. Du coup, je serai là demain dès 21h et je compte sur vous. Dans un instant, 100% chansons françaises. À demain. 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Chaque soir.
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1: Au début des années 90, Alain Bachung relance sa carrière grâce à un séjour aux États-Unis.
0: Les secrets de vos chansons préférées, Johan Guérin.
1: En 91.

monde, l'artiste est au bord du gouffre. Page blanche, doute total. Pour se sauver, il décide de s'offrir un pèlerinage à Memphis, dans le Tennessee. Bachung s'installe dans le temple absolu, le mythique Sun Studio, la même où Elvis Presley a inventé le rock'n'roll. Pour enregistrer Osé Joséphine, il donne une consigne à ses musiciens américains. Jouez-moi ça comme si vous étiez dans une fête foraine qui déraille.

0: Ce titre va non seulement devenir un tube monumental, mais surtout sauver la carrière d'Alain Bachung.
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1: Découvrez Ce qui reste, le nouveau titre de Pascal Obispo en duo avec David Hallyday. Un coup de cœur.

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3: Saviez-vous qu'un jeu de mots se cache dans le titre « Je danse le Mia » de Ayam ?
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4: Au début des années 80.
3: Cette chanson sort en 1993. Pour s'offrir le sample très cher de George Benson avec le fameux « Give me the night », le groupe a dû faire un petit chantage à sa maison de disques. Payez les droits et on vous garantit le tube de l'année. Cette chanson cache un message subliminal. Mia est en fait l'anagramme de Ayam, une signature qui résonne dans le refrain.

0: rétro a été réalisé par Michel Gondry, bien avant qu'il ne décroche un Oscar à Hollywood pour son film culte Eternal Sunshine.
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1: Vous écoutez Chaussures Roses, le nouveau titre de Teddy Bear.
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3: Bonjour, je m'appelle Gérard et je suis l'un des propriétaires donc de ce carrelet depuis plusieurs années. Maintenant, nous rentrons dans notre 11e année là.
4: Gérard est béglé à la fois en tant que propriétaire de sa maison d'habitation et de son carrelet situé sur les bords de Garonne. Un carrelet tout vert qui est un vrai lieu de rencontre entre amis, mais aussi parfois de solitude et de calme. Son carrelet s'appelle Charivari, mais c'est surtout le nom de ce Girondin qui m'interpelle, car Gérard appartient à la famille des Montiel.
3: Oui, c'est mon frère, c'est Bernard, c'est mon frère. Je suis l'aîné, nous sommes 5 enfants.
4: Est-ce qu'il est venu ici?
3: Pas encore.
4: Il n'aime pas les carrelets?
3: Je crois que il est très occupé.
4: Qu'est-ce que vous activez là? Une sorte de manivelle?
3: Oui.
4: Pour le filet?
3: Pour le filet, la pêche au carrelet, c'est ça.
4: Et le filet du carrelet, il est carré?
3: Il est carré, que l'on descend et que l'on remonte pour pêcher les poissons qui auraient l'audace de passer là.
4: Qu'est-ce qu'il vous permet de faire au quotidien? Pourquoi vous l'avez choisi, vous, personnellement?
3: Alors ici, ben justement, parce que c'était le plaisir d'avoir un espace de pied-à-terre, alors où on peut recevoir des amis, de la famille, où on vient passer un moment, on vient parfois pêcher.
4: Lieu de convivialité, mais lieu extrêmement calme, apaisant.
3: Voilà, c'est un endroit paisible, quoi, et à quelques pas de Bordeaux, hein, c'est ça qui est intéressant, quoi.
4: Est-ce qu'on peut le décrire, justement, ce carrelet, qui n'est pas très grand, mais tout de même, il y a 2 cabanes dans le carrelet?
3: Il est comme il est un peu de guingouin. Ce qu'on fait, nous, c'est de le maintenir en l'état et surtout de ne pas le transformer en bois.
4: Ce carrelet Charivari, il est vert.
3: Et comme la nature autour.
4: Vous avez la plancha.
3: Oui, parce que ça nous permet de faire quelques grillades et puis de se reposer tranquillement. Mais effectivement, c'est un lieu paisible. Et alors, il y a beaucoup de gens qui, quand on laisse parfois la porte ouverte et qui voient qu'il y a quelqu'un, sont là, ils viennent voir, ils s'arrêtent un petit peu. Bon, moi, quand je suis là, je leur ouvre la porte. Ils ne savent pas trop ce que c'est vrai, parce que c'est quand même un patrimoine, hein, ces carrelets.
4: Posséder un carrelet, est-ce que ça donne l'impression justement de maîtriser un petit peu la sauvegarde du patrimoine girondin et donc de ces cabanes de pêcheurs?
3: Momentanément, on en fait partie, puisque ce sont des contrats à durée limitée, hein. C'est 5 ans renouvelables.
4: Donc ça veut dire que tous les 5 ans, vous avez un peu la pression?
3: Voilà, c'est un peu normal, c'est des contrats de 5 ans, c'est comme ça.
4: Vous êtes né à Casablanca.
3: Oui.
4: Vous êtes arrivé en Gironde dans les années 60, 1961. Très vite, vous êtes passionné pour la Garonne et pour ses carrelets.
3: Oui, parce que notre premier pied-à-terre a été à la Cité Lumineuse, à Bordeaux Nord, qui a été démoli maintenant. Déjà, nous, enfants, on jouait sur les bords de Garonne à faire des radeaux, etc. Puis l'eau, partout, c'est quand même un élément important dans la nature.
4: Gérard Montiel, copropriétaire de ce carrelet, le Charivari, face à la Garonne et à l'île d'Arcin, le carrelet d'un homme qui a trouvé sa cabane de pêcheur.
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5: À Villebois-la-Valette, il suffit de lever les yeux pour comprendre que ces halles ne sont pas ordinaires. Sous cette charpente de 350 ans, des générations de marchands et d'habitants se sont retrouvées, faisant de ce lieu le cœur battant du village. Les halles de Villebois-la-Valette ont été construites au XVIIe siècle, probablement autour de 1665. Elles auraient été édifiées par les mêmes ouvriers que ceux qui travaillent à la même époque sur la partie princière du château voisin. Et d'ailleurs, qui mériterait lui aussi une chronique, hein, d'ailleurs. Mais le site des halles est plus ancien encore, hein, puisque les halles d'aujourd'hui reposent de toute évidence sur un soubassement du XIIe siècle, ce qui montre, ce qui traduit que le commerce s'organise ici depuis le Moyen-Âge. Au XVIIIe siècle, un certain Daubé Daubeuf de Villers, qui était seigneur de Blanzaguet et capitaine du château auquel les halles appartenaient, eh bien il entreprend d'importants travaux. Les bases des piliers en bois, qui étaient d'ailleurs vermoulus, sont renforcées par des dés de pierre et la charpente est consolidée. Puis, en 1806, sous le Premier Empire, les halles deviennent propriété communale en même temps que le champ de foire. Et pendant un temps, elles vont même accueillir la mairie et la justice de paix, une sorte de tribunal de proximité. En 1855, le maire décide de reculer la façade qui longe la route, hein, pour faciliter la circulation. C'est à ce moment-là qu'on remplace 11 piliers en bois par 7 colonnes toscanes en pierre. On aménage aussi des escaliers et on modifie une partie de la toiture. En fait, c'est en grande partie l'aspect que nous connaissons aujourd'hui. Après la Seconde Guerre mondiale, l'entretien des halles coûte cher, trop cher pour la commune. Un projet de démolition est même envisagé en 1946. Mais finalement, les Halles sont classées monument historique le 10 mai 1948. Et ce classement, eh bien, il est décisif. Parce qu'il faut imaginer qu'à cette époque, en France, beaucoup de Halles des 16e, 17e siècles sont détruites. Suite à cet épisode, le monument va connaître plusieurs phases de travaux. La toiture est restaurée en 1976, le pavage est refait quelques années plus tard, et puis l'ensemble va être rénové au début des années 2010. Aujourd'hui, chaque samedi matin, eh bien, le marché anime toujours les Halles. La preuve que ce monument n'est pas seulement un superbe patrimoine, c'est aussi un véritable lieu de vie.
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1: Dans la rue du Port, il y a la grotte du Puy-de-Dôme. Et oh, petit jeu de mots, allons tailler la bavette 2 minutes avec un tailleur de pierres précieuses.
2: Poussez, poussez.
3: Ça y est, j'ai réussi.
1: Un peu archaïque cette porte. Pourtant,
4: elle surprend tellement de gens qu'elle me rassure vis-à-vis de certains voleurs, par exemple.
1: Ah ben déjà, pour vous voler, vous, faut trouver comment marche la porte.
4: Exactement.
1: Et j'imagine que quand vous voyez quelqu'un qui ressemblerait à un voleur, vous lui dites pas pousser.
4: Ben, je me débrouille pour le dissuader.
1: Oh, mais qu'est-ce que c'est que ça? Mais qu'est-ce que c'est que cet engin?
4: Ça, c'est ce qu'utilisent les CRS, c'est le flashball.
1: Ah, c'est un flashball? Je suis venu tailler le bout de gras avec vous, mais je pensais pas être accueilli par un flashball.
4: Moi, c'est pas tellement le bout de gras que je taille, c'est surtout mes petits cailloux.
1: Qu'est-ce que vous taillez comme cailloux?
4: Tout. Toutes les pierres, à partir du moment où elles ont un intérêt bijoutier. Alors, ça peut être des pierres sans aucune valeur. Je travaille notamment pour une dame qui va à la pêche dans l'Allier. Enfin, dans l'Allier, pas le département.
1: Dans la rivière.
4: Dans la rivière.
1: Et qu'est-ce qu'elle pêche?
4: Eh ben, elle pêche de temps en temps des galets dont la couleur lui plaît. Et elle me fait faire du polissage sur des galets qui n'ont aucune valeur, mais qui lui plaisent, par exemple. Et puis, part du principe que je suis l'ébéniste du caillou. On travaille dans des matières nobles, le bois c'est noble, la pierre c'est noble, voilà. Et puis après, il y a le respect des styles, il y a le respect du goût de ces dames qui veulent telle couleur dans telle matière, mais dans telle forme et telle dimension.
1: Enfin, elles sont pas un peu pénibles?
4: Si, beaucoup. Mais on essaie de les satisfaire quand même. J'ai une jeune fille qui m'a amené du corail de Corse et elle m'a demandé de sculpter le zizi de son copain dans le corail. Ça surprend quand on vous fait la demande.
1: Ben ça veut dire que dans votre vie, vous aurez fait des zizi.
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1: Itinéraire bis à Sainte-Vertus cette semaine, et là je suis en mairie de Sainte-Vertus. Christophe Chesson, bonjour.
2: Bonjour.
1: Comment vous définissez-vous, Christophe ?
2: Écoutez, j'ai 63 ans et je cherche encore à comprendre qui je suis et ce que je fais dans la vie. J'ai travaillé dans le cinéma pendant des années, je suis photographe depuis 20 ans. Il y a eu un moment où j'ai choisi de changer de vie. Sainte-Vertus m'a appelé et je suis arrivé ici suite à un coup de foudre avec ma maison. Et puis ensuite la mairie m'a appelé et je me suis retrouvé maire accidentellement. J'ai monté une petite auto-entreprise qui fabrique des meubles et en acier, en ferraille. J'essaye de faire du sur-mesure. Et puis voilà, j'essaye d'être un citoyen digne de ce nom, avec une vie de consommation un petit peu mieux maîtrisée, et puis une application vis-à-vis de la collectivité par mon poste de maire. Mais je pense que j'essaie de m'impliquer avant, et je continuerai à m'impliquer après, à la fin de ce mandat, si ça se confirme comme ça.
1: La passion pour l'image, vous avez travaillé dans le cinéma, vous êtes photographe, c'est terminé ?
2: Ah non, ça c'est quelque chose qui vous tient à vie. La fabrication d'une image qui en fait consiste à raconter une histoire dans une fenêtre, c'est quelque chose qui me tient à cœur. Je pense que si on veut juger de la santé d'une société, on regarde sa fiction. Si sa fiction est imaginative, riche, la société va bien.
1: On peut rappeler quand même les films pour lesquels vous avez travaillé ?
2: Alors, j'ai été extrêmement gâté. J'ai travaillé avec Jean-Jacques Hannault, j'ai travaillé avec Sofia Coppola, dont j'ai travaillé sur Marie-Antoinette, j'ai travaillé avec Claude Lelouch, j'ai travaillé avec Andrzej Zulawski, j'ai fait 55 films, donc oui, j'en ai fait quelques-uns.
1: Mais pourquoi un jour on s'arrête alors, Christophe ?
2: Bah, d'abord parce qu'on devient un peu plus vieux, peut-être un peu plus sage, que les métiers de cinéma sont des métiers qui sont absolument épuisant en termes d'investissement physique. Moi, j'ai toujours été mu par l'envie d'apprendre, et que peut-être j'étais arrivé à un stade où j'avais le sentiment de ne plus apprendre suffisamment pour me satisfaire. Et puis, place aux jeunes.
1: Aujourd'hui, à Sainte-Vertus, cette rencontre avec cette toute petite commune, elle s'est faite de quelle façon ?
2: J'avais un besoin viscéral de m'enraciner quelque part. Alors après, Sainte-Vertus, le nom lui-même est assez attractif. Et puis après, j'ai eu un coup de foudre pour la maison que j'habite ici.
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1: Itinéraire bis à Sainte-Vertus cette semaine. Et aujourd'hui, eh bien, je suis au 2. Le 2, Cécile Barbara, bonjour.
3: Bonjour.
1: C'est quoi le 2 ?
3: Le 2, c'est un lieu qui est dédié à l'art. C'est une magnifique maison que j'ai rachetée à une artiste peintre, Joëlle Kamnica, qui a vécu pendant plus de 25 ans. Et quand j'ai racheté la maison il y a 5 ans, je me suis dit, je le dédie à l'art. Je continue les expositions de peinture de Joëlle. J'y organise des concerts de musique classique, 2 concerts par an. Et mon métier, c'est la mosaïque murale. Donc c'est un lieu qui est dédié à l'art autour de la peinture, de la musique et de la mosaïque.
1: Comment on tombe dans la mosaïque, Cécile Barbara ?
3: Ah, alors moi j'avais un autre métier auparavant, j'étais pas du tout destinée à ça, c'était d'abord un loisir créatif. Un dimanche, j'ai trouvé un petit kit au BHV, j'ai fait un cadre photo, et ça est devenu une passion, donc j'en ai fait de plus en plus. Et puis suite à un licenciement économique, je me suis interrogée, puis je me suis formée auprès d'un professionnel, et après j'en ai fait mon métier, voilà.
1: Des exemples de mosaïques que vous avez faites ?
3: Oui, j'ai quelques belles réalisations dont je suis assez fière. J'ai fait une terrasse de 60 mètres carrés rue de Rivoli à Paris pour un restaurant l'Impérial, donc étant sous les arcades de la rue de Rivoli en face du jardin des Tuileries. J'ai fait aussi un sol pour une boutique de vêtements pour enfants, tartines et chocolat, également à Paris, boulevard Saint-Germain. Et puis également 2 façades de boutique d'un chocolatier au Mans et à Tours. Voilà, donc j'ai à la fois des grands projets, des grandes réalisations, puis des projets un peu plus petits, et j'aime bien alterner entre des grands et des plus petits projets. Et là, je viens juste de terminer un hall d'immeuble pour un immeuble en construction à Paris, dans le 20e arrondissement, un hall de 15 mètres carrés, voilà.
1: Vous travaillez également, j'imagine, pour les particuliers.
3: Oui, je fais souvent des crédences de cuisine, et puis des salles de bain. Et j'aime bien à la fois avoir des grands projets et puis des plus petits projets. Et c'est à chaque fois une relation aussi avec les clients, de trouver quelque chose qui va leur plaire, qui me plaise aussi. Et chaque projet est un moment de rencontre.
1: Et votre passion pour la mosaïque, Cécile Barbara, vous la faites partager ?
3: Oui, j'organise souvent pendant les vacances scolaires des petits ateliers découvertes que j'ouvre aux adultes et aux enfants, pour en fait transmettre le plaisir que j'ai eu la première fois que j'ai fait de la mosaïque, avec un petit cadre photo où j'ai collé un carreau noir, un carreau blanc à côté. C'est vraiment tellement super. Et une fois,

0: avait la grand-mère, la maman et la petite fille qui chacune avait leur sous-verre et c'était vraiment, et c'est des très bons moments, très, très conviviaux et vraiment de partage.
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2: Itinéraire bis à Sainte-Vertu cette semaine, la pause gourmande que vous attendez chaque semaine. Eh bien, aujourd'hui, je suis à l'auberge du Moulin. Sylvie, bonjour.
3: Bonjour.
2: Sylvie, vous êtes à l'auberge du Moulin depuis combien de temps?
3: Alors, ça fera un an le 15 novembre.
2: Vous avez pris la suite de quelqu'un très connu, c'était Louisette. C'était qui Louisette? Je vous ai parlé de Louisette parce que j'ai vu sa photo dans la salle.
3: Alors oui, c'est une grande dame à qui appartenait le Moulin et qui cuisinait beaucoup avec son cœur. Et c'est une personne qui a fait de cet endroit une belle histoire. C'était convivial et surtout très familial.
2: Il a fallu prendre la suite, redonner une vie à ce lieu qu'est l'auberge du Moulin ici à Sainte-Vertu. Qu'est-ce qu'on peut manger ici, Sylvie?
3: Alors, on peut manger du bourguignon. Des plats en sauce, de la blanquette de veau, on peut manger de la tête de veau, du riz de veau, bien sûr, hein. Tous les plats traditionnels français, des œufs en meurette, voilà. Mais on fait aussi des plats indiens, donc du butter chicken, du biryani, des poulets au korma, de l'agneau korma, donc voilà. Et justement, on prépare une belle soirée samedi, la fête des Lumières.
2: C'est quoi la fête des Lumières?
3: Alors, en Inde, la fête des Lumières, c'est une fête hindouiste qui est le Diwali. Et Diwali, c'est une fête où tout le monde, c'est très pareil, c'est très convivial, c'est très amical. On se partage les sucreries, les pâtisseries, on se partage les repas, c'est plein de lumière, plein de fleurs, plein de couleurs surtout, voilà.
2: Une très belle salle et un très beau lieu que cette auberge du Moulin.
3: Ah mais tout à fait, avec le Serein qui est juste à côté, ce paysage qui est merveilleux, on a aussi ce joli cachalot qui est à côté, qui attire pas mal de curiosité aussi. Et puis, il faut savoir que les gens du village aussi, c'est des gens qui ont beaucoup de cœur, qui sont très gentils, très, très accueillants, qui mettent la main à la pâte si on a besoin. Voilà.
2: C'est la question que j'allais vous poser, Sylvie. Est-ce que vous avez été bien accueillie ici, dans ce petit village de Sainte-Vertu?
3: Alors, pour ma part, oui, très très bien accueillie. Et j'ai même eu l'impression d'avoir une famille. Donc voilà, c'est des gens très touchants, avec qui il y a de l'humour, il y a, je dirais même, une pointe d'amour. Donc voilà.
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2: Itinéraire bis à Sainte-Vertu cette semaine et aujourd'hui, eh bien, je vous propose une rencontre avec Joël Dollet. Joël Dollet, bonjour.
4: Bonjour.
2: Joël, vous êtes photographe professionnel, vous êtes installé ici à Sainte-Vertu. La photographie, elle est rentrée de quelle façon dans votre vie? Racontez-moi.
4: Elle est là depuis longtemps, très longtemps. La photo, c'est ma mémoire, c'est ma manière de partager ce qui me touche. Et j'ai toujours eu, même depuis très très très longtemps, j'avais toujours un Nikon avec moi partout où j'allais, et en Argentique j'ai fait énormément de choses en me déplaçant. J'ai toujours eu mon studio photo et j'ai eu envie de travailler sur des sujets de société, des sujets d'actualité qui me tenaient à cœur. Et je fais beaucoup de portraits. J'ai fait une série qui s'appelle Des légumes et des hommes, qui est actuellement exposée d'ailleurs à Guergy. Dans cette série, il y a des personnes extrêmement connues comme Michel Onfray, Alain Passard, Alain Baraton, et des gens absolument pas connus, comme tout le monde, comme moi, comme n'importe qui autour de moi, et des jeunes, des vieux, et des légumes pareils, des anciens, des connus, des pas connus, des courants, tout ça. Et tout le monde est remis sur le même plan. Et c'est ça qui m'intéresse.
2: Et aujourd'hui, vous êtes totalement abandonné Paris pour Sainte-Vertu.
4: Oui. J'ai mis 2 ans avant de faire le pas, j'ai mis du temps. Depuis 2015, je faisais mes semaines moitié Paris, moitié Sainte-Vertu. Et j'ai pris la décision un jour de lâcher Paris complètement parce que je suis autonome. J'ai un studio, je suis totalement indépendante et autonome. Je continue à venir, à aller à Paris de temps en temps. J'ai de temps en temps des commandes sur Paris. Évidemment, j'ai plus le rythme que j'avais avant quand j'étais à Paris. Après, la roue, elle tourne forcément. Moi, j'ai eu ma période, j'ai beaucoup bossé. Les jeunes, ils sont là aussi. Donc voilà. Et moi, je travaille, je me concentre sur mes expos, sur mon travail, je continue, je fais des nouvelles séries ici dans la région. Ici, il y a beaucoup de proximité, j'adore ça. Et donc, je suis très contente d'avoir quitté Paris. Et j'ai eu la chance de quitter avant le Covid, genre tout début 2020. Donc voilà. Et puis Sainte-Vertu, j'ai envie de dire, c'est un cocon artistique.
5: Oui, alors bien sûr, c'est aussi la raison pour laquelle j'ai pu quitter Paris. C'est le fait qu'on soit une petite bande ici à Sainte-Vertu. On est plusieurs artistes, on se connaît.

0: On s'est connus à Paris pour certains, on s'est rencontrés, d'autres sont venus et ça s'est élargi dans Sainte-Vertu. Mais c'est vraiment, et on est solidaires en effet des événements pour les uns et les autres.
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2: Itinéraire bis à Sainte-Vertu, cette semaine, je me suis arrêtée à l'atelier Cœur de Lys. Maria Pérez, bonjour.
3: Bonjour.
2: Vous êtes tapissière. Oui. Ici, c'est le domaine de la tapissière. Alors, tapissière, ça veut dire quoi ?
3: Tapissière, c'est de la couturière d'ameublement. Je réalise tous les décors textiles de la maison. Double rideau, store, voilage, habillage de lit, etc.
2: Comment devient-on tapissière ? Quel était votre parcours jusqu'à exercer cette profession ?
3: J'ai habité 30 ans à Paris. J'étais assistante de direction dans un grand groupe. Et puis, vers la quarantaine, je dirais, je me suis demandé ce que j'allais faire de ma vie. Et la couture me plaisait énormément. Donc, j'ai fait une formation à l'école Boulle. Et quand j'ai déménagé en province, il y a presque 15 ans maintenant, je me suis installée comme tapissière.
2: À Sainte-Vertu. Pourquoi Sainte-Vertu ?
3: Sainte-Vertu parce que d'abord je suis bourguignonne d'origine et puis j'ai toujours rêvé d'habiter à la campagne et j'avais des amis à Sainte-Vertu, je venais déjà régulièrement les week-ends et voilà, donc évidemment s'installer en province c'est important d'avoir, de connaître du monde hein. Et c'est ce qui m'a amenée ici à Sainte-Vertu.
2: Pourquoi vous êtes-vous dirigée vers ce métier de tapissière ?
3: Alors petite, ma tante était couturière et donc j'aimais beaucoup passer du temps avec elle quand on était en vacances près de chez elle. Et puis je faisais des habits pour mes poupées, pour les poupées de ma petite sœur. J'ai toujours aimé avoir une aiguille dans les mains.
2: Que viennent chercher les gens chez vous ?
3: Alors déjà, moi je vais chez les clients, donc ça veut dire qu'il y a un temps d'échange, un temps de conseil qui est très important pour eux. Les moments d'échange, le travail que je fais pour eux de recherche, par exemple sur les tissus, etc., c'est important pour eux.
2: Quel type de conseils vous pouvez leur donner ? Ce sont des conseils de couleur, des conseils de matière ?
3: Oui, tout à fait. Les finitions, la forme, les matières, les harmonies par rapport à leur intérieur. Mais j'aime ça, donc voilà, je m'amuse beaucoup et j'aime conseiller mes clients.
2: C'est un métier qui vous fait découvrir de différents univers, j'imagine, parce que dès que vous rentrez chez quelqu'un, c'est un univers différent qui s'offre à vous.
3: Ah oui, tout à fait. J'ai eu la chance de travailler, par exemple, dans plusieurs châteaux du coin. Ça peut être aussi j'ai eu des maisons d'hôtes. Sinon, c'est des particuliers et chacun a son univers. Hein. On passe du rustique au très contemporain. Donc j'ai la chance d'entrer dans de très belles maisons parfois. Et ça, c'est vraiment la récompense de la tapissière.
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0: histoire à Saint-Étienne.
1: Exactement. Alors oui, la Banque de France à Saint-Étienne, c'est un vrai pan du patrimoine stéphanois. Elle existe depuis 1836, ce qui en fait la deuxième succursale la plus ancienne de France, après celle de Reims.
0: Ah oui, quand même. Et elle naît à une époque où Saint-Étienne est en plein essor industriel.
1: Exactement. On est en plein boom de la rubannerie, de la métallurgie et du charbon. Et son premier directeur, Henri Paliard, est un personnage haut en couleur. À la fois rubanier, maire de la ville et grand amateur d'art et de littérature. Il recevait les érudits chez lui comme on reçoit des amis.
0: Un banquier poète en somme. Et le bâtiment qu'on connaît aujourd'hui, alors il date de quand ?
1: Il date de 1887. C'est le troisième bâtiment de la succursale et c'est un vrai bijou. Sa façade affiche fièrement une tête d'Hermès, le dieu du commerce, entourée de têtes de lion, symbole de puissance et de stabilité.
0: Est-ce qu'on peut dire que c'est un peu le muscle de la finance locale à l'époque ?
1: Tout à fait. Dans les années 1920, elle comptait 120 employés et jouait un rôle clé dans l'économie stéphanoise. Mais attention, derrière les murs, il y a aussi des recoins secrets.
0: Ah, alors là, ça nous intéresse encore plus. Quel secret, Farid ?
1: Par exemple, on trouve un abri anti-aérien de la Seconde Guerre mondiale. On y voit encore les affiches de la défense passive. Et juste au-dessus, l'appartement du directeur, 355 mètres carrés, lustre en cristal, cheminée en marbre, parquet à chevrons. Le grand luxe, mais le directeur devait toujours être armé et sur place, prêt à intervenir en cas de crise.
0: Sacrée responsabilité. Et j'imagine que le coffre-fort n'est pas mal non plus ?
1: Oh oui, le fameux centre-fort. Une salle ultra sécurisée pour les billets et l'or. Il fallait deux clés pour y rentrer, celle du caissier et celle du contrôleur. En 1939, il a même abrité plus de 40 tonnes de pièces métalliques.
0: Et aujourd'hui, alors pour terminer, que fait encore la Banque de France chez nous ?
1: Ben, elle ne manipule plus les billets, mais elle reste essentielle. Elle note les entreprises, accompagne les ménages en difficulté et mène des actions d'éducation financière, notamment dans les écoles.
0: Un héritage historique, mais toujours bien vivant. Merci beaucoup, Farid Mamri, pour cette plongée dans les coulisses d'un monument qu'on ne regardera plus jamais du même œil. À bientôt.
1: À bientôt. Merci à vous.
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3: Vous écoutez Quand je creuse par le groupe Volcaillou.
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3: Volcaillou, un duo formé par Simon et Timothée. Originaires du Sud Ardèche, ils se rencontrent à l'âge de 12 ans au conservatoire et commencent à écrire et composer pendant leurs années lycée.
4: C'est comme ça,
3: aujourd'hui, le duo est un ovni, un alliage entre musique électronique et chanson française.

0: Caillou avec, quand je creuse, un coup de cœur ici de Romardèche.
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3: Un enfant a-t-il le droit de ne pas être d'accord avec ses parents?
4: Oui, et d'ailleurs, ils n'acceptent pas ça. On fait des choses qu'on n'a pas le droit et eux, ils le font devant nous. Nous, on doit se coucher tôt et eux, ils doivent se coucher tard.
5: Mais ils doivent, c'est plus tard. Moi,
4: je dis, oui, on a le droit de pas être d'accord parce que c'est pas tout le temps eux qui décident, parce qu'on a le droit de prendre un petit peu l'avis. Par exemple, si nous, on mange un truc qu'on n'aime pas et eux, ils mangent un truc qu'on aime bien,
6: c'est un peu injuste. Hein.
7: En fait, quand, par exemple, nos parents, ils sont pas d'accord avec quelque chose, et que, en fait, nous, on a raison. Ils acceptent pas qu'on a raison. C'est les plus grands et ils veulent toujours avoir raison.
8: Et surtout, parlons de trucs familial, le plus embêtant avec les parents, c'est que quand t'es l'aîné et que t'as toujours une petite dispute avec ta sœur, ils vont croire aux plus petits. Pourquoi? Je ne sais pas. Mais alors ça, c'est un truc qui me saoule vachement, en vrai.
9: C'est totalement vrai. Alors, la dernière fois, mon petit frère, il a mis ma chambre en bazar, alors j'avais tout rangé, mais j'ai pris.
3: C'est toi qui as été disputée?
9: Oui.
3: Et tu as réussi à expliquer à tes parents ou pas?
9: Oui, au bout d'un moment, ils ont réussi à me croire. Donc ça va, c'est mon frère qui a été puni, pas moi. Heureusement, mais c'est de l'injustice.
10: Pour moi, on obéit tout le temps à ses parents. Même si c'est un truc grave et tout, j'obéis.
3: Mais quand vous n'êtes pas d'accord avec vos parents, est-ce que vous échangez? Est-ce que vous arrivez à discuter?
9: Oui, mais en fait, ils font ça pour notre bien. C'est pas parce qu'ils veulent pas.
3: C'est toujours pour votre bien?
9: Non, c'est pas vrai.
7: Quand, par exemple, je suis pas d'accord avec ma mère, et elle me laisse m'expliquer, mais à la fin, elle dit toujours son dernier mot, du coup, c'est moi qui ai tort et c'est elle qui a raison, alors que c'est moi qui ai raison.

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2: Ai-je encore besoin de le présenter? Arnaud Fromage est avec nous. Bonjour Arnaud.
3: Bonjour, bonjour.
2: Pour votre nécessaire minute comtoise, Arnaud, il y a quelques temps, vous nous avez expliqué pourquoi l'emblème de la Franche-Comté était un lion.
3: Mais je ne suis pas allé au bout du raisonnement. Pour rappel, la Franche-Comté adopte le lion vers 1278-79 quand le comte de Bourgogne, Othon IV, décide de se rapprocher du royaume de France. Il décide pour cela d'adopter le lion, le roi des animaux et symbole de la monarchie française. La Franche-Comté n'est d'ailleurs pas la seule région à arborer cet animal que l'on retrouve aussi sur les armoiries de la Normandie ou en Aquitaine et qui est tout autant le symbole de Belfort que de la ville de Lyon parce que oui, il y a une logique là-dedans. Mais voilà, maintenant qu'on a dit ça, reste une question. Pourquoi le lion, qui n'est pas le plus imposant des animaux et qui, soit dit en passant, est une sacrée grosse feignasse, a-t-il pu devenir le roi des animaux et pas la baleine bleue ou le chinchilla?
2: Bon, déjà, ce n'est pas le cas partout, hein.
3: C'est vrai. En Asie, c'est plus souvent l'éléphant ou le tigre qui sont considérés comme les rois des animaux. En Amérique, c'est l'aigle qui règne aux côtés de l'ours, du jaguar ou du puma. En Afrique, le rhinocéros et le léopard sont aussi dans la place aux côtés, c'est vrai, du roi lion. Et en Europe, eh bien avant le lion, c'était l'ours qui était considéré comme le roi des animaux, mais tout va changer au Moyen-Âge. En gros, ce sont des histoires de symboles. Au Moyen-Âge, on se passionne pour la mythologie grecque, dans laquelle Hercule, qui était méga fort, a tué le lion de Némée, dont la peau était pourtant censée être impénétrable. Et puis, la crinière du lion est vue comme une sorte de couronne, ce qui fait bien plaisir aux souverains du continent, d'autant que bon, l'Afrique, c'est méga loin et que personne n'ira vérifier.
2: Et bon, un roi, c'est très humain, alors comment un animal peut-il être le roi de quoi que ce soit, quelque part, Arnaud?
3: Là encore, vous marquez un point, mais ce qualificatif de roi des animaux, depuis qu'il s'est débarrassé de sa symbolique royale, est plutôt là pour qualifier ce qu'en zoologie, on appelle les super-prédateurs. Ces animaux qui sont tout en haut de la chaîne alimentaire et qui sont relativement imprenables à la baston contre les autres espèces du coin. Et même dans ces cas-là, on devrait dire que ce sont les lionnes qui sont les reines, parce que ce sont elles qui chassent, mais seulement les reines de la savane. Bah oui, si on va par là, chaque type de terrain a son roi. Celui de la jungle amazonienne, ce serait plutôt le jaguar, et celui de nos forêts à nous, eh ben ce serait plutôt le cerf. Mais au fond, une grosse feignasse qui laisse les autres combattre à sa place, qui se fait nourrir et qui prend la lumière, est-ce que ce serait pas ça, la définition d'un roi? Bon bah, je retire tout ce que j'ai dit, alors.
2: Alors, retirez tout, retirez tout. Merci beaucoup, Arnaud.
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4: Aujourd'hui, je vais vous expliquer l'origine du nom de famille Jézékel ou encore Jékel.

0: Elle, mais avant cela, direction le frigo.
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0: Pourquoi ? Eh bien, parce que apprendre une langue, c'est apprendre à parler de tout et surtout en parler au quotidien. Et en général, on ouvre le frigidaire au moins une fois par jour. Une vraie révolution, évidemment, pour toutes les familles. L'arrivée du frigidaire. Et en breton, ce meuble a un nom très simple. Écoutez bien, c'est en arbelin. Bon, alors ça, c'est en langage populaire, évidemment, mais c'était la première façon de parler des frigos. En arbelin. Alors, la traduction va vous faire sourire. En arbel. Arbeliu, au pluriel, ce sont des armoires. Ben oui, les meubles, hein, dans la maison. Et yin, je vous l'ai déjà appris, c'est le froid. Donc, littéralement, hein, quand la langue bretonne était encore vivante dans la société, c'était simple d'inventer des mots. Et pour le coup, on est dans le plus pur esprit de la langue imagée. En arbelin, l'armoire froide. C'est joli, hein. En arbelin, bergujun, l'armoire froide dans la cuisine. Et ça, comme je vous le disais, c'est la version populaire, hein, pour parler du frigidaire. Et en plus, ça rime comme arbelin. Ou pas.
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0: Et comme promis, donc, les noms Jézékel, mais aussi Yékel, Jékel, Jikel, Jézékelou, Jézégou, toutes les variantes possibles, eh bien, l'origine de ces noms est à chercher dans le haut Moyen-Âge. Ce patronyme est devenu célèbre en Bretagne grâce à un roi breton, le roi Judicael, qui était roi en Domnonée, donc dans une partie nord de la Bretagne au 7e siècle. Et l'origine vient du terme Yud, qui en vieux breton signifiait le prince ou le chef combattant. Ik, ek, dont le nom de famille symbolise la provenance. Et Hael, c'est à retrouver dans Gaël, comme la ville. Rien que ça, donc, Yud, ik, Hael, le prince de Gaël, le roi de Gaël. Et dans l'histoire, il y a un saint breton, saint Yudok, qui aurait ensuite contribué à populariser ces noms de baptême. Donc ces patronymes ne veulent pas forcément dire que vous êtes de noble lignée de famille royale bretonne, mais que vos ancêtres s'y retrouvaient en tout cas. Je vous dis à bientôt, d'Ahenta.
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1: Sébastien, Jean-Marc et Francis font partie du club de self-défense catalan de Rodez, à 25 minutes de Perpignan. On y pratique le bozando, un art martial au bâton venu de Chine et du Japon, et le yawara, un art martial aux mains nues.
2: En garde, dozo.
1: Dites donc qu'il faut être agile avec le bâton, Sébastien.
3: On essaye de développer, de travailler tout le corps dans une coordination et progressivement être à l'aise avec l'arme.
1: Alors, on est ici dans les jardins de la mairie de Rodez. Et vous, Sébastien, vous dirigez cette section de self-défense catalan. C'est quoi exactement ce que vous pratiquez ?
3: Alors, nous avons deux techniques martiales, deux arts martiaux. Le yawara, qui est un art martial à main nue, et le bozendo, qui est une escrime chinoise au bâton long. Les deux ont été importés et développés par un maître d'armes, Francis Vigoureux, qui, lors de la guerre d'Indochine, a pris des très vieilles techniques et les a adaptées à sa pratique personnelle. Le sport a continué à évoluer jusqu'à maintenant.
1: Et comment vous avez connu ce sport ?
3: Sur Perpignan, le premier dojo était dans le quartier de Saint-Gaudéric, et puis il y avait un autre club aussi sur Avenue de la Gare, et donc c'est là où on a démarré.
1: Et vous l'avez amené ici à Rodez.
3: Tout à fait.
1: Alors messieurs, comment ça se passe ?
4: Très bien.
1: Il y a des danes comme au judo ?
4: Oui, première, deuxième, troisième, jusqu'à sept, je crois.
3: Jusqu'au sixième dan, ce sont des danes techniques, et ensuite c'est des danes honorifiques, septième, huitième, jusqu'au dixième dan. Voilà, ça marche exactement sur le système du judo.
1: Et vous avez tous la ceinture noire ?
3: Bruno, il y a encore...
1: Encore marron.
3: Ceinture marron, mais en préparation de la ceinture noire.
1: Vous, Jean-Marc, ça fait longtemps que vous pratiquez ?
5: Eh bien, maintenant, ça fait 12 ans. Oui, je suis arrivé ici un peu par hasard. Et puis voilà, je cherchais à la base refaire des arts martiaux, type aïkido. Et j'ai découvert le yawara bozendo et ça m'a plu beaucoup. Voilà.
1: Vous habitez Rodez ?
5: Oui, c'est ça.
1: Et c'est une chance de pratiquer en plein air.
5: Oui, mais à côté de ça, on a un super dojo aussi. Hein. Donc on profite du plein air quand il fait vraiment bon. Sinon, à côté, on est à l'abri, il n'y a pas de souci.
1: Sébastien, on entre dans votre dojo, mais qui est occupé, dites-moi ?
3: Là, c'est le cours de gym pour les seniors.
1: C'est un peu vous, Albert, hein, à l'origine de la construction de ce dojo. Hein. C'est vous qui l'avez construit.
4: Oui, oui, j'ai fait les plans et tout.
1: Donc là, vous avez utilisé et repris cette ancienne école ?
4: Ben oui, on a refait les murs, tout, les chapes, tout, on a tout refait. Enfin, il n'y avait rien au départ, il y avait juste un préau ouvert, c'est tout. On a mis 6 mois pour le faire.
1: Bravo !
4: Voilà, ça a été assez rapide.
1: Donc, vous, Sébastien, vous êtes l'entraîneur ?
3: Tout à fait, Jean-Marc est président, Bruno, trésorier, il manque le secrétaire aussi.
1: Et combien y a-t-il d'adhérents ?
3: On est entre 15 et 20 adhérents sur l'année, oui.
1: Sébastien, cet art martial, il n'y a pas de compétition, c'est vraiment pour soi.
3: Voilà, tout à fait. C'est un peu sur le système de l'aïkido. C'est un art martial non compétitif où on travaille avec des partenaires et non contre des adversaires. On évolue ensemble.
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6: Vous vous êtes peut-être déjà interrogé sur cette yourte en verre, ce curieux

0: Dôme qui est à côté du rond-point à Guéret, rue du docteur Manouvrier, le rond-point qui mène à Bourganeuf ou Sardan. C'était quoi ce bâtiment avant ?
1: François, avant ça devait être l'office de tourisme. J'ai habité ici.
0: Rue Manouvrier ?
1: Non, c'est rue Eugène France. La rue Manouvrier, c'est celle qui remonte justement. Devant la soucoupe, là, comme vous dites. Billy Billy, on n'est pas la bonne rue.
2: Je m'appelle Christelle et j'habite Guéret depuis que j'ai l'âge de 15 ans. Donc là, ça s'appelle, je ne sais plus trop comment on dit ça, parce qu'entre nous, on dit que c'est la galerie marchande. On est rue Eugène France.
0: Qu'est-ce qu'on voit en face de nous ?
2: Alors, j'appellerais ça une grosse yourte en verre et en ferraille. À un moment, c'était une radio. Faudrait demander à des personnes plus âgées, peut-être.
3: Je suis Jean-Louis Bordier, l'ancien président de RPG et l'actuel président d'honneur. Ça sert à rien, mais c'est très beau.
0: Ça sert à nous raconter ce qui s'est passé là, dans le café où nous sommes. Si on se retourne, on voit la yourte en verre.
3: Dans les années 70, c'était le premier syndicat d'initiative de Guéret. Quand il s'est agi de trouver un local pour RPG, j'ai sauté dessus un petit peu. Moi, j'appelle ça la rotonde parce que c'est rond.
0: Qu'est-ce qu'il a de particulier, ce bâtiment ?
3: Il a un énorme avantage, c'est sa centralité par rapport au centre-ville de Guéret. Toutes les rues qui aboutissent, disons, sur la place Bognot, qui est la place centrale, passe forcément devant ce bâtiment. Dès qu'on a investi les lieux, il nous a suffi de mettre quelques grands stickers sur les vitres tout autour du bâtiment pour faire notre pub. C'était un peu serré parce que là, il y a 80 mètres carrés. L'architecture est tout à fait originale. Un des architectes qui a travaillé dessus s'appelle Marc Vaugelad. Quand il faisait chaud, il faisait très chaud. Très, très chaud. Et quand il faisait froid, c'était très dur à chauffer, ça coûtait bon. Ah ben quand il faisait très chaud, c'était simple, on s'installait dehors, sur les marches là, ou alors on venait travailler très tôt le matin, et puis l'après-midi, on essayait d'aller faire de l'extérieur. Alors, la radio a déménagé, presque en deux temps. Nous avons créé un studio bis dans un magasin de la rue des Pommes, la rue de l'ancienne maison. C'est devenu un lieu très, très bouillonnant qui a donné suite à la création de la quincaillerie. Là où elle était avant, c'était la quincaillerie Barège, avant qu'elle déménage au lieu où elle est maintenant, qui était avant un entrepôt de nozes.
0: Maintenant, vous en savez plus sur la yourte en verre à Guéret, alias la rotonde.
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5: C'est un lieu que très peu connaissent, un lieu discret, ultra réglementé, où l'on développe une multitude de micro-organismes, parfois inoffensifs, parfois terrifiants. Aujourd'hui, je teste pour vous, non pas le fond de mon bac à frigo, mais bien le laboratoire alsacien d'analyse. Et je suis à Strasbourg, dans un bâtiment presque anonyme, peu connu du grand public, parce que ce type de laboratoire collabore principalement avec des organismes et des institutions. Et on ne rentre pas ici comme dans une boulangerie. Ah non. Je dois montrer patte blanche et surtout passer plusieurs sas de sécurité. Car ici arrivent chaque jour des centaines d'échantillons de sang, de l'eau, des aliments et plein d'autres choses. Et justement, je rejoins tout de suite l'équipe qui vérifie eh bien, ce que nous consommons, ce que nous respirons et parfois même ce qui nous rend malade et ce, sans même qu'on le sache encore. Et oui, ce laboratoire, c'est un peu comme un thermomètre de notre société. On y voit passer les épidémies saisonnières, les pics de pollen, les bactéries résistantes ou encore les virus dans les animaux chassés ou retrouvés morts au bord des routes. Alors qu'on se le dise, les données ne sont pas là juste pour faire peur. Non, c'est surtout pour anticiper d'éventuels problèmes. Allez, hop là, j'ai mis ma charlotte de tête, ma charlotte de pied, ma blouse, mes lunettes de protection, car je commence par la partie la plus connue, le laboratoire. Et vous l'avez compris, ici l'hygiène, ah, c'est pas une option. Ah non, je peux vous le dire, mes mains n'ont jamais été aussi propres. Autour de moi, tout est blanc, du sol au plafond. Autour de nous, des affichettes partout qui indiquent les règles et les procédures à bien respecter. Alors je suis un petit peu stressé quand même. Mais heureusement, Fred, le responsable du labo, me rassure. Pas de risque de trouver Ebola ici, mais quand même des bactéries pas super sympas. Il ouvre, hop, un des frigos et me montre une culture en cours faite à partir d'un prélèvement effectué sur une carcasse d'oiseau qui a été retrouvée mort au bord d'une route. Et alors pourquoi on fait ça ? Eh bien justement, identifier si l'animal mort était contaminé. Ne me demandez pas le résultat, tout ça c'est très confidentiel. Tout ce que je peux vous dire, c'est que j'avais plus très faim en sortant d'ici. Bon, chaque prélèvement n'est pas analysé.

visualisé à l'œil. Hein. De nombreuses machines interviennent dans le processus, mais c'est le biologiste qui interprète et qui surtout valide les résultats. Parce que vous l'avez compris, inutile de vous pointer dans ce labo à jeun un beau matin avec votre ordonnance. Ah bah ça servira à rien. Non. En revanche, si un jour les autorités vous demandent de ne pas consommer l'eau du robinet, ah bah c'est sûrement grâce au contrôle effectué par ce laboratoire. Et en ce qui concerne le fond de mon bac à frigo, bon, actuellement aucun type de vie n'a été observé, du moins si je m'en remets à ma logique du pelage. Quoi, vous la connaissez pas? Mais si, tant que c'est pas velu, c'est comme le fromage. Plus ça vieillit, meilleur c'est. Et bon appétit, bien sûr.

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2: Je suis sûr qu'il vous arrive dans la vie de ne pas être en forme et même d'être carrément chafouin, sans raison précise. Et là, ma grand-mère vous aurait dit, je sais pas ce que j'ai, mais je bâtirai comme nombre. Ça veut dire que je suis tellement de mauvaise humeur que je me disputerai avec mon reflet. J'ai pas toujours tout expliqué non plus, hein, c'est vrai. Hein, et puis c'est pas le jour, je vous préviens, je suis pas d'humeur. Et puis ça m'énerve, et je sais pas ce que j'ai, de toute façon tout m'énerve. Ah, y a jamais rien qui va. Vous voyez? C'est ça. Et pour illustrer mon propos, là, vous êtes dans un estaminet, tranquille, en famille, et la serveuse n'est pas des plus aimables. Ça arrive. Et avant de partir, vous entendez le patron lui dire « Tu vas faire chier les clients en force de faire un nez comme une bottine !» Ne paniquez pas, Wikizef est là pour vous aider. Le sens profond de cette phrase est évident, c'est la forme qui est troublante. Parce qu'une bottine, c'est fait pour aller sur les pieds. Et quelquefois, des précautions olfactives vous empêchent de les approcher de votre nez. Alors, comment est-ce possible ?
1: Traduction.
2: Eh bien, prenons notre serveuse, ce joli estaminet des Flandres, voyez, avec des assiettes pendues aux poutres et des fleurs de houblon qui pendoulent. Imaginez à cette serveuse son visage, que si elle sourit, elle serait plus jolie. Sourire de mai, rendez-moi ma jeunesse, comme on dit. Ensuite, vous prenez une bottine à bourron, comme au temps où la mode était de mettre des Rangers de GI.

0: vous pliez la bottine, ça fait quoi? Des fronces. Bah faites pareil avec votre nez. Voyez, ça fait des fronces et vous avez un nez comme une bottine. Et on dirait que vous faites la gueule. Enfin moi je dis ça. Je dis rien. D'ailleurs j'arrête.
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2: Patrice, 69 ans, vous en.
3: Vous avez créé des meringues tatin, la confiture tatin et même un torchon qui raconte l'histoire de la tatin.
2: Ah oui, c'est une vraie passion la tarte tatin. Dans ma jeunesse, j'ai toujours été passionné de cuisine, notamment de pâtisserie.
3: Quand on est seul oignon, on en mange combien des tartes tatin à la semaine?
2: Oh bah de temps en temps, non, c'est pas régulier, mais seulement quand on a du monde, des invités, oui, on fait une tarte tatin, c'est obligé.
3: Vous faites partie des ambassadeurs de la tarte tatin de la mode Beuvron. Oui. Vous avez un record mondial.
2: En 2019, oui, on a réalisé la plus grande tatin du monde, qui faisait 308 kilos et 3 mètres de diamètre. On a épluché, donc avec les bénévoles, plus de 500 kilos de pommes.
3: Et au niveau de la pâte, ça devait être une dinguerie.
2: Alors la pâte nous a été offerte par le Festival des Pins. Oui, il y avait quelques kilos de pâte. Oui, 40 kilos de pâte de mémoire.
3: Ça représente quoi pour vous, la pâtisserie ou la cuisine?
2: Moi, je me lève le matin, je pense qu'à une chose, c'est cuisiner.
3: Et je reviens sur la meringue tatin. Vous rajoutez du caramel dans les blancs d'œufs?
2: Je rajoute pas du caramel, je rajoute de la pomme confite.
3: Elle est venue comment, cette idée?
2: Genre en réfléchissant, il fallait que je trouve quelque chose.
3: Pour vous occuper?
2: C'est ça, j'avais rien à faire, donc j'ai dit, je vais faire des meringues. Et par contre, ça a beaucoup de succès. Depuis la création des ambassadeurs, en pot de confiture, on en a fait plus de 1500. On est présent, par exemple, à Musée du Braconnage à Chon. On est à la Maison des Étangs aussi à Saint-Viat.
3: Il y en a combien des ambassadeurs de la tarte tatin du côté de la mode Beuvron?
2: Alors, au niveau du bureau, nous sommes 8 et nous avons une trentaine d'adhérents.
3: Okay. Ça va être quoi votre prochain défi culinaire, hein, Patrice? Maintenant que vous êtes recordman du monde de tatin.
2: Et ben on attend que quelqu'un nous pique la vedette pour recommencer, on attend que ça.
3: Ah ouais, et c'est quoi le record à battre déjà?
2: Alors c'est 308 kilos.
3: Et vous pensez que vous pouvez aller jusqu'à combien au maximum?
2: Oh bah là, je pense qu'on peut aller à 400, ça c'est sûr.
3: Il va y avoir assez de pommes en Sologne?
2: Ah oui, il y a ce qu'il faut. Non, on a des mains, on a tout ce qu'il faut. Non, là, il n'y a aucun problème, on est prêt à relever le défi sans souci. Par contre, il va falloir qu'ils se dépêchent parce que la pendule tourne. Alors, l'origine de la tarte tatin, donc, c'est bien la mode Beuvron. Et d'ailleurs, les sœurs tatin sont enterrées au cimetière de la mode Beuvron.
3: Ah oui, donc, parce qu'il y a les Normands qui ont essayé de vous prendre
2: Les Normands, bah, disons qu'ils ont le beurre et les pommes, donc ils se sont un peu appropriés la tarte tatin.
3: Le mot tarte tatin, il n'est pas déposé?
2: Alors, le mot de tatin n'est pas déposé, donc aujourd'hui tout le monde peut se l'approprier. Et c'est vrai qu'aujourd'hui on trouve des tartes tatin aux pommes et maintenant des sucrés, des salés, aux poires, aux endives, aux aubergines.
3: Et ça, est-ce que ça vous révolte?
2: Oh, après il y a de la place pour tout le monde. Hein. On peut faire tout ce qu'on veut du moment qu'elle est retournée, c'est une tarte tatin.
3: Et après on caramélise tout ça, les endives.
2: Mettez un peu de sucre. Ah oui, alors tatin d'endives, c'est délicieux. Pour avoir essayé, c'est délicieux.
3: Ah ouais,
2: vous mettez du sucre dans le fond de les endives, ça demande un petit peu de sucre. Pareil, du beurre, hop, au four, une pâte par-dessus, on tourne, ça fait une super tatin d'endives.
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1: Bonjour à toutes et tous, bienvenue dans Affaires classées, le podcast. Nous sommes en 1875, au cœur de la Bigorre, dans le petit village de Montousset, pas loin de Bagnères. Un fermier du village est assassiné avec sa fille. La veille, trois inconnus leur avaient rendu visite. Question, qui sont ces étranges visiteurs? La suite, dans un instant.
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1: Nous sommes en l'an 1877. Les gazettes judiciaires de l'époque regorgent de faits divers, de vols, de meurtres. Pour quelques sous, certains n'hésitent guère à frapper, à tuer. Souvent, hélas, ces drames sordides impliquent des ressortissants espagnols sans ressources et sans domicile fixe, errant de ville en ville, profitant de la quiétude des campagnes pour commettre leurs méfaits. En cette fin de 19e siècle, la France accueille nombre d'immigrés fuyant leur patrie après l'invasion de Napoléon, comme en atteste le procès qui va suivre. Ce matin du 12 mars, une imposante foule de curieux s'est amassée des deux côtés de la petite rue qui conduit de la prison au palais de justice de Tarbes. Tous guettent le passage, dans un instant, du convoi à cheval qui transportera les accusés du crime de Montousset. Voilà plusieurs jours que la presse régionale annonce ce qui sera le procès criminel de l'année dans le coin. Il est 11h. Le président de la cour d'assises, Monsieur Léniel, vêtu de son imposante robe rouge et noire, ordonne aux gardes qu'on introduise les accusés, deux hommes et une femme, dans le box. Ils sont jeunes, une trentaine d'années, de taille moyenne. Les deux hommes sont originaires de la province voisine de l'Aragon, tandis que leur voisine de Galère est certes née à Tarbes, mais de parents espagnols. L'affaire a débuté 2 ans plus tôt. Dans la soirée du 25 novembre 1875, le trio arrive d'Auch en diligence à la gare de Lannemezan. Ils vont marcher, à pied, toute la nuit, en direction du petit village de Montousset, dans le canton de Bagnères-de-Bigorre, qu'ils atteignent enfin au matin suivant.
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1: Leur traversée ne passe pas inaperçue. Des paysans, déjà au champ, scrutent ces inconnus. Qui sait s'ils ne sont pas là pour voler? Un petit garçon les voit, aiguisant leur couteau au bord d'un sentier. C'est à lui que le trio réclame son chemin.
3: La ferme des Campistrous, tu sais où c'est?
1: Arrivé à destination, il toque à la porte et tombe sur Philippe, le chef de famille. C'est Louise, sa fille, que la dame du trio demande à voir. Elle dit être une ancienne amie. Direction, un champ proche où Louise est à pied d'œuvre. Quand elle aperçoit sa visiteuse, elle se jette dans ses bras, l'embrasse avec effusion et propose au trio de passer la nuit à la maison. Dimanche 27 novembre, Rosalie, une voisine des Campistrous, s'étonne de voir les volets fermés. Elle frappe à la porte. Personne. Louise. Silence. Un sombre pressentiment envahit Rosalie qui part alerter Monsieur le maire, lequel se transporte sur place, accompagné de quelques hommes.

0: Je les attends. Philippe, le chef de famille, gît inanimé dans son lit. Une mare de sang s'écoule à travers le matelas. Un double bâillon noué derrière la tête et fortement serré a été posé sur sa bouche pour l'étouffer ou l'empêcher de crier. Des plaies béantes sur sa poitrine, son cou, sa tête lui ont été infligées par une arme blanche. Et Louise, elle, c'est dans l'écurie que son cadavre mutilé sera découvert, lardé de coups de couteau. Pour les gendarmes de Bagnères, il n'y a pas à chercher bien loin. Le vol est le mobile de ce double meurtre. Les meubles ont été fouillés, le linge des armoires jeté au sol. Un objet va pourtant retenir leur attention.
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0: C'est un cache-nez noir et blanc. Rosalie, la voisine, est formelle. Il appartient à l'un des deux hommes arrivés la veille. Elle a croisé le trio quand il se dirigeait vers la ferme en début de soirée. Et bizarrement, tout ce beau monde a disparu. Nul ne sait à ce stade qui sont les deux hommes à l'accent espagnol qui accompagnaient la visiteuse qui se disait amie de Louise Campistrous. Elle, en revanche, est très vite identifiée. Elle se nomme Marie Viaud. Née à Tarbes, elle s'adonne depuis longtemps à la prostitution dans les rues du chef-lieu de la Bigorre. Selon les policiers, Marie s'est mise en ménage avec un certain Francis Badel, un homme fort dangereux, condamné par trois fois et fraîchement sorti de prison après avoir failli assassiner un compatriote. Sa spécialité, c'est le vol d'argent et malheur à la victime qui lui résiste. Un voleur patenté, capable de tuer sa proie, voilà qui dessine le portrait idéal du suspect numéro 1 dans l'enquête ouverte sur le crime survenu le 26 novembre à la ferme de Montoussé. Reste une question. Comment Marie Viaud a-t-elle fait connaissance avec Louise? La réponse ne tarde pas. Quelques mois avant son assassinat, la jeune paysanne avait fait un petit séjour derrière les barreaux à la prison de Tarbes à cause d'un menu larcin. Et c'est là que Louise et Marie s'étaient liées d'amitié, à tel point que Louise lui fit promettre qu'il faudrait passer la visiter une fois dehors à la ferme familiale. Immature, Louise avait glissé une imprudente confidence. Philippe, son père, avait longtemps vécu aux Amériques. Il en était revenu riche, très riche, et pour preuve, il cachait sous son matelas des lingots d'or et 30 000 francs en espèces.
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0: Une confidence qui ne tomba pas dans l'oreille d'une sourde. Marie en parla aussitôt à son amant, lui aussi en prison. C'est pour s'emparer de ce joli magot que Marie Viaud conçut le projet de rendre visite à son ex-voisine de cellule, aidée des deux hommes que les policiers ne tardent pas à identifier comme étant les deux frères Badel, Francis et Valentin. Mais où sont-ils passés? Le lendemain du crime, le trio sanguinaire a déjà traversé la frontière afin de se planquer en Espagne. Grâce à l'entraide entre les deux pays, les trois suspects seront malgré tout interpellés vite après. Face au juge, Marie Viaud se met à table et elle raconte. Profitant de l'hospitalité du vieux Campistrous, le trio assassin entamait la soirée en savourant les spécialités culinaires de la ferme de Montoussé avant de tuer le père et sa fille. Selon ses deux compères, c'est Marie Viaud qui a décidé d'achever le vieil homme.
2: Il faut en finir, et vite, sinon les gendarmes vont arriver.
0: Joignant le geste à la parole, elle s'empare d'un couteau de cuisine posé sur la table et elle le tend à son compagnon.
2: Vas-y, achève-le.
0: Détail sordide, une fois les deux meurtres commis, la jeune femme s'est mise à danser, ivre de joie, à l'idée du magot qu'elle imaginait découvrir dans les armoires de la ferme. Mais sa joie sera de courte durée. Malgré une fouille approfondie, les trois compères ne trouvent pas une seule trace du butin dont Louise avait parlé à sa copine de cellule en prison. Ni lingot d'or, ni billets, ni pièces de monnaie. Le butin se résumera à quelques vêtements. Deux robes, un parapluie, des boucles d'oreilles, des chemises, des draps et une montre.
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0: Un butin bien dérisoire face à la guillotine que les trois assassins encourent à présent. Inculpés du crime de vol suivi de meurtre, commis avec préméditation, ils retournent à la prison de Tarbes, et pour longtemps. La même où naquit leur sanglant projet criminel. Le procès aux assises s'ouvre au printemps 1877. La presse locale et nationale est là. L'affaire passionne l'opinion publique car, aux yeux de tous, les frères Badel ne sont que des exécutants. Le cerveau du drame, l'instigatrice, c'est Marie, la diabolique. Dans l'inconscient populaire, la femme donne la vie, pas la mort. Et comme chaque fois lorsqu'une femme est accusée d'un crime horrible, la foule accourt. Face aux magistrats et aux jurés, les frères Badel semblent résignés, convaincus que leur sort est déjà scellé et qu'ils finiront coupés en deux par la lame du bourreau. Mais Marie, jeune et belle, joue la comédie jusqu'au bout. En pleine audience, elle tombe à terre, en proie à des attaques nerveuses. Simule-t-elle la folie pour échapper à la peine capitale ? Un médecin court, il lui fait respirer des sels. Marie se calme, repose sa tête sur l'épaule d'un gendarme et l'audience reprend. Au nom de la société, l'avocat général, M. Dumoulin, requiert la peine de mort contre les trois accusés. Unis dans le crime, unis dans le châtiment. Une heure suffira à la cour pour rendre son verdict. Peine de mort pour Marie Viaud, peine de mort pour Francis Badel et prison à vie pour le jeune frère Valentin. C'est le 12 mai suivant que Francis sera guillotiné. Marie aura plus de chance. Elle est graciée par le chef de l'État. Devenue une détenue modèle, elle sera libérée 25 ans plus tard, en 1902.
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0: Et de sang, c'était ce nouvel épisode du podcast. Je vous propose de nous retrouver dans un prochain rendez-vous avec cette fois-ci un petit voyage dans le temps en juillet 1992. Un curé d'origine basque est découvert dans les toilettes d'une aire d'autoroute en Charente-Maritime. Que s'est-il passé ? Réponse dans un prochain numéro. À bientôt.
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4: Bonjour, je suis Paula, j'ai 25 ans. Je suis originaire de la Dordogne et je me suis réinstallée du coup en Dordogne pour vendre des classes fermières. Et c'est ma deuxième année, ça s'est plutôt très bien passé.
5: Avant de parler et de faire le bilan de l'été, est-ce que vous pouvez nous présenter la structure dans laquelle vous travaillez avec vos parents, qui est le GAEC de la Pâquerette ?
4: Donc c'est une exploitation familiale où on a à peu près 120 à 110 vaches laitières à la traite. Donc on travaille à 3 plein temps et du coup on a à peu près 200 hectares.
5: Vous produisez du lait de vache, et ce lait, en fait, vous, c'est votre particularité, votre compétence, vous le transformez, vous en faites des glaces fermières.
4: Oui, c'est ça. Donc pour l'instant, on n'a que 7 parfums. On fait fraises, framboises, cassis, caramel beurre salé, chocolat, vanille et noisette. Mais on espère, du coup, pour l'année prochaine, un peu évoluer, rajouter peut-être citron, peut-être un truc à base d'alcool, comme rhum raisin ou quelque chose comme ça. Mais bon, faut expérimenter, vu que je fais les recettes moi-même, ça prend quand même un peu de temps à tout développer.
5: Si je vous demande un cornet, ça va avoir alors quel goût ?
4: Pour moi, la valeur ajoutée, c'est surtout le corps gras. En fait, on utilise notre propre lait, notre propre crème, donc on sent vraiment que la glace est beaucoup plus riche. Donc, je trouve que ça se prête bien pour les crèmes glacées. Après, je pense que c'est chacun a ses préférences, mais je trouve que du coup, le goût est beaucoup plus prononcé.
5: D'habitude, ceux qui transforment, ils font du fromage. Vous, c'est plutôt original et insolite de faire des glaces ?
4: Oui, d'une certaine manière, en fait, j'ai déjà travaillé dans tout ce qui était fromagerie parce que j'ai fait mes études dans le domaine. Et en fait, le marché ici est quand même déjà un peu saturé dans tout ce qui est fromage. Et c'est surtout le côté estival qui m'a attiré. Ces deux mois dans l'année où vraiment les gens ils sont heureux de sortir, ils viennent nous voir, ils sont contents d'acheter un produit fermier, un truc sucré dans le moment. Et en fait, ça évoque beaucoup de bons souvenirs pour les gens. Donc c'est vraiment en général une expérience positive. Donc c'est super.
5: Quel bilan vous faites de cette saison 2025 ?
4: Pour moi, c'est la deuxième.

0: année, mais je dois en conclure quelque chose de très positif, parce que cette année pour moi a été meilleure que l'année dernière.
1: Il a fait très très chaud mi-août. Est-ce que ça favorise le commerce et la vente de glace artisanale?
0: Oui et non, en fait ça dépend. À partir d'un certain moment, quand il fait vraiment trop chaud, les gens ils sortent pas non plus. Donc cette saison ça a été un peu particulier parce qu'il a fait très chaud, puis froid, puis chaud, et en fait la température est un peu complexe quand même. Mais pour moi ça a quand même aidé.
1: Le reste de l'année, quand la saison se termine, ça ressemble à quoi pour vous qui travaillez donc toujours avec vos parents au GAEC de la Pâquerette?
0: Du coup, ça ressemble plutôt à se lever le matin à 6h et puis aller faire la traite et puis souvent l'alimentation bovine, beaucoup de comptabilité et d'administratif. Parce que bon, chacun a ses spécialités. Moi, je fais plutôt l'administratif.
1: Et dernière question, c'est quand pour vous les vacances?
0: Ça dépend, c'est pas l'été en tout cas. Je dirais début janvier ou si vraiment par exemple là on part pour l'anniversaire de ma mère à Rome pour ses 60 ans en octobre, donc là c'est un peu l'exception.
1: Merci Paula.
0: Ben, merci beaucoup.
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3: On sait qu'on est Lorrain parce que quoi, Nicolas Turon?
4: Parce qu'on coule des bronzes. Ben alors, on va parler d'artisanat.
3: Je vais essayer de tirer la chronique par le haut.
4: Oui, voilà, vous avez bien fait.
3: Des bronzes d'industrie à Améville.
4: Pas du tout.
3: Pas du tout.
4: Bon, c'était alors, pas mal.
3: C'est pas mal, non?
4: Si je vous dis que la fabrication de cloches a disparu depuis plus d'un siècle en Lorraine,
3: oui,
4: et que vous me répondez « Ah ouais ?» et à Toul, je vous répondrai d'y aller plutôt mollo avec Nadine Morano, un tantinet procédurière. Je vous rétorquerai sur la commune de Robécourt dans les Vosges.
3: Oui.
4: Vous voyez où c'est?
3: Pas du tout.
4: C'est entre Blévincourt et Saint-Ouen-les-Paris.
3: Il me le fait.
4: Non, c'est au sud-ouest de Contrexéville, à la frontière avec la Haute-Marne.
3: D'accord.
4: Robécourt, qui n'est pas connu pour l'invention de la mini-jupe, contrairement à ce que son nom pourrait laisser croire. Mais oui, mais bien pour sa fonderie de cloches.
3: Il y avait la même en Moselle avec Robécourt.
4: Robécourt, pendez-le, Robécourt. Il s'agit ni plus ni moins que du dernier endroit où l'on peut couler un bronze en Lorraine. Je sais ce que vous dites, Frédéric, oui, mais il ne s'agit pas là d'une image, rien à voir avec ce dont vous me parliez hors antenne. Et que vous avez déposé dans les toilettes de l'aire d'autoroute de Crantenois, alors que vous reveniez du séminaire « Comment maigrir en mangeant gras ?»
5: Oh mon Dieu.
4: Rappelez-moi Nicolas, la manufacture de Robécourt a fermé ses portes en 1939, mais une fois par an, des passionnés et des fondeurs bénévoles souvent venus d'Alsace réouvrent l'atelier le temps de couler un bronze. La démonstration est une alliance de force et d'agilité. Il faut, vous avez déjà vu couler une cloche?
3: Non.
4: Pour de vrai, j'ai vu ça la semaine dernière.
3: Oui, alors.
4: Dans le Haut-Doubs. Ah. Et je me suis dit, est-ce que ça existe encore en Lorraine? D'où cette chronique? Eh ben, c'est fascinant. Il faut voir le bronze liquide monter à 1100 degrés qu'on coule dans des moules en argile soigneusement enterrés au préalable dans la terre.
3: D'accord.
4: C'est tout un processus. Et puis, on attend quelques minutes et l'étape du démoulage est fondamentale. Et l'apparition du clocheton, une véritable épiphanie, une naissance, tout le monde fait « Oh !» Aïe. On voit vraiment un objet de métal qui a durci en peu de temps, ce qui fait un point commun avec vous également. Jadis, les scintillés, connaissez-vous la profession de scintillé?
6: Non.
4: Non, c'était les clochiers itinérants qui moulaient les cloches sur les places des villages. Alors pourquoi un métier itinérant? Parce que la cloche, contrairement aux apparences, est un objet hyper fragile. Mm-hmm. Donc si on la travaille avec les roues et les charrettes de l'époque,
3: elle casse.
4: Eh ben oui, elle casse. Ah. Et puis, autre avantage, quand il est itinérant, le clochetier, bah, il est sous la main du maître d'œuvre qui peut vérifier que le boulot est bien fait.
3: Il n'y a pas de SAV
4: à l'époque. Et sachez que c'est la taille du moule et donc de la cloche qui conditionne la note que la cloche ou la clarine pour les vaches produira in fine. Ce qui m'a fasciné, c'est qu'après les souffleurs de verre et les ouvriers des hauts fourneaux, c'est encore un métier du feu sacré qui passe par la Lorraine et je trouve ça beau.
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0: Comprendront-ils? Call Me Daddy, un coup de cœur ici même. 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
1: Bonjour, je suis Flora Olivares, directrice du cinéma Le Félix de La Bouère depuis 2 ans et demi. Je suis arrivée dans le monde du cinéma un petit peu par hasard. À l'origine, j'étais médiatrice culturelle, j'habitais à La Bouère. Et un jour, je vois une offre pour devenir médiatrice culturelle au cinéma. Étant donné que j'ai une formation de médiatrice, je n'avais certes pas de connaissances spécifiques du monde du cinéma, mais je savais comment transmettre des informations sur une œuvre et faire le lien entre une œuvre et son public. J'ai tenté l'aventure et ça m'a tellement plu que j'ai souhaité passer en direction.
2: Comment gère-t-on une salle de cinéma de 230 places, donc ici, dans un cadre comme celui-ci?
1: On cherche à nouer des liens, des partenariats, à s'inclure au maximum avec le tissu local, que ce soit associatif ou structure partenariale, dépendant de la municipalité, de la communauté de communes. L'objectif, c'est de travailler

0: avec les autres pour faire connaître ce qu'on met en place dans la salle et surtout ne pas rester replié sur soi. En venant en salle au Félix, vous soutenez la salle locale. Vous soutenez une salle en particulier, mais vous soutenez aussi toute la création cinématographique de manière générale. Ce qui est intéressant quand on est un cinéma de proximité, c'est qu'on a le temps et le contact avec le public. On peut discuter avec eux. Qu'est-ce que vous avez aimé? Qu'est-ce que vous n'avez pas aimé? N'hésitez pas à nous faire des retours. Qu'on construise ensemble et qu'on ne reste là encore pas seul dans sa tour d'ivoire à imaginer pour les autres. Et ces temps d'échange, ces rencontres, c'est extrêmement riche humainement et professionnellement. On va sélectionner les films en fonction de différents critères. Le film incontournable, bien sûr, on va le passer. On va le garder longtemps pour que un maximum de monde puisse le voir. Ensuite, qu'est-ce que aiment mes spectateurs? Je sais que, par exemple, qu'à La Bouère, les comédies françaises plaisent énormément. Et enfin, nous sommes un cinéma labellisé Art et Essai. On a un public assez hétéroclite. Beaucoup de familles et de jeunes publics, parce qu'on a une programmation qui est très adaptée aux jeunes publics. Pour nous, c'est très important, notamment que les premières séances se fassent dans de bonnes conditions, avec un son adapté, des lumières baissées progressivement, une présentation et un atelier. L'idée, c'est que chaque tranche d'âge puisse trouver un film vraiment adapté à ses spécificités et puis bien sûr que ça leur plaise. Notre cinéma est équipé d'appareils permettant de transmettre l'audiodescription ou de renforcer le son, mais j'aimerais notamment développer toute la partie accessibilité pour les personnes en situation de handicap psychique de façon à ce qu'ils se sentent à l'aise et pas jugés en venant en salle.
1: Vous avez passé une partie de votre enfance à Biscarrosse. La jeune Flora à l'époque, elle allait voir les films?
0: La jeune Flora habitait à Biscarrosse-Plage et à l'époque on avait la chance d'avoir un cinéma. Ma mère refusait qu'on ait la télé. Par contre, on avait à côté du téléphone, sur le meuble du téléphone fixe, puisqu'à l'époque c'était comme ça que ça marchait, un carnet de tickets de cinéma, à volonté. Quand je vois un spectacle, quand je vois un film, quand j'assiste à un concert, ça me fait vibrer. C'est assez indescriptible.
1: Flora Olivares, directrice du cinéma Le Félix. Avant de regarder le grand écran qui nous fait face, il faut que vous me donniez le nom de la radio qui vous a passé le micro aujourd'hui.
0: Ici Gascogne, bien sûr.
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1: Bonjour, Serge Papagali.
2: Monsieur Thomas, bonjour. Et Dauphinois, bien le bonjour également.
1: Le Dauphiné Tour aujourd'hui, où partons-nous?
2: Ouh là là, alors aujourd'hui, attention, un village isérois dont nous n'avons jamais parlé.
1: Jamais?
2: Eh non. Ce qui me permet d'ailleurs de vous lancer un défi, mon cher Thomas,
1: bien sûr.
2: Celui de, petit défi habituel, celui de trouver le nom de ses habitants. Alors, vous êtes prêts?
1: Je suis prêt.
2: C'est parti. Partons à Anoisin-Châtelain.
1: Les Anoisoins et les Anoisiennes.
2: C'est ça. Foutez-vous bien de la gueule, les habitants.
1: Mais non, on les aime en plus, ils nous écoutent.
2: Les habitants de cette belle localité dauphinoise se nomment donc les Nuisantins.
1: Oh.
2: Alors, mystère.
1: Ah, oui.
2: Mystère total.
1: Est-ce qu'il fait nuit?
2: Ah ben, je sais pas, peut-être qu'il fait nuit sans arrêt. Quelle nuisance se cache derrière ce nom étrange. J'ai cherché.
1: Oui.
2: Vous le savez, chers dauphinois, à quel point depuis plus de 25 ans maintenant, je cherche pour vous toutes et vous tous, bien sûr. Je cherche quelques bêtises à raconter sur notre belle région. Mais là, je sèche comme une noix au séchoir.
1: Oh.
2: C'est dur à dire, je sèche comme une noix au séchoir, allez-y.
1: Je sèche comme une noix au séchoir.
2: Vous êtes professionnel, vous
1: mais
2: êtes
1: dauphinois,
2: jeune,
1: c'est pour
2: vous
1: ça.
2: Êtes dynamique, vous êtes sportif, vous êtes si, vous êtes une bête en fait, bon voilà. À Grenoble, vivent les Grenoblois, à Saint-Marcel les Saint-Marcelinois, à Visil les Visilois, à Châtes les Châtois, mais à Noisin-Châtelain, non, les Nuisantins. Bon. Alors par quel mystérieux parcours sont-ils passés ces pauvres habitants pour que leur nom ne puisse pas permettre de reconnaître leur lieu d'habitation, leur village, leur refuge? Bon, quel plaisantin a-t-il inventé Nuisantin? Que celles et ceux qui le savent écrivent donc à Ici Isère. Messieurs Thomas Bortolato et Serge Papagallo, voilà. Deux Rital, d'accord,
1: oui.
2: Mais qui s'intéressent ardemment à ces sournoises questions dauphinoises. Alors vous allez me dire, mais comment tu les aurais appelés, toi qui fais le malin, les habitants d'Anoisin, Châtelain?
1: C'est vrai?
2: Bah oui.
1: Comment vous les auriez appelés,
2: mais,
1: Serge?
2: Laissez-moi deux secondes, ça passe pas plus de deux secondes, c'est après. Les Anoisins, les Châtoisins, les Châtanois, vous voyez, c'est pourtant facile d'avoir un nom qui rappelle un peu l'endroit, non, de gueule. Bon, les Châtanois, ça peut prêter à confusion.
1: Avec chat.
2: Chat et puis noir. Châtanois, puis ça peut même être carrément scabreux. Alors, on va dire les chats, les châtanoisins. Les châtanoisins, et on n'en parle plus. Allez. Qu'est-ce qu'on dit? On dit merci, Papa Galli. C'est comme ça. Il suffit de faire un léger effort d'imagination. Ce qui n'a pas dû être le cas des grandes feignasses qui ont trouvé Nuisantin. Vous allez me dire aussi qu'il y a aujourd'hui du sujet plus grave dans le monde, peut-être.
1: Oui.
2: Je n'en suis pas sûr, vous savez. Non. En tout cas, monsieur Thomas et moi-même, embrassons bien fort Anoisin Châtelain.
1: Bien sûr.
2: On n'est pas des quand même.
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1: Je vous emmène à Laval, dans les locaux de la Ligue contre le cancer, où on découvre à l'intérieur une salle dédiée au sport adapté. Toutes les semaines, il y a des sessions de gym thérapeutique. J'ai assisté il y a quelques jours à une séance. Trois femmes atteintes d'un cancer y participaient. Elles souffrent chacune de pathologies différentes. Guidées par Marion, la coach, elles ont dû faire, parmi les exercices, des pompes en prenant appui sur une chaise. Comment vous faites, Edith? Vous n'êtes presque pas fatiguée. Comment c'est possible, ça?
2: On écoute bien les conseils de Marion par rapport à la respiration. Quelle que soit notre pathologie, il faut toujours bien écouter pour ne pas faire de travers et ne pas se faire mal.
1: Bon, et là, Marion, elle est en train de se dire, il faut passer à l'exercice suivant, et je crois qu'elle a envie que je participe. Alors, je fais l'exercice avec vous et avec vos amis,
2: Edith. D'habitude, on a un homme avec nous, mais aujourd'hui, il nous a fait faux bon.
1: Je fais donc office de remplaçant et j'écoute les consignes de Marion pour le nouvel exercice.
3: On fait la chaise sans chaise, donc c'est la chaise contre le mur, le dos bien plaqué, on immerse aussi les lombaires contre le mur, on a les pieds parallèles, les genoux à 90 degrés pour l'angle mollet-ischio-jambier et on se passe le ballon les unes aux autres, comme ça, pendant 30 secondes.
1: Donc c'est un ballon de baudruche. Bah allez, c'est parti, on fait la chaise avec tout le monde, avec vous Marion, avec Edith, avec Annie, avec Isabelle également.
4: C'est parti.
1: Hop, le ballon. Je suis déjà pas bien alors que ça vient de commencer.
3: Est-ce que ça va trembler?
2: Il faut tenir.
3: Bravo.
1: Voilà, j'ai quand même tenu grâce aux encouragements d'Edith. Elle vient à ses ateliers toutes les semaines, des séances qui sont vraiment très importantes pour elle.
2: Bien d'abord, ça nous sort de notre zone de confort physiquement, puisqu'on se croit incapable avec notre pathologie de faire quoi que ce soit, alors qu'on s'aperçoit qu'on est capable. Dans la mesure où on est bien encadré, alors que Marion est là pour nous guider et nous ralentir, d'être tout ensemble en même temps, ça nous apporte ça physiquement et puis ça nous fait rencontrer des personnes. Et ça, quand on a un cancer, quel qu'il soit, on est très isolé, malgré tous les soins qu'on peut avoir, on est très isolé chez nous. Et d'avoir des soins de support comme ceux qu'on reçoit à la Ligue, c'est super important pour le moral. Et le moral fait partie de la guérison pour celles qui auront de la chance de guérir. Et puis de l'état général pour ceux qui doivent vivre avec, comme moi, un cancer chronique.
1: Vous luttez contre quelle maladie alors précisément? On peut le savoir?
2: Oui, moi j'ai un cancer des ovaires en phase 4, donc qui a métastasé sur le péritoine et les poumons. Donc il n'est plus guérissable.
1: Et alors, ce qui m'a frappé, c'est le sourire d'Edith et des autres participantes pendant cette séance. Marion, la coach, n'y est pas pour rien. Avec elle, les séances, ça commence toujours d'ailleurs par une chorégraphie.
3: J'essaye à chaque fois de mêler un petit peu d'exercices cardiovasculaires et d'exercices de renforcement. Donc, c'est assez varié, sous forme de jeu toujours, sous forme de relais. On peut aller dehors, on peut aller dedans. C'est assez ludique. On fait un petit peu d'équilibre à la fin. Elles aiment pas trop, mais finalement, on rigole plus qu'autre chose.
1: Qu'est-ce que ça vous apporte, vous, personnellement, en tant que coach, de venir ici chaque semaine dans les locaux de la Ligue contre le cancer à Laval?
3: C'est incroyable, c'est un rapport humain que je n'aurais jamais soupçonné et elle m'apporte beaucoup plus que ce qu'elle ne le pense. C'est indescriptible, j'en ai pas les mots.
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5: Franchement, s'il y a un truc que le confinement a changé, c'est notre approche du travail. On était combien avant 2020 à faire du télétravail? Moi, par exemple, là, tel que vous m'entendez, je suis en charentaise dans mon petit home studio. Avant 2020, j'avais jamais bossé à la maison. Après, on n'est pas tous égaux face au télétravail. Pour mes copains restaurateurs, par exemple, c'est pas évident de bosser de chez eux. Pour répondre à votre question, c'est chez Cécile que je frappe.
6: C'est ouvert?
5: Au 25 de la rue Maréchal, à la Bonneville-sur-Iton.
7: Bienvenue.
6: Ça va, Cécile?
7: Oui, ça va, et toi, Fred?
6: Ben, écoute.
7: J'ai envie de t'accueillir chez moi.
6: C'est chez toi, ici.
7: Oui, c'est ma maison.
6: C'est ça qui est étonnant.
7: Ouais, tu vois, là, ce beau meuble rempli de vrac. Avant, c'était là où il y avait mon canapé.
6: Ah.
7: Là, à la place de la lumière, t'avais mon poêle à bois.
6: Ah.
7: Et à la place du déo, c'était ma télé.
6: C'est tout mignon. Mais en fait, t'as transformé ta maison pour les autres, quoi.
7: C'est ça. En fait, c'est mon salon, salle à manger. qui est devenu un salon de thé, épicerie, restaurant.
6: On entre chez toi.
7: C'est ça.
5: Donc comme on entre chez Cécile, faut pas s'étonner.
7: De voir passer un chat, de voir les enfants en tenue de sport, mon mari accessoirement.
5: Et voilà.
7: Et voilà, c'est l'ambiance familiale. Il y a beaucoup de restos qui se disent comme à la maison.
6: C'est à la maison là.
7: C'est ça.
6: Et à l'étage, il y a quoi là?
7: La chambre des enfants.
6: Et donc ouais, quand on réserve le soir, on demande aux gens de pas faire trop de bruit pour pas empêcher les gamins de dormir.
7: Non, ça va. Je suis pas comme ça quand même. Mais je cale avec l'agenda. Faut pas que ça dérange les enfants. Faut pas qu'il y ait un match de basket parce que je suis partenaire de l'ALM Basket à Évreux. Donc le vendredi soir, jamais de résa.
5: Comme on est à la maison, Cécile a fait des bons cookies.
7: Je sais pas si tu veux déjà en manger un pour y goûter.
6: Pourquoi déjà? Il y a pas d'heure pour goûter.
5: On goûte et on revient. Et Joanne et les enfants, ils l'ont pris comment que la salle à manger devienne le commerce à maman?
7: Plutôt bien, en fait. Au début, je devais racheter un local et ça s'est pas fait. Un soir, on boit l'apéro avec des amis. Je pense que je vais arrêter, j'ai pas de local. Et puis, il me dit, pourquoi tu fais pas ça ici, là?
5: Où ça?
7: Ici, là.
5: Ah bah oui.
7: Et mon mari, il est dans la déco et il m'a dit...
5: Quand ça?
7: Tout de suite. Ah bah oui, excellent, super bonne idée. Alors là, on va faire ça, là, on va mettre ça, là je vais te faire un meuble comme ça.
6: Donc il l'a bien pris,
7: voilà, c'est ça.
5: Sauf qu'il n'y avait pas que Joanne dans l'histoire.
7: Puis les enfants, ils se sont bien adaptés.
5: Cool.
7: C'est aussi super cool pour eux de se dire que maman est toujours à la maison.
5: Maman qui avant ça bossait dans la com.
7: Oui, j'étais dans la com pendant plus de 10 ans, même 15 ans je crois.
5: Elle bossait dans la grande distribution.
7: Donc voilà, et j'ai eu envie de passer à autre chose, de me retrouver dans quelque chose qui me correspondait plus.
5: Même que maintenant, la pâte à tartiner qu'elle propose, c'est elle qui l'a fait.
7: Tu veux goûter?
6: Bah ouais.
7: Alors attends. Donc là, je te mets la texture lisse.
5: C'est à quoi?
7: Chocolat et noisette, ce que tu vois là.
6: Tu peux finir?
7: Ah bah oui, de toute façon.
5: Sa petite cantine à la maison, Cécile l'a appelée au bric-à-vrac.
7: Ça passe bien.
5: Je vous mets les infos et les photos sur l'appli ici.

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2: Bonsoir à tous, bienvenue sur ici, un peu partout en France. J'espère que vous avez passé une bonne journée, un bon week-end. C'est le début de la semaine, on va se balader encore une fois et partir en France parce que tout est dans le titre, il n'y a pas que Paris dans la vie. Allons à la rencontre des lieux, des idées, des savoir-faire de nos villes, de nos régions. Ce sont toutes les bonnes initiatives qui seront à l'honneur. Nature et environnement avec Benoît Prospero, entrepreneuriat avec Catherine Quicandon et puis on vous donnera la parole grâce à Robin Bernot. Et puis cette émission, il n'y a pas que Paris dans la vie, c'est aussi un invité chaque jour. Quand je dis un invité, c'est un parcours, une personnalité qui, à travers les lieux en France, qui ont marqué sa vie, va se dévoiler et retracer ce parcours et cette réussite. Et aujourd'hui, à ma table, pour partager ce début de soirée, j'ai invité un très grand chef cuisinier de notre pays, mais aussi un entrepreneur, un homme d'affaires. Il est président de l'UMI, l'Union des métiers et des industries de l'hôtellerie. Il est aussi fondateur de Cuisine Mode d'Emploi, qui est un réseau d'écoles, de formation métiers de la restauration, cofondateur du Centre français d'innovation culinaire. Il est entre autres chef d'honneur, restaurant gastronomique à Paris, étoilé, rue Faubourg Saint-Honoré et chef de Madame Brasserie, restaurant du premier étage de la Tour Eiffel. Quel symbole, et la liste est non exhaustive. Bonsoir Thierry Marx.
3: Bonsoir.
2: Soyez le bienvenu. Je suis très heureux de vous accueillir. Je peux dire aux auditeurs que vous êtes en tenue.
3: Oui, c'est mon... J'essaie d'avoir un don d'ubiquité, que je n'ai pas forcément, et donc j'enlève ma veste quand je suis au restaurant, et hop, je suis tout de suite en tenue. Oh là, il ne bouge jamais de ses fourneaux.
2: Eh ben, en tous les cas, on est ravis de vous voir en tenue et de vous avoir avec nous. On va effectivement pendant une heure se balader. Je vous remercie encore une fois d'être venu ici. Alors, le premier point d'ancrage, même si l'émission s'appelle « Il n'y a pas que Paris dans la vie », bon, vous, c'est Paris. Chef, vous êtes né dans le 20e arrondissement, qui est un arrondissement qui vous a plutôt plu, plutôt séduit par cet arrondissement dans lequel vous avez un peu évolué les premières années.
3: C'est un arrondissement de Paris.